0: Mais quand comprendront-ils? Call Me Daddy, un coup de cœur Isimen.
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2: Je rêvais d'avoir une maison à la campagne. Cette maison, c'est comme si j'y étais née. C'est ma maison de famille.
3: Votre maison s'appelle l'Ostao de la Mar.
4: C'est une maison un peu envoûtante.
5: Eh bien, vous voyez, des livres et trois fenêtres qui me donnent le paysage du pays, comme si c'était trois tableaux.
6: Ils ont vécu ici.
7: Thibaut Gaudry.
8: Ce fut autrefois Montmartre ou Montparnasse. C'est aujourd'hui Saint-Germain-des-Prés, avec ses rendez-vous littéraires, ses silhouettes et ses figures. Avec Juliette Gréco, qui en fut l'enfance et n'y est plus qu'une passante.
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6: Symbole de liberté et de féminité, la jolie môme Juliette Gréco devient à la fin des années 50 la muse de Saint-Germain-des-Prés, avant de devenir une icône de la chanson française à texte. Ce qu'elle n'avait pas prévu, se rêvant plutôt danseuse.
10: Je donne mes textes à Cosma, il aime si tu t'imagines, et l'après-midi même, il en fait la musique. Moi je suis là, maintenant il va me falloir chanter. Et puis tout d'un coup le miracle s'est produit. Pour moi, il y a eu un miracle. Voilà, ça y est, je m'envole, je me mets à chanter. Et depuis, j'ai toujours chanté.
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6: Juliette s'échappe régulièrement de Saint-Germain-des-Prés, fuit le tourbillon de la vie parisienne pour goûter la douceur de vivre du Sud, en virée parfois à Saint-Tropez avec ses copains Boris Vian ou François Sagan. Jusqu'en 1985, où elle est invitée à chanter au festival de Ramatuelle. Et c'est le déclic. C'est là qu'elle veut vivre avec son mari, le musicien Gérard Joannest.
12: Je voulais une maison face à la mer. Je voulais le soleil qui tourne autour de la maison toute la journée, parce que Gérard adore ça. Et je voulais une maison qui me permette de rêver dans le silence.
6: Elle achète un terrain et demande à Serge Meige, l'architecte du théâtre de Verdure, où elle a chanté pendant l'été, de lui concevoir son futur havre de paix qu'elle baptise la Maya. Elle va en penser les moindres détails, comme cette table de jardin construite autour d'un mûrier platane ou la tortue en mosaïque au fond de la piscine.
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6: Juliette, contemplative, aime se ressourcer sur la terrasse, avec vue sur la Méditerranée, et dans son jardin constellé de toutes sortes d'espèces méridionales. Elle développe même une passion pour les orchidées blanches. Elle fait de ce jardin et de sa maison son petit coin de paradis, son refuge. Celui qu'elle n'a jamais eu petite et qu'elle partage avec ses chats, ses chiens, un ménate prénommé Goya et même un bébé panthère. Mais on peut aussi la croiser dans Ramatuelle, au marché ou au café de l'Ormeau. Et puis, femme libre, c'est également une collectionneuse, notamment d'objets érotiques, mais aussi religieux.
14: Déshabille-moi.
6: Elle était venue, elle aime toujours chanter au festival de Ramatuelle.
12: C'est vrai que ça ressemble un peu à Avignon, quand Avignon a démarré. C'est-à-dire une chose totalement artisanale, faite d'amour, de tendresse et de sueur, de larmes de sang, de larmes de sel, de larmes de miel.

0: migration. D'un côté l'Italie et de l'autre la Croatie.
1: Votre première envie dans la vie, c'était d'être traductrice internationale. Est-ce que c'est ce côté fille d'immigrée qui vous a donné cette envie d'être traductrice?
0: C'est effectivement ce bagage fait d'immigration qui m'a ouvert les yeux sur le monde. Et puis, en bonne belge que je suis, j'ai évidemment lu Tintin. Et ça m'a confirmé dans l'idée d'ailleurs, de voyage.
1: Premier voyage, entre guillemets, premier départ aux États-Unis pour apprendre l'anglais.
0: Voilà, donc à 17 ans. Un regard à la fois critique et admiratif de ce que sont les États-Unis. J'ai fait le tour des États-Unis. Voilà.
1: Et comme ça ne vous suffisait pas et que vous êtes pour le rapprochement des peuples, Caroline, vous avez décidé de faire la même chose cette fois-ci, mais en Russie.
0: J'ai entamé des études de philologie slavistique à l'Université libre de Bruxelles à l'époque, à l'issue desquelles j'aurais dû me rendre effectivement à Moscou. Et puis ben, l'histoire en a décidé autrement, puisqu'en 1991, je ne peux pas partir en URSS et donc je suis obligée de revoir mes plans.
1: Alors qu'est-ce qui se passe à ce moment-là dans la tête de la jeune Caroline ?
0: Je décide de quitter la Belgique pour une formation plus professionnalisante, information et communication, et j'atterris à Bordeaux.
1: Et là, vous travaillez dans l'audiovisuel ?
0: À l'issue de mes études en information et communication, je suis recrutée à France Télévisions, donc sur le site de Bordeaux, France 3. Puis, un jour, j'en ai eu marre de la ville. Ça faisait très longtemps qu'on rêvait de vivre autre chose et de redonner du sens à nos vies. J'ai été mutée, effectivement, à la station de Limoges.
1: Aujourd'hui, donc, à Champnetterie, avec le Vrac.
0: Voilà.
1: Cette épicerie, plus qu'une épicerie, un vrai lieu de vie au centre du village. Comment vous est venue l'idée et l'envie d'ouvrir ce lieu ici à Champnetterie?
0: Alors, c'est effectivement l'aboutissement, on va dire, le couronnement de toute une vie d'engagement et de désir de solidarité, de main tendue vers l'autre, qui date effectivement de mon adolescence. J'ai été très soucieuse très vite des injustices et des inégalités territoriales. J'ai souhaité effectivement donner à Champnetterie un lieu de vie, un lieu de rencontre, un lieu où tout un chacun pouvait s'exprimer librement, un lieu de vie, un lieu de joie.
1: Si on se replonge un petit peu dans le temps et qu'on rencontre la jeune Caroline de 18 ans, des envies de voyage à travers le monde plein les yeux, qu'est-ce qu'elle penserait de la un peu plus vieille Caroline d'aujourd'hui qui vit en Limousin?
0: J'étais en plus très citadine, très avide des bars, des cafés, des théâtres, du cinéma. Je me dis qu'on peut aussi voyager en rencontrant toutes ces riches personnalités locales qui font aussi la richesse du territoire. Je pense que c'est vraiment l'aboutissement d'un cheminement, de réflexion, de désir, de goût, de... Non, je ne changerai rien. Je pense qu'il y a une forme de cohérence entre ce que j'étais à 18 ans et ce que je suis aujourd'hui.
1: Champnetterie jusqu'au bout, quoi.
0: Champnetterie à fond.
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3: Pour changer, je ne vais pas vous apprendre un mot, mais vous apprendre quelques subtilités pour écrire en breton. Et ensuite, place à un prénom pour changer aussi.
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3: Ouais, c'est la journée du changement. Alors, je vous apprends chaque jour des mots. La pratique orale, c'est bien, mais l'écrit, c'est important aussi. Alors, dans l'alphabet breton, il y a deux ou trois petites choses à savoir. En premier, vous verrez une lettre que vous connaissez, mais que vous ne prononcez pas bien. C'est le C'H, qui sert à écrire le son RE, et donc pas CHE ni QUE, c'est RE. C'est un gros H aspiré. Pensez à un hangar, comme ça, ça va vous aider. Ensuite, une autre chose à savoir, pas de bol, le Q n'existe pas en breton, on ne parle pas de Q, mais à la place, nous avons le K, qui sert à remplacer donc le Q, mais aussi le C, et ça sert à faire le son que. Un K, tout simplement. Donc avec ça, vous ne devriez plus confondre C'H, c'est le he, le hangar, et si c'est un K, là, vous pourrez dire K. Ça paraît bête comme chou, mais c'est important à connaître pour pouvoir écrire, mais aussi lire et retrouver la bonne prononciation. À vous de répéter, ou alors écrivez-le quelque part pour vous en souvenir.
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3: Et pour changer des noms de lieux de famille, un prénom aujourd'hui qui est sûrement parmi les plus répandus, ou du moins dans le top des prénoms bretons, c'est Maël, avec sa variante Maëlan. Alors Maël, c'est un très vieux prénom, commun à d'autres langues celtiques. Maël, ça vient du Moyen-Âge, de l'époque du vieux breton, et ce nom était celui des princes ou des chefs de clan, à l'époque où la Bretagne était clanique, évidemment. Mais ce joli prénom est resté. Maël, c'est un prénom masculin, féminisé depuis peu, mais Maël, c'est le chef de clan, et dans Maëlan, là on a une contraction de Maël et Tan, qui donne Maëldan,

0: et ensuite Maëlan, c'est-à-dire le chef de feu, donc au caractère bien trempé. Commissaire en Maëlan. Voilà. Il est temps pour moi de vous laisser, de vous dire à demain, même heure, Canevarhouas.
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1: Les médias, les réseaux sociaux, les moyens aujourd'hui sont multiples pour connaître une célébrité mondiale, mais fut un temps où l'arc était loin de posséder autant de cordes.
2: En plein dans le mille.
1: 8 septembre 1886, des cordes, cette fois vocales, retentissent dans la maison de Félix-Philippe Valin, clerc de notaire à Montalieu-Versieux. Cette voix, c'est celle de Joséphine Eugénie, que l'on surnommera plus tard Nénon, et si c'est la première fois qu'on l'entend, ce ne sera certainement pas la dernière. D'ailleurs, la première fois qu'elle l'emploiera en spectacle, ce sera chez nous. En 1909, après un passage au Conservatoire de Lyon, sa première expérience de soliste, c'est à Bourgoin, pas encore jumelée à Jallieu à l'époque.
3: Quelle histoire, ça aussi.
1: Une histoire de maladie, figurez-vous. La première chanteuse de l'Opéra de Lyon tombe malade et Ninon la remplace pour le premier rôle, et c'est un triomphe. Cette réussite, elle poussera son entourage à l'envoyer à Paris pour tenter sa chance, mais les débuts sont difficiles. Ninon s'aguerrit, fait des rencontres, notamment l'un de ses premiers fans, un certain Claude Debussy. Et puis en 1912, c'est le tournant grâce à un deuxième fan de la voix si particulière de Ninon. Elle auditionne à l'Opéra Comique.
4: T'es un comique, toi, tu regardes les Simpsons le soir.
1: Et Albert Carré, le directeur, est séduit. Il l'engage aussitôt. Mais l'idylle ne durera pas. Pierre Barthélémy Gueusi succède à Albert Carré à la tête de l'Opéra Comique.
5: Ça va trancher, chérie.
1: Il déteste Ninon et lui fait subir des crasses en tout genre. C'est le cauchemar.
6: Personne ne peut être aussi con que ça.
1: Son salut viendra d'un gala. En 1916, elle chante au profit des blessés de guerre. Le destin aura voulu que dans la salle soit présent le directeur du Colonne de Buenos Aires, une salle aussi prestigieuse que la Scala de Milan ou l'Opéra de Paris.
7: Ça, c'est énorme.
1: Et Ninon, elle lui a tapé dans l'oreille au directeur. La chanteuse n'hésite pas. Elle casse son contrat avec Gueusi et s'embarque dans le plus grand voyage de sa vie.
8: Oh, ça fait du bien, ça.
9: C'est bon, ça.
8: C'est bien.
1: Pour la Montalieu-Lande, c'est le début d'un triomphe de 10 ans en Argentine qui lui assure une célébrité mondiale.
10: C'est Darty mon kiki.
1: Ninon Valin est accueillie comme une star en Grèce, en Turquie. Elle donne un récital privé à la Maison Blanche pour le président Roosevelt. La reine-mère d'Angleterre réclame au président Lebrun de l'entendre pour sa venue diplomatique en 1938.
11: Soit on est quelqu'un, soit on est personne.
1: Les tournées s'enchaîneront jusqu'en 1945, date à partir de laquelle Ninon préférera rester dans sa propriété lyonnaise de Millery. Héroïne dans les opéras qu'elle interprète, Ninon Valin le deviendra aussi dans la vraie vie. Pendant l'occupation, elle cachera des juifs et sauvegardera, en la soustrayant aux Allemands, la collection inestimable de François Lang, l'un de ses amis, pianiste et mécène français qui décédera en déportation.
12: C'est des commandos en t-shirt, des P-51.
13: Ce sont nos anges gardiens.
1: Si sa carrière a fait d'elle une voix incontournable à l'étranger, son héritage dépasse la simple performance. Elle est à l'origine de la création du conservatoire de Montevideo, en Uruguay. Elle a tourné les cinéphonies, les premiers clips de l'histoire. Elle a été l'artiste la plus radiodiffusée dans les années 20 et 30.
14: Enfin, c'est fou! C'est fou!
1: C'est également à Ninon Valin que l'on doit l'éclosion de jeunes talents comme Georges Guettari ou encore un certain Luis Mariano. Mexico. Comme un symbole ou une reconnaissance ultime du destin, Ninon Valin décède le 22 novembre 1961, jour de la Sainte Cécile, patronne des musiciens. La plus grande cantatrice du monde a été pendant longtemps Ninon Valin, une iséroise, illustre iséroise.
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15: Bah, ça me fait toujours rire parce que les gens, à la rigueur, j'ai pu les faire sourire seulement en mettant des arrosoirs contre une maison. Essayez de faire sourire maintenant, vous pouvez toujours rire, y attendre et rigoler.
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17: Nous sommes à Rougemont-le-Château, devant une façade incroyable, ornée de plus de 1000 arrosoirs. J'ai rencontré le créateur de ce lieu, Bruno. Bruno, 1000 arrosoirs sur une maison. Est-ce que c'est un défi un peu fou que vous vous êtes lancé?
15: Ah non, même pas du tout. Là, c'est quand j'allais au puce, je voyais un petit arrosoir abandonné, là, à 5 francs. Je dis, viens vite à la maison. Alors, 1, 2, 3, 4, c'est pas du tout le but, en fait.
17: Parce qu'il y a une histoire particulière avec l'arrosoir, l'objet en lui-même, ou c'était un objet qui était arrivé à ce moment-là et vous êtes rentré dedans?
15: Non, je pense que de toute façon, c'est une histoire. Si je vends des fleurs et je cultive des fleurs, il faut quand même leur donner à voir. Donc, par logique, il fallait quand même un arrosoir. Donc, c'est un complément de ce que je fais, en fait.
17: Quand on voit votre façade, vous l'avez dit, plus de 1000 arrosoirs qui sont disséminés sur la façade, autour également de votre belle boutique. Est-ce que des clients, est-ce que des proches, du coup, ça devient quelque part un cadeau, ça devient un présent qu'on reçoit à force?
15: Oui, c'est vrai que sur les 1000, il y en a peut-être 100 ou 200 que des gens m'ont amené isolé parce que ils vidaient la maison de leurs grands-parents ou autre. Donc automatiquement, j'en ai eu des quantités qui me laissent devant la porte. Je peux même pas leur dire merci puisque il y a pas de mots. Mais merci à ceux qui m'ont donné des arrosoirs.
17: C'est vrai que vous mettez ces arrosoirs sur votre façade. À l'intérieur, quand on rentre dans votre boutique, les fleurs, on a l'impression de rentrer dans un conte de fées. C'est ça en fait. Vous avez envie de partager du positif, quelque part un peu de rêve quand on passe la porte de votre boutique.
15: Moi, je pense qu'à la rigueur, déjà, les fleurs, ça donne de la couleur, donc de l'énergie et compagnie. Et je pense que de se promener dans les plusieurs pièces du magasin, ça fait du bien. C'est pas moi qui le dis, c'est aussi les clients qui viennent à la rigueur aussi bien à Noël, à Pâques et autres. Elles me disent quand on passe chez vous, on a de nouveau de l'énergie et compagnie. Moi, je répète.
17: Et vous-même, quand vous voyez tous les jours cette façade, quand vous rentrez dans votre boutique avec toutes ces fleurs, toutes ces couleurs, ça vous procure quoi?
15: En fait, j'ai fait plus ou moins l'univers, donc ces couleurs correspondent à ce que j'ai bien voulu faire, mais le résultat, c'est surtout le brillant des gens qui me racontent et qui sont contents de venir. C'est surtout ça qui est le résultat de tout ce que j'ai fait.
17: J'ai cru comprendre aussi que les gens s'arrêtent aussi, notamment pour prendre en photo votre façade. On peut la retrouver sur les réseaux pour partager aussi ce lieu quelque part insolite. Ça vous fait quoi quand vous voyez que votre façade est prise en photo avec tous ces arrosoirs?
15: Ça me fait toujours rire parce que les gens, à la rigueur, j'ai pu les faire sourire seulement en mettant des arrosoirs contre une maison. Essayez de faire sourire maintenant, vous pouvez toujours y attendre et rigoler. Donc ça, je suis déjà arrivé sans sortir, sans que les personnes rentrent dans le magasin. Donc c'est déjà un bon point en fait.
17: Un immense merci à Bruno pour son accueil, cette énergie communicative à Rougemont-le-Château. Et si vous avez besoin d'une dose de merveilleux pour attaquer 2026, levez les yeux juste devant sa façade et le sourire est garanti.
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3: Nous sommes de retour dans la famille. En ce moment, il fait beau, il fait froid. On est dans le nord, il y avait un indice. Et en plus, il y a un vent de voleur. C'est une situation que j'aime peu parce qu'en général, quand on dit « oh, il fait froid », on nous répond « ben non, il fait pas froid, c'est le vent qui est froid ». Je pourrais la taper, la personne qui me dit ça. Parce que la conséquence directe du vent froid, c'est qu'il fait froid. Du coup, avance et ferme votre gif. Donc, je résume. Il fait froid, mais il fait beau. Il y a quelqu'un qui a allumé la lumière et d'un coup, vous voyez votre cousine enlever son manteau, tirer sur son col et pousser un soupir. Je sais pas ce que j'ai étouffe d'un coup. Et son mari de répondre. Qu'est-ce que t'as tes vapeurs de belle-mère? Ne paniquez pas. Wikizef est là pour vous aider. Je vous comprends, ça surprend. Bon, ce n'est pas très 21e siècle comme expression. Mais c'est celle qu'utilisait ma grand-mère quand elle avait une bouffée de chaleur. Ou quand elle remarquait que quelqu'un avait anormalement chaud. Octa, t'es tout rouge, t'as des vapeurs de belle-mère ou quoi?
5: Définition.
3: Les vapeurs de belle-mère sont originellement les bouffées de chaleur dont souffre la majorité de la gente féminine lors du dérèglement hormonal conséquent de l'arrivée de la ménopause. Quand je parle des filles et de leurs soucis, en général, je préfère partir dans le médical par les temps qui courent, c'est plus sûr. Et puis c'est imagé, parce que dans l'esprit de ma grand-mère, que je rappelle est enterrée au cimetière de l'Est depuis les années 80, je replace dans le contexte. La ménopause atteignait essentiellement les belles-mères. Ou si vous préférez, si t'es belle-mère, t'es forcément ménopausée. Et je tiens à préciser qu'elle disait ça aussi aux hommes. Mais quand est-ce que ça peut vous arriver d'avoir des vapeurs de belle-mère, par exemple?
5: Exemple.
3: En écoutant le discours de Vladimir Poutine, en s'apercevant que son match Tinder, c'est sa sœur, avec leur nouvelle mode de pas mettre la photo en plus. Et alternative à vapeur de belle-mère, il y a « J'ai chaud, je crois que j'ai une buée ».
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1: Aujourd'hui, je me trouve à Châteauroux, je suis devant un gîte de France, plus connu sous le nom de Porte de la Vieille Prison. Mais alors, pourquoi ce nom? Eh bien, vous allez le savoir tout de suite.
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1: Je suis avec Amélie Bourmaud-Binard, guide conférencière à l'Office de Tourisme de Châteauroux. Bonjour Amélie.
3: Bonjour.
1: Bon, alors, on s'en doute un petit peu hein, de ce que c'était avant.
3: Oui, c'est ça. Alors, entre le nom et l'apparence, alors, on est vraiment avec un gîte de France aujourd'hui, hein, mais il n'y a pas de doute, hein, autrefois, c'était une porte. Mais pourquoi Porte de la Vieille Prison et porte de quoi aussi? En fait, c'était la seule et unique porte d'entrée pour entrer dans la cour du château Raoul. Et oui, hein, quand on passe cette porte, on arrive au niveau du château Raoul, qui est encore là aujourd'hui. Et cette porte de la vieille prison, à la base, s'appelait la porte Saint-Martin. Et c'était la seule porte d'entrée. Donc, on voit encore aujourd'hui, au niveau de cette porte, déjà, on a l'arcade de la porte, mais au niveau de l'arcade, on voit une sorte de rigole, qui est l'emplacement de l'ancienne herse. Ces grilles qui étaient souvent en métal ou en bois et qui permettaient de protéger. On voit aussi encore les gonds. Alors, quand on voit la taille, hein, vous voyez, ils sont imposants, ce qui montre la taille de la porte en bois. Et puis quand on passe cette porte, on est dans un petit chemin très étroit qui était aussi un des systèmes de défense pour arriver dans le château.
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3: Et donc pourquoi Porte de la Vieille Prison ? Dans les années 18e, 19e siècle, petit à petit les remparts sont détruits. Parce qu'on avait des remparts qui entouraient le château mais aussi la ville. Donc la plupart des parties des remparts ont été complètement détruites. Il n'en reste plus grand chose aujourd'hui. Mais cette porte, elle a été préservée parce que la salle des gardes qui se trouve donc dans la partie haute au-dessus de l'arcade, eh bien elle a servi temporairement de prison. Donc on l'appelait la porte de la prison. Mmh. Et puis quand il y a une autre prison qui a été construite, eh bien c'est devenu...
1: Il faut différencier.
3: Exactement. Mmh. La porte de la vieille prison. Et aujourd'hui, bah, cette ancienne salle des gardes, cette ancienne prison, c'est tout simplement un gîte de France.
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5: Vous chantez ça, Michel Rivérol, parce que vous chantiez des chansons polissonnes sur les scènes il y a quelques années.
6: Pendant très longtemps, effectivement, avec un pianiste, c'était un spectacle piano-voix. J'ai par ailleurs payé mes études en chantant et j'étais CPE.
5: Ah oui, voilà, parce que ça, on va en parler. Vous étiez CPE à quel endroit?
6: Au collège de Launaguet, puis quand un poste s'est libéré au lycée Saint-Sernin, je l'ai demandé, j'ai eu la chance de l'avoir et d'y rencontrer des élèves en option musique.
5: Et deux garçons célèbres.
6: Big Flo et Oli, effectivement, j'ai eu cette chance. Pendant mes 17 années passées dans ce lycée. Oui.
5: Vous faisiez tampon parfois, c'est-à-dire?
6: Un enseignant, il doit faire passer un programme et quand ses élèves sont trop souvent absents, là, ça ne passe plus du tout. Et je me souviens de moments d'échanges avec un professeur de mathématiques qui me disait « Non, mais là, ça suffit, il faut les coller maintenant, il faut les punir, moi, j'en peux plus, ils ne sont jamais là. » Mais je t'assure qu'ils sont malades, je me disais. En fait, je savais qu'ils faisaient une première partie à l'Olympia, donc bon, ils étaient déjà... Très vite, ils ont atteint une sacrée notoriété et mener les choses de front devenait difficile à ce moment-là.
5: Et vous aviez des contacts avec la maman aussi?
6: Ah oui, ben la maman aussi. La maman voulait qu'ils aient le bac et elle a réussi. Elle disait sans le bac, non, je ne les lâche pas. Bon, après, elle était bien obligée de lâcher quand même, une fois qu'ils sont majeurs. Elle aussi, elle s'est retrouvée dans mon bureau à examiner les absences. Et vraiment, ils peuvent remercier Patricia, leur maman, qui m'a dit déjà, mais voyons, ça, ce n'est pas justifié, ça, ce n'est pas justifié, ça. Non, là, je compte sur vous, vous les punissez, ce n'est pas possible. Bon, et elle veillait au grain et elle avait bien raison.
5: Alors, il y avait de la complicité avec eux, au point d'ailleurs qu'ils vous ont demandé de tourner dans un clip.
6: Ils m'ont demandé de tourner dans un clip qui s'appelle Pourquoi pas nous. Et pour dire deux malheureuses phrases, il a fallu, alors je pensais moi, du premier coup avec mon expérience, hop. Eh bien, pas du tout. Il a fallu recommencer. Et à un moment, c'est Florian qui me regarde complètement désappointé. Il me dit, mais vous l'entendez pas, madame? Et là, C'était le renversement, quoi. Habituellement, c'est plus les adultes qui apportent aux élèves, effectivement. Et là, je les mettais dans l'embarras et je ne comprenais pas ce qui ne collait pas. Enfin, c'est une anecdote que je n'ai jamais racontée et je la raconte pour la première fois, là. Peut-être que j'avais ça au fond de moi, je n'osais pas trop m'en vanter, entre guillemets. Enfin, j'ai fini à la troisième fois, on m'a fait signe que c'était OK, j'ai été applaudie, la scène était dans la boîte, voilà. Mais ils m'ont fait douter de mes capacités.
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7: Le saviez-vous, tous les jours, on prend 2 minutes pour découvrir les histoires méconnues du Vaucluse. Et ça, c'est avec vous, Maxime Perron. Bonjour.
8: Bonjour Mathieu et bonjour à toute l'équipe.
7: Et aujourd'hui, vous nous parlez d'un surnom assez surprenant. Je pense que même les habitants de Villeneuve-les-Avignon ne connaissent absolument pas cette histoire. Alors certains des habitants ont des surnoms. Alors c'est le cas à Nîmes, hein, on les appelle les crocodiles là-bas. Et donc Maxime, vous nous dites qu'à Villeneuve-les-Avignon, les habitants sont surnommés les lézards.
8: Oui. Alors les lézards, ouais, c'est plutôt étonnant parce que derrière en fait ce surnom un peu amusant se cache une véritable histoire médiévale à la frontière entre la réalité et la légende. Une histoire qui commence donc au XIVe siècle avec un personnage aujourd'hui presque oublié, Pierre de Luxembourg.
7: Vous parlez de Pierre de Luxembourg, c'est qui ce monsieur? C'est un roi, un pape, un cardinal?
8: Un cardinal, oui. Oui, c'est ça. Un cardinal très jeune d'ailleurs, connu pour sa vie pieuse, son humilité et sa générosité. Il vit à Villeneuve-les-Avignon, dans un palais où il refuse le luxe et meurt d'ailleurs au même endroit en 1387 à seulement 26 ans. Après sa mort, sa réputation de sainteté est telle que ses reliques deviennent immédiatement un enjeu majeur. Et c'est là, en fait, que la rivalité avec Avignon commence. La ville d'Avignon souhaite récupérer les reliques pour les honorer, mais les habitants de Villeneuve-les-Avignon considèrent ces restes comme un trésor inestimable, presque sacré. Voilà. Alors les Avignonnais font une proposition spectaculaire. « Nous vous donnerons autant d'or que la caisse des reliques peut en contenir. » Ah, c'est une proposition alléchante. Et pour les habitants de Villeneuve, cette offre est difficile à refuser. Alors ils vont accepter. L'échange se fait entre les deux rives du Rhône, d'une manière très solennelle. Les reliques partent à Avignon dans l'église des Célestins, construite spécialement pour ces reliques quand même. Et les Villeneuvois repartent avec une caisse identique, censée être donc remplie d'or.
7: Censé, parce que ça veut dire qu'il y a un problème quelque part, c'est ça?
8: Bah oui, parce que selon la légende, une fois la malle ouverte, les pièces d'or se transforment en milliers de lézards. Des lézards qui s'échappent aussitôt, qui filent dans les rochers de Villeneuve et disparaissent autour de la ville. Une histoire racontée dans des archives et des récits anciens comme une punition symbolique de la cupidité. Depuis plus de 6 siècles, on appelle les habitants de Villeneuve donc les lézards. Et aujourd'hui encore, il y a quelques symboles qui se cachent un peu partout, sur certaines façades et sur la place notamment Jean Jaurès, où vous avez une statue de lézard. Je vous ai mis la photo dans l'article web. Comme le disait Frédéric Mistral, « Gai lézard, bois ton soleil, l'heure passe trop vite et demain, il pleuvra peut-être. » À Villeneuve-les-Avignon, être un lézard, ce n'est pas juste une moquerie, c'est presque une philosophie de vie.
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1: Alors, j'ai testé pour vous un week-end dans les Cévennes. 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Le plus génial pour moi, c'est la vue panoramique sur la nature et les montagnes. 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C'était un vrai régal. 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J'ai testé, j'ai adoré, c'était Delphine. Je vous retrouve très vite pour une nouvelle découverte locale.
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2: C'est bien Laetitia, c'est mieux.
3: Ça fait décharger toute la semaine là, c'est très bien. Ah oui.
2: Et qu'est-ce que tu veux faire alors?
3: C'est pas évident, hein.
2: Oui.
3: Le faire de la contrée, c'est pas évident.
2: Est-ce que tout le monde est OK?
4: Virginie et vous.
5: La danse country est arrivée en France dans les années 90. Et depuis, les chiffres augmentent. En 2022, il y avait 4 millions d'amateurs en France, plutôt dans les campagnes et autour des villes. Qu'on se le dise, la country est une danse populaire. La preuve, à Saint-Pargoire, gros village de 2500 habitants dans le canton de Gignac. C'est là, dans la salle Max Pox, que Céline Cabel donne ses cours hebdomadaires. 3 cours d'1 heure, le soir, du plus simple au plus avancé. Quand on arrive, le cours a déjà commencé, zut. Thierry, le technicien, va vite poser sa perche au-dessus de la tête de l'animatrice. En face d'elle, une 20aine de femmes de 35 à 75 ans, pantalons, petites bottines et chapeau de cow-boy sur la tête. L'ambiance est à la fois joyeuse et studieuse.
2: Est-ce que tout le monde a compris les pas, la danse? Si vous devez parler, c'est maintenant.
5: Vous vous taisez à jamais.
2: Je mets la musique.
5: Je m'approche rapidement de Régine, Josiane et Séverine.
6: Bonjour mesdames. Toutes les trois, vous avez déjà le t-shirt? C'est obligatoire quand on est là, on a le t-shirt? Let's go girls.
7: C'est-à-dire nous, ça fait 3 ans déjà.
3: Et puis on fait des démonstrations dans la rue, pour le carnaval, les associations.
6: Et le t-shirt, c'est très drôle, c'est un chapeau de cow-boy sur des Santiago, et il y a marqué Let's go girls, c'est le titre de Shania Twain. Ping, ping, ding, ding, ding. Et alors vous, c'est venu comment la country? Parce que vous dites que ça fait 3 ans, donc dès qu'elle est arrivée, vous avez tout de suite embrayé.
7: Oui, ça m'a tenté, je suis venue.
6: C'est génial. Hein.
3: J'ai fait les 3 premiers cours gratuits. Pour voir si vraiment ça nous plaît ou pas, il faut quand même. C'est pas évident, hein.
6: Oui.
3: Le faire de la country, c'est pas évident.
7: Puis il y a une bonne ambiance, donc voilà.
6: Oui, puis la salle, même la salle, je la trouve sympa, elle est très haute de plafond, la salle, il y a des poutres en bois. Ça fait pas la salle un peu où tu te gèles au mois de novembre, tu t'attends.
3: Figurez-vous que l'année dernière, on était dans une salle comme ça.
6: Ah, moche.
3: Une grande salle moche.
2: Allez, on y va. En ligne, nickel. Mon premier cours de country il y a 22 ans, c'était cette danse-là, Duchesse. J'en ai les larmes aux yeux, parce que ça me fait nostalgique.

0: ce sont les nouvelles du mois de septembre.
1: Ah ouais.
0: Et le reste, bah, ce sont des anciennes. On est sur notre troisième année d'association Country Saint-Parois. Troisième année. Troisième année.
1: Donc ça finit par se savoir.
0: Oui.
1: Il y a du monde.
0: Le bouche à oreille fonctionne bien dans les villages.
2: Alors que le premier cours est terminé, les filles enchaînent avec le deuxième. Visiblement, personne n'a envie de partir.
0: Tout le monde reste au niveau 2. Yes.
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4: La dernière fois que vous y êtes allé, je suis sûr que vous aviez un kawé fluo et un petit goûter dans un sac en plastique préparé par maman. Avec plus de 80 oiseaux de proie et 30 espèces différentes, et surtout un spectacle où le seul effet spécial, c'est la nature elle-même, aujourd'hui, je teste pour vous la volerie des aigles. Nous sommes dans les ruines du château de Kilsheim, c'est juste sous le Haut-Königsbourg, et je grimpe les derniers mètres à pied vers la volerie, où je suis déjà accueilli par Eric Renaud, le directeur du site, et une équipe de soigneurs passionnés, et quelques cris que j'entends au loin, assez impressionnants, d'oiseaux qui ont l'air quand même assez gros. Et on commence par les coulisses, derrière la zone qui est accessible au public. Et Alexandre, qui est soigneur, est équipé d'un gant en cuir sur tout le bras, et surtout, il est d'un calme absolu. Et je crois que c'est nécessaire. Et autour de nous, plein d'oiseaux. Et chacun d'entre eux est identifié, suivi, observé quotidiennement. Et j'apprends d'ailleurs que les oiseaux ne sont jamais forcés à voler. Ah non, non, non. Ils participent volontairement grâce à un entraînement basé sur la confiance et le renforcement positif. On les encourage, puis on leur donne des petites gâteries pour les remercier quand même. Et c'est ainsi qu'Alexandre me propose évidemment de tenir le gant. Oui, alors pas pour sortir la tarte du four, mais pour tenir, non pas un pigeon non plus, mais bel et bien un aigle, oui, qui passe tranquillement du gant d'Alex et au mien, voilà. Battement d'ailes XXL, je sens les plumes sur ma face, oui, parce qu'il fait son petit poids, le petit bonhomme. Et heureusement que je suis accompagné, Et étonnamment, je n'ai pas eu trop peur, parce que le regard de l'aigle est si perçant que j'étais quelque peu fasciné. Même si mon bras, lui, l'était un peu moins. La volerie des aigles, c'est la première volerie créée en France. C'était en 1968. Et à l'époque, elle avait été créée surtout pour changer l'image qu'on avait des rapaces, qui ont été longtemps persécutés. Allez, hop, le spectacle commence. Je m'installe dans les gradins et je constate que pas de musique spectaculaire. Juste une voix, des explications sur la vie et les comportements des rapaces. Et soudain... lointain dans le ciel au-dessus de nous, un vautour apparaît au-dessus des remparts, silence total. Et même les enfants arrêtent de parler, ça c'est pas mal. Le soigneur explique que certains oiseaux dépassent même les 2 mètres d'envergure. Et c'est grand 2 mètres, Et il demande au public de rester bien immobile pour faire un passage encore plus près de nos têtes. Alors j'applique, je reste immobile, sauf que ma tête, elle continue de regarder l'oiseau au-dessus de nous, un peu comme au tennis. Mauvais réflexe. Et j'entends mon voisin qui me chuchote « Faut pas bouger !» Ah oui, en effet, parce que plusieurs rapaces s'élancent, chouette, aigle, pigargue, et on en prend plein les yeux. En tout cas, moi, j'ai retenu une chose, c'est qu'ici, c'est pas les humains qui regardent un show d'oiseau, c'est plutôt l'inverse, c'est les oiseaux qui nous observent en train d'essayer de rester calme. Et ça, c'est tout un spectacle.
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1: Oui, salut, bonjour. Je m'appelle Jean Meyer. Je suis né à Sarlat, mais je suis bordelais d'adoption depuis 1964.
2: C'est un florilège de klaxons. Alors, on a commencé par le klaxon italien, ensuite le klaxon de combi.
1: Tous les enfants ont klaxonné un peu plus dans les tunnels et voilà.
2: Ça affirme aussi la personnalité d'une voiture.
1: Oui, oui, chacun.
2: Comme la de chevaux. Jean Meyer nous reçoit chez lui à Bordeaux, dans le quartier de la Bastide. Difficile d'imaginer que derrière la porte d'un garage se cache un véritable trésor sentimental. Des voitures anciennes dont deux modèles font sensation. La 2 chevaux cactus et la 2 chevaux vigne, sur laquelle poussent des raisins.
1: J'ai trouvé un marchand de plants à Sainte-Livrade qui nous a dit on va trouver un cépage qui résiste au vent, et on a fait faire une très belle galerie complètement adaptée. Je crois que j'amuse la galerie avec ma vigne. Oui, tout le long de l'auto, l'auto a même été prolongée puisque je dors dedans. Donc il y a un lit dans l'auto et vous imaginez que une berline est transformée en break. Et la vigne dégueule sur les côtés et sur l'arrière. La vigne tient toute la longueur de l'auto.
2: Et elle pousse bien.
1: Et elle pousse très bien, oui. Elle est bichonnée l'hiver.
2: Et ça veut dire qu'au mois de septembre, quand vous promenez avec cette deux chevaux, cette voiture, oui, avec la vigne à l'intérieur, vous pouvez conduire en dégustant des raisins.
1: Sûrement pas, hein, parce que c'est vraiment un cépage qui est choisi pas pour être dégusté ni pour faire du vin.
2: Quand les Bordelais vous croisent, comment réagissent-ils exactement? Est-ce qu'ils sont surpris? Est-ce qu'ils vous saluent? Ils font des grands sourires?
1: Ceux qui l'ont vu s'en souviennent. Donc après, la vigne est verte, alors on a fait ça sur une auto verte, oui.
2: Vous concevez que c'est pas quelque chose de commun?
1: Mon goût, c'est effectivement de faire les choses belles, efficaces et drôles. Ça sert à aimer la vie.
2: Le but d'une voiture, c'est quand même de se déplacer, d'être mobile avec. Elle roule à combien?
1: Elle roule à combien? Oh là là, je dépasse pas 60 à l'heure avec cette auto, mais ce qui m'a pas empêché d'aller et de revenir de Grèce en l'an 2000.
2: Est-ce qu'elle a un nom d'ailleurs, cette voiture? Est-ce qu'elle a un surnom?
1: Nous, on l'appelle la vigne.
2: Il y a la vigne et puis d'autres voitures. Il y en a une qui me plaît bien. C'est la 2 chevaux cactus.
1: Ben, moi, à la place de la roue de secours, j'ai mis un jardin de cactus. En 2007, je suis allé à Pékin et retour.
2: Et toujours le lit dedans. Mais avec les cactus donc sur le capot, jamais vous vous êtes fait arrêter sur la route par la gendarmerie ou la police? On vous a posé des questions?
1: Ils ne nous arrêtent que en disant c'est pour la photo du magazine de la gendarmerie.
2: On peut rentrer à l'intérieur?
1: Mais bien sûr.
2: Ça couine à l'intérieur.
1: Coquin.
2: La 2 chevaux vigne est de l'année 1980. Les pieds de vigne ont été plantés en 2000. Ce véhicule a véritablement créé le buzz. Des propriétés viticoles du Médoc ont même contacté Jean Meyer à plusieurs reprises pour organiser des animations. Et Jean Meyer, quand il rentre dans son garage tous les matins, qu'est-ce qu'il se dit?
1: Ben, que je suis le plus heureux du monde.
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3: Victor Hugo est venu à Reims à plusieurs reprises, et notamment lors du sacre de Charles X, le 29 mai 1825. Charles X qui a succédé à son frère, Louis XVIII, quelques mois plus tôt, en octobre 1824. Depuis 10 ans, en fait, les Bourbons retrouvaient le trône après la chute de Napoléon et l'entrée dans la période dite de la Restauration. Louis XVIII n'avait pas souhaité renouer avec la tradition du sacre. La Révolution restait présente dans les esprits, puis sa santé fragile rendait une longue cérémonie difficile pour lui. Charles X, lui, choisit l'option inverse. Le souverain entend affirmer la légitimité monarchique par un retour aux rites ancestraux. La cathédrale Notre-Dame de Reims accueille la cérémonie et c'est une véritable parade en ville. Un cortège royal avec bannières, soldats, les dignitaires du royaume et les membres de la famille royale qui composent donc cette procession spectaculaire. Parmi les invités figure un jeune écrivain de 23 ans, Victor Hugo. Et il est invité officiellement à cet événement car il ne cache pas son penchant royaliste. Mais il n'est pas dupe, hein. S'il est convié au sacre royal, c'est pour en écrire tout le bien qu'il en pense. Le roi a demandé si j'étais ici. Je suis effrayé de ce qu'ils attendent de moi, précise-t-il à sa femme Adèle dans une lettre. Il en profite tout de même pour faire un peu de tourisme. Et comme tout écrivain qui se respecte, il observe et prend des notes. Il passe notamment rue de Venise et tombe sur une jeune femme dans une cour de la rue Folpen. C'est une gitane qui danse. Il poursuit sa balade dans le quartier Saint-Remy et s'arrête devant la basilique pour en faire la découverte. Il croise un petit homme d'une trentaine d'années. Il est bossu. C'est en fait le sonneur de cloche de la basilique. Tout cela inspire Victor Hugo pour l'écriture des personnages principaux de son roman Notre-Dame de Paris, publié en 1831. Le bossu sera Quasimodo et la gitane devient bohémienne sous le nom d'Esmeralda. Les héros de Notre-Dame de Paris, imaginés à Reims, c'est l'un des trésors de Champagne-Ardenne.
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3: Salut à toutes, salut à tous et merci d'avoir choisi ici pour passer votre mardi soir. Décibel avec Matmata, vous l'avez compris, mais aussi qui célébrera à la fin de l'émission l'anniversaire de Jacques Dutronc, 83 ans aujourd'hui. Jacques Dutronc qui sera aussi dans le blind test. On vous fera deviner dans le blind test, essayer de reconnaître les interprètes des meilleures reprises de Jacques Dutronc. Si vous avez envie de jouer avec nous, c'est maintenant qu'il faut vous inscrire et appeler le standard 0810 055 056 0810 055 056. Laura vous attend au standard. Venez jouer, c'est l'album de Matmata qui est à gagner. Il y a Stan, il y a Léo, il y a Chol, il y a Matmata. Bonsoir messieurs.
4: Bonsoir.
5: Bonsoir.
3: Bienvenue, on célèbre ensemble aujourd'hui la sortie de Lambardé. C'est le nouvel album de Matmata, un album de reprise, toujours brillante, je dirais parfois savante, parce que vous vous amusez à reprendre des chansons qu'on ne connaît pas forcément, et en tout cas toujours surprenante et réjouissante. Exemple.

0: Johnny comme on ne l'avait jamais entendu. Ça fait longtemps que vous aviez envie de faire un album de reprise?
1: On a toujours eu ça en tête, je pense. Hein. On vient de là. Hein.
0: Ouais,
1: on a commencé
0: comme ça
1: que
0: vous avez
1: dans
0: débuté.
1: Les bars, on faisait des reprises. Alors, par contre, ces reprises-là, on les avait jamais jouées.
0: Ouais.
1: Il se trouve que l'année dernière, on a quand même passé l'année à préparer le concert de Bercy. Et on devenait un petit peu monomaniaque, en fait. On s'est dit, il faut qu'on fasse quelque chose à côté, sinon on va devenir fou.
0: C'était un gros événement, en même temps, les 30 ans de Matmata, quoi.
1: Oui. Mais il fallait faire autre chose.
0: D'accord,
1: à côté.
0: Ok.
1: Et puis bon, dans les moments de détente pendant les répés, on essayait des trucs et on s'est dit tiens, pourquoi pas mettre quelques reprises sur un disque.
0: Sauf que, et c'est pour ça que je vous aime, Matmata, c'est qu'au lieu de faire un album avec 8, 9 reprises, etc., des chansons que vous aimez bien, enfin voilà, un truc un peu, je mets des guillemets, mais banal, parce que vous n'auriez pas été les premiers à faire ça, là, vous nous avez pondu un concept qui est génial. Il y a 20 chansons, 20 reprises, donc, mais alors, qui datent d'entre le 18e et le 21e siècle et interprétées dans une dizaine de langues européennes. On fera le tour des langues, justement, tout à l'heure, vous allez voir, on va voyager. Ça, c'est arrivé, j'imagine, dans un second temps, quand justement, vous n'avez pas eu envie de faire comme tout le monde.
1: On n'a jamais envie de faire comme tout le monde.
0: Ouais. Oui, mais faut-il y arriver? Là,
1: oui,
0: vous y arrivez.
1: Voilà, enfin, on a un socle commun dans le groupe de gens qu'on aime, et puis il y a un socle qui n'est pas du tout commun.
0: Ouais.
1: Voilà, on a beaucoup de divergences sur certains trucs. Je dis, ben, voilà, on va faire un challenge. On va dire, tiens, t'as envie de chanter ça? Ok, d'accord, moi je déteste ça, mais on va le faire quand même. Et voilà, c'était un challenge entre nous. C'était, aborder des esthétiques complètement différentes des nôtres. Et. En fait, voilà, il y a l'esthétique de la chanson, il y a la qualité de la chanson. Il y a des esthétiques qu'on n'aimait pas forcément, mais la chanson était bonne et on s'est dit, ouais, j'aurais pas fait ça comme ça. Bon, bah, on va le faire comme on l'entend.
0: Comme Matmata le fait. Alors, par exemple, Johnny, là, qu'on vient d'entendre, pour moi, la vie va commencer, c'est le choix de qui? Dénoncez-vous.
2: C'est Stan, non? C'est
1: ouais.
2: Pas toi?
1: Ouais.
2: C'est ça?
1: Ouais, ce qui est assez paradoxal, parce qu'en fait, moi j'ai pas de disque de Johnny chez moi. En fait, Johnny, c'est comme la Tour Eiffel. C'est-à-dire qu'en fait, on aime ou on n'aime pas, enfin, on n'a pas d'avis, et de toute façon, la Tour Eiffel, elle est là,
0: elle
1: fait
0: là.
1: Avec.
0: Ouais.
1: Et par contre, cette chanson-là, j'aime bien parce qu'en fait, c'est pas encore Johnny, c'est Jean-Philippe Smet. C'est
0: ouais,
1: au tout
0: c'est
1: début,
0: un petit
1: et puis,
0: jeune, hein.
1: Il y a quelque chose d'assez attendrissant là-dedans, et c'est une chanson de Jean-Jacques Debout, d'ailleurs.
0: Mais
1: c'est pas la meilleure, c'est Capitaine Flamme, mais c'est vrai, pas mal aussi.
0: Alors sur Lambardé, ce nouvel album de Matmata, album de reprise, un joli sticker, nouvel album inclut que des hits, et effectivement il y a un paquet de tubes dans

0: sûre que Louis Chédid va adorer cette version. Est-ce que vous avez envoyé, Johnny n'est plus en capacité de donner son avis, mais est-ce que vous avez envoyé l'album aux artistes concernés encore en vie?
1: Non, on a envoyé deux chansons, on a envoyé, voilà.
0: Lesquelles?
1: Miss Maggie.
0: À Renaud, ouais, ouais, on l'écoutera tout à l'heure.
1: Et Iceberg, hein, Stéphane Echer.
0: Ah, Stéphane Echer. Et qu'est-ce qu'il a dit, Stéphane Echer?
1: Je crois qu'il aime bien.
0: Bah oui, évidemment. Et Renaud aussi.
1: Ouais.
0: Eh ben voilà.
1: Non, non, bon, mais bah, cool.
0: Hyper réussi l'album, vraiment, je vous le recommande. Le premier titre que vous aviez dévoilé, c'est Tomber pour la France, d'Étienne Dao, 1985 à nouveau. Il s'est passé un truc spécial en 85 ou pas? Parce qu'il y a beaucoup de chansons de...
1: Le premier exactement, c'était Putain d'Arnaud.
0: Oui. Ah oui, c'est vrai.
1: Ouais, on l'avait sorti un petit peu avant, parce que c'était le moment. C'était ouais, juste après l'élection de l'autre, là. Outre-Atlantique. Et,
0: non, mais c'est, d'être
1: non, mais c'est vrai qu'en fait, les années 80, il y a, voilà, c'est vraiment une production très particulière avec énormément de claviers. Donc, c'est à peu près l'opposé de ce qu'on fait.
0: Oui.
1: Et, Tomber pour la France, c'est une super chanson. Mais c'est vrai que voilà, les claviers, bah, nous, c'est pas nos instruments, donc essayons. Et une bonne chanson, quel que soit l'arrangement, ça reste une bonne chanson.
0: Ah oui, Tomber pour la France, pour le coup, votre version, elle est vraiment géniale. Je propose qu'on la découvre ensemble, les amis, pour que vous vous rendiez compte du boulot de réinterprétation, de réorchestration. Pour juste me donner une idée, quand on part de la chanson de Dao que tout le monde connaît, et pour arriver à cette version-là, il a fallu combien de temps de travail, combien d'essais?
1: 5 minutes.
0: Non,
2: ça n'a pas été très long en fait.
0: Ouais.
2: Parce qu'on suit notre inspiration et puis de toute façon on joue avec ce qu'on est et ce qu'on sait faire. Donc dans ce cas-là, les limites sont les bienvenues finalement. Donc ça va assez vite.
0: Allez, découvrez Tomber pour la France par Matt Mata. C'est sur Lambardé, le nouvel album qui vient de sortir, inclut que des hits.

0: Matmata reprend Dao, tombé pour la France. Ça fait partie des titres incontournables du nouvel album Lambardé qui vient de sortir, un album de reprise. Donc, il y a de la chanson française, on l'a entendu à l'instant, et puis Johnny, et puis Louis Chédid, mais il y a aussi beaucoup d'anglais. Alors, est-ce que le rock anglais, ça fait partie de l'ADN de Matmata?
1: Bah oui, c'est même la base en fait.
0: C'est la musique de votre adolescence?
1: La musique de notre de nos parents aussi.
0: Ouais.
1: Parce que dans les années 80, on écoutait plus les disques de nos parents que.
0: Oui, mais on n'avait pas le choix à l'époque.
1: Si on avait le choix, mais on préférait ça en fait. Voilà.
0: Ah, c'est vrai?
1: Ah ouais, quand même, ouais.
0: Ah,
1: ouais.
0: Donc toi, t'as toujours aimé les trucs un peu plus vieux que toi?
1: Voilà, sorti du contexte.
0: Oui, pardon, c'est vrai qu'elle est bizarre ma phrase.
1: Non, mais c'est peut-être une histoire de production aussi en fait. C'est une histoire d'arrangement. Voilà, ça, on a toujours été un groupe à guitare et c'est ça qui nous a plu dès le début.
0: Donc, ouais. Et quand vous repreniez des chansons, alors au début de Matmata, vous repreniez quoi?
1: On est vraiment obligé d'en parler.
0: Je sais pas. Bah, par exemple, les Cure là. Est-ce que vous les repreniez déjà à l'époque?
1: Alors, pas celle-là.
0: Pas Boys Don't Cry?
1: On avait repris A Forest, Hanging Garden aussi. C'était Eric qui amenait ces chansons-là. C'était plus son truc et on les jouait, quoi.
0: En tout cas, là, sur l'album, il y a Boys Don't Cry comme vous ne l'avez jamais entendu.

0: entendant tous ces extraits, vous comprenez, si vous n'aviez pas encore écouté l'album, ce que je disais tout à l'heure sur le fait que c'est pas des bêtes reprises, quoi. Il y a vraiment beaucoup de boulot de réinterprétation, etc. Bon, fait en 5 minutes, mais c'est sans doute...
1: Non, pas toujours, hein.
0: Ces gens-là
1: j'exagère.
0: Ah, voilà. Joy Division.

0: Dillon qui vient de faire son entrée, tiens, Rock'n'Roll Hall of Fame. Et cette année, c'était une promotion quasiment 100% britannique avec ce Love Will Tear Us Apart. Des chansons comme ça, tellement cultes, c'est la récré de les reprendre ou il y a quand même une petite pression? On se dit, on ne peut pas les foirer. On n'a pas tellement le droit. Et les gens vont avoir un avis parce que tout le monde connaît ces chansons-là.
1: Celles-ci, non. Alors, il y en a, peut-être que celles où on aurait eu peur de, on les a pas jouées.
2: Bon, il y avait quand même un enjeu parce que bon, une chanson comme Love Will Tear Us Apart, ça reste un monument.
0: Ouais. C'est-à-dire que ceux qui adorent cette chanson, en plus, c'est souvent gens qui sont un peu pointilleux, quoi.
2: Ouais, mais bon. Mais je pense qu'on va s'en prendre plein la gueule sur cette chanson.
0: T'es sérieux? Je trouve que c'est hyper réussi.
2: Oui, mais.
0: Et toi, je suis une ordure. Oui, mais. Je te jure. Non, mais vraiment.
2: Je suis vachement plus bienveillante que d'autres personnes. Voilà.
0: Bon, moi, en tout cas, je valide à fond, enfin vraiment, toutes les reprises.
2: On note.
0: Même celle de Lennon. Alors, John Lennon, Give Me Some Truth, 1971, Lennon, donc après les Beatles. Lennon, à qui on prête une citation, mais je crois qu'elle n'est pas vraie, en fait, qui se moquait, qui disait « Le rock français, c'est comme le vin anglais ». Mais après, on m'a dit que c'était sans doute faux, qu'il n'avait pas dit ça.
2: Ça doit être de Conan Doyle ou un truc comme ça.
0: Voilà Matmata qui reprend les nonnes.

0: chansons en tout sur l'album, c'est parce que vous vous êtes limité, parce qu'il faut justement avoir un cadre. Ou est-ce que
1: à la base,
0: c'était le bon nombre?
1: On devait en faire 14, et puis au bout de 12, on s'est rendu compte que ça rentrait pas sur un vinyle, donc on dit bon, allez, on double. Donc on en a fait 20.
0: Double vinyle que j'ai dans les mains et qui est absolument magnifique, Lambardé, de Matmata. Je parlais tout à l'heure des chansons que je ne connaissais pas, que j'ai découvertes grâce à vous sur ce disque. Alison Gross en fait partie. Une chanson traditionnelle, sans doute écossaise, mais on n'est pas sûr. Des années 1700, ça on est sûr. De quoi ça parle ?
1: Oh, c'est une chanson, ça parle d'une histoire de sorcière, mais je pense que la chanson est beaucoup plus ancienne que ça. Les premières traces datent du 18e,
0: ouais.
1: Mais d'ailleurs, c'est pas vraiment de l'anglais, c'est ce qu'on pourrait appeler de l'anglois, parce qu'il y a quand même des termes qui n'existent absolument plus dans la langue anglaise.
0: Anglais.
1: Voilà. Ouais. Et ça a été un peu popularisé par un groupe qui s'appelait Still I Span dans les années 70. Une chanson que j'avais repérée à l'époque, qui est assez bizarre. Elle est assez bizarre comme chanson, en fait. Et il y a quelques années, on s'était dit, tiens, ce serait peut-être bien de la faire sur scène. On avait un petit peu bossé, mais bon, ça n'avait pas abouti. Puis là, on s'est dit, tiens, c'est peut-être l'occasion, en fait, d'en faire enfin quelque chose. Ouais. Et donc, avec la participation de Morgane Mercier, qui avait déjà travaillé sur certains de nos disques, plus en chœur, elle a dit, non, Morgane, là, cette fois-ci, on chante, on fait un contre-chant duo, parce que c'est quand même une deuxième voix qui est très technique, et bon, on a pensé à elle, parce que elle est assez fortiche là-dessus.
0: Et donc c'est l'histoire, ouais, de la sorcière, mais c'est pas juste une sorcière, en fait, c'est la sorcière la plus laide de tous les temps et de tous les lieux.
1: Oui, mais je crois que les Écossais exagèrent un peu.
0: faites-vous votre avis, moi j'ai pas envie de la croiser, Alison, elle a pas l'air commode.

0: effectivement, ça déconne pas la deuxième voix. Ça, c'est sûr. Est-ce que ces chansons-là, vous allez les chanter sur votre tournée des festivals 2026?
1: C'est pas trop l'idée.
0: Ah bah une merde, alors, et pourquoi?
1: Non, on va
0: j'aime
1: en faire
0: dire
1: une
0: que
1: ou
0: j'adorais,
1: deux,
0: mais on va surtout faire une pas ou les jouer sur scène.
1: C'est un projet particulier, c'est un petit peu à part, on va faire une ou deux, mais bon, voilà, je crois que les gens, ils sont quand même, ils viennent nous voir pour nos chansons, donc...
2: Ouais, les reprises, on les fera pour la tournée des bars.
0: La tournée des bars?
2: Ouais, enfin,
0: je suis pas au courant, vous allez faire une tournée des bars pour
2: non
0: de vrai
2: plus. Mais non, mais on joue les reprises que dans les bars.
0: Ah oui, alors ça remarque, ce serait un joli clin d'œil à vos débuts.
3: Et au conditionnel.
0: Alors commence pas à me chauffer avec au conditionnel.
1: Je vais y aller.
0: Ah, Stan, dehors. Au conditionnel, qui est quand même une chanson que j'adore,
3: oui,
0: de Matmata. Et je trouve que franchement, vous la traitez pas aussi bien qu'elle le mérite. Avec les égards qu'elle mérite, cette chanson magnifique.
1: On en reparlera après.
0: D'accord, ça marche.
1: Pendant le match.
0: Très bien. Eh ben, on va en profiter alors pour vous écouter chanter une BO de James Bond. Oui, les enfants, c'est possible. Matmata sait faire ça aussi sur le nouvel album. Shirley Bassey avait chanté Goldfinger en 1964, produite par George Martin. Donc on a quand même toujours cette petite filiation avec les Beatles. Là, il faut que vous m'expliquiez pourquoi, comment vous arrivez à chanter une chanson de James Bond d'une diva anglaise.
1: C'est une chanson assez complexe en fait dans la composition, qui est pas forcément évidente à réarranger parce que tout est déjà dit dans la composition. Mais ouais, c'est un challenge. Et puis c'est pas une chanson de James Bond en fait. Voilà.
0: C'est, au-delà de. Tu penses.
1: Bah, il faut la sortir du contexte en fait. En fait, c'est une chanson sur la manipulation. C'est un sujet qui a pas forcément été énormément abordé dans les chansons.
0: Sauf dans Au conditionnel.
1: Bon, ok, ah, bien d'accord. Waouh, je sais pas quoi répondre. voilà. Allez. Démerdez-vous.
0: Goldfinger n'est pas une chanson de James Bond. C'est ce qu'on a appris ce soir. Oh, j'adore. Matmata. L'album s'appelle Lambardet, vous devriez l'écouter.

0: magistrale, reprise de Goldfinger. La première version qu'on connaissait, c'était celle chantée par Shirley Bassey pour James Bond en 1964. Et là, à l'instant, c'était la version de Matmata sur le nouvel album qui s'appelle Lambardé. Les 20 titres, vous les avez enquillés en studio très rapidement, comme sur un vrai album, ou bien vous avez pris un peu votre temps?
1: Non, on a pris le temps, on a pris un an en fait, c'était vraiment une espèce d'activité annexe en fait, donc on a vraiment pris notre temps, avec un peu de recul, et puis il y a des choses qui arrivaient, voilà.
0: Bah, vous avez bien fait, on continue à en parler, Matmata, invité de Décibel, à tout de suite.
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0: Il est 20h24 et vous avez choisi Ici pour passer votre mardi soir. Bravo pour votre bon goût qui va être récompensé par l'anniversaire de Jacques Dutronc que nous célébrerons à la fin de l'émission. Une découverte aussi, une jeune artiste belge qui s'appelle Yasmine et qui cartonne avec sa nouvelle chanson « Ma mère, c'est mon père ». C'est comme ça que ça s'appelle. Vous la découvrirez tout à l'heure. C'est notre découverte du jour. Et puis, un blind test consacré aux reprises de Jacques Dutronc. Si vous avez envie de jouer avec nous, appelez dès maintenant le standard 0810 055 056. C'est Laura qui répond à vos appels. Et à gagner ce soir au blind test, c'est Lambardé, le nouvel album de Matmata. La version de Goldfinger qu'on a entendue juste avant la petite pause, il y a un couplet en espagnol qui s'est astucieusement inséré dans la chanson. Et c'est pas le seul moment où on entend d'autres pays d'Europe, on va dire, dans l'album. Alors là, c'est en français, mais quand même, il y a la Belgique avec la reprise d'Arnaud, Tessématique, putain.

0: du suisse allemand.
1: Oui, c'est du vrai suisse allemand.
0: Du vrai suisse allemand. Et on salue Fanny Gillard qui chante avec vous sur ce morceau-là. On n'est qu'au début là, de notre balade européenne, mais pourquoi avoir eu envie de mettre plein de langues étrangères qui ne passent jamais à la radio en France?
1: Bah, c'est arrivé assez naturellement. Ouais, Ice Bar était une espèce de déclencheur en fait, parce que Fanny m'avait fait découvrir cette chanson que je ne connaissais pas en fait. Et bon, moi la Cold Wave c'est vraiment pas ma came du tout. Et en même temps je me disais il y a quelque chose d'hyper intéressant dans cette chanson là, donc je lui ai dit écoute, je vais la reprendre et j'aimerais bien que tu la chantes. Et c'était pas forcément pour le groupe à la base, et puis on s'est rendu compte que ça pouvait rentrer dans le projet. Il y a eu putain où il y a donc un couplet en flamand, et puis bon. On s'est dit, on va chanter en espagnol, et puis en italien, et puis en portugais. Et en fait, naturellement, c'est dessiné ouais, une espèce d'album européen, voilà, pour rendre hommage à la diversité du continent. Et une langue, c'est un instrument. Et découvrir une langue, c'est découvrir un nouvel instrument. Et bah voilà, on chante pas en portugais comme on peut chanter en allemand ou en norvégien. Il y a du norvégien aussi. Ouais. Et c'était assez passionnant en fait à faire.
0: Voilà. Et quand tu parles pas la langue, parce que bon, l'anglais évidemment, tu parles et tu comprends. Je t'ai déjà entendu chanter en espagnol aussi, Casi el silencio, tout ça, ça fait déjà un bail. Mais une langue que tu parles pas, je sais pas. Est-ce que tu parles portugais?
1: Pas du tout.
0: Fasch falta. Pardon, j'ai fait allemand moi en LV2. J'essaye mais c'est dur. Là, comment ça marche? Tu fonctionnes 100% en phonétique?
1: Alors, je suis coaché déjà quand même, parce que, alors oui, phonétique, mais pas que. J'aime bien savoir ce que je chante, voilà.
0: Oui.
1: Et là, pour, je dois avouer que je crois que la plus compliquée était Ukfashfalta en portugais. Ouais, c'est très compliqué parce qu'en fait, ce qu'on a chanté n'a rien à voir avec ce qui est écrit.
0: Voilà. Ah bah, vous avez changé les paroles?
1: Non, mais il y a 80% des voyelles qui dégagent, en fait.
0: Ah oui, c'est ça, voilà. Oui. Si tu veux lire, en fait,
1: ouais,
0: tu te trompes.
1: Ouais.
0: Oui.
1: Donc maintenant, après, voilà. Il faut écouter, il faut lire. Ouais, il faut passer du temps, en fait. Un petit peu.
0: Ok, ça, en tout cas, c'est un tube de José Alfonso de 1974, hein, ce Ok Fash.
1: Ah, ouais, c'est un hymne.
0: Un hymne.
1: Bah, les Italiens ont Bella Ciao et ouais. Les Portugais ont Ukfashfald.
0: Oh là là, de mieux en mieux. Vous le tenez bien.
1: M'améliore de jour en jour. Wow.
0: L'Italie tire justement des années 70 avec Angelo Branduardi et cette chanson reprise par Matmata. Là encore une fois, pour moi, c'était une découverte.

0: à quel point ça peut être marrant de reprendre comme ça des chansons d'un peu partout en Europe pour Stan qui est chanteur. Léo et Scholl, vous, à la guitare, à la batterie, c'est marrant aussi d'aller chercher de la musique.
1: Ce qui est intéressant, en fait, c'est de se dire, bon, comment on va sortir des versions originales? Parce que là, pour le coup, celle-ci, elle est franchement très très loin de la version d'Angelo, et que je connais très bien.
2: Elle a une histoire dans le bus, cette chanson-là.
0: Pardon, les amis, mais là, il va falloir me donner l'annec. C'est-à-dire, c'est ta chanson de karaoké, c'est quoi?
1: Alors, c'est une chanson qu'on passait dans le bus à une époque, je sais plus, l'avant-dernière tournée, je crois, je sais plus.
2: Mais bon, autant des derniers fumeurs, en fait. Voilà. C'était la punition de Julien Carton, qui était notre pianiste, donc il n'était pas fumeur. Les derniers fumeurs historiques, dès que quelqu'un fumait une clope, il passait la chanson, genre pour les punir.
0: Voilà. Et c'est devenu finalement une chanson de l'album.
1: C'est génial. Mais c'est une super chanson. Mais c'est vrai qu'on supporte. Enfin, moi, personnellement, j'avais du mal à supporter la version originale.
0: Oui, et les punitions aussi, sans doute. Enfin, je ne sais pas. Elle est encore bizarre, ma phrase. Qu'est-ce qui m'arrive? Quand vous êtes là, je raconte n'importe quoi. Heureusement, voici Federico Garcia Lorca, l'Espagne, la fin des années 20, et encore une reprise. Matmata, décidément, vous nous gâtez.

0: Alors c'est marrant parce que celle-là, quand je l'ai écoutée, elle a pourtant plus de 100 ans, hein, la version originale, et je me suis dit, ça sonne vraiment comme du classique Matmata.
1: Oui, alors c'est une fausse reprise en fait. C'est un texte de Garcia Lorca que nous avons mis en musique. Je vais essayer de raconter l'histoire en 20 secondes.
0: Vas-y.
1: En 1991, Julien, notre manager, est en terminale. Je suis en vacances chez lui et il vient d'étudier un texte en classe d'espagnol, ce texte-là. Et nous, on prend une guitare et on fait une chanson avec. On l'enregistre sur un magnétophone. Il le fait écouter à sa prof d'espagnol qui est offusquée. Comment avez-vous osé mettre en musique Garcia Lorca? Et voilà, je me suis souvenu de cette histoire-là. Et puis, 35 ans après, il dit, on le fait en vrai ou quoi? Et on l'a fait, voilà. Donc, je ne sais pas si sa prof d'espagnol nous écoute, mais bouchez-vous les oreilles.
0: Exactement. Allez, on se casse en Suède.

0: faire. Hein. Vous pouvez tourner dans tous les pays d'Europe. Vous êtes prêts.
1: C'est un peu la Suède, pays de la Guinness, là, quand même.
0: C'est ça.
1: Voilà, on a bifurqué par l'Irlande.
0: Franchement, ça leur va bien. Et puis, évidemment, il y a la Bretagne.

0: Mineur. C'est ça, hein. Je ne peux jamais te dire de conneries parce que les Bretons nous écoutent. Bisous la Bretagne. Et bravo Matmata pour cet album. 20 chansons, 20 reprises, 10 langues européennes sur Lambardé. On va terminer en écoutant la reprise de Renaud, Miss Maggie. Au tout début, tout à l'heure, vous m'avez dit qu'il n'y a que deux artistes à qui vous aviez envoyé les chansons, c'est Stéphane Echer et Renaud. Pourquoi?
1: Je sais pas, on n'avait pas les contacts. Non, mais
0: Renaud, c'est important pour vous. Enfin,
1: en fait, ce sont deux personnes qu'on avait déjà rencontrées en fait il y a quelques années et que voilà, on aurait pu ne pas leur envoyer, mais je sais pas, on avait peut-être besoin d'une espèce de validation des patrons quoi.
0: Ah donc voilà, il y a quand même quelque chose avec Echer et avec Renaud.
2: Oui.
0: Ça va, franchement, c'est pas les plus pourris hein.
1: Non.
0: Ah non, c'est beau d'avoir ces références là et votre version de Miss Maggie, qu'on dédie évidemment à Anne Thatcher. Et j'en profite pour annoncer donc toute une série de festivals sur lesquels vous ne chanterez pas ces reprises.
1: Donc... Quelques-unes, voilà.
0: C'est ça. Quelques-unes surprises et peut-être même différentes tous les soirs. Donc il va falloir aller à tous les festivals. Applaudir Matmata. La tournée des festivals, ça commencera le 16 mai au Moisson Rock. Puis les Petites Folies le 22 mai. L'Outdoor Mix Festival d'Embrun le 24 mai. Les Arts en Mail, le Marcel Festoche, le Clos des Tourelles le 12 juin, l'excellent Rétro C'est Trop à Tilloloy le 26 juin, et puis l'Irréductible, les Nuits de l'Erdre, les Alpagas Bleus, toujours de bonnes idées dans les noms de festivals, ça sera au mois de juillet, tout comme le festival à tout bout de champ, les Arsoniques, les Gueules de Bois, Drûle en fête, le festival du Roi Arthur le 23 août, le 5 septembre, les musicales du Parc des Oiseaux, et puis vous terminez votre saison de festival le 12 septembre avec le festival de la Poule des Champs. Bon été à vous messieurs. Merci d'être venu nous voir.
1: Merci. Merci à toi.
0: Bonne route et on écoute Miss Maggie, version Matmata. C'est sur Lambardé.

0: Matmata, qui rend un bel hommage à la chanson de Renaud, Miss Maggie, sur le nouvel album Lambardé. Et si vous êtes fan de Matmata, sachez qu'un beau bouquin vient de sortir aux éditions Le Mot et le Reste. C'est toute l'histoire de Matmata. Matmata, 30 ans ferme, c'est le nom du bouquin. Signé Gwenaëlle Fleur et Steven Leroy. Ça raconte toute l'histoire du groupe qui vient de fêter ses 30 ans. Matmata, 30 ans ferme, aux éditions Le Mot et le Reste.
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0: Il y a un autre groupe qui fête ses 30 ans, c'est le groupe Trio. Alors après un petit flottement au niveau du casting, certains sont partis, puis revenus, puis repartis. Là c'est bien à 4, Gizmo, Mali, Daniel et Manu, que le groupe Trio va fêter ses 30 ans. Réjouissance attendue sur scène, notamment dans les mois qui viennent. Et en attendant, je vous propose de réviser les classiques.

0: de retour à 4 pour les 30 ans du groupe. Une tournée et aussi, très probablement, un album à faire à suivre.
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0: Allez, on va jouer au blind test maintenant. Le cadeau du jour, c'est Lambardé, le nouvel album de Matmata, double vinyle, absolument canon, que je suis ravie d'offrir à Muriel. Bonsoir Muriel.
2: Bonsoir Émilie.
0: Bienvenue, ça va Muriel?
2: Ah bah ça va toujours quand je suis avec toi.
0: Ah merci, ça me fait trop plaisir, t'es trop gentille.
2: Bah, on passe toujours un bon moment.
0: Merci Muriel. Et pour jouer avec nous ce soir, il y a aussi Romain. Salut Romain.
3: Oui, bonsoir Émilie.
0: Comment vas-tu?
3: Ça va bien, oui, puis c'est toujours un plaisir de participer au blind test.
0: Ouais, on va bien jouer ce soir. Alors, c'est pas un jour comme les autres, hein, le 28 avril. Ça pourrait être la journée internationale de la sieste, puisque c'est l'anniversaire de Jacques Dutronc, évidemment, qui pour fêter ça a fait une énorme sieste, hein, en Corse. Normal, il a bien raison. 83 ans pour Jacques Dutronc, idole, évidemment, on l'adore. Alors, le blind test, eh bien, ça va être des reprises. Des chansons de Jacques Dutronc. D'accord. Il va falloir retrouver le plus rapidement possible le nom des artistes qui ont osé reprendre du Dutronc. Et pour le coup, j'ai pas pris des reprises ratées, parce que parfois on aime bien se moquer, on peut être un peu cruel, mais là c'est pas le cas, c'est vraiment des reprises réussies. D'accord. Et donc Muriel et Romain, il va falloir retrouver le plus vite possible le nom de ces artistes donc qui chantent du Dutronc.
2: On va essayer.
0: Ben oui, mais je suis sûre que ça va très bien se passer. Et à la fin, tout le monde gagne, vous le savez, on n'est pas venu ici pour souffrir. Muriel, Romain, voici une première reprise de Dutronc. Mais qui chante ça?
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0: Muriel.
2: Zaz.
0: C'est Zaz, bravo.
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0: Et ça va très très bien à Zaz. En plus, cette chanson, elle fait ressortir le côté jazz de Il est 5 heures, Paris s'éveille. Premier point pour Muriel. Romain, pas de regret, tu l'avais pas?
3: Non, je l'avais pas, non.
0: Bon.
3: Et pourtant, j'aime bien Zaz, mais là, j'ai pas reconnu.
0: Pas grave, on continue. Alors là, c'est un classique de Dutronc, mais qui est vraiment transfiguré, transformé en slow qui tue. Mais par qui exactement? Sa voix arrive en 3, 2, 1.
2: J'aime les filles. Muriel. Julien Doré.
0: Oui, bravo.
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2: Il a fait beaucoup de reprises comme ça.
0: Oui, c'est vrai.

0: aime les filles, Muriel, c'est un sans faute. Bravo, très bien. Mon petit Romain, qu'est-ce qui se passe?
1: Bah oui.
0: Non, c'est pas, je rigole, on s'en fiche.
1: Muriel est plus forte que moi.
0: Mais ouais. Oui, non. D'ailleurs, est-ce qu'on l'a, Muriel, t'as le bac?
2: Oui, oui, avec mention, je crois assez bien, mais alors c'était juste. Hein. J'étais
0: Madame,
2: contente d'avoir fini.
0: La petite mention qui va bien, j'adore. Romain, t'as ton bac, toi?
1: Non.
0: Non, bah tu vois, et pourtant, tu es là pour jouer avec nous.
2: Bah voilà.
0: Ah ouais,
2: bah
0: oui. Donc c'est pas l'oral du bac, tu t'inquiètes pas. Et on y va pour une dernière chanson, toujours une reprise de Monsieur Dutronc. Mais dites-moi, qui est là? Il y a une très longue intro. On aurait peut-être pu la couper un peu. En tout cas, ça fait plaisir. On reconnaît. On nous cache tout. On nous dit rien. Et dans 5 secondes, vous allez entendre la voix de ce chanteur français qui reprend Jacques Dutronc.
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1: Romain. Francis Cabrel.
0: Oui.
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0: Eh bien, tu vois, Romain, c'est dommage que ça n'ait pas été l'oral du bac, parce que tu l'aurais eu. Et c'est con, hein, je...
1: Mais là, c'est facile. Hein. J'ai dit, le chanteur-là, il a un accent, je pense que c'est...
0: Ouais. C'est Francis, évidemment. Mais oui, on nous cache tout, on nous dit rien. Et bravo à toi, Romain. Et bravo à Muriel aussi pour ce.
1: Oui, bravo à Muriel aussi.
0: Magnifique.
2: Tous les deux étaient très bien.
0: Oui, vous étiez tellement parfaits que vous allez chacun gagner un exemplaire de Lambardet, double album de Matmata qui vient de sortir avec que des reprises géniales. Certaines,
2: génial, merci beaucoup.
0: Ouais, certaines très connues comme les reprises des Cure ou encore de ABBA ou John Lennon. Et puis des chansons voilà, beaucoup moins connues. Il y a du Renaud, il y a du Dao, du Johnny, du Louis Chédid. C'est vraiment génial. Et je vous l'envoie avec plaisir, les amis.
1: Merci,
0: merci d'être venu jouer. À la prochaine.
2: À bientôt.
1: À la prochaine.
0: Bye. Allez, puisque c'est l'anniversaire de Jacques Dutronc, bah double dose, on l'écoutera tout à l'heure à la fin de l'émission, au moment de la chanson anniversaire. Mais on va l'écouter maintenant, reprendre lui-même une de ses chansons signatures, L'Opportuniste. Mais attention, il n'est pas tout seul. Il est accompagné par Nicolas Sirkis d'Indochine.

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1: Oh là là, cette chanson incroyable, L'Opportuniste de Jacques Dutronc, avec des paroles de Jacques Lanzmann et Anne Ségalen. On peut quand même dire, et c'est frappant, que c'était très très d'actualité quand c'est sorti en 1968, très très d'actualité en 1992 quand c'est redevenu un tube grâce à l'album live Dutronc au Casino, et à nouveau très très d'actualité quand on l'écoute comme ça, innocemment, un 28 avril 2026. Elle est vraiment magique, cette chanson, magique comme Monsieur Dutronc, évidemment. Évidemment, qui au départ s'en prenait aux hommes politiques qui faisaient un petit peu de récupération sur mai 68. Ah bah ça, ils ont vu deux barricades, les mecs, ils sont devenus Che Guevara. C'était un petit peu ça à l'époque. Et voilà, les circonstances de la naissance de cette chanson qui ne cesse donc de se renouveler grâce à notre belle actualité. Cette reprise avec Nicolas Sirkis figure sur un très chouette album de reprise qui s'appelle Joyeux anniversaire, Monsieur Dutronc. Évidemment, vous en parlez un 28 avril, c'était tout naturel.
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1: Elle s'appelle Yasmine, elle est belge et elle est ce soir notre coup de cœur, notre découverte avec sa chanson « Ma mère, c'est mon père ». Alors Yasmine, elle a sorti quelques chansons en 2024-2025, mais celle-là, c'est vraiment sa première grosse sortie. Surtout n'hésitez pas, comme à chaque fois que je vous présente des artistes émergents qui n'ont même pas encore un album dans les bacs, à aller la suivre sur les réseaux sociaux. Yasmine M. SC, c'est ainsi qu'elle s'appelle sur Instagram. Elle partage régulièrement des vidéos très chouettes et je trouve que c'est une artiste avec une belle sensibilité. Je vais pas vous la survendre. Vous allez juste écouter et je pense que vous allez craquer. Yasmine, ma mère, c'est mon père. C'est tout nouveau. Et merci à Sarah qui est ce soir à la console de Décibel et qui m'a fait découvrir cette chanteuse. Yasmine, donc, qui nous vient de Belgique.

0: Elle s'appelle Yasmine, la chanson « Ma mère, c'est mon père » et sur les réseaux sociaux, Yasmine, SMC.
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0: Ah ben on termine l'émission avec quelqu'un qui est loin d'être une découverte, ça c'est sûr, mais un sacré coup de cœur. Jacques Dutronc, né le 28 avril 1943 à Paris. On l'adore en tant que chanteur. N'oublions pas qu'il est aussi auteur et compositeur. Et puis surtout, un acteur qui a été récompensé notamment au César. Voilà, Jacques Dutronc. Ben c'est un peu mon idole, hein, je dois dire. À chaque fois que je l'ai vu sur scène, c'était un truc de fou. Et il me semble que c'est aussi le premier concert de toute ma vie, le concert de Jacques Dutronc. Et c'est mon papa qui m'avait emmené applaudir Jacques Dutronc au tout début des années 90. Et en échange, il était venu avec moi voir MC Solar. Vous voyez, déjà à l'époque, on mélangeait les styles sans complexe dans la famille Mazoyer. Alors je sais pas pour vous, quel est votre souvenir avec Jacques Dutronc? Est-ce que c'est les vieilles canailles avec Eddie Mitchell et Johnny Hallyday? Est-ce que c'est sa grande histoire d'amour avec Françoise Hardy? Est-ce que vous adorez leur fils, Thomas Dutronc? Est-ce que vous chantez sous la douche, il est 5h Paris s'éveille, les Playboys, les Cactus ou encore J'aime les filles. Ce soir, j'avais envie qu'on écoute une chanson qui s'appelle Fais pas ci, fais pas ça et qui, selon moi, mais je pense que je suis pas la seule, vous allez me dire, est la meilleure intro de batterie de tous les temps. Alors on monte le son et bon anniversaire, Monsieur Dutronc. Ah, c'est pas une intro à la batterie.

0: meilleure chanson de Dutronc pour décomplexer les enfants qui font des bêtises, fais pas ci, fais pas ça, que j'ai confondu avec On nous cache tout, on nous dit rien. Ça, c'est la meilleure intro de batterie. Et c'est là-dessus qu'on va se dire au revoir, les amis, et bon anniversaire à Monsieur Dutronc. Merci à l'équipe de l'émission qui était là avec moi ce soir dans Décibel. Mathilde Mallet, Sarah Bécard, Elodie Bianca Maria, Laura Carvalho et Franck Moilier. À demain avec notre invité Monroe.
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3: Bonjour la France, j'espère que tu vas bien. On est mardi, c'est Ravioli. Toute la semaine, nos candidats vont s'affronter. J'ai plein de trucs à vous dire. Comment ça va, Éric Bastien?
4: Bon, écoutez, moi, ça va forcément parce que je suis à vos côtés. Je vous trouve belle.
3: Oui, allez, ça là. Magnifique. Ok, allez. Alors aujourd'hui,
4: ensoleillé.
3: Je vous rappelle. Tais-toi.
4: Bah,
3: j'ai
4: c'est
3: plein
4: ma fête.
3: De trucs à dire. Oui, c'est ma fête. Alors, on a plein de trucs à dire. Déjà, vendredi, le premier prix, c'est quoi? C'est 3 jours, 2 nuits pour 4 personnes à la découverte de l'île Tatiou.
4: Ah, vous le dites bien.
3: Oh là là, bien sûr. Alors, vous partirez 3 jours, 2 nuits. Vous dormirez dans les maisons de Tatiou. Vous allez aller là-bas en bateau amphibie.
4: Oh, quelle diction magnifique.
3: Amphibie. Vous allez visiter le musée maritime et vous irez en vieux gréement à bord de l'Ami Pierre. Et pour profiter pleinement de ce séjour, vous aurez 100 euros de carburant. Si vous ne gagnez pas ça, bien sûr, vous gagnez la machine.
4: Malongo, bien sûr, Valérie, aujourd'hui c'est votre fête. Alors j'ai décidé d'être,
3: oh là là, mon Dieu,
4: d'être gentil avec vous jusqu'à 13h. Oui, rappelons que nous sommes le 28 avril déjà. Ah. Et le 28 avril, c'est un jour de fête nationale puisque c'est aujourd'hui la Saint-Valérie. Alors quand c'est la Saint-Valérie, on fait la fête.
3: Bien sûr.
4: Et une fête organisée par Joe Malongo, bien sûr. Il y aura du champobie, il y aura du café. Et alors, il y a une deuxième partie de soirée pour la Saint-Valérie, c'est ça.
3: Oh my god, alors ça sera sans moi les gars, j'ai horreur de la technique.
4: Bonne fête Valérie.
3: Et merci mon petit chou, à mon âge, il y a plus
4: chaud,
3: ma vieille tati Nicole qui me souhaite ma fête. Ah là là là là, c'est ça la vie. 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
4: Merci d'avoir suivi cette émission, il est 13h, Wendy Bouchard pour ma France.
3: Et bien avant de retrouver ma petite Wendy Chou, on va accueillir Christophe et Catherine, nos deux candidats du jour.
4: Je me permets que vous avez fait une super présentation.
3: Oui d'accord, Madame. Alors comment ça va les amis?
5: Ça va bien, merci.
3: Bon, super.
4: Dit bonne fête.
5: Catherine. Oui, ça va bien, bonne fête. Oui,
3: bravo. Merci mes amis, c'est tellement naturel tout ça. Alors, Christophe. C'est quand la Sainte Catherine? Ah bah c'est les Catherinettes, c'est en novembre ça.
4: 25.
5: Oui, mais j'en ai 3 dans l'année moi.
3: Ah ouais?
5: Ah ouais. 25 novembre, j'en ai au mois de là, d'avril, demain je crois.
3: Dis donc les Catherine, ça va tranquille les filles. Alors que moi Valérie, il y a 15 jours. Et toi Christophe, c'est quand la Saint-Christophe?
6: C'est au mois d'août.
3: Ah ouais, donc
6: c'est le 21 août.
3: Ah, voilà, quand il n'y a plus personne, quand c'est les vacances, mon Dieu. Alors, Christophe, tu as 53 ans, tu habites la Courneuve.
6: Oui, c'est ça.
3: Tu vis en concubinage avec ton amoureux qui s'appelle Frédéric.
6: Oui, c'est ça.
3: Jusqu'ici, j'ai tout bon.
4: Oui,
3: j'ai tout
4: ça.
3: bon. Alors, tu as un chien qui s'appelle Lolita, c'est quoi le modèle du chien?
6: C'est un Staffy.
3: Oh là là là là, de quelle couleur il est ce Staffy mignon?
6: Marron.
3: Oh là là, j'adore les staffies, c'est trop mignon. Et tu as, attention, 2 chats qui s'appellent comment?
6: Frimousse et Blandine.
3: Oh, on adore les gens qui aiment les animaux. Alors, ça c'est bien. Alors attention, parce que là on va parler sérieusement. Tu es à la recherche d'un emploi dans la restauration. Qu'est-ce que tu aimerais faire exactement dans la restauration?
6: Servir les gens parce que j'ai un très bon contact avec les personnes et puis j'adore faire ça.
3: Ah bah écoute, alors...
6: Je sais prendre les commandes aussi. Hein,
3: ah bah heureusement.
6: Ah oui, oui.
3: Bah, parce qu'avant, tu livrais des... et tu cuisinais des repas pour les personnes oui. âgées. Donc,
6: oui, voilà, c'est ça.
3: Depuis toujours, tu veux être dans la restauration, en fait.
6: Oui, oui.
3: Bon, eh bien 0810 055 056, si vous avez un emploi pour mon Christophe qui habite à La Courneuve, n'hésitez pas à nous appeler. Alors, nous aurons le temps de te rencontrer et de découvrir qui tu es. Mais là, nous allons tout de suite marquer le premier point. Tiens, je te mets un petit extrait de film.
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0: le cinéma français. Et le film qui va le battre, c'est Intouchable. Il y a eu d'autres trucs avant, mais français, c'est le plus grand succès pendant 30 ans. Bravo, premier point.
1: Et puis, bien, oui, il y a eu Bienvenue chez les Ch'tis aussi, ouais, c'est vrai. Bon, Catherine, bienvenue. Oui. Catherine, ici, Normandie. Rappelons, Catherine, qu'aujourd'hui, c'est la Saint. C'est la Saint.
2: Valérie.
1: Oh, on n'en fait jamais assez.
0: Quelle faille aussi. Oh,
1: c'est la patronne, hein. Moi, j'essaye de gratter des trucs.
0: Tu parles la patronne de quoi? La patronne de mes pieds, ouais.
1: J'aime vos pieds. Catherine, avec ici, Normandie, qui a le bel âge, puisque elle a quasiment l'âge de Valérie. Ouais.
0: Bah, évidemment.
1: Presque.
2: Oh, oui, ouais, un
1: ça.
2: Peu plus.
1: Oh, touche bon, le chouïa.
2: Ouais, tu habites un chouïa.
1: Évreux, c'est dans l'heure. Qui partage ta vie, Catherine?
2: Patrick.
1: Ok.
2: Patoche pour les copains.
1: Patoche. Ok. Vous avez des enfants, vous avez une grande famille?
2: Oui, deux enfants, oui. Un grand garçon de 30 ans et une fille de 28 ans.
1: Ok. Maxime,
2: voilà,
1: et Agatha.
2: Maintenant.
1: Bah oui,
2: voilà, Maxime et Agatha qui travaillent après de longues études.
1: Ils ont bien réussi. Qu'est-ce qu'ils font dans la vie, Catherine, tes enfants?
2: Oui, Maxime, il travaille dans l'événementiel, les foires expo, et puis ma fille, chef de chantier, voilà.
1: Ça va.
0: Mais bravo, voilà. Chef de chantier.
1: Bien sûr.
2: Moi qui la voyais jouer à la poupée,
1: elle a grandi,
2: voilà.
1: Te voilà à la retraite depuis maintenant un an et demi, Catherine. C'est agréable la retraite depuis un an et demi, tu profites, sympa.
2: Oui, pour l'instant ça va. Oui, ça va. On va dire que pour l'instant j'ai l'impression d'être en vacances. Je sais pas encore trop. Les journées où je tourne en rond, ça va. Alors il fait beau.
1: Profite de la vie.
2: Et la nature, voilà.
1: Tu as travaillé dans l'industrie pharmaceutique. On va découvrir davantage de choses avant 13h et notamment le fait que tu chantes. Et d'ailleurs, on t'écoutera chanter. Voici un extrait.
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1: Question à un point, on va parler des couleurs et la couleur de vêtements. La couleur de vêtements qui attire le moins la chaleur au soleil, c'est le jaune. Je l'affirme. Est-ce que c'est vrai ou faux? Couleur de vêtements qui attire le moins la chaleur au soleil, c'est le jaune. Top chrono, 5 secondes.
2: Vrai.
1: Alors non, c'est faux. Et c'est le blanc. Le blanc réfléchit la majorité des rayons lumineux, contrairement au noir qui les absorbe. Désolé, pas les bonnes couleurs là.
0: Allez, c'est pas grave, on a plein de questions pour que tout le monde se rattrape. Et là, tout de suite, on va partir avec Waterloo. Abba, 1974. Et c'était la bonne époque. 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

0: Mythique Abba avec Waterloo à 10h15. À 12h, pourquoi je dis 10h15 moi? Il est midi 15. Oh là là. 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

0: Message de Yvette de Béthune. Ah. Eh oui, parce qu'Yvette, elle a appelé, elle m'a souhaité ma fête.
1: Oui, sympa.
0: Et elle fête, elle aussi, ses 53 ans de mariage aujourd'hui avec son mari Alain.
1: Oh, bah ça s'arrose.
0: Merci Yvette et bon anniversaire de mariage à Alain. J'adore les auditeurs qui me souhaitent ma fête. Vous êtes trop mignons, je vous aime.
1: Bah, appelez-nous, 0810 055 oui, 056, vos petits messages pour Baloche.
0: La pauvre Alex qui va devenir folle. Alors, je rappelle que Christophe a un point, Catherine n'a pas de point. Christophe habite à la Courneuve avec son chéri Frédéric. Alors, il paraît que tu fais de l'équitation, de la muscu, et enfin, tu en faisais beaucoup et t'as tout arrêté. Pourquoi t'as tout arrêté?
2: Parce que ça coûtait trop cher et puis je pouvais pas payer le sport.
0: Eh ben voilà, il faut donc que tu trouves un travail. Voilà, on va tout faire.
2: Voilà.
0: Alors, tu adores cuisiner, il paraît que tu fais très très bien la tartiflette et plein d'autres choses.
2: Oui. Alors, j'adore faire la tartiflette, les endives au jambon. J'adore faire la langue sauce piquante.
0: Ah oui.
2: Tout plein de choses, voilà.
0: Oh, pop, dis donc. Et Frédéric, il cuisine un peu ou pas du tout?
2: Non, il n'y a que moi qui le sais.
0: Et voilà, encore un cas de lâche.
2: Il y a une chose qu'il sait faire, c'est les flans.
0: Bah, c'est pas mal. Et moi, j'aime bien les flans. Un vrai bon flan, c'est pas mal. Hein. Bon, donc, en fait,
2: voilà.
0: Ouais, il se laisse...
1: Que ça tienne, quoi.
0: Oui, il se laisse chouchouter, quoi, Frédéric. Voilà.
2: Ouais, exactement.
0: Et voilà. Bravo, Frédéric. Hein. Bravo. Hein. Alors, tu adores la musique, tu adores danser et tu adores surtout ça.
1: Zouk.
2: Zouk. Ah oui, j'adore ça, ouais. Exactement.
0: Et alors, tu danses le zouk dans les fêtes ou tu t'as un cours de zouk ou tu danses juste chez tes potes?
2: Non. Dans les fêtes, j'ai des amis qui sont guadeloupéens et ils adorent le zouk. Et puis, bah, moi, je kiffe.
0: Eh ben voilà, le zouk.
2: Je kiffe.
0: Et alors, t'adores non seulement chanter et danser le zouk, mais tu chantes dans les karaokés.
2: Oui, exactement.
0: Et voilà. Alors, c'est quoi là? C'est quoi ton titre emblématique quand tu prends le micro au karaoké?
2: Alors, je chante une chanson de c'est Jérôme qui et tu danses avec lui. Jean-Luc Lahaye, Femme que j'aime. Et puis, Décibel aussi, j'adore de Jean-Luc Lahaye.
0: Et non, tu danses avec lui.
1: Ah, c'est beau ça.
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0: Oh là là là. Alors, on va essayer de marquer un deuxième point, mon petit cri-cri. Écoute bien, il y a une chanson. Tiens, hop.
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0: Alors, je vais te parler de desserts. Écoute bien. Le dessert le plus cher du monde coûte 5 000 $. Est-ce que c'est vrai ou faux? Top chrono, 5 secondes. Vite!
1: Aïe, aïe.
0: Faux, très bien, ça fait 2. Oui, parce que le plus cher du monde, il coûte 25 000 $. C'est le frozen chocolate. Il y a 28 chocolats ultra rares dedans, de l'or comestible et une cuillère en or avec des diamants, bien sûr, que le client conserve. Bravo, 2 points.
1: Catherine, attention, hein, on a 5 secondes pour répondre. Hein, faut pas prendre trop de temps. Catherine, avec ici Normandie, qui a des enfants qui ont bien réussi, Maxime et Agatha, qui est à la retraite. Et alors, on a écouté notre ami qui fait du karaoké, mais alors toi aussi, le chant, c'est quelque chose qui te passionne. Raconte-moi, tu t'es inscrite à une chorale.
2: Oui. Donc, je vous ai lancé, là, en retraite. J'ai dit, allez, je veux faire ma passion depuis toute petite.
1: Ouais.
2: Je rêvais d'être chanteuse.
1: D'accord.
2: Et du coup, j'ai rejoint une chorale d'une trentaine de personnes et ça se passe très bien. Voilà. Alors, on chante une fois par semaine. Il y a des petits spectacles de temps en temps.
1: Et oui, alors, on va les annoncer, ces spectacles, parce qu'il y en a un au mois de juin, si je ne dis pas de bêtises. C'est le combien? Ah oui?
2: Oui, le 6 juin.
1: Le 6 juin, c'est où? C'est où? À quel endroit? À Évreux?
2: Oui, non, c'est dans un petit village à Ciré.
1: Eh bien, c'est bien de l'annoncer. Et puis, vous serez aussi en novembre. Alors, c'est pareil, c'est à Ciré ou c'est ailleurs, en novembre?
2: Ce sera à Ciré également.
1: Ah,
2: mais ce sera les 30 ans de la chorale.
1: Les 30 ans de la chorale.
2: Ouais.
1: Alors, tu me vois venir. Le thème de cette année, c'est les prénoms. Ils chantent les prénoms, par exemple, Nathalie, Beko, celui-ci aussi. Jimmy, qu'est-ce que tu me chanterais comme ça en quelques secondes pour le plaisir?
2: Peut-être Jim
1: vas-y.
2: Alain Souchon.
1: Allez, bah vas-y. Allez.
2: Ouais, mais on est 30, hein, d'habitude.
1: Non, mais bon, comme ça, pour le fun.
2: Je précise.
1: Allez.
2: Allez, on y va. Comme elle est partie, Jim a les nerfs. Jimmy boit du gin dans sa Chrysler. 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
3: Comme elle est partie,
2: attention, Jimmy tourne en rond.
1: Bravo, bravo. Génial, Catherine, quel courage.
2: Merci, bah, je pensais que vous alliez prendre avec moi.
0: Ah oh, bah non, je veux t'écouter.
1: C'est pas chanté, nous, hein. Enfin, si, Valérie.
0: Enfin. Mais... parle pour toi.
2: Bah si, voilà.
1: Non, Valérie a tous les talents. Valérie, c'est la Sainte. Valérie,
0: oui,
1: donc Valérie
0: allez,
1: a tous
0: pose
1: les
0: ta
1: talents.
0: Question.
1: Oh, Catherine, tu as bien chanté, j'ai adoré. On y va. Merci. Voici ta question.
2: Alors.
1: Et on va parler de Skippy.
0: Oh là là. Skippy.
2: Oh, oui.
0: Oh, j'adorais Skippy, moi.
1: Le kangourou.
2: Ah,
1: oh,
2: bah oui.
1: Le kangourou, écoute bien, ne peut pas reculer. Je te pose la question, vrai ou faux. Le kangourou ne peut pas reculer. Top chrono. 5 secondes. C'est vrai. Alors, tu dis vrai. Eh bien, tu as raison. À cause de ses longues pattes et de sa grande queue, les kangourous ne peuvent pas reculer, ni même sauter en arrière. C'est la raison pour laquelle les kangourous figurent sur les armoiries de l'Australie, symbole de la nation qui va toujours de l'avant. Un point, Catherine.
0: Allez, 2 pour Christophe, 1 pour Catherine. Et là, vous écoutez ici. Et on va écouter Patrick Fiori et Florent Pagny. J'y vais. À tout de suite.

0: là là.
1: Florent Pagny et Patrick Fiori avec ce titre J'y vais. Bien sûr qu'on y va, la soirée Malongo, en l'hommage de Valérie Damido. Bonne fête Valérie Damido et bienvenue ce soir sur ICI. C'est la fête à Valérie, on est chou.
0: Eh ouais, il y a même Lydie du Cotentin qui vient d'appeler, qui a joué avec nous, qui pour me souhaiter ma fête, pour me dire qu'il y avait une vache qui était née ce matin. J'espère qu'elle va s'appeler Valérie, hein. Allez, on reprend tout de suite avec Christophe et Catherine.
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1: On va faire ça, la série Que sont-ils devenus ?
0: Voilà, exactement. Alors, Christophe, qui a 53 ans, qui est en concubinage avec son chéri Frédéric, qui recherche un emploi dans la restauration et qui est totalement fan de Frédéric François.
3: Oulala. Ah oui.
0: Tu adorerais déjeuner avec lui et surtout, tu connais toutes ses chansons par cœur.
3: Oui.
0: Alors, on va chanter une petite chanson. Oh!

0: l'italienne.
1: Et voilà, je t'aime à l'italienne.
2: Fredo.
1: Fredo. Et comme par hasard, ton chéri s'appelle Frédéric. Tiens, tiens, tiens.
0: Eh oui.
1: Alors, écoute bien, là, c'est le moment du quiz musical. Il y a, on va écouter deux artistes qui s'enchaînent, il n'y a pas de coupure entre les deux artistes. Et il faut que tu me retrouves ces deux artistes. Je peux juste te dire qu'ils ont fait l'Eurovision.
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1: Allez, on écoute tout de suite les deux artistes.

0: Alors, qui sont ces deux artistes qui chantent Top Chrono 10 secondes?
1: Marie Myriam et Patrick Fury.
0: Oui, Marie Myriam, l'oiseau et l'enfant.
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0: Et oui, Patrick Fiori, Marie Myriam. Eh bien, grâce à ces deux artistes, Christophe, te voilà en tête avec 4 points.
3: Et Mama Corsica représentait bien la France, c'était en 1993. Et depuis, on n'a toujours pas gagné, hein, depuis l'oiseau et l'enfant. Hein.
0: Et 77 bah non, quand même. Hein. Bah oui, bah écoutez.
3: Toujours pas. Hein. Monroe cette année, il me semble, pour représenter la France.
0: Eh ben, on va voir.
3: Bon, Catherine, la situation est pas trop mal.
1: Enfin, oui, bon. Mais bon, il est fort.
3: Oui, hein. il est fort. Mais toi, tu es fort en lasagne. Ah oui, les lasagnes. Oui. Pareil, c'est un de tes plats maison que tu réussis à merveille.
1: Oui, entre autres, oui, voilà. Et après, il y a des petites tagines aussi. Et puis, après, plutôt sucré, les tiramisu. Les
3: cannelés,
1: les gâteaux aussi,
3: Les
1: fondants au chocolat. Les fondants au chocolat.
3: Non, on va jouer. Non, ça suffit, Catherine.
1: Oui, voilà, c'est pas la bonne heure.
3: Non. Voici ton quiz avec deux extraits mixés, deux artistes à identifier.

0: Allez, top chrono, qui chante? Qui as-tu reconnu?
1: Alors, oui, comme un avion sans aile, c'est Charlie Couture.
0: Ok.
1: Et puis Julien Clerc avec Lily, vous l'avez dansé.
0: Eh ben bravo ma chérie, c'est ça.
1: Ouais, oui.
0: Mais comme un avion sans aile, bien sûr. Et Julien Clerc, 2 points, ça te fait 3, Catherine.
2: Alors, 4 pour Christophe, 3 pour Catherine, c'est magnifique.

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2: Je rappelle que toute la semaine, les candidats s'affrontent pour aller en finale. Premier prix, 3 jours, 2 nuits pour 4 personnes à la découverte de l'île Tatiou. Vous dormirez aux maisons de Tatiou. Vous irez en bateau amphibie. Vous visiterez le musée de la marine. Vous irez à bord de l'Ami Pierre, un vieux gréement. Et vous aurez 100 euros de carburant pour aller là-bas. Et si vous ne gagnez pas ce premier prix, vous gagnez la machine à café expresso, 32 dosettes, 6 verres. En vert, attention, jingle.
3: Quelle excellence, quel débit.
2: Alors, qu'est-ce qui se passe? Il paraît qu'il y a Lydie qui appelle.
3: Alors, qui est Lydie?
4: Oui.
2: Alors, comment ça va? Merci, ma chérie, d'appeler. Alors, cette petite vache, elle va s'appeler Valérie.
3: Enfin, qu'on rappelle qu'elle était avec nous il y a quelques jours.
4: Oui. Elle est très contente de vous la faire voir, oui.
2: Oh, j'ai
4: elle est née ce matin, elle va très bien, la maman aussi.
2: Oh là là, je suis contente, j'ai une vache à mon prénom. Bah alors là, écoute, tu sais quoi? Lydie, tu ne pouvais pas me faire plus plaisir. Merci, ma Lydie.
3: Je me souviens que c'était ma candidate et qu'elle avait gagné.
2: Oui, mais c'est à moi qu'elle souhaite la fête et c'est moi qui ai la vache à mon nom.
3: C'est normal.
2: Merci, ma petite Lydie, d'avoir appelé. Je t'embrasse très fort. Embrasse Valérie. Embrasse Valérie pour moi. Oh là là, j'ai une vache à mon nom, c'est magnifique.
3: Ah, si tout le monde nous rappelle, là, on est mal, hein.
2: Alors, Christophe et Catherine. Christophe à 4, Catherine à 3 et Christophe. Ah là là là là là là, Christophe, il est un petit peu notre Pierre Richard de la semaine. Oui, bah oui. Et il se trompe souvent d'étage. Ça t'arrive de sonner chez d'autres gens. Et que même tu rentres dans l'appart, tu... Hein? C'est-à-dire?
5: Exactement.
2: Tu sonnes et tu rentres, toi. Mais bah, je sais pas si c'est ce qui a marqué sur ma petite fiche de Maître Coupez.
5: Oui, c'est ça.
2: Mais alors, quand tu sonnes et que tu rentres, tu te rends pas compte que quand le monsieur il t'a ouvert, c'est pas le bon copain que tu viens voir?
5: Bah non.
2: Et alors, qu'est-ce que tu fais? Tu rentres et tu dis, bah je boirais bien un petit café, comment ça se passe?
5: Presque.
2: Mais il a dû être content, le monsieur, que t'es rentré chez lui.
5: Et oui.
2: Il a pas appelé la police quand même, t'es sorti tout seul, tu t'es rendu compte de ta bêtise.
5: Oui.
2: Alors c'est pas que ça, hein. Il lui arrive tout le temps des aventures. Par exemple, quand il fait sauter des crêpes, bah c'est rare qu'elles tombent dans la poêle, hein. Elles vont au plafond, par terre.
5: Voilà, exactement.
3: Elles arrivent chez le voisin.
2: Tu ne peux pas si bien dire parce qu'elles sautent par la fenêtre.
3: C'est pour ça qu'il va les récupérer en fait.
2: Et alors, et surtout, elles vont même sur la tête de ce pauvre chien, dis donc. Pauvre Staffy avec une tête de crêpe. Ben, ça te fait rire, pauvre Staffy, comme il doit être content, tiens. Alors, bon, c'est pas grave, tu les manges quand même, il y en a qui arrivent dans la poêle.
5: Oui.
2: Ah, ben, tu sais quoi, c'est déjà pas mal. Voilà. Alors, écoute, j'espère que tu vas marquer 3 points de plus. C'est la question à choix multiples. Je te pose la question, je te propose des réponses. Évidemment, à mon top chrono, tu as 10 secondes pour me donner ton choix. Tiens, un petit
6: exemple. Fais pas si, fais pas ça.
2: Sur mon billet.
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2: Alors, Jacques Dutronc. Aujourd'hui, mardi 28 avril, ce n'est pas que la Saint-Valérie.
3: Oui, mais quand même.
2: C'est l'anniversaire de notre ami Jacques Dutronc. Alors, joyeux anniversaire, Jacques Dutronc, on t'embrasse. Et est-ce que tu sais, Christophe, dans quel groupe a débuté Jacques Dutronc dans les années 60? Écoute bien. Les Chaussettes Noires, El Toro et les Cyclones, les Chats Sauvages, les Bastiano.
3: Oui.
2: Alors, dans quoi il a débuté dans les années 60? Les Chaussettes Noires, El Toro et les Cyclones, les Chats Sauvages, El Bastiano. Top chrono, 10 secondes.
5: Les taureaux et les cyclones.
2: Les taureaux et les cyclones. Oui. Il a fait ses débuts comme guitariste dans ce groupe au début des années 60. Bon, le groupe a sorti des titres et ensuite, il est parti solo. Il a explosé avec Et moi.
3: Ah oui.
2: Voilà, toc toc.
3: Les Chaussettes Noires, c'était Eddie Mitchell.
2: Puis Dick Rivers, c'était les Chats Sauvages. Bref, allez, ça fait 7 points pour Christophe.
3: Oh là là, attention Catherine. Attention. Catherine, est-ce que tu as envie de chanter pour t'encourager toi-même? Ou on en reste là? Oui, ah c'est vrai, tu veux chanter quelque chose?
2: Bah oui.
3: Allez,
4: non,
3: vas-y.
4: Non, pardon, je vais compter.
3: Pardon, parce que nous on chante à tout moment.
4: Ça suffit, vous allez.
3: Voilà, depuis midi, on n'arrête pas.
4: En moins.
3: Pas du tout, pas du tout. Catherine, toi tu fais partie, t'es à la retraite, on m'a dit, il y a un an et demi, et t'as décidé de profiter de la vie. On ne peut que t'encourager. Avec Patrick, vous avez acheté un camping-car.
7: Je suis vénère.
4: Oui.
3: Raconte un peu l'aventure avec le camping-car.
7: jours. Oui, bah, du coup, on aime bien partir dès qu'il y a un petit rayon de soleil, hein, où il fait beau, allez hop, on n'est pas loin de la côte. Soit on va sur la côte normande, ouais, ou la Bretagne un petit peu plus loin. Et on a été même jusqu'en Hollande, là. On a été voir les tulipes, les moulins, c'était magnifique, là, en mars.
3: C'est la liberté, voilà, quoi. Le camping-car, c'est super. Voilà. On se pose un peu où on peut.
7: Et Tonka, le chien, elle est heureuse comme tout. Elle est au milieu entre papa et maman. Et voilà.
3: Oui, parce que j'ai pas dit que tu avais un chien. Comment s'appelle ton chien, d'ailleurs? Comment s'appelle-t-il?
7: Oui, c'est Tonka.
3: Tonka,
7: c'est une
3: d'accord.
7: Fille, oui.
3: Tonka. D'accord, petite fille.
7: Et un berger australien.
3: Oui. Ah oui, ok, bah, y a du monde à la maison. Tu as fait beaucoup de voyages, ouais. Tu as été en Asie, tu as été en Thaïlande, au Sri Lanka, au Vietnam, en Bulgarie, en Espagne, en Hollande, tu l'as dit. Oui. Mais alors là, tu rêves de Cuba. Oui. Pourquoi, hein?
7: Oui, bah, c'est les maisons colorées, la musique, les cigares,
2: le soleil.
3: Ben oui, Tahiti, soleil, aussi, t'aimerais, voilà, bien. J'ai vu Tahiti, tous les pays d'Amérique latine également. Ouais. Tout ça te donne envie. Mais ouais, non, c'est un peu compliqué. Ouais. En camping-car, c'est compliqué quand même. Enfin,
7: voilà,
3: si, on peut y aller.
7: Là, mais... non. Là, ce serait. Oui, sans camping-car.
3: Ouais. Ouais. qu'est-ce que j'apprends? On a fait de la radio?
7: Oui, dans les années 80, les radios libres.
3: C'est génial. Comment elle s'appelait, cette radio? Elle existe toujours?
7: Ben, je pense pas, non, parce que c'était des radios libres FM, Cristal, ça existe toujours, mais c'était pas je pense que c'est pas la même.
3: Radio Cristal qui est à Évreux. Et tu faisais ça avec une copine? Vous faisiez quoi comme émission, tu te souviens?
7: Non, je me souviens plus d'une émission, mais c'était l'après-midi et on passait des musiques, des disques à l'époque.
3: Oh, bah, c'est cool tout ça. Bon, bah, t'es à l'aise alors à la radio. Écoute. Nous allons tenter de te faire marquer. Eh ben, c'est 3 points, là, pour cette question. Tu connais la question à 3 points. Il y a plusieurs propositions de réponses. Tu réfléchis correctement et puis tu me donnes la bonne. Ça serait bien, hein?
7: D'accord.
3: Bah, tu reviendras au score presque. Catherine, voici un extrait. Les seuls témoins sont les Mirabelles. Mirabelle. Et c'est signé MC Solar. Avant tout. Quelle ville de Lorraine organise la célèbre fête de la Mirabelle? Est-ce qu'il s'agit de Nancy, de Metz, Épinal, d'Amido City, celui où il fait bon vivre, bien sûr.
7: Ah.
3: Top chrono, 10 secondes. Nancy, Metz, Épinal, d'Amido City pour la Mirabelle.
7: Oh.
3: Fête de la Mirabelle. Allez, vite.
7: Nancy, Metz.
3: Alors attention, je t'ai bien dit sur le gong, quoi qu'il en soit, c'est pas Nancy. Non, c'est Metz. Chaque été, Metz célèbre la Mirabelle. Il y a des défilés, des concerts, élection de la reine. C'est né après la guerre, c'est tout un symbole pour la ville et la Lorraine. On les salue, les Lorrains et les Lorraines. Désolé Catherine, pas de points.
2: Alors ça fait 7 pour Christophe, 3 pour Catherine. Et là maintenant, tu peux préparer le café noir.
3: Le café Malongo.
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1: Voilà, jungle.
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1: Et ici, nous sommes toujours avec Christophe, qui a 7, Catherine, qui a 3. Ah, on avait parlé un petit peu du côté Pierre-Richard de mon Christophe. Mais il y a d'autres trucs à faire encore, mon Pierre-Richard. Oh, j'adore. Alors, il paraît qu'à la Foire du Trône, on fait un manège. À un moment donné, on se retrouve avec la tête en bas. Et qu'est-ce qui se passe?
3: Moi, j'avais des préservatifs dans ma poche et ils sont tombés de ma poche.
1: Ils sont tombés sur la tête à quelqu'un ou comment ça se passe?
3: Mais non, ils sont tombés par terre et quand je suis descendue, il y a... La personne, elle a dit, c'est à qui ça? J'ai dit, c'est à moi.
1: Et voilà, c'est à qui les 750 préservatifs qui sont tombés de la poche? Non, c'est bien. De toute façon, sortez couverts. On le sait, hein, c'est Christophe de Chavannes nous l'a assez répété. Alors, c'est pas tout. Hop, hop, hop, hop, hop. Alors, Christophe, il n'a pas son permis. Et son frère, apparemment pas non plus, hein, parce que Christophe, il avait une voiture sans permis. Voilà. Donc, au moment de prendre de l'essence, c'est Christophe qui reprend le volant. Il accélère trop fort et qu'est-ce qui s'est passé?
3: J'ai foncé dans le mur et puis la voiture a été abîmée.
1: Oh bah,
0: ça fait rire.
1: Oh bah, il est mort de rire, hein, Christophe, il est content, lui. Il lui arrive que des
3: choses. J'avais le pied trop lourd à part.
1: Ah bah oui, donc t'as défoncé la voiture de ton frère en fait, hein, c'est ça?
3: Oui, oui.
1: T'as repassé ton permis ou pas?
3: Et puis il l'a pas fait réparer.
1: Ah bah écoute, c'est super. Du coup tu roules avec une voiture abîmée ou comment ça se passe?
3: Bah il devait la réparer et puis la voiture elle est restée comme ça.
0: Non mais sa vie est un film.
1: Eh bah écoute, oui mais c'est mon petit Pierre-Richard à moi, c'est comme ça. Alors écoute bien mon Pierre-Richard, t'as 7 points, là je vais te permettre d'en marquer 5 de plus si tu réponds convenablement à la question suivante. Écoute bien. Quelle série télé suit les aventures d'un serial killer qui ne tue que des criminels? Quelle série télé suit les aventures d'un serial killer qui ne tue que les vilains? Top chrono, 10 secondes.
3: Dexter.
1: Bam bam bam bam. C'est Dexter hein, qui est revenu là pour une dernière saison. Meilleur générique télé depuis. Enfin, c'est vraiment exceptionnel. On adore Dexter. Et effectivement, il ne tue que les méchants. Bravo, tu as 12. C'est un sans faute.
0: Elle vient de le dire, hein, Catherine. C'est un sans faute là pour Christophe. Hein.
4: Oui, dis donc,
1: qu'est-ce
4: qu'il est fort.
1: Vas-y, ma catoche, perds pas espoir.
0: Oui, n'oublie pas, il y a le bingo qui arrive juste avant 13h et tu peux encore l'emporter et être avec nous vendredi. Alors, quelques petits mots encore sur toi, pour ceux qui prennent l'émission en route. Hein, tu viens de Évreux, dans l'Eure, tu es d'ici Normandie, on l'a dit, deux beaux enfants, tu fais de la chorale, tu chantes, t'as un joli camping-car. Voilà, t'es un peu impatiente, j'ai découvert comme défaut. Oui, ça peut arriver, ça.
4: Oui. Bah oui, comme là, je me dis mince, ces questions, je connais ses réponses,
0: oui,
4: Christophe,
0: oui.
4: Mince.
0: Ah, ça va, t'inquiète, ça va bien se passer. Si t'étais un animal, qu'est-ce que tu serais?
4: Un écureuil.
0: Oui, c'est vrai que c'est beau les écureuils. Pourquoi?
4: C'est mignon.
0: Bah oui.
4: Bah non, je trouve que c'est mignon, c'est beau. Bah, c'est dans son arme, ça embête personne.
0: C'est vrai, c'est libre, t'as raison. Est-ce que tu portes le bracelet que ta fille t'a offert aujourd'hui?
4: Oui, toujours.
0: Ah, tu m'as inquiété.
4: Pas, ouais.
0: Non, parce que c'est ton porte-bonheur. Donc, ouais. Ah oui, non, moi j'ai besoin du porte-bonheur là pour l'emporter.
4: Bon, voilà,
0: On a parlé des lasagnes. Dis donc, si tu partageais des lasagnes à midi, ce serait avec ce monsieur.
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0: Ah oui?
4: Ah oui, je fonds quand je l'entends.
0: Ah, je fonds. Pourquoi? Pourquoi? C'est quoi? C'est la voix?
4: Sa voix, sa mélodie. Oui, voilà, en fait, toutes ces chansons, je craque.
0: Ouais, je comprends. Craque. En même temps, c'est pour Patrick que tu as craqué. Parlons de cette belle rencontre avec Patoche, comme tu l'as appelé tout à l'heure. Vous êtes rencontrés par le biais d'un copain, un ami?
4: Oui, c'est ça, en fait, un ami commun. Et puis, en fait, on s'est vus, on s'est revus, comme dit la chanson. Et puis, on ne sait plus.
0: Ça s'est fait assez facilement, le resto, sympathie, on échange les numéros et voilà. Ça fait 34 ans.
4: À l'époque, non, il n'y avait pas les portables.
0: D'accord.
4: Non, Voilà. C'était plutôt, je toque à la porte. Hein.
0: T'as mais toqué, il a ouvert.
1: C'était pas plus mal.
0: Faire attention parce que Christophe lui toque à des portes, il tombe sur des voisins.
1: Oui, ça cruse, voilà, il fait des crêpes.
0: Toi, t'es tombé sur le bon Patrick. Et puis un dernier mot, madame est forte aux flippers. Flippers.
4: Ah là là.
1: C'est la génération, mon gars.
4: Oh, j'en voudrais, hein. Je regarde. Mais oui, j'aimerais bien m'en acheter.
0: C'est cher, je pense, non.
1: Alors, ça dépend, mais de toute façon, c'est notre génération.
0: T'en as pas un, toi?
1: Mais j'en ai pas un, j'ai juste une tête de flipper que j'ai transformée en lampe.
0: Ah oui.
1: Mais
4: ouais.
0: Je sais pas combien ça coûte un flipper, quoi.
1: Ouais, ça peut coûter 2000 balles. Il y en a à 1000 balles, oui. Mais bon.
0: Dans des brocantes ou...
4: Oui, voilà.
1: Non, il y a des mecs qui les vendent et c'est
0: spécialiste, quoi. Bah, je te souhaite de pouvoir t'offrir ça. Allez, Catherine, jouons à présent, ça vaut 5 points. Petit extrait. C'est du tango. Quel pays, et c'est la question pour 5 points, question cash, quel pays est à l'origine du tango? Top chrono, 10 secondes.
4: D'accord.
0: Tango vient d'où?
4: Alors, oui, je vais dire Buenos Aires.
0: C'est l'Argentine, bien sûr, d'accord. Oui, l'Argentine, le tango qui est né à la fin du 19e siècle dans les quartiers populaires de Buenos Aires.
1: Eh bien, sur ces petites 5 points de plus, Catherine a 8 et Christophe a 12.
0: Ouais, c'est pas gagné, d'accord.
1: C'est pas gagné, mais c'est sur la bonne voie. Allez, nous allons tout de suite écouter Hoplite, Taylor Swift. Vous écoutez ici et vous allez danser avec Taylor Swift. À tout de suite, mes chéris.

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1: Taylor Swift.
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1: Taylor Swift.
0: Taylor Swift.
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0: Nous sommes au taquet avec Christophe qui a fait un sans faute avec 12, Catherine qui a 8. Alors, on n'a pas tout raconté sur notre petite cri-cri. On n'a pas rentré. Tu as rencontré Frédéric dans un bar, c'était il y a combien de temps ?
3: 9 ans.
0: Oh bah dis donc, il y a eu un gros blanc. Tu t'essayais de compter sur tes doigts ou comment ça se passe ?
3: Non.
0: Alors comment ça s'est passé ? Le coup de foudre, comment ça s'est passé ? Je veux tout savoir.
3: Ah oui, alors, un soir, je suis allée dans un bar boire un verre et puis j'ai rencontré ce monsieur et puis notre bouche se sont croisées et voilà.
0: Oh là là là là là là là là ! Et alors vous êtes plus jamais quitté ?
3: Exactement.
0: C'est pour quand le mariage ?
3: Alors, l'année prochaine.
0: Ah, voilà, j'aime ça, c'est j'aime beau. L'amour, j'aime tout ça, bravo. Ah, ça c'est bien, voilà, je suis très contente. Alors, écoute, tu es en tête, mais tu sais comment ça se passe, il y a le bingo qui va arriver. Il faut que tu marques le plus de points au bingo, afin de t'encourager et pour que tu sois le gagnant, bien sûr.
1: Non.
0: On verra bien. Oui. Voici une petite chanson de ton idole. 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
1: Ah voilà, même les chansons pas connues, il les connaît. Eh oui.
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1: Alors.
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1: C'est pas du tout Frédéric François, hein, mais alors pas du tout. Frédéric François, c'est
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1: Voilà.
2: Parfait.
1: Je suis Rital et je le reste.
2: C'est Claude.
1: Eh oui, Barzotti. Alors. Attention, écoute bien. À mon top chrono, tu auras 10 secondes pour me donner un maximum de choses qui donnent l'heure ou la notion du temps qui passe. Tout ce qui concerne l'heure et le temps qui passe, quelles sont ces choses et ces objets qui donnent l'heure ou qui parlent du temps qui passe ? Top chrono, 10 secondes.
0: Pendule, montre, horloge, subtil.
1: Tu m'en as donné 4. Il y avait également, évidemment, le réveil, le téléphone, le clocher, la tablette, l'ordinateur, le sablier, le cadran solaire et l'astrolabe. Voilà, tu m'en as donné 4. Pas mal.
2: Catherine.
3: Oui.
2: Tu as 8, il a 12. Mais on arrive dans le bingo et vient de faire 4. Franchement, c'est prenable. Ah oui, c'est prenable. Il faut que tu fasses un peu plus, c'est-à-dire qu'il faut que tu donnes 5 bonnes réponses dans le bingo qui va arriver. Si tu fais ça, tu te sélectionnes pour vendredi. Si tu fais moins, tu le laisses revenir. Est-ce que les choses semblent claires et évidentes? Parfait.
3: Oui, je crois les doigts de main.
2: Tout ce qui se croise. Tout ce que tu as.
3: Voilà.
2: Tu aimes la musique, tu aimes la variété française, tu aimes le jazz. Alors Laurent Voulzy, on en a parlé. Michel Jonas aussi, t'aimes bien. Véronique Sanson. Et ceci.
1: Là, tu mets ça, tout le monde est debout. Hein.
2: Bien sûr, d'ailleurs, on est tous debout là, regardez.
1: Ah, bah oui,
2: pour la fête, pour la Saint-Valéry.
1: Fais attention, tu vas tomber.
2: Je vais me faire mal. Avant de jouer, je rappelle, donc le 6 juin et en novembre, pour fêter les 30 ans de ta chorale, redonne-nous le nom de la ville.
3: Ciré.
2: Voilà, Ciré.
3: C'est un village très
2: bien compris. Petit village. Mais non, mais c'est bien. Et en plus, tu chantes dedans, tu fais partie de cette chorale. Vas-tu chanter ou déchanter? Nous allons le savoir maintenant.
3: Non.
2: Jeu de mots à mucho. 10 secondes pour, s'il te plaît, Catherine, me donner un maximum de choses.
1: D'objets, de trucs, de bidules.
2: C'est clair. Que l'on peut, dans lequel, pardon, on met du liquide.
1: On peut en mettre, quoi. Voilà. Ça peut contenir un liquide.
2: Dans lequel on peut mettre du liquide. Allez, top chrono, 10 secondes.
3: Fût, bouteille, pot.
2: Alors là, tu vas t'en vouloir. Écoute bien. Ça. La bouteille, la carafe, la casserole, une marmite, un évier, on peut mettre de l'eau. La
1: baignoire, un vase.
2: Le bol, la cuve,
3: la
2: barrique. Le pinot.
1: Ah là là là là là là.
2: Il n'y a que 3. Hein.
1: Alors.
2: Il n'y a que 3, on est d'accord.
1: Oui, il n'y a que 3. Voilà. Tu as compris, Christophe, que c'est toi qu'on retrouve vendredi en finale?
0: Oui, merci.
1: Alors, tu tenteras
0: c'est
1: de gagner.
0: Génial.
1: Tu vas tenter de gagner les 3 jours et les 2 nuits pour 4 personnes à la découverte de l'île Tatiou, qui est un fleuron du patrimoine normand. Alors, tu pourras dormir aux maisons de Tatiou, tu rejoindras l'île en bateau amphibie, tu visiteras tu te promèneras à bord du vieux gréement, et tu pourras avoir 100 euros pour aller en Normandie. Si tu ne gagnes pas ça, tu gagnes quoi?
2: La machine Malongo, 32 dosettes, 6 verres en verre. Elle est en acier, elle est en or, elle est en métal, elle sera à la maison. Mais c'est pas encore gagné.
1: Eh bien, écoutez, merci d'avoir joué. Merci aux auditeurs qui m'ont appelé, qui m'ont souhaité ma fête. Je vous aime vraiment d'un amour pur et sincère. Je vous embrasse tous un par un. Merci à Céline à la Réal. Merci à Sarah à la Technique. Merci à Alex au Standard. Merci à Maître Coupez. Et bienvenue à la petite vache Valérie dans le Cotentin. Merci Lydie. Merci Eric Bastien.
2: Oui, j'étais gentil avec vous aujourd'hui. Hein.
1: Ouais, pour une fois, ça change.
2: Oui, mais ça ne durait qu'aujourd'hui. Hein.
1: Allez, à demain, mes chéris. Dis donc, il n'est pas un peu l'heure d'aller se coucher?
2: Oui, parce que là, on vient de passer un bon moment avec le best-of d'Otaquet. Faut quand même qu'on récupère pour tout à l'heure, là. Hein.
1: Et puis surtout, c'est l'heure que Johan Guérin nous informe.
2: Il est là, Johan Guérin?
1: Mais oui!
2: Le grand Johan Guérin?
1: Bien sûr!
2: Il arrive tout de suite avec Ici, dès 5h.

0: Pastime Paradise avec Stevie Wonder pour donner le la à votre mardi. Bon réveil.
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0: Bonjour, ravi de vous retrouver. On espère que la nuit a été bonne. La météo sera encore capricieuse. Mais heureusement, il y a le soleil de l'équipe ici des 5h. Emeline, Saveria, Mélodie, Pierre et Aude Razo. Bonjour Aude.
3: Bonjour Johan Guérin. Je vous propose qu'on écoute Christian Prudhomme, le patron du Tour. Absolument ravi d'apprendre que la jeune pépite française Paul Sexas fera bien le Tour de France dans 2 mois.
0: Et nous aussi, on est ravis justement. On en parle dans le journal. Ce matin, on parle aussi travail. Si vous démissionnez, dans quel cas pouvez-vous percevoir le chômage? Valère Correa vous répond dans 5 minutes. 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
0: Mardi 5 mai, excellent réveil avec votre radio ICI. Il est 5h. On évoquait énorme engouement depuis qu'on sait que Paul Sexas participera au Tour de France cet été.
3: 19 ans seulement, et voilà la pépite du cyclisme français qui plonge dans le grand bain, le Tour de France mythique, la grande boucle. On vous dévoile ce matin la réaction du directeur du Tour, Christian Prudhomme, au micro de ICI Pays de Savoie.
4: C'est une très belle nouvelle qu'on attendait, qu'on espérait. Les résultats de Paul Sexas depuis le début de l'année ont créé un élan d'enthousiasme assez impressionnant. Sa victoire à la Flèche Wallonne, sa résistance face à Pogacar lors du Liège-Bastogne-Liège où il est terminé deuxième, les gens qui l'encourageaient en Belgique. On entendait déjà Paul. Enfin, on voit monter quelque chose, et pour moi, très clairement, pour un coureur français qui va disputer le Tour de France pour la première fois, je n'ai pas vu un tel élan depuis Bernard Hinault. Certes, il n'a que 19 ans, mais c'est d'ores et déjà un champion du présent. On peut attendre de Paul Sexas le meilleur sur les routes du Tour de France. Bien évidemment, le favori du Tour de France reste incontestablement Tadej Pogacar. Bien évidemment, son premier rival, c'est le Danois Jonas Vingegaard, double vainqueur du Tour. Mais Paul Sexas est là, et il l'a dit très clairement, sans embâge. Il parle clair, Paul Sexas. Je viens pas au Tour de France pour découvrir une course. Je viens pour faire le meilleur résultat possible.
3: Je n'ai pas vu un tel élan depuis Bernard Hinault. Elle est marquante, cette petite phrase de Christian Prudhomme. Alors, qu'en pense Bernard Hinault? Il est un peu plus sceptique. Il estime que l'engouement du public risque de pousser le français à, je cite, faire des conneries. Le Tour de France, dit-il encore, ce n'est pas les vacances.
0: Une question maintenant, est-ce qu'on risque de manquer de carburant dans les semaines qui viennent?
3: Pénurie ou pas pour les grands week-ends du mois de mai, on a posé la question à Olivier Gantois, président de l'Union française des industries pétrolières. Réponse rassurante, il estime qu'il n'y aura pas de problème d'approvisionnement, en tout cas pour le mois de mai.
5: Tant que le conflit dure, mais à la fois le blocage d'Hormuz et le conflit autour de l'Iran, on restera dans des prix à la pompe très élevé. Deuxièmement, sur l'approvisionnement, notamment des stations-service et l'approvisionnement pétrolier de la France de façon générale, nous avons, comme depuis le début du conflit, une visibilité limitée que je considère de 3 à 4 semaines. Donc, pour le mois de mai, les approvisionnements aussi bien en pétrole brut pour les raffineries françaises qu'en produits finis pétroliers, puisqu'on importe également des produits finis, notamment du diesel et du carburant pour les avions, du carburéacteur, tous ces approvisionnements pour le mois de mai seront assurés. Au-delà de 3 à 4 semaines, je n'ai pas de visibilité. C'est en ça que la situation actuelle est extraordinaire. Ça ne veut pas dire que dans 4 semaines et un jour, on tombe en rupture. Je n'ai pas de signaux à aujourd'hui qu'on va vers une pénurie, en tout cas en France et de façon générale, pas en Europe, aussi bien sur le pétrole brut que sur les produits finis pétroliers.
3: Et pendant ce temps, le gouvernement joue la carte de la transparence. Sébastien Lecornu, le Premier ministre, s'engage à faire un point tous les 10 jours sur les surplus fiscaux générés par la hausse des prix des carburants. Il assure que le surplus va servir intégralement à financer les aides à la pompe annoncées pour les secteurs touchés et pour certains travailleurs.
0: Un animateur périscolaire est jugé aujourd'hui à Paris.
3: Accusé de harcèlement sexuel sur 9 fillettes de CM2 d'une école parisienne et même d'agression sexuelle sur 3 d'entre elles, les enfants dénoncent des attouchements sur la poitrine. Plusieurs parents ont demandé un procès à 8 clos. Nous avons pu joindre l'une des mamans restées avec nous. Son témoignage à 5h30. 3 passagers décédés, un navire suspecté d'être un foyer d'antivirus, une maladie qui peut provoquer de graves syndromes respiratoires. Le bateau de croisière MV Ondus est toujours toujours bloquées au large du Cap-Vert, placées en quarantaine. Impossible de débarquer à terre pour les 149 personnes à bord, dont 5 Français. Boris Loumagne, qui pour les accueillir dans les prochains jours? Pour l'instant, on n'a pas la réponse.
2: Le Cap-Vert a déjà dit non. Non, il n'accueillera pas les passagers du bateau de croisière et ce, malgré un risque faible de propagation de la maladie. En revanche, les Canaries n'ont pas fermé leurs portes. Les îles de Las Palmas ou celles de Tenerife sont envisagées comme portes d'entrée pour le débarquement. Mais en attendant le feu vert de l'archipel espagnol, eh bien les passagers et les membres d'équipage sont confinés dans leur cabine puisque des mesures d'isolement ont été mises en place sur le navire. Une surveillance médicale est également en cours. Des médecins ont pu monter à bord ces dernières heures, notamment pour s'occuper en priorité des deux personnes qui présentent actuellement des symptômes. Enfin, le croisiériste que nous avons joint nous confirme que les passagers ne sont pas totalement coupés du monde. Ils peuvent régulièrement contacter leurs proches par téléphone.
3: Boris Loumagne, merci. Le Gard et l'Hérault ne sont plus en alerte orange pluie inondation ce matin. Gros cumul de pluie sur la région hier, plusieurs routes inondées, coupées à la circulation. Et c'est au tour de la Mayenne et de la Sarthe de passer en vigilance orange. Ce sera à 6h ce matin. Météo France, Johan annonce de fortes pluies pour la journée.
6: Oui, avec un axe pluvio-orageux qui stagne une grande partie de la journée de la Bretagne sud au Pays de la Loire, au bassin parisien jusqu'aux Ardennes, contribuant donc à ces forts cumuls. Sur toute la façade est, la matinée est très nuageuse avec des pluies fréquentes ponctuées d'orages sur les Alpes. Cet après-midi, averses et orages qui concernent les régions aussi à l'homme de la Côte d'Azur, à la Bourgogne, à l'Alsace-Lorraine, y compris sur un grand quart sud-ouest. Les côtes de la Manche et le pourtour du golfe du Lion gardent plutôt un temps plus clément. Et puis à noter aussi le retour de la neige. Oui, le retour de la neige en montagne à partir de 1800 mètres sur les Pyrénées et 2400 mètres sur les Alpes. Les températures ce matin, Quimper 10 degrés, à Lille 11, à Strasbourg, Rouen, Nantes, Bordeaux et Toulouse 12, 13 à Paris, Blois et Grenoble, 15 à Marseille. Pour les maximales, on attend cet après-midi entre 15 et 19 en général sur le pays, entre 20 et 23 autour de la Méditerranée et en plaine d'Alsace, et jusqu'à 24 degrés en Corse.
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6: 5h06, on pense fort à vous qui partez au travail ce matin, qui êtes peut-être déjà sur la route. On vous accompagne de la meilleure des façons avec Daniel Balavoine. Vivre ou survivre. Bon mardi.

0: Daniel Balavoine, vivre ou survivre, 5h09.
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0: Bon, avec la météo pas terrible ce matin, Aude, je vous emmène au musée.
3: Ah, bonne idée.
0: Bah ouais, le musée en plus se renouvelle. Oubliez le silence feutré et les costumes plutôt stricts à la Fondation Beyeler en Suisse. On visite en ce moment l'expo Cézanne en bikini et en short de bain.
3: Non.
0: Les photos sont assez folles. L'idée, c'est de transformer en fait les visiteurs, vous, en œuvre vivante, en écho au célèbre baigneur du peintre, Cézanne. Alors, entre les bonnets de bain, les claquettes, on casse les codes, on s'offre un sourire complice devant l'étoile. Et surtout, bah, c'est gratuit pour ceux qui osent tomber la chemise. Et vraiment, les personnes, même certaines personnalités politiques locales, viennent habiller en maillot de bain. C'est plutôt
3: torse nu.
0: Ouais, non, mais vraiment torse nu. C'est très drôle. Alors, si l'art peut être léger comme ici en Suisse, il sait aussi se faire grave. À Paris, le musée d'Orsay vient d'inaugurer une salle au titre poignant « À qui appartiennent ces œuvres ?». C'est une salle consacrée aux œuvres spoliées par les nazis. Hommage nécessaire donc aux familles spoliées, un véritable travail d'enquête pour que 80 ans plus tard, la justice et la mémoire retrouvent enfin leur couleur. L'art qui se déshabille d'un côté et qui se révèle aussi de l'autre. Mais en tout cas, une chose est sûre, il ne nous laisse pas indifférent. 5h11 dans l'actualité ce mardi, Aude.
3: Est-ce que vous avez eu, petit Johan, une Sophie la girafe?
0: Ah bah oui.
3: Grosse déception pour beaucoup depuis qu'on sait que Sophie est en partie made in China. Ouais. On tend le micro ce matin.
0: Bon, côté musique, le réveil se partage avec Supertramp. Bulletin météo dans une chanson, c'est formidable. It's raining again, c'est le programme pour bon nombre de régions, notamment ce matin. On l'écoute, Supertramp dans 5 minutes, mais avant, par ici les économies.
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0: Bonjour Valère Coréard.
5: Bonjour Johan, bonjour Aude.
3: Bonjour.
0: Chaque jour avec vous, un bon plan pour notre pouvoir d'achat aujourd'hui. Vous vouliez nous parler d'émissions?
5: Oui, parce qu'il est possible de démissionner et de percevoir ses droits au chômage malgré tout, à condition que cela corresponde à un des 17 cas de figure prévus par France Travail. C'est vrai qu'il y a des épisodes de vie où on ne peut pas poursuivre sa mission dans une entreprise. C'est donc indirectement une rupture involontaire de notre contrat.

0: dont on parle, vous pouvez dans certains cas bénéficier de vos droits au chômage quand même. C'est par exemple le cas si vous vous mariez ou que vous vous paxez, que vous changez de lieu de résidence. Dans ce cas-là, ça marche si la démission intervient dans les 2 mois après la signature du contrat de mariage ou de pax. France Travail en fait considère que votre démission est légitime si c'est poursuivre votre conjoint qui part travailler ailleurs en tant que salarié ou entrepreneur. Et puis il y a plusieurs autres cas, un mineur poursuivre ses parents, une personne victime de violences conjugales, lorsqu'un employeur ne verse plus votre salaire malgré une décision de justice.
1: Est-ce que Valère, il faut prouver à chaque fois la situation dans laquelle on se trouve ?
0: Oui, c'est important de vérifier que vous êtes en effet en mesure de fournir certains documents. Par exemple, si c'est suite à un mariage ou un pax, suivi d'un changement de lieu de résidence, il faudra un livret de famille, un extrait ou une copie de l'acte de mariage ou l'attestation d'inscription de la déclaration au greffe du tribunal judiciaire, un justificatif de domicile de l'ancien et du nouveau lieu de résidence, comme une facture ou encore un bail. Alors vous avez toutes les informations qui sont détaillées sur le site de France Travail pour vérifier si vous êtes ou non concerné et les documents à fournir. Est-ce que vous connaissiez ces règles? Vous en avez peut-être déjà bénéficié. Pensez à m'écrire par ici leséconomies@radiofrance.com.
2: Merci Valère, et demain vous nous présenterez les objets tech ou les bibliothèques d'objets, un bon plan économique et écologique.
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2: 5h14, Aude, c'est une information qui fait réagir. Sophie la girafe est en partie fabriquée en Chine.
1: Sophie la girafe, qui n'a pas eu un jour lui ce jouet en caoutchouc? Eh bien, après une enquête de Mediapart, le fabricant Vully reconnaît que oui, Sophie est bien made in China depuis plusieurs années. Déjà, il assure que c'est temporaire. Déception à Rumilly, en Haute-Savoie, lieu d'implantation historique de l'entreprise. Notre reporter ici, Richard Vivion, s'y est rendu.
5: L'usine Vully est à peine à 500 mètres à vol d'oiseau. Là, je suis dans le centre-ville de Rumilly. Il fait pas beau, il pleut. Alors, on va se mettre à l'abri avec
6: Michel.
5: Si je vous dis, petit animal adoré par les enfants, fabriqué à Rumilly.
6: La fameuse Sophie, ouais. La girafe.
5: La girafe, fabriquée pas très loin.
6: Ouais, juste là, chez Vully.
5: Oui, sauf que l'entreprise l'a reconnu. La majorité des Sophie la girafe actuellement sont fabriquées en Chine.
6: Je ne le savais pas.
5: Ça vous déçoit ou pas
6: quoi? Un petit peu, oui. Parce qu'on fabrique tout en Chine et on ne fait pas travailler les industries françaises.
5: Et à Rumilly, l'image de Sophie la girafe reste associée à celle de la ville.
6: Depuis que j'habite à Rumilly, dès qu'il y a une naissance quelque part, moi j'offre une Sophie la girafe. En général, c'est pareil. C'est un peu l'icône pour les naissances.
5: Alors beaucoup de Rumiliens sont en colère.
6: C'est pas beau. Et ils disent, ils font fabriquer en Chine, en Thaïlande, au Japon, n'importe où, ils le disent. Mais qu'ils ne disent pas, c'est fabriqué en France, et puis que ça vient d'ailleurs. Non, moi je ne suis pas d'accord.
5: Mais aussi résigné à l'image de Laurie venue chercher ses enfants à l'école.
6: Quand je dis c'est fabriqué à Rumilly, oui, c'est l'image de Sophie qui est fabriquée à Rumilly, mais ça ne me surprend pas. Non, moi j'ai travaillé longtemps dans le commerce, et donc effectivement, je ne dirais pas la marque, mais c'est une marque française. On flirtait là-dessus.
5: Alors, l'image de marque de Sophie est-elle écornée? Coup de fil à un magasin spécialisé en puériculture à Genève.
7: Non, je ne suis pas spécialement surpris. Oui, je l'ai bien dans l'emballage. Elle est bien ici. Maintenant, quand on regarde ça sur leur emballage, c'est plus indiqué forcément Made in France, ils jouent plus trop dessus. C'est bien indiqué, il était une fois justement. Et ils mettent bien le service de Rumilly Sedex, né à Paris. Et voilà.
5: Mais en tout cas, les gens qui viennent chez vous, quand ils achètent Sophie la girafe, ils ont dans la tête que c'est un jouet fabriqué en France?
7: Ouais, pas forcément. Elle a surtout la réputation de Sophie la girafe.
5: Est-ce que la réputation de Sophie la girafe peut en prendre un coup?
7: Ça peut prendre un petit coup au début, mais après la vague va passer. Tu vois, si c'est du Made in China, c'est forcément du mauvais, ça peut. Mais après, il faut leur faire confiance. Après, c'est comme des produits testés, ils sont certifiés.
5: Alors, même si les dirigeants de Vully affirment que toutes les girafes sont terminées et contrôlées une à une en France, cette jeune maman a pris sa décision.
8: Enfin, tout le monde fabrique en Chine maintenant, donc autant l'avouer.
5: Du coup, vous en achèterez une ou pas?
8: Non, vu que c'est fabriqué en Chine, je préfère les petits producteurs qui mentent pas.
2: Un reportage ici de Richard Vivion et la répression des fraudes a d'ailleurs ouvert une enquête. 5h17, le théâtre s'invite ce soir à la télé, c'est sur France 3, direction les coulisses de la captation de la pièce Un pas de côté avec Isabelle Carré, Bernard Campan à l'affiche. On y revient dans les coulisses télé, mais avant, celle qui nous joue la comédie ce mardi, c'est la pluie, it's raining again. Voici Supertramp, bon début de journée avec votre radio ici.

0: Supertramp, it's raining again à 5h20 sur votre radio ici. L'éphéméride de ce mardi 5 mai. Bonne fête aux Judith. Bon anniversaire au tennisman Carlos Alcaraz, 23 ans. Tenant du titre à Roland-Garros, qui est officiellement forfait pour la saison sur terre battue après une blessure au poignet. On souhaite aussi un bon anniversaire de fin ce matin à Adèle, 38 ans. Anniversaire ce mardi, Virginie Efira qui elle célèbre ses 49 ans et puis 78 ans pour Chantal Latsou. Côté histoire, le 5 mai 1921, Coco Chanel lançait son parfum emblématique, le Chanel numéro 5. Pourquoi ? En fait, Gabrielle Chanel, parce que Gabrielle c'était le vrai prénom de Coco Chanel, très superstitieuse, considérait le chiffre 5 comme son chiffre fétiche. Elle a présenté sa collection ce jour-là en déclarant « Je lance ma collection le 5 mai, cinquième mois de l'année, laissons-lui le numéro qu'il porte et ce numéro 5 lui portera bonheur » et on peut dire qu'elle ne s'est pas trompée.
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0: On retrouve Patrice Gascoigne avec ses coulisses télé. Aujourd'hui, Patrice, vous avez envie de nous emmener découvrir le théâtre, mais sans bouger de notre canapé, juste en regardant France 3 ce soir.
2: Vous le voyez là, le banc, sur la scène du théâtre de la Renaissance, à Paris? Oui, là où est assise Isabelle Carré? Eh bien, dans une seconde, Bernard Campan va venir s'asseoir à côté.
3: Excusez-moi, je peux?
4: Ah oui, bien sûr. Monsieur, s'il vous plaît.
3: Vous m'avez parlé?
4: Oui, pardon, mais vous faites vraiment beaucoup de bruit.
3: Moi?
4: Et oui, vous pourriez baisser un peu votre musique, parce que là, franchement, je m'entends plus lire. Hein.
3: Oui, bah la musique, ça s'écoute fort, chère madame, mais je préfère encore être sourde d'entendre certaines conneries.
2: Elle ne part pas très bien, la première rencontre entre Isabelle Carré et Bernard Campan dans Un pas de côté. Ce grand succès théâtral s'invite ce soir dans votre salon. France 3 a la bonne idée de nous en proposer une captation. Elle est réalisée par Dominique Thiel. Alors si on voit bien ce que fait un réalisateur de fiction télé, est-ce que filmer une pièce, la capter comme on dit, c'est finalement signer une réalisation quasi invisible aux yeux des téléspectateurs, Dominique Thiel?
5: Non, je crois pas. Quand on filme un spectacle, on a forcément une approche purement subjective. Ce que je m'impose, c'est de rester restituer le plus fidèlement possible les intentions du metteur en scène, tout en essayant de montrer au mieux le travail des acteurs. Il faut qu'on comprenne le texte, les relations qui existent entre les comédiens, les émotions qu'ils ressentent ou qu'ils cherchent à faire ressentir. Il faut qu'on comprenne la mise en scène, et parfois il faut faire vivre le lieu dans lequel on filme. Quand vous allez voir une pièce en tant que spectateur, il y a parfois des détails qui peuvent vous échapper. Vous ne voyez la pièce qu'une fois, si vous êtes assis un peu loin, pas forcément concentré du début à la fin, vous pouvez rater des choses. L'idée pour moi, c'est justement d'apporter au téléspectateur ce que le spectateur dans la salle ne verra pas forcément, lui donner des clés de compréhension supplémentaires. Et puis sinon, ça reste certes ma vision du spectacle que je transcris en essayant d'y apporter une approche cinématographique, donc une dimension supplémentaire.
2: Dominique Thiel, y a-t-il une tension particulière chez Isabelle Carré et Bernard Campan le soir de la captation de leur pièce ?
5: Tension, non, mais c'est vrai qu'il y a toujours un enjeu particulier pour les comédiens. Ils savent évidemment bien qu'au-delà de leur prestation sur la scène, la captation du spectacle qu'ils interprètent restera la trace et la mémoire du spectacle. Ils ont plus que l'habitude d'être filmés et ce sont deux formidables comédiens. On partage juste la même motivation et la même envie de bien faire les choses.
2: Dominique Thiel est réalisateur de la captation de Un pas de côté, une formidable pièce avec Isabelle Carré et Bernard Campan ce soir sur France 3. À demain pour écouter Les Trois Coups, des nouvelles coulisses télé.
0: Merci Patrice. 5h24. Riche comme Crésus. Vous connaissez cette expression?
6: Mais oui.
0: Bah oui, on aimerait bien la carte.
6: On aimerait
0: plutôt.
6: Bien.
0: C'est pas vraiment notre cas. Mais d'où vient-elle cette expression? Stéphane Bern vous dit tout dans 3 minutes. Mais avant, eux sont riches de valeurs et riches dans le cœur. Les Enfoirés, les voici avec L'île au trésor. C'est le deuxième hymne 2026 de la troupe.

0: Les Enfoirés, l'hymne Lille au trésor, hymne écrit par Gaëtan Roussel, deuxième hymne des Enfoirés pour cette dernière édition. C'est un peu une nouveauté parce que le premier a été écrit et composé par Santa et donc celui-ci par Gaëtan Roussel. Je vous ai vu vous ambiancer, Aude, sur ce titre. Je vous l'annonce, gardez un peu d'énergie parce que dans un instant...
1: Il y a Pascal ?
0: Ah, je ne dirais rien.
1: Ah, il n'y a pas Pascal Obispo ?
0: Ah, peut-être.
1: C'est une
0: peut-être,
1: surprise.
0: Peut-être pas. Bon, en attendant, 5h27, un peu d'histoire avant l'actu. Stéphane Bern, ce matin, voyage au temps où un roi d'Asie mineure est devenu, malgré lui, une expression française.
2: Pourquoi dit-on riche comme Crésus ? Et comment une petite rivière d'Orient a-t-elle donné naissance au mot pactole ? Wikipédia ? Pas besoin. Je suis là, je vous raconte. Vers 560 avant Jésus-Christ, en Lydie, dans l'actuelle Turquie, un roi monte sur le trône, Crésus. Sa capitale, Sardes, est construite près d'une rivière au nom enchanteur, le Pactole. Dans le Pactole, il y a de l'or, beaucoup d'or. Le genre de rivière où l'on ne pêche pas la truite, mais la pépite. Ajoutez à cela des routes commerciales très fréquentées, des taxes sur les marchandises et parmi les premières pièces d'or frappées de l'histoire. Crésus devient la référence absolue en matière de richesse.
3: Plaignez, plaignez le pauvre Crésus, l'argent, l'argent, c'est son virus.
2: Mais quand on est très riche, on se croit souvent très fort. Crésus part en guerre, agrandit son royaume et fait payer un tribut aux cités grecques voisines. En clair, elle lui verse régulièrement de l'argent pour avoir la paix, la version antique du racket. Puis arrive un adversaire plus ambitieux encore. Le roi perse Cyrus le Grand. Crésus consulte l'oracle de Delphes, il demande au dieu s'il doit faire la guerre. La réponse est claire. S'il attaque, il détruira un grand empire. Crésus croit que ce sera celui de Cyrus. Spoiler. Pas vraiment, il se trompe, c'est bien du sien dont il s'agit. Après plusieurs batailles, Cyrus marche sur Sardes et prend la ville. Le royaume de Lydie disparaît, fermeture définitive, changement de propriétaire. Crésus a perdu son empire, mais il a gardé la marque déposée. 2500 ans plus tard, son nom est toujours synonyme de richesse. Le pactole, lui, a simplement changé de main.
0: Merci Stéphane Bern. 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Nous sommes le mardi 5 mai dans l'info du jour. On parle des violences sexuelles dans le périscolaire avec le premier procès d'un animateur d'une école à Paris qui s'ouvre aujourd'hui. On y revient dans deux minutes, mais avant 5h30, toute l'actualité en français dans le monde, c'est le 90 secondes avec Vaudrazo.
1: La crise énergétique ne doit enrichir personne. Déclaration de Sébastien Lecornu. Le Premier ministre promet de faire un point tous les 10 jours sur les surplus de recettes fiscales générées par la hausse des prix des carburants. Il assure que ces surplus serviront intégralement à financer les aides qui ont été annoncées. Je n'ai pas vu un tel élan depuis Bernard Hinault. Le patron du Tour de France, Christian Prudhomme, se réjouit sur notre radio ici de la participation de Paul Sexas à la Grande Boucle. La pépite française de 19 ans va devenir cet été le plus jeune coureur sur le Tour depuis 1937. Faut-il obliger les soignants à se faire vacciner contre la grippe ? L'Académie de médecine est pour. Elle estime que les infections grippales sont très sous-estimées au sein des hôpitaux et des EHPAD. Le mois d'avril que nous venons de vivre a été l'un des plus secs jamais enregistrés en France. Les villes de Cannes, Nice ou encore Le Mans n'ont pas reçu une seule goutte d'eau le mois dernier, bilan que dresse Météo France. La pluie de retour en ce mois de mai, inondations et routes coupées hier dans le Gard et dans l'Hérault. La vigilance orange est levée ce matin dans les deux départements. Alerte orange activée en revanche d'ici une demi-heure pour la Mayenne et pour la Sarthe. La star hollywoodienne Demi Moore fera partie du jury du festival de Cannes. 22 films à départager, la Palme d'Or à décerner. Le Festival de Cannes commence dans une semaine, le 12 mai.
0: L'info du jour, c'est ce procès aujourd'hui à Paris. Un animateur périscolaire est accusé d'agression sexuelle.
1: Trois petites filles de CM2 dénoncent des attouchements sur la poitrine et en tout, 9 fillettes racontent des câlins forcés, des réflexions déplacées, des dessins aussi hyper sexualisés. L'homme leur racontait des histoires d'horreur avec des scènes de viol. L'animateur est donc aussi poursuivi pour harcèlement sexuel. Coralie Moreau a pu joindre l'une des mamans.
4: Un an et demi après les faits, Pénélope assure que la famille se porte bien. Après des mois difficiles, sa fille, l'une des victimes de harcèlement sexuel, a fait de nombreux cauchemars et des crises d'angoisse après avoir osé dénoncer. Du courage, il en a fallu aux fillettes. Nicolas, c'était l'animateur préféré. Mais face au malaise grandissant, elles se sont serrées les coudes pour aller voir la directrice. Aujourd'hui, Pénélope attend beaucoup du procès. D'abord qu'il dise le courage de sa fille et de ses amis, mais pas seulement.
5: Je suis toujours très en colère contre l'animateur, évidemment. Contre l'institution qui n'a pas su protéger notre enfant alors que c'était son devoir, contre les adultes qui n'ont pas su voir ce qui se passait sous leurs yeux, contre un système qui a favorisé les agissements de cet individu.
4: L'animateur est poursuivi pour des faits ayant eu lieu en 2024, mais pour Pénélope, comme pour son avocate, le comportement de l'animateur aurait sans doute pu être dénoncé bien plus tôt. Maître Julie Chalumeau.
6: Il y a eu des signalements précédents dans des écoles, effectivement. Au niveau du périscolaire. En toute hypothèse, il y a déjà eu des comportements problématiques. Alors après, il y a des degrés sur les comportements problématiques, mais il y a déjà eu un recadrage précédent et qui manifestement n'a pas permis d'éviter ces faits-là.
4: Pour agression sexuelle sur mineur, le prévenu risque 10 ans de prison et 150 000 euros d'amende.
1: Merci Coralie Moreau. Vous avez tenté de joindre l'avocat de cet animateur, mais il ne vous a pas rappelé. L'homme nie toutes les infractions qui lui sont reprochées. Il parle de simple accolade et de, je cite, remarque bête et maladroite.
0: Des explications qui ne convainquent pas les parents. Plusieurs ont demandé le huis clos pour ce procès. 5h33, la météo, la Sarthe et la Mayenne en vigilance orange, pluie, inondation à partir de 6h. Le temps est instable sur l'ensemble du pays, avec un axe pluvieux orageux qui stagne une grande partie de la journée de la Bretagne sud au Pays de la Loire en passant par le bassin parisien et les Ardennes, avec de forts cumuls de pluie sur toute la façade est. La matinée est très nuageuse avec des pluies fréquentes ponctuées d'orages sur les Alpes. Cet après-midi, averses orages qui concernent les régions allant de la Côte d'Azur à la Bourgogne, à l'Alsace-Lorraine, y compris sur un grand quart sud-ouest. Les côtes de la Manche et le pourtour du golfe du Lion gardent un temps plus clément. Et puis enfin de la neige qui est de retour aussi en montagne à partir de 1800 mètres sur les Pyrénées et 2400 mètres sur les Alpes. Les températures relevées en ce moment à Quimper, 10 degrés. À Lille, 11. À Rouen, Bordeaux et Toulouse, 12. À Paris, Blois et Grenoble, 13. 15 à Marseille. Vos messages aussi sur la page Facebook ici. En Loire-Atlantique, Jean a relevé 11 degrés. 11 degrés 5 à Mulhouse. Merci Kevin. Même température, 11 degrés à Metz. On salue Patricia. 12 à Saint-Robert dans le Limousin. Merci Paul. Vladimir qui est à Villefranche-sur-Mer à 14 degrés. Puis même température tient relevée par Caroline à Nice. Pour les maximales, entre 15 et 19 en général sur le pays. De 20 à 23 cet après-midi autour de la Méditerranée et en plaine d'Alsace jusqu'à 24 en Corse.
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0: 5h35, excellent réveil avec la grande famille ici des 5h. Je vous l'avais annoncé, je vous l'avais teasé Aude. Eh ben voilà, il est là, Pascal Obispo. Yes. Ça fait plaisir de bon matin tomber pour elle. Bon réveil.

0: Pascal Obispo, tombé pour elle. Je tiens à signaler. Non, mais je tiens à signaler quand même une petite arnaque, un scandale, cher Pascal. Aude ne connaît pas très bien vos paroles.
1: J'avoue, j'ai savonné.
0: Ah oui, dès la première strophe,
1: j'ai savonné. Effectivement, faut que je révise un peu mon Pascal.
0: Ben oui, s'il vous plaît, je compte sur vous.
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0: Bon, on est là chaque matin pour vous informer, vous divertir et vous mettre en garde aussi face aux arnaques du moment. Et ce matin, Aude, c'est plutôt un bon plan que vous avez pour nous.
1: Oui, vous qui rechignez à rentrer votre numéro de carte bleue sur Internet quand vous achetez quelque chose, j'ai une solution pour vous, un numéro de carte éphémère, je vous explique.
0: C'est parfait, on valide. Côté musique, on se fait plaisir de bon matin avec Coldplay. Feels like I'm falling in love. Coldplay, on l'écoute dans 5 minutes. Mais avant, on souhaite la bienvenue à Florence qui nous appelle depuis Lille dans le Nord. Bonjour Florence.
4: Oui, bonjour à tout le monde.
0: Comment ça va, de bon matin?
4: Tout va bien, merci à vous.
0: Bah, ravi de vous accueillir ce matin. Je découvre
4: merci
0: que vous êtes en formation en ce moment, c'est ça?
4: Oui, je suis en formation depuis le 10 mars 2026 pour effectuer, bien sûr, la logistique. Hein. C'est mon rêve depuis longtemps.
0: Ouais.
4: Et là, je suis au bout du tunnel et je vais passer mes cassettes et en espérant de l'avoir.
0: Eh ben franchement, c'est tout le bonheur qu'on vous souhaite. On est derrière vous, Florence. On vous soutient.
4: Merci beaucoup.
0: Ben non, mais on sent que c'est important aussi pour vous, donc on est de tout cœur avec vous. Eh ben justement, pour vous accompagner dans ces révisions, parce que ça doit aussi passer par ça, on vous offre, nous, ce matin, la Radio Collector, ici, dernière génération. Comme ça, vous pourrez aussi écouter les artistes que vous aimez, Isabelle Boulay, Chimène Badi, parce que je sais que vous
4: Chimène
0: les avez rencontrés.
4: Ouais. C'est ça, j'étais là voir Chimène le 13 avril, et j'ai eu la chance qu'elle me dédicace son dernier album, et franchement, c'est bien. Trop bien.
0: Ah là là, ça fait plaisir à entendre. De bon matin, Florence. On vous souhaite une très très bonne journée. On vous embrasse bien fort et merci de votre fidélité.
4: Merci beaucoup. Merci à
0: Ishinor.
4: Merci beaucoup. Merci.
0: À bientôt.
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0: C'est pas vrai, le rendez-vous anti-arnaque. Aude, vous nous parlez ce matin d'une solution bien pratique pour éviter de se faire piquer notre numéro de carte bleue.
1: Oui, c'est la carte bleue éphémère, la e-carte bleue, c'est son vrai nom. Patrice, un auditeur, m'a écrit l'autre jour. Il écoute souvent la chronique et il me suggère d'en parler. Il a raison, très bonne idée, cette e-carte bleue. Si vous ne voulez pas laisser traîner votre numéro de carte partout sur Internet à chaque fois que vous achetez quelque chose. Comment ça marche? Votre banque, en fait, génère un numéro de carte éphémère, utilisable une seule fois. Exemple, j'ai repéré un joli maillot de bain sur Internet ou je réserve un train pour les vacances. Au moment de payer, au lieu de rentrer le numéro habituel qui est écrit sur ma carte bleue en plastique, je demande à l'application dédiée sur le téléphone ou sur l'ordinateur de me donner un numéro de carte unique. Je le rentre et le tour est joué, c'est payé et personne ne pourra l'utiliser ensuite pour faire un autre achat, il devient inutilisable.
0: Bon, petite question pratique, c'est payant ou c'est gratuit la e-carte bleue?
1: Ça dépend des banques et des options que vous avez, c'est du cas par cas, mais j'ai fait un petit tour, Johan, sur les sites des banques et au maximum, on parle de quelques euros par an, donc ça peut valoir le coup. Autre solution, le cryptogramme dynamique. Cryptogramme, ce sont les trois chiffres, vous savez, qui sont derrière la carte. Pareil, certaines banques proposent de vous générer des chiffres aléatoires que pareil, vous rentrez une seule et unique fois juste pour vous acheter ces fameuses lunettes de soleil, Johan, sur lesquelles vous avez flashé. Voilà pour ces quelques astuces. J'espère que ça peut réconcilier un peu certains d'entre vous avec les achats Internet. Vous êtes pas mal à me dire que vous avez levé le pied par peur des arnaques et je comprends tout à fait, je fais pareil.
0: Non mais c'est vrai, j'ai commencé aussi à regarder pour cette fameuse e-carte bleue. C'est intéressant en tout cas. Chronique à retrouver sur ici.fr, page C'est pas vrai. Et puis si vous avez vous aussi des bons plans pour éviter les arnaques, vous nous les partagez ici pour arnaque avec un @radiofrance.com. 5h44, voici Coldplay, Feels Like I'm Falling In Love sur votre radio ici. Bon réveil.

0: Feels like I'm falling in love, Coldplay sur votre radio ici. Avec la hausse du prix des carburants, est-ce vraiment le bon moment de passer aux véhicules électriques? Les avantages et les inconvénients, on en parle avec l'Automobile Magazine dans moins de 2 minutes. À tout de suite. 5h48, retrouvons l'équipe d'ici matin pour un point sur l'actualité qui va marquer votre journée. L'info près de chez vous, c'est ici. Bonjour.
1: On espère que vous allez bien ce matin. Bonjour Johan, bonjour Marie d'Orsay.
2: Bonjour Marc, bonjour tout le monde.
1: Ici matin, ça commence dans 10 minutes. De quoi allons-nous parler ce matin, Marie?
2: C'est une mesure qui n'aura pas survécu au changement de municipalité à Saint-Jean-de-Bray. La distribution de kits gratuits de fournitures scolaires est arrêtée. De quoi mettre en colère la gauche, vous l'entendrez. Lui aussi est en colère, il a écrit au Premier ministre pour le faire savoir. Un futur retraité loirétain voudrait bien savoir quand il pourra partir. Tout dépendra de la suspension de la réforme des retraites, dont le décret d'application n'est toujours pas publié.
3: Si vous allez sur tous les sites, vous allez penser même que c'est acquis, hein, parce qu'il y a déjà les tableaux avec les âges, etc., qui paraissent. Mais derrière, il y a tout un enfumage, une entourloupe. Hein. Donc voilà, je pense que c'est un petit scandale d'État quand même.
2: Un témoignage des 6 heures ce matin. On ira aussi à Ingres où les riverains sont inquiets de l'installation d'une ligne à haute tension. L'enquête publique a commencé hier. Et puis il a remporté le Molière de l'humour pour son spectacle créé à Chessy. Alex Lutz a été récompensé hier soir.
4: Merci pour la folie, merci pour la mélancolie aussi, merci pour l'imperfection, parce que je crois que je suis artiste grâce, malgré et avec tout ça.
2: D'Alex, on le rappelle, installé notamment de temps en temps à Combleuf.
1: Bon, pour la météo, là, ça va encore être bien humide hein, aujourd'hui. Même vigilance jaune, pluie, inondation, hein, toute la journée dans le Loiret et le Loir-et-Cher. Ça va être gris et pluvieux, donc. Après, il y aura des bonnes nouvelles pour le week-end. On va y revenir à 6h. À tout à l'heure, bon réveil.
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5: Une question ce matin, envolée des prix à la pompe, enjeu géopolitique, la guerre en Iran est-elle devenue le meilleur argument de vente des véhicules électriques?
0: Et ben justement, on en parle avec Christophe Congréga, journaliste à l'Automobile Magazine. Bonjour Christophe.
6: Bonjour.
0: Merci d'être avec nous ce matin. Votre éclairage est important parce que c'est vrai que la guerre en Iran a un impact sur la pompe à essence, mais également sur la vente de voitures électriques.
6: Alors, en fait, on voit une évolution des ventes de voitures électriques et on peut effectivement attribuer ça au problème entre l'Iran et les États-Unis et Israël. Mais en fait, c'est un petit peu un trompe-l'œil. Parce qu'en fait, sur les ventes de voitures neuves, il y a généralement plus de 2 mois entre la prise de commande et la livraison. Donc en fait, les ventes de voitures électriques qu'on voit un peu en hausse là, c'est pas exactement lié à ça. C'est en fait lié à un autre phénomène, c'est que en fait, les voitures de société, la réglementation a changé et quand on a une voiture de société et qu'on est un salarié, on est maintenant imposément, si c'est pas une voiture électrique, sur les avantages en nature. Donc en fait, c'est plutôt les voitures de société qui ont basculé et aujourd'hui, 38% des voitures de société sont électriques pour cette raison-là, pour des raisons fiscales. Donc c'était un petit peu un trompe-l'œil, c'est deux phénomènes qui se télescopent. Mais en fait, ils ont des raisons différentes.
0: Ouais, son regard, il est intéressant ce matin. Très concrètement, quels sont les avantages de l'électrique?
6: Les avantages de l'électrique, c'est le premier, c'est le coût. Parce qu'en fait, quand une voiture thermique aujourd'hui vous coûte, on va dire plutôt 12 euros au 100 km, une voiture électrique moyenne va vous coûter 4 à 5 euros au 100 km. Donc ça fait un gros écart. C'est ça qui motive un petit peu les acheteurs. Et ce qu'on voit par contre bouger pour les acheteurs individuels, c'est qu'ils sont en train de rechercher des voitures d'occasion électriques.
0: Ouais, ça, c'est
6: et
0: vrai.
6: Ça, c'est nouveau. Parce que c'était très difficile de revendre une voiture électrique d'occasion. Donc les stocks étaient longs à écouler. Et les voitures restaient 60, 70, 80 jours, voire plus. Et aujourd'hui, comme il y a une demande chez les particuliers, eh ben effectivement, on voit une meilleure fluidité sur le marché d'occasion des voitures électriques.
0: On parlait des avantages côté finance. Il y a malgré tout des inconvénients aussi avec la voiture électrique.
6: Alors, effectivement, il y a quelques inconvénients parce que d'abord, ces voitures sont plus chères. En général, à peu près 10 000 euros plus chères qu'une voiture thermique équivalente. Donc ça, c'est un vrai inconvénient. L'autre inconvénient, c'est que si on veut une voiture thermique pas trop chère, à peu près abordable par les classes moyennes, souvent, c'est des batteries qui ne sont pas très, très grosses et les autonomies sont assez limitée. Alors, il n'y a pas de problème pour un usage urbain, extra-urbain, pour aller au travail tous les jours, pour emmener les enfants au sport, etc. Ça va à peu près toujours. Le problème, c'est dès qu'on veut faire des déplacements un peu longs, un week-end ou un grand trajet, si c'est sur autoroute, on a des bornes de recharge rapide, ça se passe pas trop mal. Si c'est pas sur l'autoroute, c'est quand même beaucoup plus difficile à trouver. Et là, les temps de recharge peuvent s'allonger. Si je vous parle d'une Renault 5, par exemple, qui a une batterie de 50 kWh, si on n'a pas de borne rapide sur une borne dans le réseau en ville, on peut y passer 4-5 heures. Ouais. Donc ça, c'est un vrai problème.
0: Ouais, c'est vrai que c'est significatif. Christophe Congréga, merci en tout cas pour cet éclairage ce matin. Je rappelle que vous êtes journaliste à l'Automobile Magazine. 5h53. Aude, vous aimez les animaux ?
5: J'adore les animaux.
0: Ce matin, on va parler chiot business, parce que ça cartonne. C'est vrai qu'on considère un peu des chiots ou des chiens comme des enfants de la
5: Clairement.
0: Maison. Bah oui, ça c'est vrai. Et bah, Muriel Jordan vous a posé aussi la question. On en parle dans un instant, mais avant, on parlait de voiture, on file dans le trafic. Avec qui ? Avec Francis Cabrel. Ma place dans le trafic, très bon réveil.

0: pense à vous les leftos qui êtes sur la route en ce moment avec Francis Cabrel, Ma place dans le trafic. 5h56, c'est l'heure de votre rendez-vous pour tout comprendre des tendances de notre société. Ces tendances avec Muriel Jordan et aujourd'hui on s'intéresse à la toutoumania.
1: Oui, vous avez remarqué tout ce chiot business, toutes ces célébrités qui s'affichent sur les réseaux sociaux avec leurs chiens, sites de rencontres pour les animaux, boutiques partout en France dédiées au bien-être animal, il y a même des hôtels, des spas. Et depuis quelques mois, une chaîne télé, Dog and Cat TV, qui comme son nom l'indique, s'adresse aux passionnés de chiens et de chats, qu'on regarde avec des pop-corn et des croquettes.
2: Alors que nos connaissances sur leur comportement progressent, nous découvrons les qualités fascinantes des chats.
3: Découvrez le parcours hors norme de ces canins d'élite formés pour détecter drogues, explosifs et protéger nos vies.
4: Alors, qui sera sacré meilleur toiletteur pour chien ?
1: Une chaîne payante qui est apparue chez l'opérateur Free en septembre dernier, sorte de Netflix des toutous, avec j'espère bientôt une version de Top Chef, hein, pourquoi pas, autour de la croquette, ou un jeu qui veut gagner des ronrons. On assiste en France à une folie autour des chiens et des chats, une sorte de toutoumania.
5: Avec aussi, Muriel, un phénomène de plus en plus courant, considérer le chien comme son enfant, ça c'est tout moi. On appelle ça la dog parentalité.
1: Phénomène qui a même fait l'objet d'études très sérieuses. Par exemple, une étude hongroise suggère que les chiens ayant plusieurs caractéristiques communes avec les enfants, ça pourrait expliquer pourquoi certains humains parlent de leur animal de compagnie comme de leur bébé. D'ailleurs, il existe de plus en plus de comptes Instagram ou TikTok de chiens et de chats. Là, vous avez Nimbus, c'est le chat sibérien aux 2 millions d'abonnés. Il y a aussi Will, le beagle.
6: Séance, essayage, le style, le confort, la liberté de mouvement.
7: Bon, eh bien, mes deux chiens se sont battus il y a deux jours.
1: Vous avez aussi Yuki et Yumen, deux chiens Akita à Bordeaux, dont on suit le quotidien.
7: Même si en vieillissant, ils sont passés de deux Twix à se coller.
1: Une façon différente pour ces internautes de se raconter par le biais de leur animal. C'est un phénomène tellement répandu qu'il a donné lieu à une tendance baptisée par les anglophones « fur baby », traduisez « bébé à fourrure ». Vous avez aussi Mathieu, un Montpelliérain, maître de Rio, un sacré de Birmanie de 5 ans. Alors Mathieu fait voyager son chat au bout du monde. On le voit en liberté se balader au Costa Rica, en Espagne. Le chat fait du kayak, il va dans un resto étoilé. Le rêve de tout propriétaire de chat ingérable.
8: Regardez ce chat extraordinaire. J'étais en bas, je l'ai laissé visiter tout l'hôtel tout seul.
9: Je t'ouvre le portail, Rio, et tu passes par en dessous.
8: Allez, monsieur. Merci, papa. De rien, Rio.
1: Bref, ces tendances de faire de nos chiens et de nos chats des stars sur Internet, et ne nous voilons pas la face, c'est bien sûr aussi un moyen pour les maîtres et les maîtresses de recevoir des produits gratuits, des voyages offerts, etc., etc. Parce que parmi ces vidéos, une grande partie sont des posts sponsorisés. Voilà donc un vrai business de niche.
0: Et ben je crois que Rio a des plus belles vacances que nous, visiblement. Merci beaucoup Muriel Jordan. On parlait de la toutoumania, voici la Ici Matin Mania. C'est avec vous les amis, bon mardi.
10: Merci beaucoup Johan, à demain. Bienvenue à tous dans le Loiret-Cher. On se réveille ensemble avec Marie Dorcel qui est de retour pour les infos. Bonjour Marie.
11: Bonjour Marc, bonjour à toutes et à tous.
10: Qu'est-ce que c'est que cette histoire à Combleu alors ? Il y a un habitant de la commune qui est passé à la télé sur France 3 hier soir, il paraît.
11: Ah, il est bien passé. Hein.
10: Ah, il a même été primé, il paraît, parce qu'il a les meilleures vannes de l'année. Qu'est-ce que c'est que cette histoire ? Alors, si vous étiez avec nous il y a 10 minutes, vous dites oui, vous en avez déjà parlé. Mais il y en a qui viennent tout juste de nous rejoindre et de se réveiller. Vous allez voir, à Combleu, on n'était pas peu fiers hier soir. On va tout vous expliquer dans un peu plus d'une heure. Pour le moment, on passe au journal.
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10: Soyez les bienvenus, ça fait plaisir de vous retrouver. Il est déjà 6h. Ici Orléans, c'est l'heure du journal avec vous, Marie Dorcet. Une pétition lancée à Saint-Jean-de-Brèze.
11: Après la décision du nouveau maire de droite, Cédric Gourin, d'arrêter la distribution des kits gratuits de fournitures scolaires aux enfants de cette commune de la métropole d'Orléans. Dispositif lancé par l'ancienne municipalité socialiste en 2024 au nom de l'égalité des chances pour les élèves de primaire. L'arrêter, c'est un contresens absolu, estime Timothée Lucius, secrétaire de la section socialiste à l'origine de la pétition.
13: C'est une décision qui est purement dogmatique, qui participe à un mouvement plus général qui est une démarche un peu revancharde de défaire tout ce que la gauche a fait par principe. On sait que les kits scolaires, c'est une mesure qui est utile aux familles abrésiennes parce que on est dans un contexte où le pouvoir d'achat subit des pressions multiples, l'augmentation du prix du carburant, l'augmentation des fournitures scolaires, elles ont un coût qui augmente. Et aujourd'hui, on a effectivement une remise en cause de ce dispositif qui pénalise finalement l'ensemble des familles.
11: Rien de politique ni de revanchard assure la nouvelle majorité, mais un choix budgétaire. Célia Berger est adjointe au maire de Saint-Jean-de-Brie en charge de l'éducation.
14: On s'est posé la question de l'efficacité de la justice dans la dépense publique. Est-ce que 27 000 euros dans un dispositif qui est uniforme, y compris pour les familles qui n'en ont pas besoin, est-ce que c'est vraiment la meilleure réponse à apporter aux familles ? De nombreuses rencontres avec les parents d'élèves depuis que nous avons été élus ont fait apparaître un doute sur l'efficacité. Le kit vient en doublon l'allocation d'entrée scolaire. Il ne semble pas correspondre totalement aux demandes et aux besoins des professeurs. On préfère prendre le temps d'étudier ça et de redéployer nos moyens.
11: Et un peu plus d'une centaine de personnes ont signé la pétition pour le moment. Entrée, plat chaud et dessert pour 1 euro. Depuis hier, tous les étudiants peuvent bénéficier de ce repas à moindre coût dans les restaurants universitaires du Crous. De quoi soulager leur budget. Témoignage d'étudiants de l'Académie Orléans-Tours à suivre dans votre info d'ici, ce sera à 6h30.
10: Il n'y aura pas de pénurie de carburant au mois de mai.
11: C'est ce qu'assure le président de l'Union française des industries pétrolières, sans visibilité pour la suite, car les marchés sont trop instables en raison de la guerre au Moyen-Orient. Les prix à la pompe, eux, vont rester élevés et la CGT du Loiret appelle à deux nouvelles manifestations aujourd'hui contre l'augmentation et pour un blocage des prix. Mobilisation à partir de 18h à Orléans et à Montargis. Un futur retraité loiretain qui ne sait plus où il en est ce matin. Yves Baudard, 61 ans, a même écrit au Premier ministre. Mandataire judiciaire, il bénéficie d'une carrière longue et devrait pouvoir partir en octobre grâce à la suspension de la réforme des retraites. Sauf que les décrets d'application n'ont toujours pas été publiés. Son dossier, comme des milliers d'autres, est donc bloqué. Et c'est le flou total pour lui et pour son employeur.
15: Mon souci, c'est que je ne sais pas si je dois faire 170 ou 172 trimestres. Donc ça veut dire que soit je pars au 1er octobre dans le cadre de cette nouvelle loi, la suspension, soit c'est la réforme Borne, mais qui est normalement annulée, qui va s'appliquer pour moi au 1er avril 2027. Donc voilà, j'ai 6 mois d'incertitude. Avec tout ce que cela implique au niveau de mon employeur, moi je travaille quand même avec de l'humain, donc c'est important que j'ai un tuilage, que je prépare la reprise de mon activité, je travaille dans un service des tutelles pour que les personnes soient pas dans l'incertitude, et puis tout ça se prépare, mes congés à payer, je ne sais même pas le montant de ma retraite, puisque étant carrière longue, il y a un brouillard et je ne peux même pas accéder au simulateur de retraite. Et donc voilà, c'est vraiment un appel au gouvernement pour qu'il fasse le nécessaire pour appliquer ces décrets. Et c'est quand même une promesse qui avait été tenue face à l'opposition pour qu'il y ait non-censure et que M. Lecornu puisse durer. Donc l'engagement, il est fait qu'il puisse durer, mais lui, maintenant, il faut qu'il remplisse ses obligations.
11: La Caisse d'assurance retraite se veut rassurante et indique que les décrets d'application devraient arriver ce mois-ci.
10: Une partie de la digue s'est effondrée au-dessus du canal d'Orléans.
11: Près du restaurant Le Cabinet Vert entre Orléans et Saint-Jean-de-Bré, une partie du talus en terre a glissé sur le chemin de halage, sans doute à cause des fortes pluies de ce week-end. La circulation des piétons et des cyclistes est interdite sur la partie basse, 1 mètre de large seulement laissé ouvert sur la partie haute. Une nouvelle ligne à haute tension en préparation entre Chingy, à l'ouest d'Orléans, et Dambron, en Eure-et-Loire. Elle traversera 10 communes, principalement dans le Loiret. Objectif, remplacer 2 lignes vieillissantes. L'enquête publique a démarré hier. Et si dans la plupart des communes concernées, le tracé ne pose pas de problème, à Ingrès, tout près d'Orléans, on fait un peu la grimace, Vincent Géraldo.
16: Cela fait 4 ans que Paul habite une maison située sous l'une des 2 lignes de 225 000 volts qui doivent être remplacées. Elle s'interroge sur les effets sur sa santé à long terme.
17: Il n'y a aucune certitude, mais il n'y a rien aussi qui montre que ça ne peut pas impacter notre santé. Donc c'est flou. Et pour l'instant, on ne sait pas là où ils vont placer le grand poteau, là où ils vont le mettre.
16: Ça vous inquiète ?
17: Ça nous inquiète, ben j'espère que ça ne sera pas là.
16: Si Paul n'a jamais constaté de nuisance électrique sur ses appareils à la maison, ce n'est pas le cas de Yves, un retraité qui vit à 50 mètres de là sous une ligne déjà existante de 800 000 volts sous un grésillement constant.
18: Chauffage central, changer le programme, 5 volets roulants, la plaque à induction, et quand il y avait de l'orage, les flammes sortaient par l'antenne de télé. J'ai fait installer un régulateur de tension.
16: Selon Laurent Brimboeuf, chargé de ce projet chez RTE, les nuisances ne viennent pas des lignes à haute tension.
19: On a même des équipes qui sont parties chez certaines personnes parce qu'elles avaient des problèmes et on s'apercevait des fois que l'installation électrique n'était pas conforme, il y avait une mauvaise mise à la terre. Aujourd'hui, on a rencontré la plupart des personnes et on n'a pas eu de retour négatif par rapport à ça.
16: L'autorisation préfectorale pour ce projet est attendue à la fin de l'année pour un début de chantier en juin 2027.
11: Fin de l'enquête publique prévue le 11 juin prochain.
10: L'Orléans Loiret Basket veut consolider sa place sur le podium ce soir.
11: À l'occasion du match en retard de la 26e journée de championnat, Amiens ce soir à Comet. Les Orléanais 3e reçoivent Saint-Chamond 16e d'élite 2. Une victoire et l'OLB est assurée de jouer les barrages d'accession à la première division. Des playoffs qui approchent à grands pas dans 3 semaines et il faudra être en forme. Alors le physique, c'est l'une des grandes préoccupations de Lamine Kébé, le coach et de son staff.
20: Ouais, alors on a la chance d'être en partenariat avec l'école de kiné, donc il y a des étudiants kinés qui viennent là presque tous les jours pour faire des massages de récup pour les joueurs. On a Fred, notre ostéo, qui est presque là tous les jours en ce moment. Donc voilà, on essaie de mettre le maximum de choses en termes de récupération pour les joueurs et en termes de planification d'entraînement, en termes de volume d'entraînement, de charge d'entraînement. On essaie d'être le plus efficient possible, mais il y a toujours cet objectif de gagner. Donc il faut aussi qu'on prépare les matchs au mieux. Donc on est dans cette ambivalence permanente, mais avec la perspective play-off, ce qu'il faut arriver le plus frais possible. C'est pour ça que cette semaine à l'AC Central, parce que si on arrive à remporter les deux matchs, le match de Laza aura peut-être une importance un peu moindre, et donc on pourra être déjà en gestion et en préparation des playoffs. Donc c'est aussi tout l'objectif dans

0: Vigilance jaune aux pluies et inondations jusqu'à 20h ce soir, nous dit Météo France. On va avoir encore pas mal de pluie donc ce mardi, surtout ce matin. Ça pourrait peut-être se calmer un petit peu cet après-midi. Pour les températures, ça va. On a 12-13 en ce moment en moyenne dans la région. Et pour les maximales, ça baisse légèrement. On va perdre 1 ou 2 degrés puisqu'on attend 16 cet après-midi à Artenay et Montargis et 17 partout ailleurs pour Pithiviers, Orléans, Gien et Blois. Ça va rester bien humide demain encore. Et puis, ça va s'améliorer pour jeudi et vendredi. Alors, il y aura encore des nuages, on ne va pas s'en débarrasser tout de suite. Mais il y aura plus de soleil en fin de semaine et des températures qui vont remonter. On aura certainement 20-22 degrés entre jeudi et dimanche prochain. Sur nos routes, pour le moment, ça se passe bien. Attention, s'il pleuvait beaucoup, s'il y avait des zones un peu trop arrosées, avec des risques d'aquaplaning, vous nous prévenez. Ici, on fait la route ensemble au 02 38 53 25 25. Et pour le moment, écoutez, tout va bien dans les transports ce matin.
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0: Voilà un réveil qui sent bon ici, même si vous n'avez pas encore pris votre douche, avec Laurent Voulzy qui fait le jardinier pour bien nous réveiller. Tenez, c'est sympa ça. Bienvenue à tous, on espère que vous allez bien et bon courage pour aller bosser.

0: Qu'est-ce qu'on est romantique ici ce mardi, hein, après le pouvoir des fleurs, on va aller se balader sur les plages, en mode romantique, vous allez voir, avec Jean-Louis Aubert ce matin.
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0: Et pour le moment, nous avons des fêtes à souhaiter, nous sommes le mardi 5 mai de

2026, et c'est celle des Judith. Hein. Bonne fête à vous, mesdames. On vous embrasse ce matin. C'est le 5 mai 1889 que l'Exposition universelle de Paris a ouvert ses portes. Et c'est pour cette occasion que la Tour Eiffel a été construite, bien sûr. 137 ans plus tard, nous avons toujours le monument le plus célèbre du monde. Hein, pour la frime, ça, c'est fait. Ah, pour les anniversaires, il y a celui d'une des plus grandes voix de notre époque.

0: que Céline Dion, Marie d'Orsay, ça va. Il y a aussi les saisons un petit peu pour les autres.
1: Mais je reconnais Adèle aussi, hein, comme grande chanteuse.
0: J'ai cru que vous aviez d'autres lignées. La chanteuse anglaise Adèle, bah oui quand même, hein, quelle voix, fête ses 38 ans. Et pour son retour sur la scène médiatique, elle ne va pas chanter. Enfin, presque. Nous allons la voir au cinéma, en fait. Elle a tourné dans un film de Tom Ford. Ford, ça vous dit peut-être rien comme ça. Enfin, c'est une marque de voiture, hein, évidemment. Mais Tom Ford, lui, il a fait, entre autres, un volet de James Bond en 2008. Et donc, il a fait jouer Adèle dans un film qui se déroulera au 18e dans l'univers de l'opéra. Pour ça que je dis, elle va pas chanter presque, parce que vu le thème, on imagine l'entendre. Ce film va s'appeler Cry to Heaven, crier au ciel pour la traduction. Ça devrait sortir avant 2027. Vous étiez au courant, Marie d'Orsay ou
1: pas du tout.
0: Ouais, c'est étonnant hein, comme info. On n'a pas encore la date de sortie du film, il doit être en cours de montage, hein, on imagine. Adèle peut nous couper le souffle avec sa voix, ça c'est clair. Mais quand vraiment le souffle se coupe tout seul, là par contre, c'est tout de suite très dur à vivre. Et le manque de souffle, on va en parler ici ce matin avec notre toubib.
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0: Et pour démarrer la journée ici à 6h15, c'est vous, Gérald Kerzek, que nous retrouvons hein, pendant le petit déjeuner. On vous accueille pour prendre soin de notre santé. Et ce matin, nous intéressons ensemble à la journée mondiale de l'asthme hein, qui a lieu en ce mardi. Bonjour docteur.
6: Bonjour à toutes et à tous. Journée mondiale de l'asthme, l'occasion de parler d'une maladie qu'on a tous en tête, mais qu'on a peut-être un peu trop tendance à banaliser. L'asthme, c'est une maladie inflammatoire, chronique, des bronches, c'est les tuyaux qui nous permettent de respirer, qui sont inflammatoires et qui se rétrécissent. Et ça concerne 4 millions de personnes en France, 6% de la population adulte. C'est très fréquent, mais c'est pas anodin, parce que quand les bronches se resserrent, eh bien, ça provoque des symptômes comme un sifflement respiratoire. Alors, on a l'impression que c'est banal, mais en fait, l'asthme tue encore en France 900 personnes par an, essentiellement des adultes, et c'est 900 décès qui peuvent être éviter. Alors le traitement, c'est la ventoline, hein, le pchit-pchit, vous savez, mais ça c'est un traitement de secours, c'est pas un traitement de fond. L'utiliser seul, c'est comme éteindre un incendie avec un verre d'eau, sans jamais s'attaquer à la cause. Et l'asthme ne se résume pas à quelques bouffées, hop, ça repart. C'est vraiment une maladie qui peut être handicapante, et c'est vraiment une maladie qu'il faut traiter de manière chronique. Surtout si vous avez cette toux chronique, la nuit, au réveil, ce sifflement en respirant, cette gêne thoracique, parfois ça peut vous réveiller la nuit. Et si vous faites juste un petit coup de pchit-pchit justement, et que ça passe, eh bien, la maladie va s'aggraver un peu en escalier. Et donc, la ventoline, oui, c'est le traitement de la crise. Mais en plus, il faut rajouter une composante qui va être la composante anti-inflammatoire. Il faut traiter la crise, mais il faut traiter la maladie.
0: Docteur, que faire concrètement au quotidien pour vivre au mieux, entre guillemets, avec l'asthme?
6: Je vais être très concret. La clé, c'est l'observance du traitement de fond. Les traitements modernes, comme les corticoïdes, par exemple, qu'on prend de manière inhalée, sont extrêmement efficaces et ont très peu d'effets secondaires. Ça contrôle l'inflammation, ça prévient les crises et ça permet de mener une vie tout à fait normale. Les sportifs de haut niveau qui sont asthmatiques, ça pose aucun problème. Un asthme bien traité, c'est un asthme qui ne s'entend pas, qui ne se voit pas. Ensuite, il faut connaître son plan d'action. Quel traitement prendre tous les jours? Quand augmenter les doses? En cas de rhume, par exemple? Et quand appeler le 15 aussi? Mais pour cela, il faut avoir consulté un pneumologue et fait des tests respiratoires. Donc, si vous utilisez au coup par coup de la ventoline, si ça fait longtemps, voire jamais, vous avez vu votre pneumologue, c'est le moment de prendre rendez-vous. Allez, d'ici là, portez-vous bien.
0: Après le souffle, on va rester dans le domaine de la santé ici, ce matin. Et on va se demander si notre corps pouvait s'exprimer. Qu'est-ce qu'il dirait? Grande question, hein? Eh bien, Emma, à Orléans, sait comment l'écouter. Et même, elle sait lui répondre. Vous allez voir, elle est kinésiologue. Est-ce que vous connaissez ce métier? On va le découvrir ensemble dans Les gens d'ici. Emma, on vous la présente dans 3 minutes, juste après une petite balade, pour oublier la pluie hein, qui nous saoule, juste après une petite balade sur les plages avec Aubert.

0: Génial hein, pour commencer la journée. Jean-Louis Aubert nous réveille ici ce mardi à 6h21. Il y a quelque chose qui circule dans ses mains et ce qu'elle découvre en touchant notre bras peut surprendre, hein, vous allez voir. Voici l'histoire d'Emma et on la découvre tout de suite. Hein. Son portrait, c'est avec Vincent James dans Les gens d'ici.
1: Emma, 44 ans, Orléans et kinésiologue pour humains et animaux.
2: Ça, c'est original.
1: Bah oui, mais tout le monde a des émotions, monsieur. Y compris votre chien, votre chat ou votre cheval.
2: C'est costaud. Enfin, comment on fait de la kinésiologie? Déjà, c'est quoi la kinésiologie?
1: C'est une méthode qui permet d'améliorer sa vie physique et émotionnelle.
2: Et vos premiers cobayes, c'était des animaux ou des humains?
1: Quand j'étais toute petite, parce que je passais mon temps à soigner tous les chats du quartier qui venaient d'ailleurs chez moi. J'allais dans l'armoire à pharmacie, puis j'allais chercher de la camomille pour, par exemple, les chats qui avaient des conjonctivites. Je leur donnais à manger, je leur faisais des câlins. Ça marchait.
2: Même à l'école primaire aussi, vous soignez les bobos?
1: Oui, mais je savais pas du tout ce que je faisais. Mais j'avais une copine qui avait souvent mal au ventre. Elle venait me voir, je posais mes mains dessus. Bon, ça avait l'air de fonctionner. Je savais pas du tout ce que je faisais, mais j'aimais bien faire ça.
2: Et c'est quoi ça, c'est brûleur de feu?
1: Je pense que je faisais un peu de magnétisme sans le savoir.
2: Vous aviez vu quelqu'un le faire, ça, ou?
1: Mais non, pas du tout.
2: J'ai le droit de trouver ça bizarre?
1: Mais carrément. C'est pas dans notre culture, hein.
2: C'est-à-dire, c'est pas dans notre culture.
1: Le lien entre les émotions, le corps, on n'apprend pas ça à l'école. C'est de la culture orientale avec un grand O, toutes les médecines chinoises, ayurvédiques, etc. Mais moi, je sais pas, quand j'étais gamine, je faisais ça.
2: Il paraît qu'un kinésiologue, juste au toucher de certains points du corps, vous allez pouvoir deviner des événements importants qui ont rythmé la vie.
1: Bah oui, c'est le côté un peu bizarre. Je sais. À partir du moment où on part du principe que vous êtes un être vivant, je suis un être vivant, donc on peut communiquer d'une manière ou d'une autre. On communique en verbal, mais on communique aussi avec le toucher, et c'est ce qu'on fait.
2: Vous avez touché quelle partie du corps ?
1: En général, c'est l'avant-bras. On vient interroger l'inconscient par le biais de la réponse musculaire du corps.
2: L'avant-bras, c'est au niveau des veines que vous allez... Non ?
1: Non, c'est vraiment le muscle de l'avant-bras.
2: Vous avez quand même besoin de nouer une espèce de relation très proche quand même avec une personne que vous connaissez ni d'Ève ni d'Adam.
1: En fait, on va dans l'intimité de la personne. Donc de fait, il y a le toucher déjà, donc ça c'est déjà quelque chose.
2: Déjà on n'a pas trop l'habitude dans notre société de se toucher.
1: J'avais la directrice de mon école qui disait on devrait tous se toucher tout le temps.
2: Le voisin, la voisine?
1: Qu'est-ce qu'on fait avec un bébé prématuré?
2: On le porte dans les bras?
1: Bah oui, parce qu'en fait c'est par l'énergie du corps de papa, de maman et donc de l'énergie d'amour entre guillemets, ça fait un peu cucul à praline mais j'assume, que en fait le bébé va se développer le plus rapidement possible.
2: Donc on devrait se faire plus de câlins?
1: Les câlins, c'est la vie, monsieur.
0: Je suis bien d'accord. Ce matin, est-ce qu'on va en faire en écoutant Taylor Swift? À vous de jouer, de l'autre côté de la radio. La voici avec son nouveau tube.

0: qu'elle va faire une belle carrière. Je ne sais pas pourquoi, j'ai du pif pour ça, hein, je vous le dis. Une certaine Taylor Swift, pour le moment inconnue, mais qui risque de faire beaucoup parler d'elle. C'est une boutade, hein, parce que ce mal réveillé pourrait dire qu'il ne connaît pas Taylor Swift, ce con-là. Elle est de retour avec son nouveau tube, c'était Opalite ou Opalite, en américain, on va le dire comme ça. Il est 6h27, bienvenue à tous, c'est l'heure de découvrir notre horoscope avec vous, Catherine Viguier. Il va falloir apprendre à verbaliser ce qui nous enquiquine, hein, plutôt que de ruminer seule dans son coin aujourd'hui, Catherine. Ça sera surtout valable pour le signe
1: du Sagittaire, mais pas que. Bélier, vous aurez soif de voir ailleurs, d'apporter une note de fantaisie à votre quotidien. Taureau, on vous sollicite pour défendre vos intérêts. Bon, vous saurez aussi défendre les vôtres. Gémeaux, ne restez pas triste. Voyez haut, grand, quelqu'un vous trouve chouette et vous attend. Cancer, vous aspirez à un meilleur travail et vous avez des plans, un plan en particulier. Lion, ça se passe bien si vous restez ouvert aux avis contraires. Aujourd'hui, vous allez pouvoir avancer. Vierge, s'il y a des tensions, vous verrez, elles seront vite atténuées avec une solution en vue. Balance, essayez de prévoir une pause qui vous emmène ailleurs, qui vous fasse respirer un autre air. Scorpion, vous ferez fructifier vos biens avec force, ce qui ne vous empêchera pas d'être respectueux. Sagittaire, journée idéale pour faire part de vos émotions et si elles sont ancrées au fond de vous, sortez-les, parlez. Capricorne, vous illuminez le cœur d'un être cher et il vous le rendra bien, loin des projecteurs. Verseau, en famille, ne croyez pas que la partie est perdue, au contraire, il faut persévérer. Poisson, ça se passe bien, vous verrez, on vous aime plus que ce que vous pouvez le croire. Et pour nous tous, on essaie un nouveau truc qui nous enchante.
0: Merci beaucoup Catherine, et pour la musique, ça va nous enchanter ce matin. On va se réveiller avec France Gall, juste après les infos.
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0: Petit-déj ici ce mardi, on espère que vous allez bien. On est prêts, nous, avec l'été et les cafés en studio. On est content de vous retrouver. Et on se réveille avec Marie Dorset, qui est de retour hein, pour les infos. Marie, comme d'habitude, dans un instant, il y aura la Minute Sport. On va évoquer le football ce matin. Et on va voir si la révélation de l'année en France pourrait venir d'Orléans.
3: Exactement. On va vous parler d'Esteban Le Poll. Il a joué à l'USO et il est bien parti pour décrocher le titre de meilleur buteur de Ligue 1. Il a décidé de quitter le Loiret hein, pour la Bretagne. C'était visiblement la bonne décision. On vous en parle dans 10 minutes. Ça sera dans la Minute Sport.
0: Et puis avant cela, Marie, un vrai plus pour le pouvoir d'achat des étudiants.
3: Dans l'Académie Orléans-Tours, comme partout ailleurs en France, ils peuvent tous désormais bénéficier d'un repas à 1 euro depuis hier. Entrée, plat chaud et dessert. Plus de 40 euros d'économie par mois selon les calculs d'un étudiant du Centre Val-de-Loire. De quoi un peu mieux gérer les fins de mois. Témoignage à suivre dans l'info d'ici après le tour de l'actualité. Actualité en France et dans le monde en 90 secondes, tout de suite avec Audrazo.
4: Le patron du Tour de France, Christian Prudhomme, est ravi de la participation de la jeune pépite Paul Sexas à la Grande Boucle cet été. Il réagit à notre micro ici, il salue une très belle nouvelle.
5: Je n'ai pas vu un tel élan depuis Bernard Hinault. Certes, il n'a que 19 ans, mais c'est d'ores et déjà un champion du présent.
4: Le Français Paul Sexas, il deviendra dans 2 mois le plus jeune coureur sur le Tour depuis 1937. L'Académie de médecine demande une nouvelle fois la vaccination obligatoire de tous les soignants contre la grippe. Elle estime que les infections grippales sont très sous-estimées au sein des hôpitaux et des EHPAD. La flambée des prix à la pompe a engendré pour l'État 190 millions d'euros de recettes fiscales supplémentaires en mars-avril. Sébastien Lecornu, le Premier ministre, promet que les surplus serviront intégralement à financer les aides à la pompe déjà annoncées. La crise énergétique ne doit, dit-il, enrichir personne. Les fortes pluies sont de retour en ce mois de mai et voilà qui contraste avec avril. La France vient de vivre le 4e mois d'avril le plus sec depuis 1959. Les villes de Cannes, Nice et Le Mans n'ont pas reçu une seule goutte d'eau le mois dernier. Image forte hier soir à la nuit des Molières. Muriel Robin reçoit un Molière d'honneur, très ému. Elle a demandé au ministre de la Justice, Gérald Darmanin, de renoncer à son texte de loi d'accélération des procédures judiciaires. Un viol, dit Muriel Robin, ça ne se négocie pas, ça se juge. Je vous demande d'être à la hauteur de ce fléau.
3: L'info d'ici ce matin à 6h31 anticipe un peu hein, votre journée. On parle de repas du midi. Depuis hier, tous les étudiants peuvent manger dans les restaurants universitaires pour 1 euro pour une entrée, un plat chaud et un dessert. Formule auparavant réservée aux boursiers, les autres payaient 3,30 €. Le Crous régional Orléans-Tours a précisé les contours de cette nouvelle mesure hier, non loin du restaurant universitaire Tourangeau du Technopôle, où les étudiants l'assurent. C'est fait une vraie différence pour leur pouvoir d'achat, Alexandre Rubin.
6: Son sac à dos sur les épaules et son plateau bien rempli, Thibaut passe à la caisse.
7: En entrée, je pense un genre de piémontaise. Le plat, c'est gratin chou-fleur avec, je crois que c'est du sarrasin, petite compote. Et un morceau de pain, évidemment, le classique.
6: Tout ça pour combien ?
7: Pour 1 euro.
6: Dans le réfectoire, plusieurs affiches sont là pour rappeler le prix du repas. 1 euro pour un plat chaud, une entrée et un dessert. Une mesure attendue par cet étudiant ingénieur de 21 ans.
7: Ouais, c'est cool, en vrai, j'avais calculé, on économise, je crois, 42 euros par mois. C'est déjà pas mal. J'étais pas boursier, donc je payais 3,30 € avant. Quoi qu'il arrive, je gère mal et je finis à chaque fois dans la merde pour la fin du mois. Donc je me dis, c'est pour être l'occasion de mieux gérer mes dépenses.
8: Bon appétit, bonne journée. Merci.
6: Celui qui sert les assiettes, c'est Bruno, veste blanche de cuisinier sur les épaules.
9: Et ça fait 9 ans que je travaille ici.
6: Pour lui, ça ne fait pas de doute, le nombre de repas servis par jour va automatiquement augmenter.
9: Certains disent 30, d'autres disent 10% en plus. Après avoir aussi les capacités de nos restaurants, est-ce qu'ils peuvent accepter plus ? À l'heure actuelle, on est à 1300, donc on devrait monter à quoi ? 1600 par jour, tous les midis. Mais on a 675 places assises.
6: Et impossible de pousser les murs, alors pour absorber ce flux d'étudiants supplémentaires, le Crous d'Orléans-Tours discute en ce moment avec les universités pour tenter d'adapter les horaires de la pause déjeuner.
3: Et pour financer cette mesure du repas à 1 euro, le gouvernement a débloqué 50 millions d'euros pour cette année.
0: Dans le prochain journal, un Loiretain excédé écrit au Premier ministre.
3: Yves Bodard aimerait bien savoir quand il pourra partir à la retraite. Depuis la suspension de la réforme, c'est le grand flou pour ce sexagénaire. L'assurance retraite n'a pas encore les décrets d'application, vous l'entendrez dans le journal de 7h. Et puis à quoi va servir cette ligne à haute tension en projet dans le Loiret ? Elle doit traverser 8 communes de notre département, entre Chingy à l'ouest d'Orléans et Artenay dans la Beauce. Une modernisation nécessaire du réseau électrique, les explications de RTE à suivre dans le prochain journal.
0: Ça va continuer. Ça a continué de tomber hein, pour la météo. On le rappelle sur votre radio locale ici, Orléans, à 7h25. Hein. Il a beaucoup plu chez nos voisins du Cher cette nuit. Et ça va bientôt être notre tour. Hein. La pluie, il y en aura au point qu'on aura une vigilance jaune aux pluies et inondations jusqu'à 20h ce soir hein, chez nous, dans le Loiret, le Loiret-Cher. Pas mal de pluie, surtout ce mardi matin. Bon, peu de chance de voir le soleil aujourd'hui. Hein, vous l'avez compris de nouveau. Pour les températures, il ne fait pas froid. Hein. On a à peu près 12-13 degrés en ce moment en moyenne dans la région. Et cet après-midi, pour les maximales, on attend 16 à Montargis et Artenay et 17 partout ailleurs hein, pour Pithiviers, Orléans, Beaugency, Blois et Gien, entre autres. Ça va rester encore humide demain, nous dit Météo France. Et puis, ça va s'améliorer hein, pour jeudi ou vendredi. Presque pour le 8 mai, pile hein, pour notre vendredi férié. On devra avoir plus de soleil, même s'il restera des nuages hein, pour la dernière partie de la semaine. Et les températures vont remonter. On va certainement gagner 5 degrés hein, dans les prochains jours, puisqu'on attend entre 20 et 22 pour la dernière partie de la semaine. Sur nos routes, pour le moment, ça se passe bien. Dans les transports aussi, pas de problème ce matin. Restez vigilants et prévenez-nous si vous voyez quoi que ce soit d'important. On partage vos infos en direct hein, pour nous joindre à tout moment. Le seul numéro unique, c'est le 02 38 53 25 25 et vous pouvez vous en servir sur WhatsApp ou directement pour nous joindre au standard.
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0: Allez, vu l'heure, pas de grasse mat, hein, mais une classe mat avec France Gall qui la joue star pour nous réveiller. Direction Hong Kong même avec elle. Bienvenue à tous. 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

0: soir avec France Gall pour rythmer votre petit-déj et ce mardi matin dans le Loiret-Cher à 7h20. Ah bah, en parlant de stars, dans la Minute Sport, Marie, voici celui qui est bien parti pour décrocher le titre du meilleur buteur de Ligue 1.
1: L'ancien Orléanais Esteban Le Poll, l'attaquant, réalise une saison exceptionnelle avec le Stade Rennais. Il avait pris un gros risque en signant en Bretagne l'été dernier et le pari est donc plus que gagnant, Arnaud Rozac.
2: Le week-end dernier, face à l'Olympique Lyonnais, Esteban Le Poll a inscrit son 19e but de la saison. En Ligue 1, personne ne fait mieux que l'ancien attaquant de l'USO qui poursuit sa fulgurante ascension. Il y a 3 ans, le Français galérait en national sous les couleurs jaune et rouge. C'est désormais la figure de proue du Stade Rennais où il réalise la saison la plus prolifique de sa carrière. Esteban Le Poll aurait pu faire partie des nominés pour le titre de meilleur joueur du championnat. Son nom n'a pas été retenu, qu'à cela ne tienne pour l'ex-Loiretain.
3: C'est des choses qui ne m'atteignent pas du tout. Il y a des votes qui ont été faits, je ne suis pas dedans, c'est pas grave. Écoutez, c'est des récompenses individuelles et voilà, je sais qu'on a d'autres objectifs collectifs. Pas m'attarder sur ça, 10 ans, ça me fait ni chaud ni froid, très honnêtement.
2: À voir si les performances de l'attaquant lui ouvriront prochainement les portes de l'équipe de France, avec cet été la Coupe du Monde en ligne de mire.
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0: Très fort. Bon, pendant que certains visent le titre de meilleur but, nous, ici, on veut viser les meilleures vacances de l'année.
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0: 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Alors, pour jouer avec nous ce matin, je vous donne un indice ou pas?
6: Allez.
0: On va jouer tout à l'heure entre 7h et 8h.
6: Mmh.
0: Et je crois que ça va vous faire plaisir.
6: Ah.
0: Ça sera une de vos chanteuses préférées qu'il faudra écouter ce
6: Oula.
0: Matin. Voilà, c'est Céline Dion, pour ceux qui ne connaissent pas bien l'émission.
6: Merci pour les indices, Marc.
0: Voilà. Allez,
6: subtil.
0: On joue un petit peu plus tard dans l'émission. Pour le moment, on se réveille ici ensemble.
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0: On le sent tous, on le rappelle ici ce mardi à 7h moins le quart quasiment. Les grandes vacances approchent, mais cette fois-ci, imaginons, nos animaux de compagnie ne vont pas pouvoir faire partie du voyage. La solution du pet sitter, vous connaissez ça, le garde à domicile, c'est une solution qui explose en France actuellement, mais confier la vie de son compagnon à un inconnu trouvé parfois au hasard sur Internet, c'est quand même un immense stress pour nous comme pour notre animal. Alors Pierre Fabin, on vous écoute, vous êtes notre vétérinaire ici et vous nous donnez la méthode infaillible pour démasquer les amateurs et pour choisir surtout le bon pet-sitter.
11: Alors c'est une angoisse totalement légitime. Pendant très longtemps, le pet-sitting était vu comme un simple petit boulot pour arrondir les fins de mois. Aujourd'hui, c'est un véritable métier qui demande des compétences très pointues. L'erreur fatale que font beaucoup de propriétaires, c'est de choisir un profil uniquement parce qu'il a des bons avis ou que la personne écrit « J'adore les animaux depuis que je suis tout petit ». Aimer faire des câlins, ce n'est pas une qualification professionnelle. Un vrai pet-sitter doit savoir lire le langage corporel d'un animal stressé par l'absence de ses maîtres, repérer les premiers signes d'une maladie et surtout savoir réagir avec sang-froid face à une urgence vétérinaire.
0: Alors c'est vrai qu'on se laisse vite séduire par une belle photo de profil et des bons avis, hein, Pierre. Concrètement, comment on fait le tri entre le professionnel qualifié et l'amateur un peu trop bien intentionné?
11: En France, toute personne qui gagne de l'argent en gardant des animaux doit obligatoirement posséder l'ACACED. C'est l'attestation des connaissances pour les animaux de compagnie d'espèces domestiques. C'est un certificat d'État qui valide les bases en biologie, en comportement et en réglementation. Exigez de voir ce document. Le deuxième point non négociable, c'est l'assurance responsabilité civile professionnelle. Que se passe-t-il si le pet-sitter perd votre chien en forêt, s'il se fait mordre ou si votre chat fait tomber la télévision pendant sa visite?
0: Et ouais, la paperasse est en règle, hein, c'est rassurant Pierre, mais sur le terrain, comment être sûr que le courant va vraiment passer avec notre animal, hein, avant le jour J?
11: Alors il y a une règle d'or incontournable, la prévisite. Un pet-sitter sérieux n'acceptera jamais une mission sans au préalable avoir rencontré l'animal en votre présence. Pendant cette visite, observez-le. S'il force le contact avec un chat timide, c'est mauvais signe. Mais écoutez surtout ses questions. Un professionnel va vous faire un véritable interrogatoire. Quel est le numéro de votre vétérinaire habituel? Où sont les cachettes préférées de votre chat? Comment votre chien se comporte avec ses congénères? Méfiez-vous du pet-sitter qui dit oui à tout. Et enfin, exigez un contrat écrit avec le nombre de visites, les tarifs et la promesse de vous envoyer des photos tous les jours. Vous partirez comme ça, l'esprit léger.
0: Bon, après la garde de nos animaux, autre choix, comment bien choisir son karaoké? Parce que, bon, si on se marre, hein, le karaoké, c'est drôle, on adore en faire. Mais si on en faisait, mieux que chanter sur une bande-son préenregistrée avec un bon tant pis, hein, comme musique de fond derrière notre voix. Oui, on pourrait faire beaucoup mieux que ça. Le karaoké presque en mode premium. On a une idée, hein, vous allez voir, ça se passe en Sologne. On vous la présente, cette idée, dans notre Ici Express. C'est notre agenda dans 3 minutes, juste après Earth, Wind & Fire.

0: En gros, hein, la chorégraphie sur ce titre, Marie d'Orsay, c'est juste de lever les bras, quoi.
1: Exactement.
0: Pour résumer.
1: Mais il faut un peu les bouger quand même.
0: Oui,
1: il faut les lever et puis un peu les bouger de droite à gauche.
0: Comme ça, c'est sympa, effectivement. On s'entraînait avec Earth, Wind & Fire, qu'on écoutait ici ce mardi à 7h-10. Bon, on essaie de se marrer un petit peu parce que côté météo, ça va être moins évident. Hein, vous l'avez remarqué, la pluie est de retour, c'est ce que nous confirme Jacqueline. Hein. Pluie et temps gris avec 14 degrés ce matin à Saint-Jean-de-Bray. Ça va quand même s'arranger pour la fin de semaine. Je vous embrasse, mais nous aussi, gros bisous Jacqueline. Merci pour votre petit mot hein, sur la page Facebook d'ici Orléans. À Sully-sur-Loire, c'est frais ce matin et réveille avec la pluie. Hein. Bonne journée à tous, nous dit Jean-Luc. Attention, jusqu'à ce soir 20h, chez nous, ici, dans le Loiret, le Loiret-Cher, on sera en vigilance jaune, pluie, inondation. On va en avoir encore des averses. Hein. Surtout ce matin, nous dit Météo France. Ce sera peut-être un petit peu plus calme, mais quand même toujours gris cet après-midi. Et puis, pour les températures, elles vont baisser un tout petit peu cet après-midi par rapport à hier, mais il fera encore doux. Hein.
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0: Du karaoké haut de gamme et deux futurs talents à découvrir peut-être. Voilà le programme de notre Ici Express ce matin. On a deux bons plans à vous donner hein, pour bien profiter de la semaine et sortir. On a tous déjà bien connu le karaoké. Et bien là, c'est l'étape au-dessus, c'est l'étape ultime. Vous allez pouvoir en faire, mais avec un groupe qui sera là pour vous accompagner à vos côtés. Ça se passe en Sologne, aux copains d'abord. Et ça change, on va pas chanter sur une bande-son, non. Là, on va se faire plaisir avec une bande de musiciens, des musiciens qui vont nous accompagner. C'est le moment de monter sur scène pour celles et ceux qui rêvent de vivre ça, sans faire un énorme recrutement pour tout créer avec un groupe et trouver chaque musicien un par un. Hein. Là, c'est beaucoup plus simple. Sur place, nous pourrons chanter. Alors évidemment, tout sera pas possible hein, s'il y a un groupe. Il faut qu'ils connaissent quand même les musiques et les partitions. Donc, ça sera surtout dans le registre de Brassens, Téléphone, aussi d'Erita Mitsuko, entre autres. Hein. Et le tout, on pourra le faire dans une ambiance conviviale, festive et familiale. Ça commence à 21h30 et c'est vendredi et samedi à Salbris, aux Copains d'abord, qui sont sur l'avenue d'Orléans. On connaît bien cette salle, hein, on salue les équipes sur place. C'est là que Benabar a donné hein, ses tout premiers concerts. Et puis, si vous préférez être dans le public, il y a une idée aussi à bosser, c'est de profiter des scènes ouvertes hein, à Orléans, à l'Argonaute, qui est boulevard Marie Stuart. On ouvre la scène aux nouveaux talents ce soir. Tout est possible avec ces soirées. Tout le monde peut tenter sa chance. Des duos, des solos, de l'électro, des reprises, des groupes. Tout le monde peut se présenter au public. Évidemment, c'est là que tout commence hein, pour tous les artistes. Profite d'abord de petites scènes de ce genre hein, avant de se lancer dans une grande carrière. Alors, tout le monde n'y arrivera pas à la grande carrière, on le sait bien. Mais ça peut être l'occasion de voir de futurs grands noms que vous ne reverrez peut-être jamais dans un cadre aussi intime. Ce qui est fort, c'est que la salle fournit tout en plus. Hein. Les amplis, les jeux de lumière, les micros, le piano, la batterie, tout est fourni. C'est ouvert à tous, c'est gratuit. Et l'Argonaute, on le rappelle, hein, si vous n'y êtes jamais allé, c'est 73 boulevard Marie-Stuart à Orléans, à l'arrêt de tram Mozart. Et le parking aussi est gratuit hein, pour la scène ouverte qui commence ce soir à 20h. Là, il n'y a aucune raison de ne pas y aller. Et puis, si jamais vous trouvez le temps long et que ceux qui montent sur scène sont pas hyper doués, vous pouvez vous en aller, vous n'avez pas le regret d'avoir payé, donc ça vaut le coup de tenter votre chance. Allez, en attendant les bons moments hein, pour sortir cette semaine, on commence ce mardi ici ensemble à quasiment 7h-5 avec Calogero maintenant.

0: C'est l'heure de se réveiller, soyez les bienvenus sur votre radio locale ici Orléans. Dans un instant, dans un peu plus de 2 minutes, il y aura les infos de 7h. Et pour le moment, on a beau savoir qu'en mai, on fait tout ce qui nous plaît, bah c'est quand même une période et un mois qui reste compliqué pour trouver son style, style printanier entre guillemets on va dire. Pour trouver une solution pour s'habiller, Fred Ballard, vous avez demandé de l'aide à des stylistes de haut vol ce matin, à savoir les humoristes.
1: J'ai regardé, en ce moment, il faut s'habiller comme ça. Je peux pas être mal habillé, je suis habillé comme tout le monde.
2: On peut pas être autant à se tromper. Bon.
3: Alors si, c'est tout le problème. Parfois, on suit la mode sans se poser de questions. Et parfois, il est nécessaire de se demander pourquoi on porte ce pantalon parachute et ce t-shirt extra large. Parce que la tendance est au confort.
1: Je finis toujours dans des vêtements de sport. Je me dis, si les sportifs de fou, là, ceux qui font des efforts tous les jours et tout, eux, ils sont bien là-dedans. Imagine-moi. Qui fait absolument rien de sa life. C'est sûr, je vais être au max. Et c'est exactement ce qui se passe. Je ne fais rien dans un équipement professionnel.
3: Voilà, sportif de haut niveau et humoriste de stand-up, tous en survêt pour se muscler les abdos et les zygomatiques. En mai, fais ce qu'il te plaît, Roman Frécinet, parce que le pire au printemps, c'est pas de survêt.
4: Mais le vrai fléau, c'est la multiplication de ses collègues qui cherchent votre approbation. T'as vu, on sait plus comment s'habiller. Tu n'as jamais su t'habiller, Martin. Tu portes des jupes trois quarts avec des cuissards, on sait pas si tu bosses à la compta ou si tu fais de la figure dans les Trois Mousquetaires. Tu mets des boucles d'oreilles de prof d'allemand, un sac à dos Domio, ça arrête de nous embêter. Comment s'habiller, Martine?
3: Voilà, donc en mai, évitons d'énerver Alison Wheeler et faisons ce qu'il nous plaît au niveau fringues, cuissards et survêt, tout est permis, même si c'est pas Jojo. C'est très rigolo.
0: Bon, bah pour les humoristes, ils nous ont réveillés, ils nous ont bien fait marrer ce matin. Je crois qu'on en a un autre à mettre à l'honneur dans un instant, Marie Dorsay. Un petit gars de Combleu, apparemment, qui a fait beaucoup parler de lui hier soir.
5: Un petit gars de Combleu qui était à la cérémonie des Molières. Il a été récompensé avec donc un Molière de l'humour pour un spectacle qu'il a même créé à Chessy. Tout ça, c'est très local, mais son nom, il est connu dans toute la France. On parle évidemment d'Alex Lutz.
0: Ouais, ouais, c'est ça, Catherine et Liliane, entre autres.
5: Exactement, mais ça, c'était il y a longtemps, Marc.
0: Ouais, c'est vrai, il a fait beaucoup de choses depuis. On va en parler dans les infos. Et puisqu'on parlait des gens habillés là avec les stars de l'humour, on passe maintenant aux personnes bien informées. Voici le journal.
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0: Ça fait plaisir de vous retrouver. Bon mardi ici avec nous. Il est 7h. Soyez les bienvenus sur votre radio locale ici Orléans. On va faire un point sur la météo dans un instant, avec un temps qui est un petit peu compliqué, avec une vigilance jaune, pluie-inondation. On va y revenir, mais pour le moment, à 7h, Marie Dorsay, on évoque le coup de gueule d'un Loiretain ce matin.
5: Qui aimerait bien savoir quand il pourra partir à la retraite, en octobre prochain ou dans un an. Yves Baudard, 61 ans, a commencé à travailler en 1984, carrière longue donc, et avec la suspension de la réforme des retraites votée en fin d'année dernière, ce mandataire judiciaire devrait pouvoir partir plus tôt que prévu. Mais voilà, les décrets d'application de la suspension n'ont toujours pas été publiés, et son dossier, comme celui de milliers de travailleurs dans son cas, est bloqué, Patricia Pourrez.
7: Quand il appelle la CARSAT pour savoir s'il peut réellement partir au 1er octobre, Yves Baudard a toujours la même réponse de l'assurance retraite.
8: Déjà, quand j'arrive à voir quelqu'un, on me répond que, monsieur, les décrets ne sont pas appliqués, c'est les agents. Hein. Et pour l'instant, c'est le flou artistique, monsieur, on ne peut rien pour vous.
7: Sans les décrets d'application sur la suspension de la réforme des retraites, la CARSAT ne peut pas en effet valider les dossiers, et pourtant...
8: Si vous allez sur tous les sites, vous allez penser même que c'est acquis, parce qu'il y a déjà les tableaux avec les âges, etc., qui paraissent. Mais derrière, il y a tout un fumage, une entourloupe. Donc voilà, je pense que c'est un petit scandale d'État quand même.
7: Et c'est bien pour cela qu'Yves Baudard a écrit au Premier ministre. Il a aussi interpellé les députés du Loiret, Richard Ramos et Emmanuel Duplessis. En attendant, lui qui s'occupe de personnes sous tutelle, subit la situation.
8: Franchement, on est dans une situation qui est hyper anxiogène. On se projette pour préparer sa fin d'activité. Moi, je travaille avec de l'humain, ça se prépare. C'est pas du jour au lendemain qu'on va les prévenir que je suis plus là, faut que je fasse un tuilage. Donc, et puis voilà, et puis moi, sur un plan personnel, j'ai envie de préparer gérer, de savoir à la rentrée si je vais m'occuper de mes petits-enfants. Donc voilà, là, il faut juste que ce décret soit appliqué.
7: Comme ce Loiretain, plusieurs milliers de personnes de la génération 1964 ou 65 sont aujourd'hui dans l'incertitude.
5: Un témoignage à retrouver sur ici.fr. Deux nouvelles manifestations organisées par la CGT du Loiret ce soir contre l'augmentation des carburants. Ça se passe à 18h à Orléans et Montargis. Le syndicat demande le blocage immédiat des prix. Une campagne de prévention lancée sur les réseaux sociaux par les motards du Loiret, inquiets de l'augmentation des accidents dans le département. Un slogan et une image forte pour rappeler tous les usagers à, pour appeler tous les usagers à respecter le code et le partage de la route. On en parle avec le secrétaire départemental de la Fédération française des motards en colère. Il est notre invité tout à l'heure à 7h45.
0: La gauche vent debout à Saint-Jean-de-Brest.
5: Après la décision de la nouvelle mairie de droite d'arrêter une mesure mise en place par l'ancienne municipalité socialiste en 2024, la distribution de kits gratuits de fournitures scolaires. L'adjointe chargée de l'éducation assure qu'il s'agit d'une décision budgétaire. La section socialiste dénonce, elle, une revanche politique et lance une pétition. C'est à lire sur notre site internet. Attention, si vous avez l'habitude de vous promener le long du canal d'Orléans, une partie du talus en terre qui constitue la digue s'est effondrée hier au niveau du restaurant Le Cabinet Vert entre Orléans et Saint-Jean-de-Brée. Sans doute à cause des pluies abondantes du week-end, le chemin de halage est donc fermé sur la partie basse et sur la partie haute. Cyclistes et piétons ne peuvent circuler que sur une bande d'un mètre de large. Des barrières sont mises en place en attendant des évaluer les dégâts. Une enquête publique lancée hier sur le projet de ligne à haute tension entre Chingy à l'ouest d'Orléans et Dambron en Eure-et-Loire. 10 communes sont concernées au total par cette installation aérienne de 400 000 volts en remplacement de deux lignes vieillissantes. Une modernisation nécessaire, explique Laurent Brimboeuf, responsable de projet dans l'ingénierie des ouvrages de transport électrique chez RTE.
9: Vous savez, les moyens de production ne sont pas forcément à côté des moyens de consommation, donc notre mission à nous, c'est de faire transiter l'énergie de sa production vers la consommation. Et donc, on s'aperçoit que la région Centre-Val de Loire, comme son nom l'indique, est un point crucial en France et c'est le nœud central de ce transfert d'énergie. On a besoin justement d'augmenter ses capacités pour pouvoir faire transiter l'énergie de ces points de production vers consommation.
10: Cette énergie qui va passer par cette ligne, elle vient d'où ? Elle vient des centrales nucléaires qui sont chez nous ?
9: Alors, ça peut venir des centrales nucléaires, ça peut venir des centrales photovoltaïques ou centrales éoliennes qui sont un peu dans le sud de la France et qui vont arriver, qui vont monter vers le nord de la France. Puisqu'il y a beaucoup de consommation qui est sur le nord de la France avec beaucoup d'industrie.
5: Et il y a une commune loiretaine où ce projet de ligne à haute tension ne convainc pas, au niveau du tracé notamment, c'est Ingrée dans la métropole d'Orléans. Reportage sur place avec les habitants dans l'info d'ici, ce sera à 7h30.
0: Une victoire et l'OLB est assuré de jouer les play-offs.
5: Le club de basket orléanais, actuel 3e d'élite 2, reçoit Saint-Chamond, 16e ce soir. Et depuis plus d'un mois, l'équipe, vous le savez, doit faire sans Lionel Quadio, blessé au genou en mars, l'Ivoirien ne finira pas la saison, mais ça ne l'empêche pas d'être avec le groupe au quotidien et pendant les matchs aussi.
11: La semaine prochaine, ça fait un mois que je me suis fait opérer et je pense que j'évolue plutôt pas mal et là je vais entamer la deuxième phase de ma rééducation, c'est-à-dire de commencer à muscler la jambe et tout pour retrouver un bon chemin des marches, tout ça. Donc je pense que je suis sur la bonne voie. Le moral il est là, je suis tout le temps avec les gars, je suis jamais seul, donc si t'es tout le temps avec des gars, ils t'aident à penser à d'autres choses et tout. Du coup, t'es pas trop focalisé sur la blessure. Ça te fait changer un peu d'idée, t'as vu. Le fait de voir souvent mes coéquipiers dans le dur un peu, je me dis, j'aurais pu les aider sur cet match. Même dans la victoire comme dans la défaite, je me dis, j'aurais pu être là et tout. Mais bon, j'essaie d'apporter ce que je peux, étant sur le banc déjà, pour les motiver, essayer de les parler un peu à chaque break, à chaque sortie de chaque jour et tout ça. Je pense que c'est comme ça que je pourrais apporter un peu.
5: OLB Saint-Chamond, match en retard de la 26e journée de championnat sans Lionel Quadio, donc à vivre en direct sur ICI Orléans. C'est à partir de 20h avec les commentaires d'Arnaud Rozac et Frédéric Daguenet. Le Palais des Sports d'Orléans sera plein à craquer jeudi soir. Les Sceptors de Saran, actuellement en tête de la Pro League, y jouent leur dernier match face à Angers. Et la victoire leur assurerait la montée en première division. Autant dire que les supporters sont au taquet. Les 2800 places ont déjà toutes été vendues. Un habitant de Combleu sur la scène des Folies Bergère, hier soir, ouais. Alex Lutz a obtenu le Molière de l'humour pour son spectacle créé à Chessy, Sexe, Drogue et Rocking Chair, un spectacle sur les générations, sur son père décédé aussi, à qui il s'est adressé hier au moment de recevoir sa récompense.
12: Je veux surtout faire un petit message supplémentaire à mon père, parce que ce Ce spectacle me permet de l'avoir sur les épaules et de lui parler tous les soirs un petit peu. Donc ça, c'est quand même une chance. Alors papa, eh ben, tu l'as eu, on l'a eu. Merci pour la folie, merci pour la mélancolie aussi. Merci pour les pas de côté, merci pour l'agacement et la réconciliation. Merci pour l'imperfection, parce que je crois que je suis artiste grâce, malgré et avec tout ça.
5: Alexus à la cérémonie des Molières hier, qui a aussi vu récompenser entre autres Laurent Lafitte et Josiane Balasco. Muriel Robin, elle, a reçu un Molière d'honneur.
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0: Les voisins du Cher ont été bien arrosés hein, cette nuit et ça va bientôt être notre tour. Hein. On le rappelle sur notre radio locale ici Orléans à 7h07. Hein. Vigilance jaune tout au long de la journée aux pluies et inondations hein, jusqu'à 20h ce soir. Pour le Loiret, le Loiret-Cher, on va encore avoir hein, pas mal d'averses. Donc surtout ce matin hein, pour ce mardi, ça pourrait être un petit peu plus calme cet après-midi, mais on a encore une fois peu de chance de voir le soleil aujourd'hui. Pour les températures,

0: un peu plus de chance de le voir pour la dernière partie de la semaine, avec des températures qui vont remonter. Hein, on aura certainement pour vendredi entre 20 et 22 degrés pour les maximales. Pour le moment, c'est calme sur nos routes de la région. Tout se passe bien actuellement aussi dans les transports hein, pour les trains et les trams à Orléans. Hein, c'est OK ce matin. Juliette vous répond si besoin. Elle lit aussi vos messages sur WhatsApp hein, pour nous joindre par téléphone. C'est le même numéro hein, au standard ou sur WhatsApp. Vous composez le 02 38 53 25 25 et ici on fait la route ensemble.
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0: Ici, si vous trouvez que votre réveil a sonné trop tôt, Queen va le remettre à l'heure de la bonne humeur ce mardi matin et ça fait du bien maintenant hein, pour se réveiller. Bienvenue à tous. 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

0: adore, ici Orléans, après une immense figure de la musique, avec la voix bien sûr de Freddie Mercury, ce matin, on va retrouver cette fois une immense figure de l'histoire.
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0: En cette période de fête joannique, est-ce qu'on connaît un peu l'histoire des habitants d'Orléans pendant que la ville était assiégée ? Pas sûr, et bien pour ça, il y a une BD qui vient tout juste de sortir et on a votre exemplaire à vous offrir ici ce matin. On va jouer dans 10 minutes.
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6: Et pour démarrer ce mardi ici à 7h15, Marie d'Orsay, on peut le dire, je pense, elle est connue, quand on appuie dessus, de tous les Français. Et on en parle dans Mon œil ce matin, l'édito d'ici par David Ossillou.
7: Et la dernière révélation de Mediapart a de quoi décevoir Sophie la girafe, puisque c'est d'elle qu'on parle, n'est plus fabriquée en France, David.
8: Qu'est-ce que c'est que cette histoire, Sophie, ce jouet, celui qu'on a tous eu entre les mains ou dans la bouche, soyons honnêtes. Si t'avais pas Sophie dans ton berceau, t'avais raté ta vie de bébé. La girafe offerte en disant c'est français, c'est naturel, c'est sain. 65 ans de caoutchouc naturel, de Haute-Savoie, de savoir-faire français. Sauf que non, selon Mediapart et l'entreprise Vully, qui le reconnaît, le jouet arrive en réalité par container depuis la Chine. Mais alors l'usine de Rumilly que la presse a pu visiter, une vitrine, ont placé 4 ou 5 personnes dans l'atelier avec de la matière première périmée. Tout était faux, dit un ancien salarié. Et un autre qui explique que la fabrication en France coûterait beaucoup trop cher. Mais alors, qui nous dit que les normes appliquées en Chine étaient bien les normes françaises? Qui nous dit qu'il n'y avait rien dans ce caoutchouc qu'on aurait préféré ne pas mettre dans la bouche de nos bébés? On ne dit pas qu'il y avait quelque chose, on dit qu'on ne sait pas. Et c'est ça qui est décevant et inacceptable. D'autant que le fabricant ne manque pas d'audace. Il l'a claironné longtemps, son Made in France. En 2021, pour les 60 ans de Sophie, une statue géante a fait son entrée au musée Grévin, icône du savoir-faire français au Grévin, alors qu'elle était fabriquée en Chine depuis 8 ans. Il faut quand même oser, Ce matin, sur les sites internet qui vendent le jouet, y compris le site officiel, il est encore dit que c'est fabriqué à la main, en France. Alors, vous voulez vérifier? Bien, regardez le numéro de l'eau gravé à l'intérieur d'une des pattes. Elle est française, si c'est 30, 32 ou 33, elle est chinoise. Au fait, pourquoi elle s'appelle Sophie? Parce qu'elle a été inventée le 25 mai 1961, le jour de la Sainte Sophie. Enfin, c'est ce qu'on nous dit depuis 65 ans.
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6: Il sera encore question de jouets pour la suite de cette émission. Si je vous parle de dyslexie ce matin, c'est dur à dire en plus. Si je vous dis la dyslexie peut nous amuser avec un jeu autour de ce thème. Il y a un jeu qui a été créé dans le Loiret. Vous allez me dire en quoi ça nous donne envie de jouer, la dyslexie. Eh bien, il y a une Loiretaine qui a eu une idée pour qu'on comprenne tous les difficultés de ce trouble. On va pouvoir s'amuser avec. On va vous expliquer le concept dans Ici, ça marche. C'est notre rendez-vous avec Nathanaël Bruni. On vous explique tout dans 3 minutes, juste après la balade pop et romantique de Guillaume Grand pour commencer ce mardi ici. On l'écoute ensemble avec toi et moi.
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0: Oui, on sera nous et elle, hein, surtout pour la météo. Hein. C'est nous et la pluie ici ce mardi, on le rappelle à 7h20. Vous pouvez nous faire un petit coucou hein, sur nos réseaux sociaux. Il y a Sandrine de Trénou hein, qui a hâte de profiter des fêtes joanniques. Heureusement, d'ici là, la météo devrait s'arranger. Pour le moment, hein, c'est très gris ce matin avec 13 degrés sur le thermomètre. Bonne journée à tous. Merci beaucoup Sandrine. On salue aussi Martine, fidèle auditrice hein, qui est pas loin de Beaugency à Avaray. Pareil, 13 degrés ce matin avec un temps qui est exécrable, nous met-elle avec deux points d'exclamation. Il pleut en ce moment, mais bonne journée à tous hein, et bon petit déjeuner. Merci beaucoup mesdames pour vos petits mots hein, sur Facebook. La journée va être maussade hein, au point qu'on sera en vigilance jaune pluie inondation jusqu'à 20h ce soir dans le Loiret, le Loir-et-Cher. Attention hein. C'est 10 ruptifs quand les troubles deviennent un jeu ce matin. À Orléans, une femme neuroatypique et engagée dans la sensibilisation aux troubles 10 hein, vient de sortir un jeu immersif pour aider à cette sensibilisation comme les dyslexiques. Et on explique tout hein, avec vous, Nathanaël Bruni, dans Ici ça marche. Vous recevez la créatrice du jeu 10 Kezako.
1: Bonjour Aurélie Renard-Vignel.
2: Bonjour Nathanaël, bonjour aux auditeurs.
1: Vous êtes autrice, je le rappelle, conférencière, créatrice d'outils pédagogiques, animatrice d'ateliers immersifs. Vous invitez en fait le grand public à travers toutes ces activités à mieux comprendre le quotidien des personnes 10, D-Y-S, et les personnes concernées à en faire une force. On va peut-être rappeler en quelques mots les troubles 10.
2: Quelques mots. Donc les troubles 10, ce sont des troubles qui engendrent des difficultés dans plusieurs domaines, que ce soit la lecture, l'écriture, l'orthographe, le calcul, enfin bref, plein de domaines. Et donc, c'est des dysfonctionnements d'une ou plusieurs zones du cerveau qui engendrent ces difficultés-là.
1: Vous venez de sortir un jeu qui s'appelle 10, Kezako.
2: Avec un K.
1: Un jeu immersif pour comprendre les troubles 10.
2: Alors, ce jeu, c'est un jeu qui, à la base, était fait pour un stand. Et puis, sur mon stand à l'Inclusive Day, les gens m'ont dit, mais c'est génial votre jeu, vous le vendez combien? C'était pas prévu de le vendre et finalement, le voilà commercialisé, notamment sur mon site internet.
1: Et c'est un jeu qui se passe en trois manches.
2: Tout à fait.
1: Racontez-nous.
2: Alors, la première manche, c'est un genre de memory. Donc, c'est-à-dire que vous avez d'un côté des noms de troubles 10, de l'autre côté des définitions de troubles. À vous d'assembler les deux.
1: Il y a des défis aussi qui sont lancés. Là, l'idée, c'est de vivre le trouble, essayer de comprendre ce que ça fait, en fait, c'est ça?
2: Ouais, exactement.
1: Ouais.
2: Alors, j'ai fait effectivement tester tout à l'heure à Lucia, la dyslexie. Et c'est vrai que c'est quelque chose d'assez éprouvant, en fait. Ouais. Ces jeux-là, ça permet de mieux comprendre ce qui se passe dans la tête des 10.
1: Ouais.
2: Et puis surtout, ça permet aussi de se dire, en fait, c'est des réelles difficultés qui sont là et qui seront là toute la vie. Bon, il y a toujours des compensations possibles, mais il faut comprendre ces troubles.
1: Ça demande de votre part beaucoup de résilience.
2: Oui, totalement.
1: Ouais. Et c'est ce que vous avez abordé d'ailleurs dans un livre, hein, c'est ça ?
2: Tout à fait.
1: Ouais.
2: Le livre « Moi, neuroatypique, le secret de ma résilience
1: ouais. »,
2: qui d'ailleurs a été primé du coup au Talentéo Awards 2025 du prix rédactionnel. C'est une grande fierté pour moi parce que en fait, ça me permet de lancer un gros projet que j'ai depuis de nombreuses années. C'est la création d'un projet autour de l'accessibilité à la lecture.
1: Maison d'édition, c'est ça ?
2: Plus ou moins,
1: ouais. Vous en avez fait une force de tout ça, de ces troubles ?
2: Ouais. Oui, totalement. Et c'est d'ailleurs ce que je prône hein, ouais. Très très souvent. Hein. J'ai fait de mon handicap une force et j'en suis fière. Alors, il y a toujours beaucoup de difficultés malgré tout. Hein. Mais je pense qu'il faut quand même penser aux forces malgré tout. Et c'est même plutôt bien de penser aux forces avant de penser aux difficultés.
1: Aurélie Renard-Vignel, merci infiniment d'être venue nous voir aujourd'hui en studio pour nous parler donc de ce nouveau jeu 10 Kezako, avec des K dans Kezako, disponible donc sur internet. On va rappeler l'adresse de votre site internet.
2: www.6x10.fr.
1: Merci beaucoup d'être venu.
2: Merci à vous.
0: Bon, en parlant de cerveaux originaux, on va maintenant évoquer celui qui entendait des voix, hein, celui de Jeanne d'Arc, et on a un bel ouvrage à vous offrir tout de suite. Assiéger Orléans, c'est le nom de cette BD d'une valeur de 30 euros à gagner tout de suite au 02 38 53 25 25. 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Il y a dans l'histoire un capitaine pas banal qui a inventé l'équivalent du fusil à l'époque, vous verrez. 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C'est parfait pour en apprendre encore plus sur ce moment historique. 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On vous attend, à tout de suite.

0: Un petit peu de bleu, c'est une couleur qu'on a aimée pendant très longtemps et qu'on aimerait bien retrouver aussi dans le ciel hein, avec Étienne Dao. On en parle ce matin à 7h28. On a des cadeaux à offrir ici pour bien commencer ce mardi au 02 38 53 25 25. On a une belle BD à vous offrir, Christophe. Bonjour.
1: Bonjour Marie et Marc.
2: Bonjour Christophe.
0: Bon, vous nous appelez de Férol ce matin en plein cœur du réveil, hein, je crois, Christophe. Vous êtes encore dans le lit?
1: Tout à fait, oui. Non, je viens juste de me lever avant d'aller au travail.
0: Bon, bah voilà, allez, profitez du café et des cadeaux pour bien démarrer la journée. On parle de Jeanne d'Arc, puisque les fêtes johanniques ont lieu en ce moment à Orléans. Est-ce que vous allez venir en profiter? Est-ce que vous allez faire la route entre Férol et Orléans?
1: J'espère, ouais, venir.
0: Ah.
1: J'espère venir vendredi, oui.
0: Bon, voilà, pour
1: le permis.
0: Et le défilé, c'est vrai, mais oui, c'est ça, puisque vous ne travaillerez pas vendredi, j'imagine, hein, Christophe?
1: Non. Tout à fait, oui.
0: Est-ce que vous avez l'impression d'être incollable sur tout ce qui est historique autour de Jeanne d'Arc?
1: Pas encore. Je m'y intéresse, mais...
0: Il y a des choses à bosser. Hein.
1: Oui.
0: Eh bien là, vous allez pouvoir découvrir la période où la cité johannique était assiégée. Hein. C'est le nom de cette BD hein, qui est parue aux éditions Delcourt. Belle et longue BD de 125 pages parue aux éditions Delcourt. Elle est pour vous, c'est gagné ce matin. Bravo Christophe, bon réveil.
1: Merci, ici Orléans.
0: Allez, bonne fête de Jeanne d'Arc, à bientôt.
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0: Minute Marie, on parlera de ce projet qui inquiète hein, des habitants de la métropole d'Orléans.
2: Une ligne haute tension de 400 000 volts pour remplacer deux lignes vieillissantes. Elle reliera Changy à Dambron en Eure-et-Loire en passant par une dizaine de communes. Mais un gré, le tracé tout près des maisons fait craindre des nuisances aux habitants. Reportage sur place après le tour de l'actualité en France et dans le monde en 90 secondes. Tout de suite avec vous, Aude Razzo.
4: La crise énergétique ne doit enrichir personne. Déclaration de Sébastien Lecornu, le Premier ministre promet que les surplus de recettes fiscales avec la hausse des prix des carburants serviront intégralement à financer les aides à la pompe qui ont été annoncées, 190 millions d'euros de surplus en mars-avril. Je n'ai pas vu un tel élan depuis Bernard Hinault. Le patron du Tour de France, Christian Prudhomme, se réjouit sur notre radio ici de la participation de Paul Sexas à la grande boucle, la pépite française de 19 ans, va devenir cet été le plus jeune coureur sur le Tour depuis 1937. Faut-il obliger les soignants à se faire vacciner contre la grippe? L'Académie de médecine est pour. Elle estime que les infections grippales sont très sous-estimées au sein des hôpitaux et des EHPAD. Un animateur périscolaire est jugé aujourd'hui accusé d'attouchement sur la poitrine de trois petites filles de CM2 dans une école parisienne. 9 fillettes en tout racontent des câlins forcés et des réflexions déplacées. Plusieurs parents demandent un procès à huis clos. Les passagers d'un bateau de croisière toujours confinés dans leur cabine ce matin, le Cap-Vert refuse de les voir débarquer. Le navire coincé en quarantaine après la mort de 3 personnes à bord et les soupçons d'un foyer d'antivirus, une maladie qui peut provoquer de graves syndromes respiratoires. La star hollywoodienne Demi Moore fera partie du jury du Festival de Cannes. 22 films à départager, la Palme d'Or à décerner. Le Festival de Cannes commence dans une semaine, tout pile le 12 mai.
2: Dans l'info d'ici à 7h30, on s'intéresse à cette enquête publique qui vient de débuter dans le Loiret sur ce projet de ligne à haute tension entre Changy à l'ouest d'Orléans et Dambron en Eure-et-Loire. Une ligne aérienne de 400 000 volts qui passera aussi par Ingré, Ormes, Gidy, Huêtre, Chevilly, Sougy et Artenay pour le Loiret, par Poupry aussi en Eure-et-Loire. Objectif, remplacer deux lignes vieillissantes. L'enquête publique doit faire reconnaître l'intérêt général du projet, dont le tracé préoccupe particulièrement les riverains d'Ingré dans la métropole orléanaise. Vincent Giraldo est allé à leur rencontre.
5: Cela fait 4 ans que Paul habite une maison située sous l'une des deux lignes de 225 000 volts qui doivent être remplacées. Elle s'interroge sur les effets sur sa santé à long terme.
6: Il n'y a aucune certitude, mais il n'y a rien aussi qui montre que ça ne peut pas impacter notre santé. Donc c'est flou. Et pour l'instant, on ne sait pas là où ils vont placer le grand poteau, là où ils vont le mettre.
5: Ça vous inquiète?
6: Ça nous inquiète, ben j'espère que ça ne sera pas là.
5: Pour cette riveraine, RTE, qui va gérer le chantier, a en fait déjà tout prévu.
6: À quoi bon faire une enquête publique s'il y a déjà des décisions qui ont été prises par rapport à ça?
5: Si Paul n'a jamais constaté de nuisance électrique sur ses appareils à la maison, ce n'est pas le cas de Yves, un retraité qui vit à 50 mètres de là, sous une ligne déjà existante de 800 000 volts, sous un grésillement constant.
7: Chauffage central, changer le programme, 5 volets roulants, la plaque à induction, et quand il y avait de l'orage, siège, les flammes sortaient par l'antenne de télé. J'ai fait installer un régulateur de tension.
5: Ah, vous avez été obligé d'installer ça?
7: Oui, et à mes frais. 800 euros. Ça donnera encore des nuisances supplémentaires, peut-être, je sais pas. Je sais déjà.
5: Selon Laurent Brimboeuf, chargé de ce projet chez RTE, les nuisances ne viennent pas des lignes à haute tension.
8: On a même des équipes qui sont parties chez certaines personnes parce qu'elles avaient des problèmes et on s'apercevait des fois que l'installation électrique n'était pas conforme, il y avait une mauvaise mise à la terre, ce qui fait que leurs appareils avaient des soucis et on a pu régler certains problèmes. Aujourd'hui, on a rencontré la plupart des personnes et on n'a pas eu de retour négatif par rapport à ça.
5: Des nuisances qui seraient donc terminées, mais pour le maire d'Ingré, Christian Dumas, il y avait bien d'autres solutions.
9: Enterrer la ligne, la faire passer sur des zones non habitées. Moi, je comprends qu'il faille muscler les lignes et avoir plus de puissance. Pour autant, il y avait d'autres solutions techniques qui n'ont pas été retenues, je pense, pour des questions bassement financières, tout simplement.
5: L'autorisation préfectorale pour ce projet est attendue à la fin de l'année pour un début de chantier en juin 2027.
2: Et l'enquête publique avec des registres en mairie et sur Internet se termine le 11 juin prochain. Informations et reportages à retrouver sur ici.fr.
0: Marie, dans le prochain journal, nous reviendrons sur cette polémique qui monte à Saint-Jean-de-Brest.
2: Autour de la suppression de kits gratuits de fournitures scolaires. Par la nouvelle municipalité de droite, la section socialiste dénonce une politique revancharde et lance une pétition. Et puis à 8h aussi, vous entendrez la colère d'un Loiretain qui ne sait plus s'il partira en retraite dans 5 mois ou dans un an. Depuis la suspension de la réforme, c'est le grand flou. Il a d'ailleurs écrit au Premier ministre.
0: Ça continue de tomber pour la météo. On le rappelle sur votre radio locale ici Orléans à 8h-25. On est en vigilance jaune aux pluies et inondations jusqu'à ce soir 20h chez nous dans le Loiret, le Loiret-Cher. C'est bien tombé dans le Cher cette nuit et c'est en train d'arriver chez nous. Si vous n'avez pas encore de pluie, ça va pas tarder à arriver. Ça sera comme ça une bonne partie de la matinée. Ce sera peut-être un petit peu plus calme cet après-midi, mais ça restera quand même principalement gris. Nous dit Météo France. Par contre, pour les températures, ça ne bouge pas. 12-13 degrés, c'est ce qu'on a en moyenne ce matin dans la région. Et on va perdre 1 ou 2 degrés pour les maximales par rapport à hier. Donc, pas grand changement. On attend 16 pour Artenay et Montargis cet après-midi. Et jusqu'à 17 pour Beaugency, Blois, Orléans, Pithiviers et Gien. Ça sera encore humide demain. Et puis après, ça va s'améliorer quand même. Alors, il restera des nuages pour jeudi et notre vendredi 8 mai. Mais on aura plus de chances de voir le soleil pour la dernière partie de la semaine. Les températures vont remonter, puisque vendredi après-midi, on devra avoir entre 20 et 22 degrés pour les maximales. Pour le moment, c'est calme sur nos routes de la région. Il n'y a pas de problème pour se déplacer. Et tout va bien aussi pour les transports, pour les trains et les trams CO qui est ce matin dans la métropole. Juliette vous répond, si jamais ça changeait, prévenez-nous, comme ça on informe tout le monde en direct. 02 38 53 25 25, c'est le numéro pour nous joindre ici à tout moment.
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0: À l'heure où nous avons une fin de loup avec le petit déjeuner, quand on vient de se lever, on va se rappeler aussi qu'on a un petit cœur de loup, bien sûr, avec ce tube des années 80 et Philippe Lafontaine qui nous réveille pour commencer la journée. Vu la météo, Lafontaine, bah oui.

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1: Ici Orléans avec Philippe Lafontaine pour commencer la journée. Bon, à 8h20, si vous l'avez bien écouté, hein, c'était pas un disque rayé. Mais attention, il y en a un qui arrive dans quelques minutes et qui le sera. 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Le prochain disque rayé, on va l'écouter, donc c'est promis avant 8h, soyez au taquet hein, comme on dit le midi ici. À chaud, il nous parle de ce à sang froid ce matin. Bonjour Vincent James.
2: Bien le bonjour Marc, ça va parler espace naturel sensible.
1: Oui, puisque vous êtes en balade ce mardi matin à Jargeau hein, pour mettre en avant les ENS du Loiret, vous l'avez dit, les espaces naturels sensibles. Sur ceux du département, hein, il y a 200 activités gratuites qui sont proposées. Et Vincent, celle qui a retenu votre attention, c'est celle de samedi avec les reptiles du site de Courpin qui sont à ouvrir les champs entre Jargeau et Siglois, hein, Vincent, c'est ça?
2: Ouais, à ne pas confondre avec la pointe de Courpin, oui. Hein, c'est vraiment pas du tout le même endroit. Et aussi, j'ai beaucoup de mal à associer reptiles et Loiret, vraiment. Bonjour Nicolas Chevalier.
3: Bonjour Vincent.
2: Vous êtes une des personnes en charge des sorties nature proposées par le Loiret sur les 22 ENS. Concrètement, c'est quoi un ENS ?
3: Un ENS, en fait, c'est donc un espace naturel sensible où la biodiversité est préservée au niveau de la faune, de la flore et des paysages. Et c'est également un site qui permet d'accueillir du public.
2: Justement, oui, ces sites, ils sont fermés au public ou ils sont tout le temps accessibles ?
3: Non, ces sites sont accessibles au public. Certains sont payants, d'autres sont accessibles 24 heures sur 24.
2: On peut penser au domaine du Siran, par exemple, qui de temps en temps est payant.
3: C'est ça, tout à fait, tout à fait.
2: Donc, bref, Marc, vous l'avez compris, hein, tout est dans le titre, c'est naturel, c'est sensible. Donc c'est important de préserver tout ça. Sur le papier, Nicolas, c'est toujours un petit peu moins clinquant de découvrir ce qui se trouve à 20 km de chez soi quand même.
3: Ah non, absolument pas. Justement, le but, c'est de faire découvrir la nature toute proche au Loiretain et de faire découvrir toutes les richesses que notre département possède.
2: Vous avez une petite spécialité, ça va être quoi ? Ça va être je crois que c'est les papillons ou votre truc ?
3: Ouais, les papillons ou alors tout ce qui est batracien. Ce qui est batracien.
2: Alors batracien, vous parlez de grenouilles ?
3: Les grenouilles, les crapauds, les salamandres, tout ça, ça fait partie des batraciens.
2: C'est vrai que les salamandres, pour le coup, j'en ai très rarement vu. C'est observable, ça, dans le Loiret ?
3: Ah oui, les salamandres.
2: On a un bon guide ?
3: Non, mais les salamandres, en fait, il faut regarder le soir. Quand il pleut, comme aujourd'hui, en forêt, et là, on en voit plein.
2: Le soir, vers quelle heure, que je sache ?
3: Eh bien, au coucher du soleil, elles arrivent le soir.
2: Ok. En tout cas, avec ce guide nature, c'est le guide nature que vous avez sorti au mois de mars. C'est un site internet aussi sur lequel les gens doivent aller.
3: Alors, sur loiretnature.fr, il y a toutes les sorties qui sont mises en ligne et qui sont accessibles à tout le monde.
2: Et c'est gratos.
3: Et la majeure partie sont gratuites, mais certaines sont payantes.
2: Vous voyez, le 16 mai, permanence ornithologique. Le 6 juin, spécial chauve-souris au domaine de Courpin. Et le 9 mai, évidemment, les reptiles, ça va se passer ce samedi. Marc, et j'aurai un spécialiste des reptiles. Allez, dans une quarantaine de minutes, ici du côté de Jargeau.
1: Allez, à tout à l'heure, 8h20, évidemment, hein, pour profiter de cette belle nature qui est bien arrosée hein, ce matin. Merci, Vincent.
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1: Vous avez peut-être vu passer hein, cette campagne de prévention sur les réseaux sociaux. Je parle de celle lancée par la Fédération française des motards en colère du Loiret pour alerter sur la hausse des accidents sur les routes du département hein, depuis le début de l'année. On va faire le point ce matin avec le secrétaire départemental de l'association. Il est notre invité ici ce mardi. On l'accueille ensemble juste après un petit peu de musique tout de suite qui sera peut-être un petit peu rayée, vous allez voir.
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1: Et ici, ce mardi, il faut bien noter le disque de Céline Dion qu'on écoute maintenant, qui va peut-être être un petit peu rayé. Écoutez bien.

0: Orléans, bon réveil avec Céline Dion. C'était notre disque rayé de ce début de journée. Bon, notez bien les paroles hein, toute la semaine. Vous avez les indices. Vendredi, si vous les avez tous, vous pourrez les inscrire sur notre site internet ici.fr. 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Vous avez peut-être raté le disque rayé. Vous venez tout juste de nous rejoindre. Ne boudez pas de l'autre côté de la radio et de la télé. On le réécoutera à la radio ce soir, ce disque rayé, entre 18h et 19h. On le rappelle pour vous qui nous rejoignez, les accidents de la route impliquant des motards sont en hausse dans le Loiret depuis le début de l'année et ça inquiète la Fédération française des motards, Fédération française des motards en colère du département, hein, qui lance une campagne de prévention en ligne. Le secrétaire départemental de cette association est notre invité ici ce matin pour répondre à vos questions, Marie Dorcet.
1: Bonjour Guy Volpelière.
2: Bonjour Marie Dorcet.
1: Les motards sont davantage impliqués dans des accidents de la route depuis le début de l'année dans le Loiret. Est-ce que vous avez des chiffres ?
2: Des chiffres assez peu en pratique, mais on se réfère quand même beaucoup à la partie médiatique de la couverture de ces accidents, avec notamment un décès là au mois d'avril et d'autres plus récents dernièrement. Et donc ça nous a un petit peu inquiétés, et c'est pour ça qu'on a voulu réagir et on a pensé que c'était de notre responsabilité de porter un message de prévention, de sécurité et de rappeler à l'ensemble des usagers, pas que aux motards, les règles de bonne conduite, c'est le cas de le dire.
1: Effectivement, c'est ce que vous rappelez hein, dans la campagne de prévention lancée sur les réseaux sociaux. Ça s'adresse à tout le monde. Expliquez-nous en quoi elle consiste, cette campagne.
2: Donc, c'est une campagne dans laquelle on va avoir des images avec des slogans sur lesquels on va se baser avec des idées vraiment simples et compréhensibles par tous, de manière à rappeler que à la sortie de l'hiver, l'ensemble des usagers vulnérables reprennent la route quelque part, donc les motards, les cyclistes, les trottinettes électriques. Les automobilistes sont un petit peu moins habitués, mais peut-être à les avoir dans leur rétroviseur, sur les côtés, et tout, etc. Donc l'objectif est de rappeler simplement, nous partageons la route, et en partageant la route, il faut que chacun fasse attention aux autres.
1: Sur la route, personne n'est invincible, c'est ce qu'on peut lire sur une des affiches, par exemple avec un motard et une cape de super-héros. Le casque ne protège ta tête, pas ton inconscience, voilà, c'est partie des exemples que vous postez sur les réseaux sociaux. Est-ce que c'est vraiment utile, cette partie Internet? Est-ce que ça peut vraiment faire prendre conscience, ou est-ce que ça ne va toucher que des gens qui sont déjà concernés?
2: Bah écoutez, l'objectif c'est que en publiant sur les réseaux sociaux, on touche certes les sympathisants motards, mais ça va au-delà de la communauté motard, d'une part. Nous, notre objectif c'est aussi d'interpeller nos propres adhérents, de manière à leur dire que ils sont pas tout seuls sur la route, leur rappeler. Et on espère bien que la communication Internet fasse un petit peu un effet boule de neige. Hein. Nous, on fait cette campagne-là, d'autres le font également à leur mesure, à leur manière, chez les cyclistes ou d'autres antennes départementales de la FFMC. Donc oui, bien sûr, on espère bien que si on arrive à toucher ne fût-ce que quelques personnes, c'est déjà pas mal.
1: L'idée, effectivement, on le disait en début d'interview, c'est de le rappeler à tous les usagers de la route, parce que les automobilistes pointent les cyclistes et les motards pointent les automobilistes, tout le monde se pointe un peu du doigt. L'idée, c'est de rappeler qu'on partage tous la route.
2: C'est absolument ça, c'est tout à fait vrai. Pourquoi ? Parce que, en pratique, c'est la réalité. On est tous au même endroit, au même moment, donc il faut que chacun fasse attention aux autres.
1: Avec certains plus fragiles que d'autres, évidemment, voilà. Les motards, les cyclistes.
2: Absolument. Et les conducteurs de trottinettes électriques, voilà.
1: La clé, c'est de faire du préventif, justement, pour éviter au maximum ce genre d'accident.
2: Absolument, parce que en étant préventif et éducatif, on intervient avant les risques d'accident, avant les accidents. Le tout répressif, lui, il intervient après. Parce que j'ai entendu dire, oui, mais il faudrait punir, il faudrait ceci, il faudrait ça. Donc, nous, on est dans une démarche prévention, éducation, plus que répression, à laquelle on a un peu plus de mal à adhérer.
1: Votre association a aussi alerté plusieurs fois sur l'état des routes dans le Loiret. Dernière opération en date, c'était à Pâques. Ça aussi, c'est très accidentogène, c'est une des raisons des accidents.
2: Ça participe, on va dire, les infrastructures routières, dans les causes d'accidentalité globale, les infrastructures routières participent à environ 30% de la raison de l'accident. Vous avez un nid de poule, il y en a eu, on en a signalé de très gros. D'ailleurs, je tiens à remercier les services techniques qui sont intervenus sur la plupart des signalements qu'on a fait. Le département, la métropole, Châteauneuf-sur-Loire et puis la Ferté-Saint-Aubin notamment. Et en fait, quand vous avez un gros défaut d'infrastructure, automatiquement, bah, vous avez des motos qui font des écarts, vous avez des voitures qui font des écarts. J'ai même vu des cyclistes faire des écarts. Donc, un écart, ça peut générer une surprise pour le celui qui partage la route à côté de vous, et donc j'ai dégénéré en situation d'accident.
1: Le département du Loiret est sous une forte contrainte budgétaire. Hein. Il y a de moins en moins d'agents pour l'entretien des routes, justement, même s'ils ont répondu, comme vous l'avez signalé.
2: Absolument.
1: Est-ce que vous entendez tout de même ces arguments financiers ?
2: Qui ne peut pas entendre les arguments financiers, hein. Tout un chacun les subit aujourd'hui avec la hausse du tarif de l'essence et de ce que ça va générer derrière. Donc, on peut bien comprendre que, de la même manière, les responsables des services techniques soient confrontés à des problèmes budgétaires. Néanmoins, ce que vous mettez pas dans les routes, bah, quelque part, vous allez être amené à le mettre dans la gestion des accidents, dans la gestion de la santé, et dans le pire des cas, bah, finalement, c'est l'usager qui, dans sa douleur familiale, s'il y a des blessés, s'il y a des décès, comme ça a été le cas voilà, au mois d'avril pour ce motard, qui va devoir, entre guillemets, intégrer la douleur et le coût, on va dire, de l'infrastructure.
1: Donc éviter les accidents, c'est l'affaire de tous, comme vous le rappelez aussi avec cette prévention sur les réseaux sociaux lancée par votre association. Merci beaucoup d'avoir été notre invité ce matin.
2: Je vous en prie, Marie.
1: Bonne journée.
2: Bonne journée.
0: La pluie est de retour à Nibel. Ce matin, nous dit Nicole, qui nous a rejoint sur la page Facebook d'ici Orléans. Elle a 12 degrés sur le thermomètre. Elle nous souhaite un bon café, un bon mardi. Hein. Merci beaucoup, Nicole. Bon, bah, pas de jaloux. Hein. La pluie, il y en a aussi hein, ce matin à Fayolloges. Elle nous dit 13 degrés. C'est gris, la pluie est là, c'est moche. Mais les jardiniers sont contents. Hein. Il en faut pour tout le monde. Merci pour ce petit rappel, Lélé. Et puis dans le Montargois, hein, il y en a 12 degrés aussi ce matin, avec beaucoup de grisaille, hein, nous dit Dominique. Merci pour vos petits mots hein, pour commencer la journée. Vous nous confirmez que c'est bien maussade chez nous. Attention, vigilance jaune, pluie, inondation hein, quand même aujourd'hui jusqu'à 20h dans le Loiret, le Loiret-Cher. On est concerné. Il n'y aura pas trop de changements pour les températures. Ça va s'améliorer bientôt. Hein, la météo, vous allez voir, on va y revenir juste après le journal de 8h. Et si devenir riche comme Crésus, c'était en fait une très mauvaise idée parce que vous allez voir, le pactole peut très vite filer. D'ailleurs, qu'est-ce que c'est le pactole hein ? On va voir ça avec Stéphane Bern et son voyage dans le temps. Il nous rejoint dans 3 minutes, juste après Pink, maintenant. Oui.

0: fait 20 ans qu'on l'écoute, sa voix, vous vous rendez compte, hein. C'est l'icône pop-rock américaine. Pink nous réveille ce matin, hein, avec sa voix puissante. Elle est de retour avec ce nouveau single que nous venons d'écouter ici ensemble. C'était All of Fight. Il est 7h57, juste avant votre journal local. On se pose une question maintenant. Que se passait-il au temps où un roi d'Asie mineure est devenu, malgré lui, une expression française? La réponse, on la découvre maintenant avec vous et votre voyage dans le temps, Stéphane Bern.
1: Pourquoi dit-on riche comme Crésus? Et comment une petite rivière d'Orient a-t-elle donné naissance au mot pactole? Wikipédia? Pas besoin. Je suis là, je vous raconte. Vers 560 avant Jésus-Christ, en Lydie, dans l'actuelle Turquie, un roi monte sur le trône, Crésus. Sa capitale, Sardes, est construite près d'une rivière au nom enchanteur, le Pactole. Dans le Pactole, il y a de l'or, beaucoup d'or. Le genre de rivière où l'on ne pêche pas la truite, mais la pépite. Ajoutez à cela des routes commerciales très fréquentées, des taxes sur les marchandises et parmi les premières pièces d'or frappées de l'histoire. Crésus devient la référence absolue en matière de richesse.
2: Plaignez, plaignez le pauvre Crésus, l'argent, l'argent, c'est son virus.
1: Mais quand on est très riche, on se croit souvent très fort. Crésus part en guerre, agrandit son royaume et fait payer un tribut aux cités grecques voisines. En clair, elle lui verse régulièrement de l'argent pour avoir la paix. La version antique du racket. Puis arrive un adversaire plus ambitieux encore. Le roi perse Cyrus le Grand. Crésus consulte l'oracle de Delphes, il demande au dieu s'il doit faire la guerre. La réponse est claire. S'il attaque, il détruira un grand empire. Crésus croit que ce sera celui de Cyrus. Spoiler. Pas vraiment, il se trompe, c'est bien du sien dont il s'agit. Après plusieurs batailles, Cyrus marche sur Sardes et prend la ville. Le royaume de Lydie disparaît, fermeture définitive, changement de propriétaire. Crésus a perdu son empire, mais il a gardé la marque déposée. 2500 ans plus tard, son nom est toujours synonyme de richesse. Le pactole, lui, a simplement changé de main.
0: Bon, et nous, on va voir si on est riche. En rebondissement ce matin dans les infos, c'est l'heure du journal.
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0: Bon réveil et bon appétit pour le petit déjeuner, il est déjà 8h. Ici Orléans, nous vous souhaitons la bienvenue et nous accueillons Marie Dorsay maintenant pour le point sur l'actu locale. Les crayons, cahiers et ardoises gratuits pour les élèves. C'est fini à Saint-Jean-de-Brest.
4: Le nouveau maire de droite, Cédric Gourin, a décidé d'arrêter la distribution de ses kits de fournitures scolaires mis en place par l'ancienne maire socialiste dès la rentrée 2024 au nom de l'égalité des chances. 1300 élèves de primaire en ont bénéficié sur la commune. Et cet arrêt du dispositif, c'est un contresens absolu pour Timothée Lucius, secrétaire de la section socialiste de la ville.
5: C'est une décision qui est purement dogmatique, qui participe à un mouvement plus général qui est une démarche un peu revancharde de défaire tout ce que la gauche a fait par principe. On sait que les kits scolaires, c'est une mesure qui est utile aux familles abrésiennes parce que on est dans un contexte où le pouvoir d'achat subit des pressions multiples, l'augmentation du prix du carburant, l'augmentation des fournitures scolaires, elles ont un coût qui augmente. Et aujourd'hui, on a effectivement une remise en cause de ce dispositif qui pénalise finalement l'ensemble des familles.
4: La nouvelle municipalité, de son côté, assure qu'il s'agit uniquement d'un choix budgétaire. Célia Berger, adjointe au maire de Saint-Jean-de-Bray, en charge de l'éducation.
6: On s'est posé la question de l'efficacité et de la justice dans la dépense publique. Est-ce que 27 000 euros dans un dispositif qui est uniforme, y compris pour les familles qui n'en ont pas besoin, est-ce que c'est vraiment la meilleure réponse à apporter aux familles? De nombreuses rencontres avec les parents d'élèves depuis que nous avons été élus ont fait apparaître un doute sur l'efficacité. Le kit vient en doublon l'allocation de rentrée scolaire. Il ne semble pas correspondre totalement aux demandes et aux besoins des professeurs. On préfère prendre le temps d'étudier ça et de redéployer nos moyens.
4: La gauche a lancé une pétition pour protester contre cette suppression du kit gratuit de fourniture scolaire à Saint-Jean-de-Bray. Un peu plus de 100 personnes l'ont signé pour le moment. Deux manifestations contre l'augmentation des carburants dans le Loiret aujourd'hui, organisées par la CGT ce soir à 18h à Orléans et Montargis. Le syndicat demande le blocage immédiat des prises à la pompe. Hier, le gouvernement s'est engagé à publier tous les 10 jours ce que rapportent les taxes sur les carburants. Pour la période de mars-avril, la flambée des prix à la pompe a engendré 190 millions d'euros de recettes fiscales supplémentaires par rapport à la même période l'an dernier.
0: Le témoignage maintenant, Marie, d'un futur retraité loirétain qui ne sait plus où il en est.
4: Yves Baudard, 61 ans, a même écrit au Premier ministre. Ce mandataire judiciaire bénéficie d'une carrière longue et devrait pouvoir partir en octobre grâce à la suspension de la réforme des retraites. Sauf que les décrets d'application n'ont toujours pas été publiés. Son dossier, comme des milliers d'autres, est donc bloqué et c'est le flou total pour lui et pour son employeur.
7: Mon souci, c'est que je ne sais pas si je dois faire 170 ou 172 trimestres. Donc ça veut dire que soit je pars au 1er octobre dans le cadre de cette nouvelle loi, la suspension, soit c'est la réforme Borne, mais qui est normalement annulée, qui va s'appliquer pour moi au 1er avril 2027. Donc voilà, j'ai 6 mois d'incertitude. Avec tout ce que cela implique au niveau de mon employeur. Moi, je travaille quand même avec de l'humain, donc c'est important que j'ai un tuilage, que je prépare la reprise de mon activité. Je travaille dans un service des tutelles pour que les personnes ne soient pas dans l'incertitude. Et puis tout ça, ça se prépare, mes congés à payer. Je ne sais même pas le montant de ma retraite, puisque étant carrière longue, il y a un brouillard et je ne peux même pas accéder au simulateur de retraite. Et donc voilà, c'est vraiment un appel au gouvernement pour qu'il fasse le nécessaire pour appliquer ses décrets. Et c'est quand même une promesse qui avait été tenue face à l'opposition pour qu'il y ait non-censure et que M. Lecornu puisse durer. Donc l'engagement, il est fait qu'il puisse durer, mais lui, maintenant, il faut qu'il remplisse ses obligations.
4: Et la CARSAT, la Caisse d'assurance retraite, se veut rassurante et indique que les décrets d'application devraient arriver ce mois-ci. Une partie de la digue s'est effondrée au-dessus du canal d'Orléans hier, près du restaurant Le Cabinet Vert, entre Orléans et Saint-Jean-de-Bray. La circulation des piétons et des cyclistes est interdite sur la partie basse du chemin de halage. À ce niveau-là, 1 mètre de large seulement laissé ouvert sur la partie haute. Habitants de Sermaise, dans le nord du Loiret et des communes alentours, votre portable va peut-être sonner de façon très stridente aujourd'hui. Pas de panique, il s'agit d'un test du dispositif FR Alert dans le cadre d'un exercice mené dans une entreprise classée Céveso. Vous n'avez rien à faire, précise la préfecture du Loiret, qui appelle tout de même à la prudence, car ce type d'exercice peut engendrer de fausses informations sur les réseaux sociaux. Une nouvelle ligne à haute tension en préparation entre Chingy, à l'ouest d'Orléans, et Dambron, en Eure-et-Loir. Elle traversera 10 communes, principalement dans le Loiret. Objectif, remplacer 2 lignes vieillissantes. L'enquête publique a démarré hier, et si dans la plupart des territoires, le tracé ne pose pas de problème, à Ingré, tout près d'Orléans, les habitants s'inquiètent des potentielles nuisances électriques. C'est à lire sur ici.fr. L'enquête publique se termine le 11 juin prochain.
0: L'Orléans-Loiret Basket veut qu'on consolider sa place sur le podium ce soir.
4: À l'occasion du match en retard de la 26e journée de championnat, ce soir à Comète, les Orléanais 3e reçoivent Saint-Chamond, 16e d'élite 2. Une victoire et l'OLB est assuré de jouer les barrages d'accession à la première division. Des play-offs qui approchent à grands pas, ça sera dans 3 semaines, il faudra donc être en forme. Et le physique, c'est déjà l'une des grandes préoccupations de Lamine Kébé, le coach orléanais, et de son staff.
8: Ouais, alors on a la chance d'être en partenariat avec l'école de kiné, donc il y a des étudiants kinés qui viennent là presque tous les jours pour faire des messages de récup pour les joueurs. On a Fred, notre ostéo, qui est presque là tous les jours en ce moment. Donc voilà, on essaie de mettre le maximum de choses en termes de récupération pour les joueurs et en termes de planification d'entraînement, en termes de volume d'entraînement, de charge d'entraînement. On essaie d'être le plus efficient possible, mais il y a toujours cet objectif de gagner. Donc il faut aussi qu'on prépare les matchs au mieux. Donc on est dans cette ambivalence permanente, mais avec la perspective play-off, ce qu'il faut arriver le plus frais possible. C'est pour ça que cette semaine à l'essai central, parce que si on arrive à remporter les 2 matchs, le match de Laza aura peut-être une importance un peu moindre, et donc on pourra être déjà en gestion et en préparation des play-offs. Donc c'est aussi tout l'objectif de cette semaine.
4: OLB Saint-Chamond à vivre en direct sur votre radio ici à Orléans ce soir. Coup d'envoi à 20h. Les commentaires sont assurés par Arnaud Rozac et Frédéric Daguenet. C'est bientôt la fin de la saison aussi pour les Septors. Elle pourrait même se terminer jeudi. Dernier match de championnat de Pro League pour les handballeurs de Saran face à Angers. Angers. Une victoire et il deviendrait champion et monterait aussi en première division. Il y aura du monde pour assister à la rencontre. Les 2800 places du Palais des Sports ont été vendues. Le coup de cœur, les coups de cœur du patrimoine sont de retour en Centre-Val de Loire. Deuxième édition de ce concours en ligne avec trois prix de 10 à 30 000 euros à la clé. C'est à vous de choisir pour votre monument préféré. Ils sont donc 6 en ligne, un par département. Et pour le Loiret, c'est la basilique romane de Saint-Benoît-sur-Loire. Clôture des votes le 17 mai. Le Molière 2026 de l'humour est décerné à Alex Lutz, l'habitant de Combleu, l'a emporté hier soir pour son spectacle Sexe, Drogue et Rocking Chair, créé en résidence à Chessy. Un spectacle qu'il va très certainement revenir jouer à Orléans dans le cadre de sa prochaine tournée.
0: Vous savez, quand il est venu en interview dans nos locaux, à chaque fois je lui demandais de me faire un petit peu de Catherine et Liliane, et il a dit « Jamais, je le fais que en tournage ». Pourtant, j'adorais quand il faisait ces deux personnages, c'était excellent, vous ne trouviez pas? Allez, la météo, ça va me calmer ça par contre.
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0: Ouais, ça nous calme parce que cette nuit les voisins du Cher ont été bien arrosés et c'est notre tour maintenant. La pluie est au programme. Attention, vigilance jaune, pluie, inondation jusqu'à 20h chez nous ce mardi dans le Loiret, le Loiret-Cher. Ce matin, les pluies vont être assez nombreuses.

0: Et ça remontera un petit peu pour les températures pour la dernière partie de la semaine. Sur nos routes, pour le moment, rien d'anormal à vous signaler. Il y a du monde, par contre, ce matin qui se déplace. Ça commence à boucher un petit peu sur nos ponts orléanais. Et puis, en ce qui concerne les transports, c'est OK ce matin pour se déplacer avec les trams et les trains dans la métropole d'Orléans.
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0: Ici, le soir, non, pas de boogie-woogie. Mais pour le réveil qui pique, là, c'est permis avec Eddie. Bonjour, bienvenue.
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0: bon, si au pire, allez, on enfreint la règle, hein, un petit boogie-woogie le samedi soir, par exemple, hein, ça passe très très bien. Mais pour les règles de paiement sur Internet, là, par contre, faut vraiment être beaucoup plus vigilant. Hein.
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0: Ouais, parce que là, les prières hein, pour les cartes bancaires, ça va pas être très efficace. Hein, pour passer sur Internet un paiement sans se faire arnaquer, il y a des choses à surveiller hein, pour le faire en toute sécurité. Et on va tout vous expliquer ici, ce matin, avec Aude Razo.
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3: Et bonjour à tous, bienvenue ici pour commencer ce mardi dans le Loiret, le Loiret-Cher à 8h15. On le rappelle, hein, comment éviter les arnaques, c'est la question qu'on se pose tous les matins, Marie Dorsay, avec notre rendez-vous, c'est pas vrai.
4: Et Aude Razo, vous nous parlez ce matin d'une solution bien pratique pour éviter de se faire piquer son numéro de carte bleue. C'est la carte bleue éphémère.
5: Effectivement, c'est la e-carte bleue. Patrice, un auditeur, m'a écrit l'autre jour, il écoute souvent la chronique et il me suggère d'en parler. Il a raison, très bonne idée, cette e-carte bleue. Si vous ne voulez pas laisser traîner votre numéro de carte partout sur Internet à chaque fois que vous achetez quelque chose. Comment ça marche? Votre banque, en fait, génère un numéro de carte éphémère, utilisable une seule fois. Exemple, j'ai repéré un joli maillot de bain sur Internet ou je réserve un train pour les vacances. Au moment de payer, au lieu de rentrer le numéro habituel qui est écrit sur ma carte bleue en plastique, je demande à l'application dédiée sur le téléphone ou sur l'ordinateur de me donner un numéro de carte unique. Je le rentre et le tour est joué, c'est payé et personne ne pourra l'utiliser ensuite pour faire un autre achat. Il devient inutilisable.
4: Alors d'accord, mais est-ce que cette e-carte bleue est gratuite, Aude ?
5: Ça dépend des banques et des options que vous avez, c'est du cas par cas. Mais j'ai fait un petit tour sur les sites des banques et au maximum, on parle de quelques euros par an. Autre solution, le cryptogramme dynamique. Cryptogramme, ce sont les 3 chiffres, vous savez, qui sont derrière la carte. Pareil, certaines banques proposent de vous générer des chiffres aléatoires que, pareil, vous rentrez une seule et unique fois, juste pour vous acheter ces fameuses lunettes de soleil sur lesquelles vous avez flashé. Voilà pour ces quelques astuces, j'espère que ça peut réconcilier un peu certains d'entre vous avec les achats internet. Vous êtes pas mal à me dire que vous avez levé le pied par peur des arnaques et je comprends tout à fait, je fais pareil.
4: Et si vous aussi vous avez des bons plans à nous partager pour éviter les escroqueries, écrivez-nous à ici.arnaque@radiofrance.com.
3: On va arrêter de dépenser nos sous sur internet, hein, de toute façon, Marie. On va plutôt se préparer pour le retour du beau temps avec le 8 mai férié, hein, dans le Loiret, parce que oui, va bientôt faire beau, on a un doute hein, ce matin, mais ça va arriver. Et quand on va sortir pour en profiter au grand air, près de Jargeau, il y a une belle balade à faire, vous allez voir. Vincent James en a repéré une qui va nous plaire en pleine nature. Je voulais la tester de bon matin, il a eu du pif, hein, côté météo, c'est réussi. On va voir si c'est enrhumé, Vincent, c'est notre baladeur. Et on l'accueille en direct dans 3 minutes, juste après la pop d'Amy McDonald maintenant. Bienvenue, bon réveil.

0: bah oui, ici, le matin, la musique est belle. Hein. Dans le Loiret-Cher, on écoutait la belle voix d'Amy MacDonald. Pour la météo, on va changer un tout petit poil de registre. Hein. Vous l'avez remarqué, c'est bien nuageux et pluvieux ce matin. À Oussoy en Gâtinais, nous dit notre fidèle commerçante Corinne, qui nous a rejoint sur la page Facebook d'ici Orléans. J'ai 13 degrés actuellement, et alors la pluie, hein, ça tombe en lambeaux ce matin. Il semblerait que mon pluviomètre est percé, hein, tellement il a plu. Bonne journée à tous, nous dit Corinne. On vous embrasse. Bon courage pour ouvrir la boutique, hein, Corinne. Et puis 13 degrés, c'est ce qu'on a à Boine aussi, hein, nous dit Johan, qui nous a rejoint aussi sur Facebook. Bon courage à ceux qui travaillent, surtout à l'extérieur. Mais oui, c'est sympa de penser à tout le monde, hein, parce que là, la pluie est de retour nettement. Hein. Attention, vigilance jaune aux pluies, aux inondations chez nous. Hein. Jusqu'à 20h ce soir dans le Loiret et le Loiret-Cher. Prudence donc, et malgré ce temps maussade, on n'aura pas froid. Par contre, les températures seront quasi stables par rapport à hier. Certains diront que c'est un glandeur nature, mais enfin, il est plutôt grandeur nature en fait aujourd'hui. Hein. Vincent James, vous êtes notre baladeur et pour démarrer la matinée, vous êtes à Jargeau, à la Maison de la Loire et du Loiret, qui propose des sorties pédagogiques. Il y en a 200 à peu près à faire, hein, chez nous ici chaque année. Et celle qui vous intéresse, c'est celle du site de Courpin, qui est entre Jargeau et Siglois, à Ouvroir-les-Champs. Il y en a plein, hein, des sites de Courpin chez nous. Vincent, pourquoi c'est celle-ci qui a attiré votre attention?
1: Non, bah parce qu'elle est tout bonnement formidable. Et c'était une ancienne carrière de sable qui a été classée depuis 2007. Bonjour Florian.
2: Bonjour.
1: Merci d'être avec nous. Quelques mots pour décrire vos missions. Tiens-vous sur le site de Courpin, qui, comme le disait Marc, n'a rien à voir avec la de Courpin. Il y en a pas mal chez nous du Courpin.
2: Effectivement, des sites Courpin en bord de Loire, il y en a beaucoup. C'est des anciennes zones où on faisait pousser de très peu de choses. Et donc la récolte, c'est beaucoup.
1: Ok, d'accord. Donc sur place, c'est une vraie réserve naturelle. Vous, qu'est-ce que vous y menez en fait comme mission?
2: Alors la Maison de Loire est gestionnaire du site, c'est un site qui est la propriété du départemental. Et nous, notre travail, c'est d'y faire tout un tas d'actions de gestion, mais aussi d'inventaire et
0: Vincent,
2: de pédagogie.
0: Excusez-moi, c'est pas très poli, oui. ce que je vais faire. On comprend Excuse-moi. Absolument rien en fait à l'antenne, hein, pour tout vous dire. Oui, non, vraiment.
1: J'avais un petit peu peur. C'est trop, le son est trop bas.
0: Comment décrire le son, Marie d'Orsay? Il est trop.
3: Il est trop.
1: Il est trop. Aïe, aïe, aïe, aïe, aïe.
0: Vraiment, il n'y a que des graves, il n'y a pas d'aigus. Et puis, ça.
3: C'est-à-dire qu'on a l'impression que vous parlez avec la bouche pleine de gravier, Vincent. Voilà, on ne va pas se mentir.
1: Même quand je fais ça et que je parle.
0: Allez, on vous laisse une dernière minute. Articulez bien. On compte sur vous.
1: Pour articuler très fort et parler très fort, Florian. C'est pas de votre faute, hein. Vous êtes formidable. Donc ce samedi, ça va être sorti pour les reptiles. Est-ce qu'on va croiser des crocodiles là sur cet espace?
2: Alors crocodiles, je ne pense pas. Par contre, on va peut-être croiser quelques lézards, quelques couleuvres, quelques vipères.
1: Rien de bien méchant.
2: Rien de bien méchant, non. Même si ce sont des animaux qui font peur, souvent.
1: Mais en tout cas, la sortie du reptile, elle a plutôt plu parce que je crois qu'elle est déjà complète. Après, il y a d'autres événements, notamment le 16 mai, où vous allez assurer une permanence ornithologique, c'est-à-dire qu'il y a quelqu'un qui va attendre les gens sur place pour donner des explications.
2: Effectivement, tous les mois, on a un animateur le samedi après-midi qui se trouve sur place. Vous pouvez venir passer 10 minutes, 30 minutes l'après-midi. On vous prête le matériel d'observation.
1: Même des jumelles?
2: On fournit tout. Et on vous présente les oiseaux qui sont présents sur le site.
1: Bah, formidable. En tout cas, il y a une affiche marque où je reconnais la foulque qu'on peut vite confondre avec.
2: Avec la poule d'eau. Et bien, justement, ça sera l'occasion de faire la différence entre les deux.
1: Voilà. Puis en ce moment, c'est la période de nidification. Donc, c'est super intéressant. Il y a des œufs tout partout. Marc, j'essaie d'avoir une meilleure connexion pour demain matin. Ouais, merci, Florian, d'avoir été avec nous depuis la Maison de Loire. Et puis, je vous souhaite une belle journée.
0: Allez, merci beaucoup, messieurs. À demain, Vincent. On espère, effectivement, avec une meilleure connexion. Hein. Désolé de vous avoir dérangé, Vincent, mais c'est vrai qu'à un moment, on se disait, est-ce qu'on comprend quelque chose, quand même, à ce qui se passe à l'antenne? Bon, la météo a pas aidé pour la connexion aussi avec la 4G, hein, ce matin. C'était un petit peu compliqué. Allez, pardonnez-nous. On espère que vous allez bien, en tout cas. Vous avez fini le petit-déj, qu'il est quasiment 8h30. Hein. C'est l'heure de se réveiller ici, ensemble, avec les notes de piano et la groupie de Michel Berger.

0: pour commencer la matinée. On est tous addicts, au total, accros à la musique. Ça fait du bien pour nous réveiller, pour oublier la météo hein, ce matin. D'écouter Michel Berger, bien sûr, à nos addictions. On en parle avec vous maintenant, Pascal Hernandez. Bonjour.
1: Bonjour Marc, bonjour Marie, bonjour tout le monde.
2: Bonjour Pascal.
0: On vous accueille pour la question du jour. C'est mignon, vous avez des petites gouttes d'eau sur
1: mais
0: les
1: oui,
0: lunettes.
1: J'ai pris la verse et j'ai pas eu le temps de nettoyer mes verres de lunettes.
0: On y a tous droit hein, ce matin. On est tous à arroser, hein, Pascal. Bon, allez, vous pourrez les essuyer pour 9h parce qu'il va falloir lire les messages sur les réseaux sociaux ce matin, Pascal.
1: Oui, oui, ou alors je les retirerai carrément.
0: Ah, voilà, ça sera plus simple.
1: C'est une option. On va parler des addictions, effectivement. Alors, est-ce que vous êtes addict à quelque chose? Christine nous dit, je suis addict à Ici Orléans, avec vos programmes, vos musiques.
0: C'est mignon.
1: C'est gentil.
0: Ah, c'est adorable.
1: Avec tous les sujets qu'on peut évoquer, ça lui plaît. Sylvie, elle, dit qu'elle est addict au sucre. Alors, sous toutes ses formes. Ouais. Les pâtisseries, les petits bonbons, etc.
0: On ne va pas lui jeter la pierre avec Marie.
2: Hein. Ah non.
0: Ah non.
1: Ouais. On reconnaît d'autres.
0: Ah oui, c'est ça, clairement.
1: Et puis Delphine nous parle de ses animaux de compagnie. Elle a des chats, elle est vraiment folle de ses chats, donc elle en profite. Alors, addiction au sport, pourquoi pas? On va en parler tout à l'heure. Ça existe des gens qui sont dingues de sport, on en connaît quelques-uns.
0: Ah, mais ils peuvent se faire du mal pour la santé,
1: mais
0: je crois.
1: Oui, exactement. C'est ça, le truc, hein. Addiction à d'autres habitudes qu'on ne soupçonne pas, mais qui peuvent poser des problèmes. Vous êtes addict à la radio, vous, tous les deux, j'imagine, hein, c'est ça?
0: Alors, on ne sait pas ce qu'on se disait en antenne avec Marie.
2: Pas trop.
0: Mais, et vous, le fromage, ça va mieux ou pas?
1: Non. Ça s'aggrave même.
0: Ah, mais mince.
1: Surtout ceux de notre région.
0: Allez, on en parle tout à l'heure à 9h alors, pour essayer de se soigner ensemble.
1: Volontiers, merci.
0: Merci Pascal.
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0: Marie, 170 ou 172 trimestres?
2: C'est la question que se posent de nombreux futurs retraités, notamment ceux nés en 1964 ou 65. Grâce à la suspension de la réforme des retraites, ils devraient pouvoir partir plus tôt que prévu. Mais les décrets d'application n'ont toujours pas été publiés, alors ça reste flou. Un Loiretain en colère a écrit au Premier ministre. Vous l'entendrez après le 90 secondes, tout de suite avec Aude Razzo.
4: Le patron du Tour de France, Christian Prudhomme, est ravi de la participation de la jeune pépite Paul Sexas à la Grande Boucle cet été. Il réagit à notre micro ici, il salue une très belle nouvelle.
5: Je n'ai pas vu un tel élan depuis Bernard Hinault. Certes, il n'a que 19 ans, mais c'est d'ores et déjà un champion du présent.
4: Le Français Paul Sexas, il deviendra dans 2 mois le plus jeune coureur sur le Tour depuis 1937. L'Académie de médecine demande une nouvelle fois la vaccination obligatoire de tous les soignants contre la grippe. Elle estime que les infections grippales sont très sous-estimées au sein des hôpitaux et des EHPAD. La flambée des prix à la pompe a engendré pour l'État 190 millions de recettes fiscales supplémentaires en mars-avril. Le gouvernement promet que les surplus serviront intégralement à financer les aides à la pompe déjà annoncées. Au niveau de l'État, il n'y a pas de profiteurs de guerre, déclare ce matin le ministre des Transports Philippe Tabarot. Image forte hier soir à la Nuit des Molières. Muriel Robin reçoit un Molière d'honneur, très ému. Elle a demandé au ministre de la Justice Gérald Darmanin de renoncer à son texte de loi d'accélération des procédures judiciaires. Un viol, dit Muriel Robin, ça ne se négocie pas, ça se juge. Les fortes pluies sont de retour en ce mois de mai et voilà qui contraste avec avril. La France vient de vivre le 4e mois d'avril le plus sec depuis 1959. Les villes de Cannes, Nice et Le Mans n'ont pas reçu une seule goutte d'eau le mois dernier.
2: L'info d'ici ce matin à 8h30, c'est ce futur retraité loiretain qui a écrit au Premier ministre pour lui faire part de son désarroi et de son agacement. Yves Baudard, 61 ans, a commencé à travailler en 1984. Il fait donc partie des carrières longues. Et grâce à la suspension de la réforme des retraites votée l'an dernier, il devrait pouvoir partir au 1er octobre, 6 mois plus tôt que prévu. Mais les décrets d'application de cette suspension n'ont toujours pas été publiés. Son dossier de retraite, comme celui de milliers de Français, est donc pour le moment bloqué, Patricia Pourrez.
6: Quand il appelle la CARSAT pour savoir s'il peut réellement partir au 1er octobre, Yves Baudard a toujours la même réponse de l'assurance retraite.
7: Déjà, quand j'arrive à voir quelqu'un, on me répond que, monsieur, les décrets ne sont pas appliqués, c'est les agents. Hein. Et pour l'instant, c'est le flou artistique, monsieur, on ne peut rien pour vous.
6: Sans les décrets d'application sur la suspension de la réforme des retraites, la CARSAT ne peut pas en effet valider les dossiers, et pourtant...
7: Si vous allez sur tous les sites, vous allez penser même que c'est acquis, hein, parce qu'il y a déjà les tableaux avec les âges, etc., qui paraissent. Mais derrière, il y a tout un enfant fumage, une entourloupe. Hein. Donc voilà, je pense que c'est un petit scandale d'État quand même. Hein.
6: Et c'est bien pour cela qu'Yves Bodard a écrit au Premier ministre. Il a aussi interpellé les députés du Loiret, Richard Ramos et Emmanuel Duplessis. En attendant, lui qui s'occupe de personnes sous tutelle, subit la situation.
7: Franchement, il est dans une situation qui est hyper anxiogène. Enfin bon, on se projette pour préparer sa fin d'activité. Moi, je travaille avec de l'humain, ça se prépare. C'est pas du jour au lendemain qu'on va les prévenir que je suis plus là, faut que je fasse un tuilage. Donc, et puis voilà, et puis moi, sur un plan personnel, j'ai envie de préparer, de savoir à la rentrée si je vais m'occuper de mes petits-enfants. Donc voilà, là, il faut juste que ce décret soit appliqué.
6: Comme ce Loiretain, plusieurs milliers de personnes de la génération 1964 ou 65 sont aujourd'hui dans l'incertitude.
2: Témoignage à retrouver sur notre site internet ici.fr.
0: Dans le prochain journal, Marie, un projet d'ampleur qui se prépare dans le Loiret.
2: Et même jusqu'en Eure-et-Loir, une ligne à haute tension puissante entre Changy et Dambron. On vous explique pourquoi sa modernisation est nécessaire dans le journal de 9h. Et puis alors que l'Orléans-Loiret Basket peut s'assurer une place en play-off ce soir, on est allé prendre des nouvelles de Lionel Quadio, blessé en mars, mais pas question pour lui d'abandonner l'équipe pour autant.
0: C'est que le début, d'accord, hein, comme dirait Francis. Ah bah oui, vous l'avez remarqué, hein, pour la pluie, elle est de retour ici chez nous dans le Loiret-Cher. On le rappelle sur votre radio locale ici Orléans à 9h-25. Hein. On va en avoir beaucoup ce matin. Cet après-midi, ça pourrait être plus calme. En tout cas, avec ces pluies hein, qu'on a, on est en vigilance jaune. Pluie, inondation jusqu'à 20h ce soir hein, pour le Loiret et le Loiret-Cher, nous dit Météo France. Bon, même si à un moment ça s'arrête un petit peu, même si cet après-midi, il y a un peu moins hein, d'humidité. A quand même resté globalement gris hein, encore pour notre mardi. Peu de chance de voir le soleil. Et on a toujours de la douceur par contre. Hein, 12-13 degrés pour les températures hein, ce matin. C'est ce qu'on a en moyenne dans la région. Et puis les maximales vont baisser d'un ou deux degrés. Hein, rien de bien grave, c'est quasi stable puisqu'on attend 16 cet après-midi à Artenay et Montargis. Et jusqu'à 17 hein, pour Pithiviers, Orléans, Beaugency, Gien, Blois et Salbris. Ça va être encore humide et maussade demain. Et puis après, ça va aller mieux. Alors, il y aura encore des nuages hein, chez nous, mais ça devrait se dégager un peu avec le retour du soleil pour jeudi ou notre vendredi 8 mai. Hein, et les températures vont remonter hein, pour la dernière partie de la semaine. Hein, vendredi, on aura certainement entre 20 et 22 degrés pour les maximales à l'ombre. Sur nos routes ce matin, c'est particulièrement chargé sur deux points. Sur le Pontinat, dans les deux sens de circulation, hein, entre Orléans et Saint-Jean-de-Blanc. Et puis sur la tangentielle, hein, on le rappelle, entre dans le sens Montargis Orléans. Quand vous arrivez à hauteur de Chessy pour aller vers Boigny-sur-Bionne et Saint-Jean-de-Bray, vous êtes ralenti sur presque 2 km hein, sur ce tronçon de la tangentielle actuellement. Et puis on pense à vous qui avez besoin de vous déplacer avec les transports hein, le matin. Écoutez, vous ne rencontrez pas de difficultés actuellement pour les trains et les trams. Ils circulent normalement dans la métropole d'Orléans.
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0: Alors, si je fais le calcul, demain et jeudi, on est donc à deux réveils du long week-end du 8 mai. Ça va passer vite, hein, du coup. Allez, en attendant, on commence ce mardi ici avec, quel beau prénom, Marc Lavoine, bienvenue.
9: Un peu spécial.

0: première est Marc Lavoine. Qui sera le premier? C'est la question qu'on se pose maintenant, Marie d'Orsay, pour commencer ce mardi ici dans la Minute Sport. Voici celui qui est bien parti pour décrocher le titre du meilleur buteur de Ligue 1.
1: L'ancien Orléanais Esteban Le Poll, l'attaquant, réalise une saison exceptionnelle avec le Stade Rennais. Il avait pris un gros risque en signant en Bretagne l'été dernier et le pari est plus que gagnant, Arnaud Rozac.
2: Le week-end dernier, face à l'Olympique Lyonnais, Esteban Le Poll a inscrit son 19e but de la saison. En Ligue 1, personne ne fait mieux que l'ancien attaquant de l'USO qui poursuit sa fulgurante ascension. Il y a 3 ans, le Français galérait en national sous les couleurs jaune et rouge. C'est désormais la figure de proue du Stade Rennais où il réalise la saison la plus prolifique de sa carrière. Esteban Le Poll aurait pu faire partie des nominés pour le titre de meilleur joueur du championnat. Son nom n'a pas été retenu, qu'à cela ne tienne pour l'ex-Loiretain.
3: C'est des choses qui m'atteignent pas du tout. Il y a des votes qui ont été faits, je suis pas dedans, c'est pas grave. Écoutez, c'est des récompenses individuelles et voilà, je sais qu'on a d'autres objectifs collectifs. Pas m'attarder sur ça, 10 ans, ça me fait ni chaud ni froid très honnêtement.
2: À voir si les performances de l'attaquant lui ouvriront prochainement les portes de l'équipe de France avec cet été la Coupe du Monde en ligne de mire.
1: La Minute Sport à retrouver dès maintenant sur votre application ici. Et puis à 8h40, c'est l'heure de notre jeu sport et on vous invite à l'Arena Comet, Marc.
0: Et oui, puisque c'est encore possible pour les playoffs pour l'OLB, hein, Marie, c'est bien ça. Hein,
1: exactement. Alors l'OLB, l'Orléans Loiret Basket, qui joue donc ce soir face à Saint-Chamond, match voilà. En retard de la 26e journée. S'ils gagnent, les basketteurs orléanais sont assurés de participer aux playoffs. Ouais. Et ils rejouent, attention, ça va aller très vite, ce week-end, Marc.
0: Et oui, pour affronter les Normands, hein, les Rouennais, 0-2, 38, 53, 25, 25, pour ce match de samedi soir à 20h à l'Arena. On a déjà vos places ce matin, venez les récupérer sur simple appel auprès de Juliette, on vous attend. 02 38 53 25 25 Rouen en bas de classement, je crois, Marie.
1: Ah oui, on va dire dans le ventre mou.
0: Ouais,
1: oui,
0: voilà.
1: Plus que le ventre mou, ils sont 15e actuellement.
0: On reste prudent, mais on espère les battre et surtout on espère que vous êtes là pour récupérer vos invitations. Vous avez 3 minutes pour nous joindre au standard. 02 38 53 25 25, bonne chance.
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0: Et ici, ce mardi à 8h43, on a besoin de Benabar pour nous réveiller, quoi qu'on dise.
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0: Génial, il est de retour. Benabar nous aide à commencer la journée à 9h moins le quart avec son nouveau tube. C'était quoi qu'on dise ? Bonjour Colette.
1: Bonjour Colette.
2: Bon. Bonjour Marie, bonjour Marc, enchantée.
0: On vous accueille demain, bienvenue au 02 38 53 25 25. Vous nous appelez pour notre jeu sport depuis Chilly-au-Bois. Alors, deux questions Colette. Est-ce qu'on parle de la fête de la grenouille ou plutôt de la fête de la victoire de l'OLB ce matin ?
2: On peut parler des deux.
0: Hein. On peut parler des deux.
1: Bah oui, parce qu'on a le temps.
0: Est-ce qu'il flotte bien à Chilly-au-Bois ce matin, Colette ?
2: Oui, il est bien tombé de l'eau. Oui, ça... C'est bien gris et humide.
0: Est-ce que vous avez un jardin ? Vous faites partie des jardiniers qui sont contents qu'il pleuve ou pas ?
2: Oui, j'ai un jardin, je suis contente qu'il pleuve.
0: Eh ben voilà, c'est le côté positif, effectivement, de la chose. Et pour la fête des victoires à l'OLB, qui a deux matchs cette semaine, grande semaine pour nos joueurs de basket orléanais, vous le sentez comment, vous, pour aller en play-off ?
2: On y croit. Allez, ils ont fait des beaux matchs là ces derniers temps, on y croit. Il faut avoir confiance.
1: Si tout va bien, en fait, ce soir, ils sont assurés de se qualifier pour les playoffs. Ouais. Donc du coup, quand vous irez les voir samedi, il faudra juste continuer à les pousser pour bien rester dans leur lancée.
2: Voilà, tout à fait.
1: Et ce soir, vous pouvez évidemment écouter le match sur votre radio ici à Orléans.
0: On est là avec Arnaud Rozac pour commenter le match. C'est OLB Saint-Chamond, c'est ce soir. Et puis vous, on vous invite pour celui de samedi où l'OLB va affronter Rouen. Vous avez vos places, c'est gagné. Bravo, gros bisous. Bonne journée, Colette, avec le parapluie.
2: Merci beaucoup. Bonne journée à vous.
0: Au revoir.
2: Merci.
1: Bonne journée, Colette, et bon match.
0: Au revoir, Colette. Est-ce que vous connaissez l'expression « il va courir le cotillon », Marie d'Orsay ? Ça vous dit quelque chose ? Ah. Ou alors, est-ce que vous savez ce qu'est un niais de Sologne ?
1: Ah non.
0: Non plus ? Eh bien, ce sont des utilisations de langage du Centre-Val de Loire. Elles sont ici, de chez nous. Et on va les découvrir, ou les redécouvrir, pour certains d'entre vous, de l'autre côté de la radio et de la télé, puisqu'il y a un dico génial qui les recense toutes. On va vous le présenter dans notre rendez-vous culture. C'est dans 3 minutes avec Sébastien Doucet. Et juste avant, voici la musique des années 90, avec ce grand tube anglais des Connells maintenant. On revient dans les années 70 avec 74. Bonjour, bienvenue.

0: après les Connells et leur morceau chargé de souvenirs des années 70, ils n'arrêtent pas d'en parler dans les paroles, on va rester presque dans le même registre avec cette fois les souvenirs et les petites choses qui traversent le temps. Ce sont ceux des mots et des expressions de chez nous avec le petit dictionnaire des expressions du Val-de-Loire qui est paru aux éditions Artema. Et on le découvre tout de suite avec vous dans notre rendez-vous culture. Sébastien Doucet, bonjour.
1: Oui, bonjour tout le monde. Le dico de Bruno Ekman, il en a signé une dizaine, quasiment un par région, nous offre une plongée savoureuse dans 350 mots ou expressions du patrimoine sonore de notre région entre Orléans, Blois et la Sologne pour redécouvrir notre identité. Car oui, il existe bien un patois du Val-de-Loire. Bruno Ekman.
2: Oui, il existe des mots assez spécifiques au Val-de-Loire, mais c'est ce patois, c'est surtout de l'ancien français en fait, où les mots ont perduré jusqu'à nos jours, en tout cas jusqu'au début du siècle dernier, comme l'Orléanais, le Val-de-Loire est dans la sphère d'influence de Paris qui a à l'origine de notre langue, ce patois c'est plus de l'ancien français en fait. Et dans le livre, on utilise beaucoup de ces termes qu'on utilisait autrefois et aussi des mots d'argot, des expressions imagées, etc. L'ambition du livre, c'était vraiment de faire, non pas un ouvrage scientifique, mais de faire ressentir ou de faire entendre la façon, la manière dont parlaient les générations précédentes dans les années 1950, 1960, avant la grande transformation du monde agricole.
1: Alors, vous l'écrivez très bien en préface d'ailleurs, ce dictionnaire, comme tous les dictionnaires, ne peut pas être complet. N'empêche, Bruno Ekman, vous avez regroupé 350 mots et expressions. Comment les avez-vous trouvés et puis sélectionnés?
2: Eh ben, je les ai trouvés en deux étapes. La première étape, c'est un travail de documentation en archives, rechercher des anciens glossaires, des anciens dictionnaires, des livres d'histoire qui évoquent le parler de l'époque. Et la deuxième étape, c'est d'aller à la rencontre d'habitants de la région et de les faire parler à partir de cette première liste, de leur dire, bah tiens, comment vous utilisiez tel mot ou tel mot, comment vous disiez cela. Et cette seconde étape permet d'enrichir le dictionnaire et d'apporter un petit supplément d'âme.
1: Alors, je vous propose, Bruno, de rire, de sourire, parce que on l'a pas encore précisé, c'est historique, mais on sourit, on rit beaucoup, il y a des petits dessins, il y a des petites BD également qui appuient ce texte. On va parcourir ensemble quelques mots, quelques expressions, et vous allez nous donner comme ça le sens profond. On en connaît quelques-unes comme galerne, par exemple.
2: Eh ben, le vent de galerne, c'était le grand vent froid et humide qui soufflait sur tout l'ouest de la France, et c'est ce qui permettait aux bateaux de naviguer sur la Loire avant que la navigation ne soit supplantée par le chemin de fer.
1: Le niais de Sologne, j'avais jamais entendu le niais de Sologne. C'est qui, c'est quoi?
2: Alors, un niais de Sologne, c'est le surnom des Sologniaux, et qui n'était pas du tout péjoratif à l'époque, parce que c'était les Sologniaux souffraient parce qu'ils se nourrissaient mal, et ils souffraient de malnutrition, et il y avait souvent des gens qui étaient un peu niais. Mais à cause de cette maladie.
1: Allez, et puis un dernier pour la route que j'aime beaucoup. Cotillon, courir le cotillon.
2: Alors, courir le cotillon, c'est courir les jupons, comme on dirait aujourd'hui. Cette expression n'est plus utilisée, mais c'est l'intérêt aussi de ce livre, je crois. En tout cas, il a été fait dans ce but-là. C'est un livre humoristique, comme vous le dites, et j'espère que les lecteurs ont plaisir à le lire. Mais parler du parler d'autrefois, c'est aussi défendre un patrimoine oral, un patrimoine immatériel, un patrimoine culturel qui fait partie de notre histoire. Donc c'est à la fois un livre humoristique, instructif et historique, je l'espère.
1: Le petit dictionnaire des expressions du Val-de-Loire de Bruno Ekman est disponible aux éditions Artema, une balade décontractée pour célébrer la saveur des mots de notre région.
0: Ah, génial, ça donne vraiment envie de le parcourir. Merci beaucoup pour cette découverte ce matin, messieurs. Après ce que nous prononçons dans la région, on va continuer d'utiliser nos bouches, hein, entre guillemets. Enfin, on va surtout se demander si on respire bien, en fait, ce matin. Et on parle de notre santé avec vous, Gérald Kerzek. Chaque matin, vous donnez votre conseil dans le Loiret et le Loir-et-Cher. Vous êtes notre docteur ici, dans l'équipe, hein, Gérald. Et pour ce mardi, nous nous intéressons ensemble à la journée mondiale de l'asthme. Bonjour docteur.
3: Bonjour à toutes et à tous. Journée mondiale de l'asthme, l'occasion de parler d'une maladie qu'on a tous en tête, mais qu'on a peut-être un peu trop tendance à banaliser. L'asthme, c'est une maladie inflammatoire, chronique, des bronches, c'est les tuyaux qui nous permettent de respirer, qui sont inflammatoires et qui se rétrécissent. Et ça concerne 4 millions millions de personnes en France, 6% de la population adulte. C'est très fréquent, mais c'est pas anodin, parce que quand les bronches se resserrent, eh bien, ça provoque des symptômes comme un sifflement respiratoire. Alors, on a l'impression que c'est banal, mais en fait, l'asthme tue encore en France 900 personnes par an, essentiellement des adultes, et c'est 900 décès qui peuvent être éviter. Alors le traitement, c'est la ventoline, hein, le pipit, vous savez, mais ça c'est un traitement de secours, c'est pas un traitement de fond. L'utiliser seul, c'est comme éteindre un incendie avec un verre d'eau, sans jamais s'attaquer à la cause. Et l'asthme ne se résume pas à quelques bouffées, hop, ça repart. C'est vraiment une maladie qui peut être handicapante, et c'est vraiment une maladie qu'il faut traiter de manière chronique. Surtout si vous avez cette toux chronique, la nuit, au réveil, ce sifflement en respirant, cette gêne thoracique, parfois ça peut vous réveiller la nuit. Et si vous faites juste un petit coup de pipit justement et que ça passe, eh bien, la maladie va s'aggraver un peu en escalier. Et donc, la ventoline, oui, c'est le traitement de la crise. Mais en plus, il faut rajouter une composante qui va être la composante anti-inflammatoire. Il faut traiter la crise, mais il faut traiter la maladie.
0: Qu'est-ce qu'on peut faire, docteur, concrètement au quotidien pour vivre au mieux, entre guillemets, hein, avec l'asthme ?
3: Je vais être très concret. La clé, c'est l'observance du traitement de fond. Les traitements modernes, comme les corticoïdes, par exemple, qu'on prend de manière inhalée, sont extrêmement efficaces et ont très peu d'effets secondaires. Ça contrôle l'inflammation, ça prévient les crises et ça permet de mener une vie tout à fait normale. Les sportifs de haut niveau qui sont asthmatiques, ça pose aucun problème. Un asthme bien traité, c'est un asthme qui ne s'entend pas, qui ne se voit pas. Ensuite, il faut connaître son plan d'action. Quel traitement prendre tous les jours? Quand augmenter les doses en cas de rhume, par exemple? Et quand appeler le 15 aussi? Mais pour cela, il faut avoir consulté un pneumologue et fait des tests respiratoires. Donc, si vous utilisez au coup par coup de la ventoline, si ça fait longtemps, voire jamais, que vous avez vu votre pneumologue, c'est le moment de prendre rendez-vous. Allez, d'ici là, portez-vous bien.
0: Merci beaucoup, Gérald Kerzek. Votre conseil santé, on peut le réécouter à tout moment en ligne, hein, sur notre site internet, c'est tout simple, ici.fr, ou alors dans la rubrique replay, c'est encore plus facile, hein. Notre application ici, dans la rubrique replay, elle vous propose le meilleur de nos programmes et vous retrouvez Gérald, entre autres. Bon, nous, on va se retrouver demain pour une nouvelle émission en direct pour notre mercredi. On sera de retour à l'antenne avec demain un guide génial. Ça va nous donner envie de le feuilleter, je pense, en direct demain matin. Un petit dictionnaire des noms de rues insolites d'Orléans, Marie Dorset.
4: Ah, c'est ça, m'intéresse.
0: Il y a de quoi faire parce que, alors, je ne sais pas vous, mais pour moi, la plus insolite, celle qui m'a le plus étonné, c'est la rue de la Chèvre qui danse, qui est pas loin
4: c'est du... C'est exactement celle-là que je pensais.
0: Voilà. Alors, pourquoi elle porte ce nom, cette rue? On essaiera de le découvrir demain avec notre jeu entre 7h et 7h30. En attendant, merci de nous avoir regardés à la télé et puis passez une bonne journée. À demain dans le petit écran. Salut! Évidemment, à la radio, on reste ici ensemble et on se retrouve à 9h pour le point sur l'actu locale.
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0: Ici Orléans, on va passer en cuisine ce matin entre 10h et 11h avec le retour de Pascal Hernandez et de Natacha Bichard qui est avec nous chaque matin. Ça va nous rappeler des souvenirs d'enfance, ça. Quand j'étais chez ma nourrice, il y avait des patates et du bistec. On le disait comme ça quand on
12: haché,
0: était petit. Du bistec haché.
12: Et voilà, la viande hachée, ouais. On va en parler. Parce qu'on peut hacher évidemment du bœuf. Du porc également, mais c'est moins connu. Le veau et le mouton peuvent se hacher. Alors, on aura quelques recettes à vous proposer. Un spécialiste de la viande viendra nous en parler.
0: Des lasagnes, ce genre de choses, peut-être?
12: Oui, alors, on verra.
0: Non, je sens le dans son œil, c'est pas ça. Mais...
12: on va voir ce qu'il vous propose, parce que c'est quelqu'un qui est très créatif et qui intervient très souvent.
0: Okay.
12: Avec de petits légumes. C'est bon, les petits légumes avec...
0: Oui, alors moi, évidemment, je vais plus préférer les petits légumes.
12: Marie aime aussi les petits légumes.
4: Bien sûr.
0: Surtout
4: la viande hachée, mais...
0: Ah oui, je pense que là, Marie, elle va plutôt avoir envie des lasagnes, c'est clair. Bon,
12: c'est
0: on l'en parle.
12: Oui,
0: c'est à 10h, dans un peu plus d'une heure pour préparer le repas. Mais pour le moment, on est encore en mode petit-déj, hein, puisqu'il est 9h.
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0: Nous espérons que vous allez bien. Bonjour, bienvenue à tous. Ici. Ici Orléans, c'est l'heure du journal et du point sur l'actu locale avec vous, Marie Dorset. Le casque protège ta tête, pas ton inconscience.
8: Mieux vaut arriver en retard qu'à l'hôpital. Voilà le genre de slogan que vous allez peut-être voir passer sur vos réseaux sociaux. La Fédération française des motards en colère dans le Loiret lance une campagne de prévention en ligne, alors que plusieurs accidents impliquant des motos se sont déjà produits sur les routes du département en ce début d'année. Guy Volpelière est le secrétaire de l'association dans le Loiret. Il était notre invité ce matin pour en parler.
13: C'est une campagne dans laquelle on va avoir des images avec des slogans, sur lesquels on va se baser avec des idées vraiment simples et compréhensibles par tous, de manière à rappeler que à la sortie de l'hiver, l'ensemble des usagers vulnérables reprennent la route quelque part, donc les motards, les cyclistes, les trottinettes électriques. Les automobilistes sont un petit peu moins habitués, mais peut-être à les avoir dans leur rétroviseur, sur les côtés et tout, etc. Donc, l'objectif est de rappeler simplement, nous partageons la route, et en partageant la route, il faut que chacun fasse attention aux autres. On est tous au même endroit, au même moment, donc il faut que chacun fasse attention aux autres.
8: Interview à réécouter sur votre application ici. Que ce soit pour les motos ou les voitures, le plein coûte toujours très cher et la CGT du Loiret organise deux nouvelles manifestations pour exiger le blocage immédiat des prix à la pompe. Rassemblement à partir de 18h à Orléans et Montargis.
0: Une pétition lancée à Saint-Jean-de-Bray.
8: Après la décision du nouveau maire de droite, Cédric Gourin, arrêter la distribution des kits de fourniture scolaire aux enfants de cette commune de la métropole d'Orléans. Dispositif lancé par l'ancienne municipalité socialiste en 2024 au nom de l'égalité des chances pour les élèves de primaire. Il y a des doutes sur l'efficacité de ce dispositif, explique la majorité municipale. Information à retrouver sur ici.fr. Sur notre site internet aussi, vous retrouvez le témoignage d'un Loiretain un peu perdu. Comme des milliers de Français nés en 1964 ou 1965, il ne sait pas quand il pourra partir à la retraite, car les décrets d'application de la suspension de la réforme n'ont toujours pas été publiés, sauf que l'échéance approche. Une enquête publique lancée hier sur le projet de ligne à haute tension entre Changy à l'ouest d'Orléans et Dambron en Eure-et-Loire. 10 communes sont concernées au total par cette installation aérienne de 400 000 volts en remplacement de deux lignes vieillissantes. Une modernisation nécessaire, explique Laurent Brimboeuf, responsable de projet dans l'ingénierie des ouvrages de transport électrique chez RTE.
14: Vous savez, les moyens de production ne sont pas forcément à côté des moyens de consommation. Donc, notre mission à nous, c'est de faire transiter l'énergie de sa production vers la consommation. Et donc, on s'aperçoit que la région Centre-Val de Loire, comme son nom l'indique, est un point crucial en France et c'est le nœud central de ce transfert d'énergie. On a besoin justement d'augmenter ses capacités pour pouvoir faire transiter l'énergie de ces points de production vers consommation.
15: Cette énergie qui va passer par cette ligne, elle vient d'où ? Elle vient des centrales nucléaires qui sont chez nous ?
14: Alors, ça peut venir des centrales nucléaires, ça peut venir des centrales photovoltaïques ou centrales éoliennes qui sont un peu dans le sud de la France et qui vont arriver, qui vont monter vers le nord de la France. Puisqu'il y a beaucoup de consommation qui est sur le nord de la France avec beaucoup d'industries.
8: Il y a une commune loiretaine où ce projet ne convainc pas au niveau du tracé. Ingrès dans la métropole d'Orléans. Reportage sur place dans l'info d'ici à 7h30.
0: Une victoire ce soir. LOLB est assuré de jouer les playoffs.
8: Le club de basket orléanais, actuel 3e d'élite de reçoit Saint-Chamond, 16e. Depuis plus d'un mois, l'équipe a dû s'habituer à faire sans Lionel Quadio. Gravement blessé au genou, la saison s'est terminée en mars pour l'arrière. Mais ça ne l'empêche pas d'être avec le groupe au quotidien et de soutenir ses partenaires pendant les matchs aussi.
16: La semaine prochaine, ça fait un mois que je me suis fait opérer et je pense que j'évolue plutôt pas mal et là je vais entamer la deuxième phase de ma rééducation, c'est-à-dire de commencer à muscler la jambe et tout pour retrouver un bon chemin des marches, tout ça. Donc je pense que je suis sur la bonne voie. Le moral il est là, je suis tout le temps avec les gars, je suis jamais seul, donc si t'es tout le temps avec des gars, ils t'aident à penser à d'autres choses et tout. Du coup, t'es pas trop focalisé sur la blessure. Ça te fait changer un peu d'idée, t'as vu. Le fait de voir souvent mes coéquipiers dans le dur un peu, je me dis, j'aurais pu les aider sur cet match. Même dans la victoire comme dans la défaite, je me dis, j'aurais pu être là et tout. Mais bon, j'essaie d'apporter ce que je peux, étant sur le banc déjà, pour les motiver, essayer de les parler un peu à chaque break, à chaque sortie de chaque jour et tout ça. Je pense que c'est comme ça que je pourrais apporter un peu.
8: OLB Saint-Chamond, match en retard de la 26e journée de championnat, vivre en direct sur ICI Orléans à partir de 20h. Le Palais des Sports d'Orléans sera lui plein à craquer. Jeudi soir, les Septors de Saran, en tête de la Pro League, jouent leur dernier match face à Angers. La victoire leur assurerait la montée en première division de handball. Autant dire que tous les supporters sont au taquet. Les 2800 places ont toutes été vendues. Et puis, un habitant de Combleu sur la scène des Folies Bergères. Hier soir, Alex Lutz a obtenu le Molière de l'Humour. d'humour pour son spectacle créé à Chessy, Sexe, Drogue et Rocking Chair, un spectacle sur les générations et sur son père décédé. Il pourrait passer par Orléans pour la saison prochaine.
0: Ah ouais, ça serait chouette d'accueillir Alex Lutz. Pascal Hernandez, est-ce qu'on fait la météo en mode Catherine et Liliane? Ça vous tente?
3: Ah bah oui, mais alors je ne sais pas.
0: Mais si, on serait très doués,
3: bien sûr. Il a été très méchant avec nous aussi, hein, vraiment, c'est un mauvais collègue.
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1: Remarquez-moi qu'adore Pavarotti, vu la météo, hein.
3: Mais c'est vrai qu'on n'a plus beaucoup de nouvelles de lui. Hein.
1: Attends, je ne sais pas ce qu'il est devenu. Qu'est-ce qu'il est passé où?
12: On est dingue. C'est comme le temps.
0: On essaie de se changer un peu les idées, hein, parce que sinon, ce matin, c'est plombant hein, quand même.
12: Il y a une dépression, imaginez.
0: Ah bah, mais là, je vous confirme.
12: Météorologique, évidemment. Ah oui. Imaginez, devinez où elle se situe, quel est son centre.
0: Les Anglais encore.
12: Non, ah chez nous, juste là.
0: Ah, sur... pile sur nos têtes. Ah oui, parce que c'était le Cher, l'épicentre, cette nuit en plus.
12: Exactement. Ouais. Donc ça continue de mouliner autour. Donc on a de la pluie et ça va nous occuper, on va dire, une bonne partie de la journée.
0: Ah, alors, là, ouais.
12: Des pluies plus ou moins faibles, plus ou moins marquées. En fait, ce sont des averses parce que ce n'est pas forcément continu, mais a priori, c'est ce que nous dit Météo France. En fin de nuit, les précipitations devraient cesser.
0: Ah oui, en fin de nuit. Mais ceci dit, on est en vigilance jaune, hein, pluie, inondation, mais toute oui. La journée. Hein, donc,
12: exactement. Température en baisse par rapport à hier, 16, 17, 18 degrés sur l'ensemble de la région. Demain, ça sera un peu moins agité, mais ça va baisser. Hein, 13, 14 degrés. On est désormais, à partir de demain, en dessous des moyennes de saison.
0: Ah oui, là, c'est carrément l'inverse, quoi. Bon, heureusement, ça sera un peu mieux pour le 8 mai, hein, quand même.
12: Oui, voilà. On reste optimiste. Alors, pour rouler, c'est pas simple, cette situation.
0: Bah voilà, attention, évidemment, on compte sur vous. Hein. Ici, on fait la route ensemble. S'il y avait des soucis, hein, des dangers d'aquaplaning ou de grosses mardeaux sur la chaussée, prévenez-nous. Pour le moment, ça se passe bien. Hein. Ce matin, à cette heure-là, c'est la petite routine. Hein. Nos ponts orléanais sont encore bien sollicités sur le Pontina et le pont de l'Europe dans le sens sud nord. Mais partout ailleurs, ça va. Et puis pour les transports aussi, actuellement, pas de problème pour les trains et les trams dans la métropole orléanaise. N'oubliez pas de nous joindre sur WhatsApp aussi. Vous pouvez nous faire des vocaux, même pour participer à l'émission de Pascal. Hein. C'est le même numéro, 02 38 53 25 25. Est-ce que c'est bien raisonnable de vous faire une petite bise?
3: Je le fais volontiers, moi aussi, mais n'insistez pas, une seule, comme on fait chez moi.
0: Je vous lèche, enfin je vous laisse. À demain,
3: je ne sais pas, j'hésite, je ne sais pas.
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12: On a les cheveux qui se dressent devant cette situation météo, mais peut-être qu'en cela, nous sommes inspirés par quelqu'un. Les savoirs, la musique, les désirless, bien sûr, avec Voyage. On vous souhaite avec toute l'équipe, évidemment, une belle matinée. 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
0: C'est bon, bravo.

0: Vos chansons préférées avec Ici Orléans toute la journée, toute la matinée. Désirless, bien sûr. Amir, en nouveauté dans un instant. Lionel Richie, Mylène Farmer également.
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0: Avec toute l'équipe, on est là avec vous pour vous conseiller comme on le fait chaque matin. Bienvenue, plusieurs temps forts hein, dans l'heure qui arrive. On parle de nos animaux de compagnie comme chaque jour avec le docteur Pierre Fabin. Ça sera tout à l'heure à 9h50. Et puis on va retrouver Nordine Attab, notre coach orléanais qui continue sa marche direction le sud de notre région. On verra où il en est tout à l'heure. Mais d'ici là, comme chaque matin, un sujet de vie quotidienne, un sujet différent tous les jours. On va parler des addictions aujourd'hui avec la question qu'on vous a posée en amont et quelques jours maintenant déjà sur Facebook notamment. À quoi êtes-vous addict? 02 38 53 25 25. On va comprendre le mécanisme des addictions avec notre invité. C'est Céline Ledoux qui est psychologue à Orléans. Bonjour Céline.
3: Bonjour Pascal.
0: Merci d'être avec nous pour témoigner de tout ceci et nous éclairer pour savoir si véritablement ce qu'on peut considérer comme une addiction, on est véritablement une. Martine est avec nous d'ailleurs à ce propos. Vous êtes à Avaray en Loire-et-Cher. Chère Martine, bonjour.
4: Bonjour Pascal, bonjour Céline.
3: Bonjour.
0: Vous, c'est plutôt le sucre, je crois, c'est ça?
4: Oui, un petit peu, beaucoup.
0: Passionnément.
4: Le chocolat.
0: Ah, le chocolat surtout. D'accord.
4: Ah ouais, le chocolat.
0: Et donc ça se concrétise comment? Vous en consommez tous les jours ou non?
4: Non, par pas période. Tous les jours, mais vous voyez, là je vais faire une mousse au chocolat avec un marbré au chocolat. Et quand il fait un temps comme ça, ben j'ai envie de manger du chocolat.
0: Et oui, c'est vrai que la météo qui aujourd'hui au moment où on se parle est un petit peu dégradée. On a envie de se faire plaisir. Est-ce que c'est véritablement, Céline, une addiction?
3: Alors attention, oui, parfois on peut avoir une addiction, ce qu'on appelle les troubles alimentaires, hein, qui rentrent dans la grande famille des addictions. On a trois types, on va dire, de trois familles dans les addictions avec produits, hein, le tabac, les drogues, les médicaments, les troubles alimentaires, et puis les addictions sans produits qu'on va appeler les addictions comportementales. Les achats compulsifs, les jeux, le sport, parfois même le travail. Voilà, donc on est vraiment, il y a différentes familles d'addictions. Dans le cas du sucre et du chocolat, l'idée c'est aussi vraiment de voir la perte de contrôle

0: par rapport à la prise de sucre ou de chocolat. Mais souvent, on a aussi beaucoup de culpabilisation à manger du chocolat, alors que effectivement, par des temps plus froids, quand on est vraiment à l'écoute de ses sensations, c'est aussi réconfortant de se prendre un carré de chocolat, un chocolat chaud ou manger une part de tiramisu. Donc il faut aussi, voilà, des fois savoir se faire plaisir. On sait que notamment dans les addictions alimentaires, la restriction est souvent le lit ensuite derrière du risque de la perte de contrôle.
1: Donc voilà, ça n'a pas, j'allais dire, d'inquiétude particulière à avoir par rapport à tout ça. On peut vivre tranquillement avec ce genre d'habitude.
0: En fait, voilà, l'idée c'est de voir aussi les conséquences pour la personne quand il y a une perte de contrôle et qu'il y a par exemple une prise de poids, un risque pour la santé, un inconfort digestif. Bah là, effectivement, faut consulter et se poser les bonnes questions. Mais c'est pas toujours le cas. Je sais pas si c'est le cas pour vous.
1: Mais oui, dites-nous, Martine.
2: Non, ça va. Je contrôle.
1: Très bien. Hier, quand on s'est parlé...
2: Heureusement, d'ailleurs.
1: Hier, Martine, quand on s'est parlé pour vous proposer d'intervenir ce matin, vous étiez en pleine partie de cartes. Est-ce que vous avez une addiction au jeu ou pas? Non, les jeux, c'est pas...
2: Écoutez, on aime bien jouer au tarot. C'est vrai que c'est pas une addiction, mais c'est quand même... C'est pas vital. Hein.
1: C'est une habitude.
2: On adore ça.
1: Merci pour votre témoignage, Martine. Bonne journée à vous.
2: Ben, merci à vous deux et une belle journée à tout le
0: merci.
2: Monde.
0: Merci.
1: Bientôt. Au revoir.
2: À bientôt. Au revoir.
1: Belle journée à Avaray dans le Loir-et-Cher. On va retrouver Amir avec une nouveauté, Lionel Richie, dans quelques instants et on continuera d'évoquer l'univers des addictions. Par exemple, au sport, on n'y pense pas forcément, mais ça peut être une habitude qui peut poser problème. 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
1: Si Orléans avec Amir à l'imparfaite, donc c'est partie des nouveautés du moment. Bientôt 9h20.
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1: Les addictions, c'est le thème de notre émission aujourd'hui. On en parle avec Céline Ledoux, qui est psychologue à Orléans. Les addictions sans produit. On a choisi d'évoquer cette thématique-là, mais peut-être pour continuer, une définition de ce qu'est une addiction.
5: Oui, alors toutes les addictions ont à peu près la même définition. Effectivement, les addictions sans produit, c'est plus en lien avec une activité. Mais toutes les addictions, on constate vraiment une perte de contrôle et en fait un maintien de l'activité ou de la substance malgré les conséquences négatives qu'elle occasionne. Et quand on parle de perte de contrôle, on parle souvent, nous, de craving, c'est-à-dire d'envie irrépressible. Ça va vraiment au-delà de la mauvaise habitude. Vous voyez, on a vraiment une notion de dépendance dans l'addiction. Donc, on ressent à la fois un besoin mental, émotionnel de, par exemple, pratiquer cette activité pour laquelle on est addict, avec vraiment cette envie intense qu'on appelle le craving, la sensation de perte de contrôle, et on maintient cela malgré le fait qu'il y ait des conséquences négatives pour nous, et ça peut malheureusement avoir des fois de lourdes conséquences sur le plan en fonction de l'addiction, financier, santé, etc. quoi.
1: Est-ce que les personnes qui font énormément de sport, ça peut être considéré comme une addiction?
5: Alors, tout est une histoire de perte de contrôle. On peut faire beaucoup de sport et se dire, tiens, je me suis fait un claquage, je me mets au repos, et en fait, on voit bien qu'il n'y a pas de perte de contrôle dans l'addiction, et on peut retrouver des addictions au sport, où vraiment on sent qu'on est addict à notamment, par exemple, la dopamine dans certains sports, la sérotonine dans d'autres, où vraiment on perd le contrôle, c'est-à-dire que même blessé, on ne peut pas s'arrêter de faire du sport. Donc, vous voyez, il y a toujours cet impact, cette notion de perte de contrôle qui est vraiment prédominante dans les addictions.
1: Est-ce que l'addiction aux écrans, et on a ce problème-là, notamment auprès des plus jeunes, mais pas uniquement.
5: C'est une addiction très fréquente auprès des jeunes. En plus, notamment les jeux en ligne ou les jeux d'argent ont un marketing qui fait que ça rend addict. Tout est fait pour dépenser, y revenir, motiver le jeune ou le moins jeune à revenir sur ces jeux. Et aux écrans.
1: Oui, alors plus largement, justement, l'usage des écrans. Parfois, on reçoit sur nos téléphones des notifications qui nous indiquent le temps passé au quotidien.
5: Tout à fait.
1: La semaine précédente, pour voir justement l'évolution, si c'est positif ou négatif. À partir de quand on peut considérer que c'est une addiction?
5: Alors, c'est pareil, c'est pas une histoire de temps, tout dépend de ce que vous faites. Si vous lisez sur votre téléphone, sur votre liseuse, il n'y a aucun problème. Si vous passez tout votre temps à scroller sur les réseaux sociaux et vous ne faites plus attention à vos proches, vous n'êtes plus en lien socialement, vous voyez, tout est vraiment dans une notion d'excessivité et ça nous impacte en fait négativement en termes de vie quotidienne.
1: Ce qu'on constate, c'est que parfois on consomme plusieurs écrans à la fois. On peut être amené à regarder la télévision, mais en même temps, on peut se surprendre à regarder son téléphone et suivre, sinon deux programmes en même temps, en tout cas avoir une attention qui est diffuse. Ça, c'est inquiétant.
5: Encore une fois, je ne sais pas si c'est inquiétant, c'est très, très présent. Vous me parlez de vous, là, en fait.
1: De moi et de quelques-unes autour de moi.
5: Une chose est sûre, c'est que effectivement, on a plus de mal à être pleinement dans l'ici et maintenant, et on a tendance à vite scroller, à vite être impatient. D'ailleurs, on voit bien les contenus deviennent de plus en plus courts parce que ils savent que ça, hop, ça redonne un petit coup. Sur le circuit de la récompense, d'aller vite, et on a un petit peu plus de mal à être patient, à voir défiler une émission, par exemple, de télévision en entier, etc., etc. Et oui, je pense qu'il faut faire un peu attention.
1: On va se retrouver dans un instant, on parlera d'autres types d'addictions. Si vous avez des questions, n'hésitez pas, si vous vous sentez concerné par telle ou telle addiction, voilà. Il n'y a pas beaucoup de synonymes du mot addiction, faudrait qu'on en trouve. On va creuser. 02 38 53 25 25, vous pouvez intervenir. 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

0: Les années 80 avec Ici Orléans, Mylène Farmer dans quelques instants, Just the Two of Us également avec Grover Washington et Bill Withers, 9h28.
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0: On évoque les addictions ce matin avec notre invitée Céline Ledoux, qui est psychologue à Orléans. On parlait tout à l'heure de l'addiction aux écrans, aux réseaux sociaux, et puis aussi à la pornographie, aux sites de rencontres. Alors l'un ne va pas forcément avec l'autre, mais parfois.
3: Non, c'est pas le même objectif.
0: Ouais. Comment ça se soigne, entre guillemets? Est-ce que là aussi, le curseur se situe à quel niveau précisément?
3: Que ce soit sur l'addiction à la pornographie ou sexe, hein, parce qu'on peut avoir une addiction à la sexualité pour évidemment le bien-être que ça procure. Encore une fois, on est toujours dans la perte de maîtrise. C'est pas parce qu'on a une libido épanouissante qu'on est addict, mais on est vraiment sur la perte de maîtrise et donc encore une fois avec des conséquences négatives pour soi en termes de santé, en termes de, sur le plan social, etc. Donc quand on sent qu'on n'est plus dans le contrôle et que on pratique une activité, que ce soit la sexualité, le sport, les réseaux sociaux, etc., non plus par plaisir, mais pour éviter les impacts négatifs quand on ne le fait pas, là je pense que c'est important de alors voir son médecin, pourquoi pas en première intention, mais de consulter aussi un psychologue ou un psychiatre si c'est possible.
0: Et ouais. Se sevrer par rapport à ça, c'est...
3: C'est on travaille par déjà comprendre un peu le mécanisme de son addiction. Elle vient souvent aussi pour soulager quelque chose de difficile à vivre. Donc effectivement, on commence déjà par essayer de comprendre un peu le mécanisme pour la personne de cette addiction et ensuite pour effectivement limiter la consommation. Ouais.
0: Est-ce que les personnes qui travaillent beaucoup, voire tout le temps, souffrent d'addiction au travail?
3: C'est possible. Ce n'est pas toujours le cas. Encore une fois, c'est pas dans une histoire de quantité, c'est une histoire de vraiment de perte de contrôle. Voyez, on en revient toujours à ça. On est dans une activité qui devient dysfonctionnelle en fait. On peut travailler beaucoup, mais avoir d'autres ressources que le travail. Et finalement, quand on ne travaille pas parce que on est en arrêt, parce qu'on s'est blessé ou en vacances, on va très bien et tout se passe bien. Mais quand on sent que si j'ai pas le travail, ça va très mal, je me sens déprimée, je ne peux pas m'empêcher de travailler. Voilà. Et c'est vrai qu'encore une fois, l'accès aux mails en permanence, cette espèce d'urgence qu'on peut vivre aussi dans un certain nombre de métiers aujourd'hui, sont plus propices à ce type d'addiction.
0: Est-ce que c'est un refuge, que ce soit le travail ou tout type d'addiction, et c'est une façon de se réfugier
3: souvent,
0: quelque chose?
3: Bien sûr. C'est au départ, quand on commence à utiliser ces activités-là, c'est pour retrouver un bien-être, c'est pour effectivement une activité refuge, oui, bien sûr.
0: Et puis, il y a l'addiction aux achats, le shopping.
3: Eh oui.
0: Ça se concrétise par des achats compulsifs,
3: exactement,
0: non maîtrisés.
3: Donc, ouais. Exactement. On voit bien le côté compulsif, la non maîtrise. Hein, et donc, là, en plus, avec une conséquence financière qui peut être parfois dramatique, avec des personnes qui peuvent finir en surendettement à s'acheter des choses, on va dire, entre guillemets, non nécessaires. Quoi.
0: Voilà, superflu. Mais il y a des solutions, et on va en parler avec notre invité dans quelques minutes, avec Ici Orléans. On se retrouve dans deux secondes à peine. 9h31.
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0: C'est l'heure de votre agenda, de votre Ici Express. On va évoquer ce week-end et ce qui peut se passer ce week-end pour explorer, pour créer, pour célébrer la nature. On commence par samedi à Montargis. Un univers secret, celui des serres municipales. Toute la journée, vous allez pouvoir découvrir les coulisses des métiers du végétal avec des visites guidées, des ateliers floraux, de la décoration recyclée, du rempotage et plein de choses. Encore, c'est gratuit et c'est pour tout le monde. Renseignements donc à Montargis auprès de la mairie ou sur le site de la ville. Dimanche à Chaumont-sur-Taronne, l'artisanat, les saveurs locales sont à l'honneur. Ça commence à 10h et jusqu'à 18h, l'espace Taronne. 35 exposants vous présentent des bijoux, des dentelles, des céramiques, des sculptures. À l'extérieur, il y aura un marché de producteurs avec des fromages, bien sûr, des herbes aromatiques, des confiseries et davantage encore. Une entrée gratuite, il y a de quoi se restaurer et de quoi surtout passer une bonne journée créative et gourmande. Chaumont-sur-Taronne, donc, avec l'artisanat qui est à la fête à l'espace Taronne. Et puis dimanche, toujours le domaine de Méréville, au nord de notre département, fête les potagers, potagers d'hier et d'aujourd'hui, de 10h à 18h, vous allez pouvoir célébrer les plantes potagères, fruitières et aromatiques avec des rencontres avec des producteurs, évidemment, c'est au domaine départemental de Méréville, en limite de l'Essonne.
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0: Mylène Farmer avec Ici Orléans. Bonne matinée à tous.

0: Ici Orléans, c'était Mylène Farmer sans contrefaçon en 87 déjà.
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0: On parle souvent des années 80 comme les années de l'argent et de la consommation. On continue d'évoquer les addictions ce matin et on en vient à l'univers de la consommation. Notre invitée, c'est Céline Ledoux, qui est psychologue à Orléans. Et nous sommes aussi en lien avec Charlotte Moitessier, qui est l'autrice de La méthode 4 fois sans frais aux éditions First. Charlotte, bonjour.
3: Bonjour.
0: Merci d'être avec nous pour apporter votre éclairage. On va parler avec vous de l'addiction au shopping. Vous avez longtemps été accro au shopping. Comment, Charlotte, ça s'était concrétisé à l'époque, puisque c'est terminé tout ça, d'où l'objet de votre livre, d'ailleurs.
3: Oui, c'est ça. Alors, écoutez, pendant 20 ans, j'ai dépensé énormément d'argent. Je remplissais mon dressing, probablement tout le temps, avec de la fast fashion, mais aussi avec quand même quelques pièces de créateurs. Et puis, une fois qu'il était bien rempli, je le vidais, et puis je le remplissais à nouveau. Alors, c'est un cycle qu'aujourd'hui, sur lequel j'ai pu prendre du recul. Sur le moment, je ne me rendais pas du tout compte que c'était, comme l'a dit votre invité, une béquille pour aller mieux.
0: Et ça peut se comprendre, cette addiction. En tout cas, elle s'explique, Céline Ledoux.
4: Ça procure une source de plaisir. Le problème, c'est qu'elle est à court terme, donc il faut sans cesse y revenir. Et effectivement, et de plus en plus, en fait, pour pouvoir avoir la même dose de plaisir. C'est la notion de tolérance aussi qu'on retrouve dans les addictions. Donc oui, ça peut être difficile.
0: Et d'ailleurs, vous le dites, Charlotte Moitessier, le luxe, c'est de ne plus avoir envie d'acheter, finalement. C'est ça, la morale.
3: Ah mais oui, c'est ce que je m'en suis rendu compte en fait en travaillant sur ce livre, sur ce projet, mais aussi sur mon addiction depuis un an et demi. C'est que une fois que le cerveau commence à s'apaiser, et c'est pas évident, ça prend du temps, c'est un vrai chemin, on trouve enfin la paix intérieure, une espèce de sérénité qu'on n'imaginait même pas avant de combattre son addiction.
0: Alors la méthode que vous proposez est en 4 étapes, méthode pour se libérer des achats compulsifs. On peut peut-être citer ces 4 étapes. Regardez d'abord, qu'est-ce qu'on observe alors ?
3: Regardez, alors c'est des étapes que j'ai expérimentées vraiment sur le tas, parce que j'ai commencé début 2025 et je tâtonnais, évidemment. Ce jour-là, je me suis rendu compte que j'avais un énorme problème avec les achats, mais je posais pas le mot d'addiction sur le moment. Effectivement, j'ai commencé à me regarder, à me dire, mais Charlotte, qu'est-ce que tu fais? Fais un état de ta vie. Et effectivement, 46 ans, zéro économie, un découvert et aucune perspective sur le moyen ou le long terme en termes de projet. Donc la première étape, c'est vraiment de regarder. La seconde étape, c'est de reconnaître ce qu'on a fait quand on a eu ces agissements. Alors moi, par exemple, j'ai caché mes achats, j'achetais quelque chose, ensuite je culpabilisais, je ne le portais jamais, je mentais à mon entourage, j'ai emprunté à mon entourage et j'étais incapable de, par exemple, changer l'électroménager ou peut-être avoir les moyens de payer un contrôle technique. Donc ça, c'était reconnaître ce qui se passait dans ma vie. Et puis après, évidemment, il faut agir, il faut réagir. Et réagir, je l'ai expérimenté sur mes réseaux sociaux. J'ai tâtonné et j'ai compris que pour réagir, il faut se lancer des défis. Il faut recadrer, en fait, l'addiction. Je pense que votre invité sera d'accord avec moi, c'est-à-dire se mettre des limites de plus en plus fortes ou douces en fonction de son état, parce que l'important, c'est d'être toujours très bienveillant avec soi-même. De ne pas être dans un mode de critique qui peut au contraire nous tirer vers le bas. Donc pour réagir, qu'est-ce que j'ai fait ? J'ai fait des détox shopping qui se sont plus ou moins bien passés, mais qui d'une certaine manière m'ont aidé vraiment à reprendre le contrôle, et c'est ce que vous disiez aussi Céline, reprendre le contrôle de mes achats.
4: Oui, ouais, tout à fait.
3: Et pour finir, la dernière étape, c'est reprogrammer. Et ça, alors on vit dans une société qui nous pousse tout le temps à la consommation. Donc c'est pas seulement se reprogrammer soi-même, mais se reprogrammer un peu son rapport au monde, réaliser qu'on est entouré de sollicitations marketing, vous avez les ventes privées, les soldes, les emails, les SMS, les réseaux sociaux. Donc essayer de se mettre un petit peu en recul par rapport à ça, et essayer de trouver aussi, et ça c'est le plus important, de trouver du sens à sa vie, parce que souvent quand on est perdu dans son addiction, on est obsédé par cette pensée et on ne fait plus rien d'autre.
0: En tout cas, on est heureux de comprendre que vous en êtes sorti et que par le biais de ce livre, vous voulez partager votre expérience. C'est donc aux éditions First, ça s'appelle la méthode 4 fois sans frais. Ça fait référence évidemment au crédit qu'on vous propose parfois. Charlotte Moitessier, merci vraiment d'avoir pu témoigner. On recommande la lecture
3: merci
0: de votre
3: beaucoup.
0: Livre à nos auditeurs. À bientôt. Au revoir.
3: Merci, au revoir.
0: Et le problème peut se régler aussi assez facilement, l'addiction shopping, c'est que si le compte en banque est vide, quoique parfois
4: je trouve que le témoignage de Charlotte est très juste, c'est-à-dire que non, on va emprunter, on va faire des crédits, et je suis entièrement d'accord, aujourd'hui on vit dans une société de consommation avec des sollicitations permanentes, on le voit sur les écrans, on le voit sur les réseaux sociaux, on le voit évidemment sur les achats avec des rappels SMS, des cartes de fidélité, des ventes privées, etc. Donc, et des crédits à la consommation qui peuvent vraiment nous mettre en difficulté financière par ailleurs. Quelque chose aussi des fois qui peut aider à apprendre à différer. Cette envie irrépressible, en général, on sait qu'elle dure à peu près 20 minutes. Donc se dire, tiens, je fais mettre de côté la super robe qui me fait effet, la vendeuse dit qu'elle me va méga bien, ou elle est à moins 40% sur mon site préféré, je la mets de côté, j'attends. Et souvent de voir après, mais est-ce que j'en ai toujours envie de se re-questionner ? Ça peut être aussi un moyen au départ d'essayer de freiner un petit peu ces achats compulsifs notamment.
0: Céline Ledoux, merci pour vos conseils et pour cet état de fait.
4: Merci pour votre invitation.
0: Je vous en prie et soyons vigilants, c'est le message qu'on peut lancer.
4: C'est ça.
0: À très bientôt, au revoir. Ici Orléans, on va parler de sport, de remise en forme et de nos animaux de compagnie dans les prochaines minutes.
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0: Avec ici Orléans, il y a comme un air de printemps, une sorte d'allégresse, d'élégance, avec la voix de Bill Withers et puis le saxo évidemment de Grover Washington Jr. et les choristes pour ce morceau Just the Two of Us, uniquement vous et nous, à parler du quotidien et à pourquoi pas faire du sport.
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0: L'expérience de la marche, c'est ce qu'il vit au quotidien. C'est un défi qu'il s'est lancé il y a quelques mois de traverser la France. Il est de passage dans notre région. Il est chez lui, ou presque, Nordine Attab, l'Orléanais qu'on connaît bien, coach sportif. Cher Nordine, bonjour.
3: Bonjour Pascal.
0: Vous étiez dimanche à Orléans, vous êtes arrivé hier à Chambord et donc ce matin vous êtes de nouveau à Chambord. Vous marchez pour rappeler la nécessité de faire de l'exercice au quotidien. C'est bien ça. Comment ça se passe à Chambord alors, Nordine?
3: Oh bah, alors là, ça se passe de manière pluvieuse, hein, parce que là, j'aurais dû amener mon shampoing pour me laver les cheveux, parce que là, je suis en train de prendre une bonne saucée, mais en tout cas, le mouvement est présent.
0: Alors, ça veut dire que donc vous êtes arrivé à Chambord, vous êtes au château même de Chambord, hein, c'est ça?
3: Ouais. Exactement, je suis juste à côté. Et là, pour gagner mes 5 premiers kilomètres, parce que c'est ça l'idée de cette traversée, c'est-à-dire dès que je suis en mouvement avec quelqu'un qui vient marcher ou autre, ça me permet de gagner 5 kilomètres et ensuite je peux utiliser ces 5 kilomètres pour avancer sur mon chemin. Donc plus je fais de rencontres, plus je gagne des kilomètres pour avancer.
0: Au château de Chambord, il y a du monde. Enfin,
3: c'est ça, il y a déjà, du monde. Ouais. Alors là, ça va. Hein. C'est comme si je l'avais privatisé. Enfin, presque, parce que j'ai rendez-vous avec un guide qui va me montrer que derrière ce magnifique château, quand on vit dedans, à l'intérieur, c'est plein de mouvements. Donc là, je vais découvrir ces dizaines d'escaliers, ces centaines de pièces aussi, parce que je pense que c'était du rythme. Hein. Fallait être sportif et sportif pour vivre dedans.
0: Avec cet escalier à double révolution, vous avez du boulot. Il y en a des marches. Hein.
3: Oui, c'est ça. Donc, je vais voir si je pose mon sac ou pas. Mais en tout cas, l'idée, justement, c'est qu'aujourd'hui, je démarre de Chambord. Je vais en direction de Blois. Donc, j'ai gagné mes 5 premiers kilomètres. Mais après, j'espère rencontrer du monde sur mon chemin.
0: Donc, on vous repère facilement. Vous êtes protégé. Vous avez quand même une capuche, quelque chose.
3: Ah là là. Là, je suis un peu comme le chaperon rouge, sauf que là, avec une cape noire. Et pour toutes les personnes qui habiteraient justement entre le château de Chambord et Blois, il n'hésite pas à m'envoyer un message sur Facebook, sur Instagram, j'y réponds et à partir de là, si on se rencontre sur le chemin, grâce à eux, j'avance et puis ce sera avec plaisir qu'on effectuera quelques pas ensemble.
0: Les gens sont votre carburant, l'humain est votre carburant depuis toujours d'ailleurs, Nordine.
3: Oh, c'est beau, Pascal. Oh, c'est beau, non, ce que vous dites, oui. C'est ça l'idée, en fait. C'est-à-dire que c'est pas ma traversée. C'est celle de beaucoup de personnes sans qu'elles ne le sachent encore et qu'au final, plus je fais de rencontres, plus je gagne des kilomètres pour avancer sur le chemin.
0: On vous souhaite un bon périple, prenez quand même de quoi vous abriter, hein. J'imagine que le parapluie c'est peut-être pas pratique, mais au moins une capuche solide et éventuellement, un anorak, il fait pas très froid, mais un kawaii pour ne pas citer de marque. Et on se retrouve demain, donc demain vous serez à Blois si tout va bien, et dans la journée vous atteignez cette destination, hein, c'est bien ça. Merci vraiment.
3: Exactement. Avec plaisir, bonne journée.
0: Bonne journée, Nordine Attab avec nous tout au long de la semaine pour suivre ce périple qui passe par la région Centre-Val-de-Loire. On va retrouver le docteur Pierre Fabin dans quelques instants et ses conseils concernant nos animaux de compagnie. Damiano David.

0: l'été prochain. Je crois que c'est bien résumé, David, avec ici Orléans, vivement le soleil, pourquoi pas, la montagne, la plage, avec nos animaux de compagnie, pourquoi pas.
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0: Dans ce magazine des conseils au quotidien, on est tous les jours à vos côtés. Nous sommes avec le docteur donc Pierre Fabin, vétérinaire. C'est vrai que les vacances approchent. Cette fois-ci, votre animal ne peut pas faire partie du voyage. C'est peut-être la situation dans laquelle vous allez vous trouver. La solution du pet sitter, comme on l'appelle, la garde à domicile. Une solution qui explose en France. Mais c'est vrai que confier la vie de son compagnon à un inconnu trouvé sur Internet comme ça, c'est une source de stress. Docteur, vous nous donnez la méthode infaillible pour démasquer justement les amateurs et choisir la perle rare.
3: Alors, c'est une angoisse totale. Légitime. Pendant très longtemps, le pet sitting était vu comme un simple petit boulot pour arrondir les fins de mois. Aujourd'hui, c'est un véritable métier qui demande des compétences très pointues. L'erreur fatale que font beaucoup de propriétaires, c'est de choisir un profil uniquement parce qu'il a des bons avis ou que la personne écrit « J'adore les animaux depuis que je suis tout petit ». Aimer faire des câlins, ce n'est pas une qualification professionnelle. Un vrai pet sitter doit savoir lire le langage corporel d'un animal stressé par l'absence de ses maîtres, repérer les premiers signes d'une maladie et surtout savoir réagir avec sang-froid face à une urgence vétérinaire.
0: Alors concrètement, comment fait-on le tri entre le professionnel qui est qualifié et puis l'amateur qui est simplement bien intentionné, on va dire.
3: En France, toute personne qui gagne de l'argent en gardant des animaux doit obligatoirement posséder l'ACACED. C'est l'attestation des connaissances pour les animaux de compagnie d'espèces domestiques. C'est un certificat d'État qui valide les bases en biologie, en comportement et en réglementation. Exigez de voir ce document. Le deuxième point non négociable, c'est l'assurance responsabilité civile professionnelle. Que se passe-t-il si le pet sitter perd votre chien en forêt, s'il se fait mordre ou si votre chat fait tomber la télévision pendant sa visite?
0: Alors la paperasse est en règle, c'est assez rassurant, mais sur le terrain, comment être sûr que le courant va vraiment passer avec notre animal avant le jour J?
3: Alors il y a une règle d'or incontournable, la prévisite. Un pet sitter sérieux n'acceptera jamais une mission sans au préalable avoir rencontré l'animal en votre présence. Pendant cette visite, observez-le. S'il force le contact avec un chat timide, c'est mauvais signe. Mais écoutez surtout ces questions. Un professionnel va vous faire un véritable interrogatoire. Quel est le numéro de votre vétérinaire habituel? Où sont les cachettes préférées de votre chat? Comment votre chien se comporte avec ses congénères? Méfiez-vous du pet sitter qui dit oui à tout. Et enfin, exigez un contrat écrit avec le nombre de visites, les tarifs et la promesse de vous envoyer des photos tous les jours. Vous partirez comme ça, l'esprit léger.
0: Les conseils du véto, docteur Pierre Fabin, avec nous chaque matin. Merci docteur. Vous pouvez retrouver ces chroniques, évidemment en replay, sur ici.fr, les conseils du véto, tout simplement. Et rendez-vous demain aussi. On va parler cuisine après 10h avec Natacha, ici Orléans.
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0: avec ici Orléans. Elle voulait jouer cabaret. C'était dans les années 80. Patricia Cass.
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0: La cuisine, le jardinage, à venir dans l'émission et puis les chansons qui nous font plaisir. Bienvenue à vous. Ici Orléans. 10h, les infos avec Marie Dorsay. Bonjour Marie.
2: Bonjour Pascal, bonjour à toutes et à tous. La gauche vent debout à Saint-Jean-de-Bré après la décision de la nouvelle mairie de droite d'arrêter une mesure mise en place par l'ancienne municipalité socialiste en 2024, la distribution de kits gratuits de fournitures scolaires. L'adjointe chargée de l'éducation assure qu'il s'agit d'une décision uniquement budgétaire. La section socialiste dénonce en revanche une revanche politique et lance une pétition. Lui aussi est en colère et il a écrit au Premier ministre pour le faire savoir. Un futur retraité loirétain voudrait bien savoir quand il pourra partir. Tout dépendra en fait de la suspension de la réforme des retraites, dont les décrets d'application ne sont toujours pas publiés. L'assurance retraite, la CARSAT, ne peut pas lui donner de réponse claire. Témoignage à lire sur la page Facebook d'ici Orléans. Il n'y aura pas de pénurie de carburant au mois de mai, assure le président de l'Union française des industries pétrolières ce matin. Sans visibilité par contre pour la suite, car les marchés sont trop instables en raison de la guerre au Moyen-Orient. Les prix à la pompe, eux, vont rester élevés. La CGT du Loiret appelle à deux nouvelles manifestations contre l'augmentation et pour un blocage justement de ces prix. Mobilisation à partir de 18h à Orléans et Montargis.
0: Attention si vous avez l'habitude de vous promener le long du canal d'Orléans.
2: Une partie du talus en terre qui constitue la digue s'est effondrée hier, sans doute à cause des plus abondantes du week-end. Le chemin de halage est fermé sur la partie basse et sur la partie haute. Cyclistes et piétons ne peuvent circuler que sur une bande d'un mètre de large. Des barrières sont mises en place en attendant d'évaluer les dégâts. Habitants de Sermez, dans le nord du Loiret et des communes alentours, votre portable va peut-être sonner de façon très stridente aujourd'hui. Pas de panique, il s'agit d'un test du dispositif FR Alert dans le cadre d'un exercice mené dans une entreprise classée Céveso. Vous n'avez rien à faire en cas de message d'urgence reçu, précise la préfecture du Loiret qui appelle à la prudence car ce type d'exercice peut engendrer la circulation de fausses informations sur les réseaux sociaux. Une nouvelle ligne à haute tension en préparation entre Chingy à l'ouest d'Orléans et Dambron en Eure-et-Loir. Elle traversera 10 communes, principalement dans le Loiret. Objectif, remplacer deux lignes vieillissantes. L'enquête publique a démarré hier. Et si dans la plupart des territoires, le tracé ne pose pas de problème à Ingré, tout près d'Orléans, les habitants s'inquiètent d'éventuelles nuisances électriques. C'est à lire sur la page Facebook d'ici Orléans. L'enquête publique se termine, elle, le 11 juin prochain.
0: L'Orléans Loiret Basket peut s'assurer une place en play-off ce soir.
2: Il faut l'emporter pour ça face à Saint-Chamond, 16e d'élite 2. Orléans est 3e, match en retard de la 26e journée de championnat à vivre évidemment en direct. Sur ici Orléans avec les commentaires d'Arnaud Rozac et Frédéric Daguenet. Coup d'envoi à 20h, l'OLB qui rejoue dès samedi avec la réception de Rouen. Le Palais des Sports d'Orléans sera plein, lui, a craqué jeudi soir. Les Septors de Saran en tête de la Pro League jouent leur dernier match face à Angers et la victoire leur assurerait la montée en première division de handball. Autant dire que tous les supporters sont au taquet. Les 2800 places ont toutes été vendues.
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2: Que d'eau, Pascal. Mais
0: oui, c'est ça le problème. Avec cette dépression qui est pile sur la France et pile sur notre région, avec donc cette perturbation qui va rester notre ami tout au long de la journée. On a besoin d'eau en surface, hein, on le sait, avec cette sécheresse qui était observée depuis quelques semaines. On peut imaginer que ça va commencer à compenser les choses. Mais c'est vrai qu'il faut un parapluie, mais c'est vrai qu'il faut être prudent sur la route à cause de ces chaussées glissantes. Donc de la pluie, parfois simplement des averses, donc ça veut dire que de temps en temps vous aurez un petit répit. Il fait 13 degrés en ce moment à Orléans ou encore à Gien et Montargis. On va monter jusqu'à 14-15 degrés. Ça ne va pas énormément évoluer au cours de la journée. Voilà, qui est en dessous des moyennes de saison. Ça y est, on y est. Merci Marie. On a rendez-vous demain avec Marc pour la matinale des 6h.
2: À partir de 6h. Bonne journée.
0: On va s'intéresser aux conditions de circulation. Pas de soucis majeurs à signaler. Si vous-même vous êtes témoin de quelque chose, vous avez le réflexe de nous appeler. Hein. C'est Juliette ce matin qui est au téléphone. 02 38 53 25 25. Vos infos sont précieuses puisqu'on fait la route ensemble au quotidien et donc en l'occurrence ce matin.
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0: Michel Sardou, avec nous, les lacs du Connemara. On est dans l'ambiance britannique, écossaise, irlandaise, dans ces contrées-là, avec la météo qui va bien, on s'imagine. Bon, sauf qu'on n'est pas ni en octobre, ni en novembre. Mais bon, c'est comme ça.

0: Escrocs de la Noé. Vous connaissez l'histoire de ce titre, Les Lacs du Connemara à Sardou. La musique a d'abord été composée, ensuite il cherchait de la Noé avec effectivement Michel Sardou. Des paroles à mettre dessus, ils n'ont jamais mis les pieds en Irlande, ni même au lac du Connemara. C'est l'histoire Escrocs, c'est aussi le titre de Marine qu'on va retrouver dans un instant. Ici Orléans.
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0: Bienvenue Natacha.
3: Bonjour Pascal.
0: On va s'intéresser à la viande aujourd'hui. Pourquoi pas, mais les viandes hachées, comme on les aime.
3: Alors, et oui.
0: Le bœuf?
3: Bien sûr, mais apparemment on peut hacher beaucoup de choses.
0: Ah bon?
3: Mais oui. Beaucoup de viande, beaucoup de mots.
0: Faites gaffe à vos doigts quand vous coupez la viande. C'est le conseil qu'on peut vous donner.
3: C'est vrai.
0: Viande hachée avec notre invité dans un instant. On va s'intéresser aussi à l'univers du jardin, le jardinage, les aménagements extérieurs. Vincent Bordeaux nous accompagne, ça sera à 10h45. Et entre-temps, il y a le panier gourmand avec des produits de notre région. C'est notre cadeau si vous jouez avec nous, ici Orléans.
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0: Et donc l'autre cadeau, c'est la nouveauté, toujours extrait de l'album de Marine qui est sorti il y a quelques semaines, Escrocs. Donc

0: Ici Orléans avec Escroc, donc nouveau titre de Marine, on se souvient de Cœur maladroit qui avait bien marché, Ma faute aussi. Ça continue, nouveau succès, 10h15 déjà.
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0: Avec Ici Orléans, la saveur du jour et Natacha, nous sommes avec Thibaut Grillon de la Maison Grillon à Orléans, rue du Faubourg Bagnier. Bonjour Thibaut.
3: Bonjour Thibaut.
4: Bonjour Natacha, bonjour Pascal.
0: Sachez, vous qui nous écoutez, que les viandes hachées, ou sachées, comment on dit, les viandes hachées, on fait la liaison ou pas? Vous voulez faire la liaison ou pas? Allez, on va faire ça. Les viandes hachées.
3: Allez, je vous suis sur ce coup-là, Pascal.
0: C'est notre thème aujourd'hui. C'est vrai qu'on parle assez peu de

0: cette façon de préparer la viande, mais les plus jeunes comme les moins jeunes apprécient. Ça dépend si on a des dents ou pas. Ah oui, c'est vrai.
1: C'est surtout qu'en termes de volume, ça prend de plus en plus de part au fur et à mesure des décennies.
0: Ah, d'accord.
1: Et vous savez que j'aime bien l'histoire, en plus de la cuisine.
0: Bien sûr.
1: Et en fait, c'est une invention assez récente, puisque le hachoir à viande mécanique, c'est milieu du 19e siècle. Et la viande hachée, c'est-à-dire steak haché, arrive dans les cuisines que dans les années 50, en fait, après la Seconde Guerre mondiale,
0: ah oui, c'est
1: et se démocratise dans les années 60-70. Donc on parle quand même de quelque chose d'assez récent, mais qui, paradoxalement, prend une part importante en termes de pourcentage sur les autres viandes.
0: Ça veut dire que, parmi les viandes hachées, on connaît forcément le bœuf. C'est peut-être celle qui est le plus répandue, non ?
1: Le bœuf haché, effectivement, c'est la viande la plus consommée en termes de volume. Aujourd'hui, c'est quasiment un tiers à la moitié d'une demi-bête, en fait, qui va passer en viande hachée.
2: Il y a une différence sur le taux de matière grasse dans une viande hachée, ça a une incidence particulière dans notre choix ou pas ?
1: Oui, alors sur le steak, effectivement, il y a même une obligation de l'afficher avec des steaks hachés qui vont être à plus ou moins 5% de matière grasse, 10%, 15%, 20%, et en tout cas, en artisanat, normalement, on s'impose d'être à 1 ou 2%, parce que, bah voilà, il restera toujours un petit gramme, 2 grammes, mais on essaye d'éplucher maximum pour que la viande soit quasiment faite 100% de muscles et pas de petits nerfs ou de matière grasse.
0: C'est comme moi, c'est 100% de muscles. Il y a quelques petits nerfs quand même. Je suis un petit nerveux. Le porc aussi, on peut hacher le porc.
1: On peut hacher le porc, effectivement. Ça, on est habitué, en fait, dans tous les produits de charcuterie, à hacher le porc. Et là, je voulais aussi aborder deux viandes auxquelles on est moins habitué.
0: Oui.
1: C'est le veau et l'agneau.
0: Ah, d'accord.
1: Et en définitive, par exemple, à la Maison Grillon, d'une manière assez classique, on appelle ça, nous, les escalopes de veau à la milanaise, mais c'est un peu une déformation. En fait, on mélange du veau avec simplement du sel et du poivre et de l'emmental de Savoie. Derrière, on le compacte, on le passe dans une chapelure, et hop, vous pouvez le faire au four ou à la poêle, et c'est délicieux. Et c'est vrai qu'on connaît pas forcément les préparations à base de veau, et pareil pour l'agneau, vous pouvez très bien hacher de l'agneau, ou demander à votre artisan boucher d'hacher de l'agneau, pour par exemple former des boulettes, et derrière les faire mijoter pendant 20, 25, 30 minutes dans un mélange de sauce tomate avec un brin de romarin ou de thym, enfin en fonction de ce que vous avez dans votre cuisine, et également de vos goûts, ce que vous préférez. Donc ces deux viandes qu'on ne connaît pas forcément trop en haché sont délicieuses aussi.
2: Là on va attaquer le printemps, Thibaut, toutes les viandes hachées ça peut nous servir pour tout ce qui est légumes farcis ?
1: Tout ce qui est légumes farcis, c'est-à-dire que vous allez avoir votre chair, la chair du boucher, qui peut être soit un mélange de porc et de veau, c'est ce que nous on pratique, mais vous pouvez très bien faire aussi que du porc, si vous préférez. Et derrière, assaisonner, chacun sa petite recette avec du sel, du poivre, du persil, de l'échalote, certains même de l'ail ou des oignons, enfin voilà, vous faites ce que vous voulez. Et puis derrière, à la maison, vous pouvez continuer à améliorer la recette de base, et effectivement, farcir vos poivrons, farcir vos tomates, ça va être la période, là, avec tous les beaux légumes qui sortent de nos jardins, parfois, et sinon de tous les professionnels dans le département, il y en a quelques-uns en fruits et légumes.
0: Professionnels de la farce ou des légumes ?
1: Des légumes. Et de la farce aussi.
0: On en connaît quelques-uns. Merci vraiment pour ces conseils. On a compris que donc c'est le moment ou jamais.
1: C'est vraiment le moment, là. Milieu printemps, c'est le moment de se lancer dans tout ce qui est viande hachée et les différentes viandes hachées, pas forcément que le bœuf.
2: On va changer un petit peu nos points de vue sur la viande hachée.
0: Voilà, Natacha, prenez exemple sur Thibaut, qui a bien compris que le printemps est bien entamé. Tout à l'heure, vous disiez que le printemps commence. Ça fait déjà un mois et demi.
2: La météo m'a induit en erreur, Pascal.
0: À très bientôt, Thibaut, sur l'antenne.
2: À bientôt, Thibaut.
1: Je vous remercie, à bientôt.
0: Au revoir. Panier gourmand, c'est dans quelques minutes. Et le rendez-vous des producteurs de notre région aussi, ça s'appelle Mangeons Loiret, ici à Orléans. Puis la musique aussi, pour mettre un peu d'ambiance. Vous connaissez évidemment ce morceau, les Jacksons. Il avait quitté le groupe Jackson 5 pour se lancer dans une autre aventure. C'est une histoire de conflit avec sa maison de disques. Vous connaissez évidemment le parcours de Michael Jackson, ici à Orléans.

0: Jackson avec Ici Orléans, ce genre de titre que vous pouvez très bien chanter en karaoké, même si vous chantez faux, pas de problème, vous savez comment faire pour gagner votre invitation pour le nouvel endroit où on chante, où on s'amuse, où on joue avec les chansons à Orléans. 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

0: Orléans, extrait de l'album Entre gris clair et gris foncé, ce qui correspond tout à fait à la couleur du ciel aujourd'hui. C'est pour ça qu'on vous l'a programmé, évidemment. Elle a fait un bébé toute seule, Jean-Jacques Goldman. On continue en musique avec Césaria Evora, un petit peu de soleil, le soleil du Cap-Vert. D'ici quelques minutes, Natacha Saint-Pierre sera là aussi avec nous.
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0: Avec Ici Orléans, c'est le rendez-vous Mangeons Loiret. Nous sommes mardi et j'avais noté qu'Éric est notre invité. Est-ce que c'est bien ça, Natacha ?
3: Votre bloc-notes est à jour.
0: Très bien, mon agenda millefeuille.
3: Oh là là, c'est parfait.
0: C'est très moderne.
3: Bonjour Éric.
4: Bonjour Natacha, bonjour Pascal.
3: Et oui, on est à Saint-Hilaire-Saint-Mémin à la ferme des Perrières. Éric, qu'est-ce qu'il y a de bon chez vous à la ferme des Perrières en ce moment ?
4: Bah, le printemps est arrivé, donc on a plein de produits primeurs qui sont là, entre les pommes de terre nouvelles, les oignons, les carottes, enfin tous les légumes nouveaux qui sont là. Au niveau fruits, on a les fraises qui sont également au rendez-vous. Donc, ça sent l'été.
3: Ah, ça, vous savez, nous donner du baume au cœur, Éric, hein, avec cette petite phrase. Franchement, fraise et l'été arrive, on est très bien.
0: Bah oui, c'est une façon de conjurer la pluie et les nuages.
3: C'est ça.
4: Tout à fait.
3: Éric, vous êtes en agriculture bio, c'est important de le rappeler aussi.
4: Oui, absolument. La ferme est en bio depuis 1964.
3: Waouh. Ça en fait des années en bio, Éric. Vous étiez parmi les pionniers, non, en termes de bio
4: Oui, tout à fait. La ferme faisait partie des pionniers, tout à fait.
3: Alors Éric, si on venir chercher nos légumes et nos fruits bio chez vous, ça se passe comment? On vient où exactement et sur quels horaires?
4: Alors, nous sommes ouverts à la ferme, donc sur les semaines normales, parce que là c'est un petit peu perturbé. Oui. Sur les semaines normales, c'est le jeudi et vendredi après-midi de 15h à 19h, et le vendredi toute la journée de 9h à 19h30. Et là, avec les jours fériés, nous serons ouverts le mercredi 15h à 19h, le jeudi toute la journée de 9h à 19h30.
3: Et d'ailleurs, en parlant de jeudi, il y a une petite dégustation et vente qui est organisée aussi à la ferme, Éric.
4: Oui, absolument. On accueille ce jeudi un organisme qui s'appelle l'Arche de la Rebellerie, qui est un organisme qui s'occupe de donner du travail et qui est un lieu de vie pour des personnes qui ont des handicaps mentaux. Et ils ont une production de fruits et de vignes. Et donc, on les accueille pour une dégustation de leurs produits, notamment du vin et des confitures.
3: Pas besoin de réserver, on vient comme ça sur les plages horaires.
4: Oui, c'est absolument.
3: Et
4: ils seront là jeudi, donc.
3: Eh bah, bien, super. Rendez-vous pris pour après-demain à la ferme des Perrières à Saint-Hilaire. Et on n'hésite pas à vous suivre sur la page Facebook. Ah, on entend le petit chien derrière.
0: Il est impatient, il piaffe d'impatience.
3: Il veut faire la dégustation aussi. Et comme ça, on a tous les renseignements sur votre page Facebook, Ferme des Perrières. Merci beaucoup, Éric.
0: Bonne journée.
4: Merci à vous.
3: À bientôt.
4: Journée.
3: Au revoir.
0: Au revoir. Vous avez parlé de plage horaire, et ça, c'est le mot qu'il ne faut pas prononcer. Parce que si vous me dites plage, moi, je me sens déjà en vacances, en bord de mer.
3: Remettez-moi ce t-shirt, c'est pas encore l'heure du maillot de bain, Pascal.
0: Vous n'avez pas ma bruit canard, peut-être. Bon, on se retrouve quand même demain.
3: Mais oui, avec plaisir, à demain.
0: Et entre-temps, on va aller sur les plages du Cap-Vert, au large de l'Afrique à l'ouest. Près des Açores, qu'est-ce que c'est beau. On y parle et chante portugais, Césaria Évora avec Ici Orléans et Saudade.

0: De l'émotion, de la mélodie et de la tendresse dans ce titre-là, évidemment. Césaria et Vora avec Ici Orléans et Soldat. Natacha Saint-Pierre avec Pascal Obispo, Claudio Capéo également à venir. Le panier gourmand, le voici donc, c'est notre cadeau. Vous savez que chaque jour on vous offre des produits de notre région, que l'on glisse dans un joli panier avec évidemment le guide des producteurs de vente directe et des producteurs de notre région qui s'appelle Mangeons Loiret, qu'on peut aussi télécharger sur le téléphone, hein, bien sûr. En l'occurrence, c'est la version papier qu'on vous offre. Une soupe à l'oignon aussi pour les périodes un peu grises et pluvieuses, c'est idéal. C'est de la maison Bouillon, on vous l'offre là tout de suite maintenant. On vous offre aussi ce paquet de nouilles, les torsettes du moulin Laurentais, on est à Huisseau-sur-Mauve et on vous offre aussi ce pot de miel de printemps qui est crémeux, délicieux, du rucher des Quatre Vents, là aussi, un producteur de notre département du Loiret, à Saint-Martin-d'Abat. Voilà pour les précisions. La question, la voici, puisqu'il faut avoir la bonne réponse au 02 38 53 25 25. C'est Juliette qui vous attend. Ça porte sur la thématique du jour, la viande hachée, notamment le bœuf. Comment s'appelle le morceau de bœuf que parfois on utilise pour faire du steak haché? Est-ce que dans le bœuf, il y a un morceau qui s'appelle le triplé ou bien le jumeau? Le jumeau, le triplé, 02, 38, 53, 25, 25. Le panier est à vous si vous répondez juste et si vous êtes le premier ou la première. Bonne chance.
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0: Votre Ici Express avec des idées de sortie pour cette fin de semaine, un week-end pour chiner, pour déguster, pour cultiver aussi sa passion des plantes. On commence par ce vendredi, la 23e brocante vide-grenier de Courcy aux Loges qui est réservée aux particuliers. C'est un rendez-vous festif, vraiment convivial, l'occasion forcément, pourquoi pas, en tout cas de dénicher des trésors dans une ambiance assez détendue, restauration et buvette sur place. C'est donc à Courcy aux Loges. C'est ce vendredi, vide-grenier donc, et brocante, samedi 9 mai, qui a arrive direction la Linerie à Pierrefitte-sur-Sauldre pour un marché de producteurs. C'est de 10h à 19h. Viande bovine, volaille, porc, agneau, légumes, miel, viennoiserie et bière, entre autres. Vous allez trouver tout votre bonheur. C'est une journée gourmande et conviviale là aussi pour rencontrer des producteurs de notre région. Restauration sur place avec une porte ouverte qui est donc à ne pas manquer ce samedi 9 mai, la Linerie à Pierrefitte-sur-Sauldre. Et puis samedi de 9h à 18h, vous allez pouvoir vivre la fête des plantes à Beaulieu-sur-Loire. C'est la fête des plantes et des plants aussi au parc et à la maison Marais. Vous allez découvrir donc une sorte de troc de plantes, des ateliers créatifs aussi, des balades botaniques. Rencontrer là aussi des producteurs locaux, ça sera possible et vous pourrez vous restaurer sur place. C'est donc la fête des plants et des plantes à Beaulieu-sur-Loire, ce samedi de 9h à 18h.
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0: Chanson qui donne envie de vivre avec pourtant le titre qui est assez paradoxal, mourir demain, mais est-ce que mourir c'est pas vivre un peu, ou revivre? Je vous laisse réfléchir et on se reparle juste après avec le gagnant ou la gagnante du panier gourmand d'ici Orléans.
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0: Orléans, avec évidemment Natacha Saint-Pierre et Pascal Obispo. 10h42, Daniel est avec nous.
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0: À Marcillon-Villette, cher Daniel, bonjour.
3: Oui. Bonjour, mon Pascal.
0: Comment ça va sous la pluie aujourd'hui?
3: Ça va.
0: Est-ce que vous êtes adapté?
3: Je vous écoutais, je suis en cuisine.
0: Eh ben voilà, oui, tout à fait.
3: Parce que c'est l'heure.
0: C'est l'heure, vous avez raison. Est-ce que vous prépariez une viande hachée quelconque? Non, pas forcément.
3: Alors non, pas aujourd'hui. C'était du sauté de serre que j'avais préparé hier, que je réchauffe.
0: Très bien, très très bien.
3: Voilà.
0: Alors vous connaissez aussi le bœuf?
3: Mais je connais, les viandes hachées, les petits-enfants adorent.
0: Et voilà, alors comment s'appelle l'un des morceaux qu'on peut utiliser pour faire du steak haché dans le bœuf, le triplé ou le jumeau?
3: Jumeau,
0: exactement.
3: Voilà. Oui.
0: Donc ça vous
3: c'est un très bon morceau, c'est pas très grand.
0: Oui. Bon, je vous fais confiance. C'est vrai qu'on a un peu perdu quand on grandit l'habitude de manger la viande hachée, mais pourquoi pas, c'est une bonne idée. En tout cas, Thibaut, notre invité tout à l'heure, nous a mis l'eau à la bouche. Alors, le panier.
3: En tout cas, moi, j'aime bien cuisiner, donc j'aime bien le faire le haché aussi pour les petits, et puis même pour nous, chez Parmentier, c'est bon.
0: Exactement, oui, tout à fait. Alors, donc, dans le panier, qu'est-ce qu'il y a? Le guide des producteurs locaux en vente directe, Mangeons Loiret. Vous avez aussi le sac qui contient la soupe à l'oignon de la maison Bouillon. On en a aussi ce pot de miel, miel crémeux, miel de printemps du rucher des Quatre Vents de Saint-Martin d'Abat. Et puis, à Huisseau-sur-Mauve, il y a le moulin Laurentais qui vous propose des pâtes artisanales. Donc là, il y a le paquet de nouilles torsettes qui est pour vous. Bien sûr, vous allez pouvoir faire plein de recettes différentes avec tout ça.
3: Voilà. Oui, c'est super.
0: Merci,
3: super.
0: Vraiment.
3: Très bons produits locaux.
0: On vous embrasse, cher Daniel. Merci de vous écouter.
3: Merci beaucoup, Pascal, et bonne journée. Merci encore.
0: Au revoir.
3: Ici, Orléans. Merci.
0: On se remet à jouer demain, ça vous dit? Allez, entre 10h30 et 10h45, avec une autre thématique dès 10h avec notre invité et Natacha. Petite pause, et les questions de jardin, jardinage. Et notre paysagiste nous rejoint, c'est Vincent Bordeaux, bien sûr.
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0: ici Orléans avec Claudio Capéo qui viendra nous voir en début d'année prochaine. On en reparlera bien sûr. Quand je dis qu'il vient nous voir, ça sera en concert, hein, bien sûr. Vous avez bien compris. 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
0: Avec ici Orléans, Vincent Bordeaux est avec nous. C'est le rendez-vous quotidien des bons conseils. Vincent, bonjour.
4: Bonjour Pascal.
0: Renaud Achissi nous demande comment faire quand on a des moucherons au pied de nos plantes d'intérieur. Comment s'en débarrasser? Vaste programme.
4: Oui, alors là, vous avez affaire à une attaque de mouches du terreau.
0: Ah oui.
4: Cette mouche du terreau, on ne la voit pas tant qu'elle n'est pas à l'âge adulte, parce que quand elle est sous forme larvaire, donc des petits vers sont à la surface du terreau et viennent grignoter les racines de vos plantes.
0: Oui, oui, oui.
4: Et ça, on ne voit pas. Ah. Et merci, heureusement, ils deviennent adultes pour qu'on ait un signe. Pour se débarrasser de ça, moi j'ai une technique, parce que j'en ai eu plusieurs fois chez moi, et plein de techniques différentes pour essayer de se débarrasser de ces insectes. Et j'en ai trouvé une assez efficace.
0: Très bien.
4: C'est un petit lit de 3 à 5 cm de sable,
0: oui.
4: Mais de gros sable.
0: Ah oui.
4: Et du coup, ils ne pourront plus passer à travers parce que le sable, il va être lourd et compact. Par rapport au terreau.
0: Et oui.
4: Et les adultes ne pourront pas sortir, ils resteront dessous, et donc du coup, petit à petit, tout le monde va mourir.
0: Et oui.
4: La plante restera en vie. Hein.
0: Oui.
4: Le but, c'est ça. Quand même.
0: Essentiel. L'essentiel est là, mais pour les babettes, tant mieux, c'est terminé.
4: Tout à fait.
0: Ça, c'est efficace alors.
4: Ça, c'est très bien. Et on évitera aussi de laisser traîner de l'eau dans la soucoupe. Parce que ça, c'est pareil, ça aide pas.
0: L'eau stagnante, c'est un problème.
4: Oui, ça, c'est pas terrible.
0: Voilà pour ces petits secrets, cette petite astuce. Renaud Achissi, merci pour votre question. 02 38 53 25 25. Tout le monde peut appeler pour poser sa question. Et rendez-vous demain, cher Vincent.
4: À demain, bonne journée.
0: Un petit peu de musique, un calypso, pourquoi pas, tout en douceur et en émotion, avec les années 80, vos chansons préférées, elles sont là toute la journée. France Gall, bien sûr, avant d'accueillir Muriel Jordan pour le rendez-vous Cette Tendance. On parlera de nos toutous, nos animaux, à tout de suite.

0: qui surlait en l'album Bleu de France Gall, où on noyait notre regard dans ce bleu océan. C'était Calypso, bien sûr. C'est Muriel Jordan qui est là maintenant, c'est l'heure.
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0: L'heure de notre rendez-vous pour tout comprendre des tendances de notre société, ça s'appelle Ces Tendances. Muriel Jordan, aujourd'hui vous vous intéressez à la toutou mania.
3: Oui, vous avez remarqué tout ce chiot business, toutes ces célébrités qui s'affichent sur les réseaux sociaux avec leurs chiens, sites de rencontres pour les animaux, boutiques partout en France dédiées au bien-être animal, il y a même des hôtels, des spas. Et depuis quelques mois, une chaîne télé, Dog and Cat TV, qui comme son nom l'indique, s'adresse aux passionnés de chiens et de chats, qu'on regarde avec des pop-corn et des croquettes.
4: Alors que nos connaissances sur leur comportement progressent, nous découvrons les qualités fascinantes des chats.
5: Découvrez le parcours hors norme de ces canins d'élite formés pour détecter drogues, explosifs et protéger nos vies.
6: Alors, qui sera sacré meilleur toiletteur pour chiens ?
3: Une chaîne payante qui est apparue chez l'opérateur Free en septembre dernier, sorte de Netflix des toutous, avec j'espère bientôt une version de Top Chef, hein, pourquoi pas, autour de la croquette, ou un jeu qui veut gagner des ronrons. On assiste en France à une folie autour des chiens et des chats, une sorte de toutou mania.
0: Avec aussi, Muriel, il faut le dire, un phénomène de plus en plus courant, considérer le chien comme son enfant, on appelle ça la dog parentalité.
3: Phénomène qui a même fait l'objet d'études très sérieuses, par exemple une étude hongroise suggère que les chiens ayant plusieurs caractéristiques communes avec les enfants, ça pourrait expliquer pourquoi certains humains parlent de leur animal de compagnie comme de leur bébé. D'ailleurs, il existe de plus en plus de comptes Instagram, hein, ou TikTok de chiens et de chats. Là, vous avez Nimbus, c'est le chat sibérien aux 2 millions d'abonnés. Il y a aussi Will, le beagle.
7: Séance, essayage, le style, le confort, la liberté de mouvement.
8: Bon, eh bien, mes deux chiens se sont battus il y a 2 jours.
3: Vous avez aussi Yuki et Yumen, deux chiens Akita à Bordeaux, dont on suit le quotidien.
8: Même si en vieillissant, ils sont passés de 2 Twix à se coller.
3: Une façon différente pour ces internautes de se raconter par le biais de leur animal. C'est un phénomène tellement répandu qu'il a donné lieu à une tendance baptisée par les anglophones Fur Baby, traduisé bébé à fourrure. Vous avez aussi Mathieu, un Montpelliérain, maître de Rio, un sacré de Birmanie de 5 ans. Alors Mathieu fait voyager son chat au bout du monde. On le voit en liberté se balader au Costa Rica, en Espagne. Le chat fait du kayak, il va dans un resto étoilé. Le rêve de tout propriétaire de chat ingérable.
9: Regardez ce chat extraordinaire. J'étais en bas, je l'ai laissé visiter tout l'hôtel tout seul.
10: Je t'ouvre le portail, Rio, ou tu passes par en dessous?
9: Allez, monsieur. Merci, papa. De rien, Rio.
3: Bref, ces tendances de faire de nos chiens et de nos chats des stars sur Internet, et ne nous voilons pas la face, c'est bien sûr aussi un moyen pour les maîtres et les maîtresses de recevoir des produits gratuits, des voyages offerts, etc., etc. Parce que parmi ces vidéos, une grande partie sont des posts sponsorisés. Voilà donc un vrai business de niche.
0: Ben voilà, c'est noté. Cette tendance, Muriel Jordan, on vous retrouve sur ici.fr et notre application. Pour cette rubrique, si jamais on en a manqué quelques épisodes, on va s'intéresser à notre jeu, le grand jeu, dans quelques minutes. Spécial karaoké, je vous en dis plus après les Communards.
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0: Feeling This Way, la version des Communards et non pas celle de Thelma Houston, version disco.
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0: On continue à chanter puis on joue aussi. Le grand jeu arrive dans un instant. 11h, les infos. On retrouve Vincent Giraldo. Bonjour Vincent.
2: Bonjour Pascal, bonjour à tous.
0: Et d'abord Vincent, cette pétition lancée à Saint-Jean-de-Bray.
2: Après la décision du nouveau maire de droite Cédric Gourin de stopper la distribution des kits de fourniture scolaire aux enfants de Saint-Jean-de-Bray, donc tout près d'Orléans. Ce dispositif avait été lancé par l'ancienne municipalité socialiste en 2024 au nom de l'égalité des chances pour les élèves de primaire. Il y a des doutes sur son efficacité, c'est ce qu'explique la nouvelle majorité municipale. Dossier retrouvé sur ICI. Le président de l'Union française des industries pétrolières affirme qu'il n'y aura pas de pénurie de carburant au mois de mai. Mais pour la suite, rien n'est moins sûr. Avec la guerre au Moyen-Orient, les marchés sont toujours très instables et les approvisionnements difficiles à prévoir à la pompe. Les prix sont toujours élevés. La CGT du Loiret appelle d'ailleurs à deux nouvelles manifestations contre l'augmentation du prix des carburants et pour un blocage des tarifs. Les rassemblements sont prévus à 18h à Montargis et à Orléans.
0: Il va continuer à pleuvoir une bonne partie de la journée avec déjà des conséquences sur le terrain.
2: Si vous promenez le long du canal d'Orléans, vous constaterez qu'une partie de la digue s'est effondrée. C'est arrivé hier avec les pluies déjà abondantes du week-end. Le chemin de halage est d'ailleurs fermé sur la partie basse. Aujourd'hui, le département du Loiret a prévu de faire un point sur l'état des routes en fonction des pluies attendues encore ces prochaines heures. Prudence en tout cas si vous devez prendre le volant. Dans l'actualité également, ce drame à Angers. Deux militaires de 24 et 30 ans sont morts lors d'un accident de plongée cette nuit. Ils participaient à un exercice organisé dans la rivière Maine, explique le parquet d'Angers. Le contact a été perdu dans la nuit avec les deux plongeurs qui étaient en arrêt cardiaque lorsqu'ils ont été retrouvés.
0: Pas d'inquiétude si votre portable émet une sonnerie stridente aujourd'hui.
2: Et seulement d'ailleurs si vous habitez Sermaise dans le nord du Loiret et les communes alentours. Un test du dispositif FR Alert a lieu dans le cadre d'un exercice mené dans une entreprise classée Céveso. Il s'agit de Criso France. La préfecture du Loiret rappelle que vous n'avez rien à faire de votre côté si votre téléphone se met à sonner. Mais prudence, car ce type d'exercice d'alerte peut engendrer parfois de fausses informations sur les réseaux sociaux. Des questions à propos de la nouvelle ligne à haute tension entre Chingy à l'est d'Orléans et Dambron en Eure-et-Loir. Elle va traverser, on le rappelle, 10 communes, principalement dans le Loiret. L'objectif, c'est de remplacer deux lignes vieillissantes par une plus neuve de 400 000 volts. L'enquête publique a démarré hier. Si dans la plupart des territoires, le tracé ne pose pas de problème à un gré, les habitants s'interrogent sur de possibles nuisances électriques. La préfecture doit donner son aval mi-juillet. Après un rapport d'enquête, les travaux commenceront en juin 2027.
0: Le sport et l'Orléans-Loiret basket qui doit consolider sa place sur le podium d'élite 2 ce soir.
2: Match à 20h à Comet. Orléans 3e reçoit Saint-Chamond, 16e au classement, qui n'a plus rien à jouer en cette fin de saison. Les playoffs commencent dans 3 semaines environ. Orléans Saint-Chamond, match en retard de la 26e journée de championnat. C'est ce soir à 20h avec aux commentaires Arnaud Rozac et Fred Daguenet. Puis un mot pour vous rappeler ce succès d'Alex Lutz hier soir au Molière. L'artiste installé dans le Loiret à Comble a remporté le Molière de l'humour pour son spectacle créé chez Sissex, Grog et Rockin' Chair. Un spectacle dans lequel il évoque son père décédé et le conflit des générations. Il pourrait revenir bientôt en tournée à Orléans. On va suivre cela.
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2: Il pleut, il mouille.
0: C'est la fête à la grenouille, vous avez raison. Vincent, on connaît nos comptines préférées.
2: Exactement,
0: classique. Alors, oui, mais ça devrait s'améliorer finalement quand on voit la trajectoire de la perturbation. Ça remonte vers la Beauce, vers la Normandie, les pays de la Loire. Donc, ça s'évacue par le nord-ouest. Donc, on pourrait, dans l'après-midi, retrouver un temps sec, mais évidemment, un ciel bien chargé avec donc de la grisaille et puis des températures qui sont en légère baisse par rapport à ce qu'on a connu ces derniers jours. 16-17 degrés, pas davantage. On est à 14 ou 15 localement en ce moment. Donc, Sully-sur-Loire, Châteauneuf dans l'après-midi, Pithiviers, Beaugency, 16. Si vous êtes à Gien, Montargis, Orléans et Blois, jusqu'à 17 ou 18 degrés. Demain, ce sera à peu près la même chose avec simplement quelques petites averses et une chute encore plus marquée des températures. On a le temps d'y revenir, bien sûr. Ce qu'on fera sûrement d'ailleurs dans le journal de midi, Vincent.
2: À tout à l'heure.
0: On est ensemble pour faire la route, pourquoi pas. Chaussée glissante, donc la vigilance s'impose. Si vous êtes témoin d'un problème, quel qu'il soit, vous pouvez nous alerter et puis on en parle sur l'antenne. C'est comme ça que ça marche. 02 38 53 25 25. C'est Juliette qui décroche ce matin au téléphone.
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0: On vous embrasse, on vous souhaite une belle journée, on reste ensemble, le grand jeu arrive.

0: Ici Orléans, le PC, signé Souchon, bien sûr, on adore. 11h10, on joue.
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0: Alors non seulement on joue, mais on chante, on fait les deux en même temps. Ah oui, on le fait habituellement, tous les jours, mais cette semaine, plus que jamais. Pourquoi ? Parce qu'il y a un lieu incontournable sur Orléans qui vient d'ouvrir. Nord et Bang, les salles de karaoké immersives et des salles de quiz musicaux dans une ambiance de plateau télé. Vous vous retrouvez quasiment sur un plateau de télé avec des buzzers si vous choisissez la salle avec les quiz, les blind tests. Si vous préférez chanter à plusieurs entre amis, il y a des salles privatives.

0: en Vendée.
1: Le Champ Saint-Père en Vendée, c'est près de Noailles ou je me trompe?
0: Oui, oui, c'est un petit lieu-dit à côté.
1: Un petit lieu-dit, ok. Il y a combien d'habitants, l'endroit où tu habites? Il y a du monde, c'est un village, ville, je ne connais pas.
0: Quarantaine.
1: Ah, 40. Ah ouais, mais tout le monde se connaît là. C'est tout petit, 40.
0: Oui.
1: Ah ouais.
2: Oui.
1: Ah mais c'est une grande famille. Non mais limite 40, c'est voilà quoi. Ça c'est marrant. Ah ben, quoi.
0: On fait les repas du village. Tout le monde se. Ça fait l'occasion de se retrouver. Quoi.
1: Ah c'est sympa comme tout. Tu vis en concubinage. Tu vis avec qui d'ailleurs, Thomas?
0: Avec ma femme Coralie.
1: Coralie, vous avez des enfants?
0: Oui, deux enfants, une fille et un gars.
1: Ils sont aussi dans le village. Font partie des 40, Margot et Johan.
0: Voilà, c'est ça.
1: D'accord. Toute une petite famille aussi du côté de Noailles avec alors t'as des chiens, alors c'est des chiens de chasse, il me semble. Hein.
0: Oui, c'est ça, des teckels.
1: Ok.
0: Teckels à poil.
1: Tu chasses toi?
0: Oui, ça fait plusieurs années. Oui.
1: Ah oui, t'es un chasseur.
2: Mais qu'est-ce qu'on chasse avec le teckel? C'est des terriers, non?
0: Ben pas spécialement. En fait, ça dépend selon comment on les formate à leur jeunesse. Moi, je les fais travailler sur le dirt sanglier et puis après, ben ils font leur vie, quoi, ils chassent.
1: Et voilà, ils retrouvent le sanglier.
0: C'est un peu de compagnie à part entière, hein. Tous les soirs, ils sont...
1: Bah oui, pas de soucis. Il s'appelle Océane ou Océan, Alpha et Amaro. Et toi, on t'appelle Tom Tom parce qu'on en parlera tout à l'heure, tu fais du foot, comme dans Olive et Tom d'ailleurs.
3: Olive et Tom, ils ont tous...
1: Thomas, sois le bienvenu, on va tenter de marquer un premier point avec une question cuisine. On entend la musique de la cuisine au beurre et Claire Morier, qui jouait l'actrice d'ailleurs dans la cuisine au beurre, nous a quitté hier. Pense à elle, sa famille. Le céleri est négatif en calories. Voilà ce que j'affirme, Thomas. Le céleri, c'est totalement négatif en calories. Est-ce que c'est vrai? Est-ce que c'est faux? 5 secondes pour y réfléchir. C'est parti.
0: Non, c'est faux.
1: Tu dis que c'est faux? Tu as raison, le céleri est très pauvre en calories, environ 15 calories pour 100 grammes, mais il n'existe pas d'aliment à calories négatives. Tu penses bien que sinon, ça fait longtemps qu'on en aurait mangé. Bravo, c'est un premier point, Thomas, bienvenue.
2: Allez, Hélène un point, Thomas un point, et là, eh bien, on va partir, back to the past, 1985. C'est un canari, bé. Allez, Indochine, vous écoutez ici, à tout de suite.

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2: Nous sommes avec Hélène et Thomas qui ont un point chacun. Hélène qui joue avec ici Béarn de Bigorre, qui habite à Pau. Alors, il paraît qu'on vient d'acheter un petit robot qui tond sa pelouse.
4: Oui.
2: Ma belle-mère en a un.
4: Ça marche bien.
2: Oui, ça marche bien. Comment tu l'as appelé? Parce que ma belle-mère l'a appelé Roger. Tu l'as appelé...
4: On l'a appelé Kiwi.
2: Voilà. Alors, il rentre tout seul dans sa maison et tout. C'est un petit.
4: Ouais, des fois, il se bloque un peu, donc il faut revoir un peu le réglage, là, mais sinon, c'est pas mal.
2: Ah, c'est pas mal. Bah oui, t'as plus besoin de tondre la pelouse, t'as Kiwi. Alors, il paraît que tu adores cuisiner.
4: Oui.
2: Ma petite top chef. Alors, qu'est-ce que tu cuisines le mieux? C'est quoi tes plats signature?
4: Lasagne, tiramisu.
1: J'adore.
4: Poulet rôti.
2: Il paraît que les enfants ils réclament les pizzas maison et les pâtes carbonara.
4: Ah oui, oui, pizza maison, pâtes carbo. En fait, on fait tout maison ici. Pas du tout de tout près.
2: Ah bah oui, mais t'as raison, c'est meilleur. J'ai envie de te dire, si tu as la possibilité de le faire, vu que t'es pas très occupé avec tes deux boulots et tes trois gosses, t'as totalement le temps de tout faire. Hélène, superwoman. Alors.
1: Bah qu'elle hésite pas à nous envoyer les lasagnes dans le papier alu. À la radio, on reçoit tout.
2: Oui, c'est vrai, mais tu vas arrêter de demander des choses à mes candidats.
1: Je reçois plein de trucs à manger ces derniers jours.
2: Eh bien,
1: très bon.
2: Occupe-toi de tes candidats. Alors, il paraît que tous les matins, on a un petit rituel comme dans la chanson. La chanson.
4: Oui.
5: J'allume des bougies. 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
2: Alors, on allume des bougies. Alors, tous les matins. Alors, explique-moi un petit peu pourquoi.
4: Pourquoi? Parce que moi, je pense qu'on a tous dans notre vie quelqu'un qui nous protège.
2: Oui.
4: Voilà. Et c'est l'intention qui fait d'allumer la bougie et de dire ce dont on a besoin. Qui fait que ça finit par se réaliser.
2: Eh ben oui, voilà. La spiritualité, le matin, il n'y a que ça de vrai. Je suis d'accord avec toi.
4: Voilà.
2: Moi, je parle à mes parents tous les matins. Alors, c'est bien, c'est un bon démarrage de journée, rapport à toutes tes activités. Bien, alors on va tout de suite marquer un deuxième point, ma chérie, parce qu'il y a un moment donné, tu vois, on va continuer sur notre lancée. Tiens, je te mets un petit extrait des Bronzés.
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2: Bon alors, ça c'est Michel Blanc qui est coincé sur le tire-fesse.
1: Elle est trop molle la neige.
2: Elle est trop molle. Alors, écoute bien cette question, ça parle des Bronzés fondus ski. Tu as vu le film, bien évidemment.
4: Oui.
2: Ah, voilà. Alors, la moitié des scènes extérieures des Bronzés fondus ski ont été tournées en studio à Paris avec des trucages. Est-ce que c'est vrai ou faux? Top chrono, 5 secondes.
4: Vrai.
2: Mais non, pas du tout. Toutes les scènes extérieures des Bronzés sont tournées à Val d'Isère. Et d'ailleurs, c'est grâce aux Bronzés font du ski que Val d'Isère est devenu archi populaire. Tout, absolument tout, est tourné là-bas. Il y a juste une ou deux scènes d'intérieur qui sont au studio à Paris, mais la neige dehors, c'est bien réel. Bon, pas de points, ma chérie.
1: Et Molière pour Josiane Balasco, hier d'ailleurs, de la comédienne.
2: Exactement.
1: Thomas est avec nous, il habite à côté de Noailles, en Vendée. Il vit avec Coralie, avec ses deux enfants, dans un petit village de 40 personnes. Qu'est-ce que tu fais comme métier? Je t'ai pas demandé, Thomas, qu'est-ce que tu fais dans la vie?
7: Et conducteur d'engin.
1: D'accord, c'est quoi comme engin? Tu conduis quoi?
7: Des pelleteuses.
1: Des pelleteuses?
7: Principalement.
1: Ok, tracteur un petit peu aussi?
7: Ouais, tracteur agricole, oui, ça arrive.
1: Ouais.
7: J'ai un petit jardin, un potager, je m'en occupe, voilà.
1: Ah oui, oui, bah, parlons justement de ton potager, parce que il paraît que t'as quand même un potager qui est suffisamment grand et que tu jardines pas mal. Qu'est-ce que tu plantes en ce moment?
7: Ben là, de ce temps, pas grand-chose, parce que j'ai eu un petit souci de roue il y a quelques temps.
1: Ah, d'accord.
7: Je me suis retrouvé plâtré pendant un mois, et puis là, je suis juste déplâtré de la semaine dernière.
1: Ok, tu vas reprendre tout doucement. Ben oui, parce qu'il y a des nouvelles. Oui, j'ai bien compris, parce que tes haricots t'attendent, là, pour les mettre prochainement, dans ta serre. Et ben oui, exactement. Oula!
2: Oula,
1: coupe ta pelleteuse, là, je sais pas ce que c'est le prix qui est à côté. Thomas fait de la moto, effectivement, et c'est vrai que cet accident, c'était il y a quelques semaines. Si on oublie l'accident, t'es quand même, et on l'a compris, un fan d'activité à sensation, et la moto en particulier.
7: Oui.
1: Ah oui.
7: Ben, j'ai commencé à conduire ma première mobylette, j'avais peut-être 11 ans.
1: Ah ouais, c'est très jeune, c'est très jeune. Bon, ouais. Écoute, essaye de faire quand même un petit peu attention. Bah ouais. Allez, on va jouer avec toi et te permettre de t'offrir peut-être un point supplémentaire. Écoute cet extrait. On se met dans l'ambiance très ancienne de l'Antiquité. Je t'emmène dans l'Antiquité, Thomas, ça vaut un point. Les bacchanales étaient des séances de révision collective pour des examens. Je répète la question. Dans l'Antiquité, les bacchanales étaient des séances de révision collective pour des examens. Est-ce que c'est vrai ou faux ? Top chrono, 5 secondes.
7: Faux.
1: Ah bah t'as raison, dans l'Antiquité, les bacchanales, c'était des fêtes religieuses en l'honneur du dieu Bacchus, appelé Dionysos. Chez les Grecs, on célébrait notamment le vin, la musique ou encore l'ivresse. Nous, on est en toute humilité, mais on est en parfaite égalité avec Hélène, puisqu'on a 2 points.
2: Non, mais Hélène n'a 1 point.
1: Donc, on est totalement en tête.
2: Voilà.
1: Merci.
2: Allez, là, tout de suite. Ah bah, ça va bien faire plaisir à Hélène, parce qu'elle l'adore. On va écouter sur ici, encore un soir, Céline Dion. On vous écoutez ici, on vous aime. À tout de suite.
0: Une fois.

0: Céline Dion avec encore un soir et 16 concerts qui arrivent à Paris encore en septembre. Ça, c'est pour les fans. Hein.
1: Ah, bah, ah oui. Oui, oui, oui, les fans.
0: Encore un soir.
1: Encore un soir.
0: 16 soirs de concerts.
1: Jingle.
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1: Ça t'a fait plaisir, Hélène, d'écouter Céline Dion, parce que je crois que c'est avec elle que tu veux déjeuner.
3: Ouais, ça serait pas mal.
0: Oula.
1: Eh oui.
0: Ça, c'est la nouvelle chanson.
1: Alors, est-ce que tu l'as déjà vue en concert? Parce que là, je vois que t'as tenté de prendre des places pour le concert à Paris, mais t'as pas réussi.
3: Non, j'en ai pas eu, mais je l'avais vue à Bordeaux il y a quelques années.
1: Ouais.
3: Il y a bien 5-6 ans. Hein. Mais là, non, c'était la catastrophe pour prendre des places.
1: Ah bah oui. Mais bon, fallait attendre, fallait se mettre en ligne et attendre d'être tiré au sort, c'est ça?
3: Mais oui, mais même en attendant, il s'est rien passé, quoi. Enfin, on a attendu, et on n'a jamais été pris.
1: Oh là là là là là là, c'est tellement triste. Mais bon, tu
3: viens. C'est comme ça.
1: C'est pas très grave. Pourtant, il paraît que t'es têtu. Alors, t'aurais dû te. Hein?
3: Oui, mais têtu, mais au bout d'un moment. oui.
1: Ah oui, je sais pas, on a dit que t'étais têtu, alors peut-être que
3: oui,
1: t'aurais pu t'en têter.
3: Quand je veux quelque chose, j'essaye de l'avoir.
1: Et voilà, bon, bah là, c'est raté.
0: Ouais, pas eu.
1: Est-ce que t'avais mis ton porte-bonheur? Il paraît que t'as un porte-bonheur.
3: Mon porte-bonheur.
1: Ton collier que t'as eu là pour tes.
3: Oui. Oui, ben oui, je l'ai toujours ce collier, mais il me porte chance, mais pas pour ça.
1: Eh, pas pour ça. C'est quoi ce collier? Il est comment? C'est quoi?
3: C'est un collier en or avec un petit cœur, enfin un gros cœur même au bout, quoi. Et c'est mon mari qui me l'avait offert pour mes 30 ans.
1: Oh là là.
3: Depuis, ben je le quitte pas.
1: Oh là là là là là là, l'amour, toujours l'amour. Bien, alors écoute, là, tu fais des karaokés des fois, tu chantes?
3: Ah oui, là j'étais à Bilbao ce week-end pour un enterrement de vie de jeune fille et on a fait un super karaoké. C'est incroyable.
1: Très bien. Alors écoute bien, il va y avoir deux chansons qui s'enchaînent. On est parti sur les années 90, il y a deux artistes qui s'enchaînent. Et t'essayes de me retrouver les deux pour marquer deux points. Attention, écoute bien, c'est parti.
3: Ok.

0: Allez, qui c'est qui a chanté? Qui sont les chanteurs? Top chrono.
1: Stéphane Echer et Tina Arena.
0: Oui, c'est eux. Allez plus haut. Tina Arena, allez plus haut. Et notre ami Stéphane Echer. Combien de temps si on
2: alors
0: reste face à face en zone? Ça fait 3 points pour Hélène.
2: Bon, alors Hélène qui est têtue, mais moi j'ai Thomas qui est râleur.
0: Ah,
3: si on est chouchon, oui, des super l'oignon.
2: On est chouchon, mon Thomas.
4: Un petit peu beaucoup, ouais.
2: Mais ça se caractérise comment, ce côté chonchon? C'est dès le lever du jour, dès que tu mets le pied par terre?
4: Non, c'est en fait le symbole, c'est si je mets le café à côté de la cafetière le matin, c'est mauvais signe pour la journée.
0: Ça va.
2: La cafetière. Et là, d'un coup, ça part toute la journée, on est en chonchon toute la journée, quoi.
4: En général, oui. C'est pour.
0: On râle.
2: Et qu'est-ce qu'elle dit, Coralie, dans tout ça, hein? Un pauvre.
4: Elle me laisse tranquille, en fait.
2: Ah bon, bah, sympa.
4: Faire le jardin, m'occuper, me défouler, parce que j'ai besoin de me défouler.
2: Oui, voilà. Tu vas couper du bois, t'es un peu notre Charlie Ingalls, toi. Tu fais la petite maison dans la prairie, à la maison, dans ton village. Ben oui, un peu de ça. T'as un grand chapeau et une chemise à carreaux. Ben oui.
0: Allez.
2: Ouais, ça m'étonne pas.
4: Non, pas encore.
2: Ça viendra. Voici ton quiz.

0: convient d'écouter deux artistes dans les années 90. Top chrono, 10 secondes, de qui s'agit-il? Qui as-tu reconnu?
1: Axel Red, oui.
0: Deuxième.
2: Et deuxième, je ne sais pas.
0: Alors, s'il n'y a rien de bon dans tout ça, malheureusement, Thomas, écoute, la première, c'était Princesse Erika avec Faut que je travaille. C'était suivi ce tube.
3: Quelqu'un de bien, Enzo.
0: Eh ben, il n'y aura pas de point, Thomas.
3: Allez, ça veut dire 3 points pour Hélène, 2 points pour Thomas. Et là, tout de suite, c'est la réclame et l'actualité dans toutes vos régions grâce aux 44 locales de votre radio ici. À tout de suite.
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7: Et c'est l'heure de l'ICI Express, un week-end pour chiner, déguster et cultiver sa passion des plantes. Vendredi, ne manquez pas la 23e brocante vide-grenier de Courcy aux Loges, réservée aux particuliers. Ce rendez-vous convivial est l'occasion de dénicher des trésors variés dans une ambiance plutôt festive, restauration et buvette sur place. Samedi 9, mais cette fois-ci direction la linerie à Pierrefitte-sur-Sauldre pour un marché de producteurs de 10h à 19h. Découvrez viande bovine, volaille, porc, agneau, légumes, miel, viennoiserie, terrine et plein d'autres bonnes choses. Une journée gourmande et conviviale pour rencontrer vos producteurs locaux. Enfin, samedi de 9h à 18h, vivez la fête des plantes et des plantes à Beaulieu sur Loire. Des plants et des plantes, bien sûr. Au parc et à la maison Marais, découvrez troc de plantes, atelier créatif, balade botanique et bien plus. C'est totalement gratuit.
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3: 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Allez, on reprend tout de suite la compétition. Alors, Hélène à 3, Thomas à 2.
0: C'est très bien.
3: Alors Hélène, on va parler de la rencontre avec ton mari. Une fille. Ah là là, Hélène.
0: Elle est avec Nicolas ?
3: Non, elle n'est pas avec Nicolas.
0: Je sais pas.
3: Pas du tout. Son mari s'appelle Jérôme. Alors, la première fois qu'elle a rencontré son chéri, bah, elle avait 17 ans parce que t'étais copine avec la sœur de ton chéri, c'est ça ?
8: C'est ça, j'étais sa copine au lycée et je l'ai rencontrée comme ça, j'étais invitée chez les parents de ma copine.
3: Et alors ?
8: Et bien alors, elle en avait marre parce qu'elle avait plein de frères et à chaque fois qu'elle invitait une copine, elle se prenait un frère. Et comme moi, j'ai été invitée, ben j'ai aussi craqué sur un de ses frères.
3: Et voilà, et voilà. Et du coup, bon, il était un petit peu plus âgé que toi, mais enfin bon, il avait 25 ans, oui. Ça fait pas de mal. Mais c'est que 2 ans plus tard que vous vous êtes mis ensemble.
8: Oui. On a attendu un peu et ça s'est fait plus tard.
3: Bon, évidemment, ta copine a fait la gueule, mais bon, ça fait quand même 20 ans que vous êtes ensemble.
8: C'est ça.
3: Bon, c'est ça. T'es toujours copine avec ta belle-sœur quand même ?
8: Oui, toujours.
3: Après, elle n'a plus jamais ramené de copine. Elle voulait pas qu'on prenne son frère. Bon, vous êtes ensemble depuis 20 ans, mariés depuis 8 ans. Ça fera 8 ans en octobre. Oui. C'est le noce de coquelicot.
8: Oh, mais parfait.
3: Eh ben oui, c'est mignon le coucloucou. Voilà.
8: Oui, c'est mignon.
3: Mais oui, voilà. Bon, écoute, on va essayer, tu es en tête de un point, on va essayer de garder cette avance, on va essayer de marquer 3 points de plus avec cette question à choix multiples. Je vais te poser la question, je vais te proposer des réponses et à mon top chrono, tu auras 10 secondes pour me donner ton choix. Alors, écoute bien la question. Qui donc a inventé Internet?
1: Ouf.
3: Alors ça c'est pour les anciens, ça c'est les modems.
1: Oh là là, c'est le Minitel ça.
3: Ah bah non, c'est les modems. Et voilà, c'est quand on avait des messageries caramel. Alors qui a inventé Internet? Bill Gates, Steve Jobs, Tim Berners-Lee ou Eric Bastien?
1: Oui, oui.
3: Allez, qui a inventé Internet? Bill Gates, Steve Jobs, Tim Berners-Lee, Eric Bastien, top chrono, 10 secondes.
8: Tim Berners-Lee.
3: Tadam, tadam, tadam. Et c'est une bonne réponse. Oui, Tim Berners-Lee, c'est un scientifique. Il a créé en 1989 le World Wide Web près de Genève, d'où les 3 W à chaque fois, pour faciliter le partage d'informations. Et sans lui, bon, il y avait un peu d'Internet, mais sans lui, il n'y aurait pas eu de site, pas de clic. Et surtout pas de vidéo de petit chat. Voilà, tu as 3 points de plus, ça te fait 6.
1: J'aurais bien voulu, moi, inventer Internet. Je serais milliardaire, vous rendez compte.
3: Oh là là là.
1: Ah oui, bah forcément, le gars qui a inventé, là, le gars, là, et la belle vie. Bon, notre ami Thomas. À 2 points, Thomas, on n'a pas encore joué le quiz à 3 points, donc on va voir comment ça va se passer. Je rappelle que t'habites à Noailles, c'est en Vendée, dans un petit village. Vous êtes 40 avec Coralie, ta femme, et tes 2 enfants. Alors parlons un petit peu de cette rencontre avec Coralie, parce que c'est un tout petit village. Et du coup, tu l'as rencontrée dans ton village?
2: Non, du tout. À l'époque, je travaillais sur le secteur de Luçon.
1: D'accord.
2: Donc, ville pas loin. Donc, non, on s'est connus comme ça, voilà. Par hasard, on va dire un peu avec des copains, quoi.
1: Ouais.
2: Grâce à des copains.
1: Bah, tu rentrais des 24 heures karting, donc j'imagine c'est un événement autour du karting, et tu as été avec des amis, elle était là-bas, si j'ai bien compris.
2: Retour, oui.
1: Ouais.
2: Retour des 24 heures, oui.
1: Et donc c'est là que les regards se sont croisés, nanana, quoi.
2: Voilà, exactement.
1: Et elle t'a accompagné à la fin de la soirée chez toi.
2: Voilà. Et puis, maintenant, ça fait 22 ans qu'on est ensemble.
1: Eh ben, c'est chouette parce que t'as tout juste 40 ans. Donc voilà, vous êtes rencontrés, vous aviez 17, 18 ans, 19 ans. C'était, début de l'âge adulte. Bon, dis-moi, tu as un côté un peu magique, un peu Harry Potter, toi. Il paraît que t'es presque sorcier. Raconte-moi ça.
2: Oui, j'arrive à trouver des canalisations d'eau dans le sol.
1: Mais avec les fameuses baguettes en cuivre, là, qu'on utilise?
2: Oui.
1: Donc on cherche de l'eau, donc tu repères toi les conduites d'eau, les puits et toutes les sources.
2: Mais avant de les casser avec les engins, ça peut rendre service.
1: Ben oui, mais c'est quand même un talon d'être, c'est ce qu'on appelle un sourcier, quoi. Bon, est-ce que tu pourras en parler avec Renaud? Oui, on va écouter Renaud parce que c'est l'artiste avec qui tu aimerais déjeuner.
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1: Renaud, fan, depuis longtemps?
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2: Oui.
1: Ouais, quelle est ta chanson préférée de Renaud?
2: J'en ai plusieurs, il y a Les Tétons, il y a Morgane, il y a Lola, enfin...
1: Ouais, c'est un bon choix, ça, déjà. Qu'est-ce que vous feriez à manger si tu déjeunais avec lui? Parce que je me suis laissé dire que t'étais fort en grillade.
2: Ouais, ça va, je me défends pas trop mal.
1: Donc tu ferais une petite grillade, un petit barbecue, une petite plancha, un petit truc comme ça, quoi?
2: Ouais, exactement.
1: Ok, allez Thomas, nous allons jouer à présent pour t'offrir 3 points... Écoute cet extrait.
2: Ah.
1: Vous vous souvenez ça? Générique d'affaires conclues, ça existe toujours en plus, hein, l'émission. En Allemagne, qu'a découvert un homme après avoir acheté un coffre-fort d'occasion pour seulement 15 euros? Il achète un coffre-fort 15 euros en Allemagne. Qu'est-ce qu'il trouve dedans? Une tête humaine, un boa, un lingot d'or... ou la salopette mythique de déco de Valérie D'Amidot.
0: 10 secondes. Qu'y avait-il dans ce coffre? Une tête humaine, un bourre.
9: Un salopette à Valérie.
0: La salopette à Valérie. Bon, tu nous as dit lingot d'or, on va rester sur le lingot d'or. Ah, t'aurais bien voulu la salopette Kitty de déco. Bon, elle va revenir. C'est le lingot d'or, oui, exact. Un acheteur, donc en Allemagne, il a découvert ce lingot d'or, 250 grammes. Alors, ça vaut 33 000 euros. Voilà, ce qu'il a trouvé. Mais alors, attends, c'est qu'il a prévenu les autorités pour le rendre.
3: Bah, il est obligé. C'est, voilà,
0: sinon pourquoi
3: c'est
0: il est obligé?
3: Bah, parce que c'est du vol. Voilà, c'est tout. Toi, évidemment, tu l'aurais gardé.
0: Bah, évidemment.
3: Et ben, pas moi. Allez, ça fait 6 pour Hélène, 5 pour Thomas. Et là, tout de suite. Kababouchi, aïe aïe. Alors ça, hein, 1980, les Santiago, le 501, Kate Bush, Kababouche, Babouchka, à tout de suite mes petits canards.

0: fou parce qu'elle casse tout dans cette chanson. Ça fait deux fois que tout est cassé. Vous n'entendez pas les bruits. Qu'est-ce qui se passe? Quel est le souci de Kate Bush dans ce Babouchka?
1: Eh bien, je ne sais pas.
0: Personne ne s'est posé la question ce qu'elle casse pendant la chanson. Personne. C'est un vrai sujet.
1: Jingle, je t'en supplie, Alloré. Merci.
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1: Ben oui. Nous sommes au taquet avec Hélène qui a 6, Thomas qui a 5, Hélène qui habite à Pau, Hélène qui a 2 travail, Hélène qui a 3 enfants, qui cuisine, qui... Oh mon Dieu, mon Dieu, mon Dieu. Bon, alors, mon petit chaton, ah là là là là, ça m'a fait bien rire. Il paraît que t'es un petit peu notre Pierre Richard de la semaine. Il t'arrive toujours des aventures incroyables. Alors, il paraît qu'une fois, tu vas vendre une maison et puis t'y vas avec un diagnostiqueur. Et puis, il paraît que la maison, elle était vide. Sauf que tu tombes sur un monsieur et une dame. Hein. La dame, elle part en courant. Et puis, le monsieur discute un peu. Et puis, on se rend compte de quoi avec ce monsieur?
3: On se rend compte que c'était sa maîtresse. En fait, c'était le fils du propriétaire qui n'avait rien à faire là. Et qui était venu avec sa maîtresse, pensant qu'il n'y avait personne.
1: Se faire un petit 5 à 7. Voilà. Voilà. Du coup, quand même, parce que tu t'as quand même dit, mais parce qu'il a montré des photos de lui avec sa femme, et toi, t'as quand même dit, mais du coup, elle a changé votre femme quand même, hein.
3: C'est bien, ben, elle a vachement changé.
1: Ben oui, il n'était pas trop gêné quand même.
3: Et il m'a expliqué après que c'était pas sa femme.
1: Bah oui, bah. Il était un peu obligé là quand même. Ah, mais c'est bien, j'aime bien les gens comme ça qui croient que les maisons sont vides et qui vont faire des 5 à 7. Alors, mais c'est pas tout, parce que tu as quand même, il t'arrive des aventures incroyables. Tu vas donc visiter encore une maison et tu dis au client, bah écoutez, garez-vous sur le parking de Truffaut, il y a de la place. Ouais, et qu'est-ce qui s'est passé?
3: Et quand on est revenu après la visite, ils avaient fermé le parking. Mais pour toute la nuit, du coup, ils n'ont pas pu récupérer leur voiture avant le lendemain matin.
0: C'est dommage.
1: C'est donc toi qui les as ramenés gentiment, en fait.
3: Ouais, ils étaient pas très contents quand même. Là, mais bon.
1: Maintenant, tu te renseignes quand tu dis aux gens de se caler sur les parkings, tu te renseignes avant.
3: Ouais, mais non, je leur dis pas de se garer sur les parkings comme ça.
1: Bah oui, Truffaut, ça ferme. À un moment donné, c'est sûr que bon, voilà. Et on va partir sur une dernière anecdote avant de jouer. Hein. Et donc, toujours, hein, lors d'une visite, il y avait quand même des clients qui étaient obsédés par la pression de l'eau de la douche. Genre, comment ça fonctionne? J'ai pas envie d'être douché avec un petit filet d'eau. Et du coup, t'as même pas eu le temps de dire au gars, faites attention que le gars, il était déjà dans la douche. Qu'est-ce qui s'est passé?
3: Oui, mais en fait, là, dans cette maison, il y avait tellement de pression que la pomme de douche, elle s'est emballée et il n'arrivait pas à la récupérer, donc il est complètement trempé. Moi, j'ai dû monter dans le bac pour essayer d'attraper le pommeau et j'étais trempée aussi. Enfin bref, c'était la catastrophe.
0: On s'ennuie pas. Hein.
1: Non, mais c'est bien, j'adore, mais comme ça, ils étaient contents de voir qu'ils avaient de la pression ou pas, hein. Non, mais parce que là...
3: Oui,
1: pour...
3: mais là, ils n'ont mis qu'un avis, c'est
1: ça. Ils ont acheté la maison ou pas?
3: Même pas.
1: Oh là là, alors voilà. Alors il y a une maison avec de la pression et même pas ils. Oh là, bon, allez. Allez, on va jouer, on va marquer 5 points de plus. Je sens que tu vas cartonner. Alors.
0: Bah, ça cartonne autant que pour vendre la maison.
1: Toujours ce côté désagréable de la personne. Ouais. Alors, écoute bien, je te mets une petite chanson. Mon roi, le roi du monde, Johnny Hallyday.
0: C'est pas la plus connue, celle-là.
1: Non, mais ça parle de la paix. Et nous, on va parler de la paix, ma petite Hélène. Écoute bien, quel animal symbolise la paix? Quel animal symbolise la paix? Top chrono, 10 secondes.
3: La colombe, peut-être.
1: Bah, il était temps quand même, la colombe. Voilà, dans la Bible, la colombe, ça symbolise l'Esprit Saint. Bon, ça apparaît vraiment comme signe de la paix, hein, parce qu'après le déluge avec Noé, il y a une colombe qui est descendue du ciel, comme ça, là, hop là. Et puis c'est surtout Picasso qui l'a popularisé définitivement avec la célèbre colombe de la paix. Te voilà. Je peux finir?
0: Non, mais je chante du.
1: Tu peux me laisser dire qu'elle a 11 points, merci beaucoup.
0: Non, dès qu'on peut ne pas parler de vos points, je vous interromps avec plaisir.
1: Ben non, on avait dit qu'on ne vous
0: 11 points, c'est pas possible.
1: Voilà, on a dit que vous coupiez plus la parole.
0: Ah si, parce que vous marquez trop de points, c'est pas possible. Dès que vous parlez de points, voilà. Thomas.
4: Oui.
0: Thomas, je pense qu'il est resté sur le Minitel ou l'Internet ou le truc de tout à l'heure. Tu nous entends bien, Thomas, hein? Ça va aller?
4: Oui, je vous entends.
0: Je le sens pas, Valérie. Thomas, oui, non, mais reste bien avec nous, concentré, Thomas. Oui, oui, on est là. Hein. Alors, Thomas, tu es près de Noailles, on l'a dit, tu habites en Vendée, pour l'instant, tu as 5 points. Alors, il t'est arrivé un petit truc au niveau des fleurs. Un jour, tu travaillais sur la charpente d'une jardinerie. Il y avait plein de fleurs et de plantes non vendues. C'est des chrysanthèmes, d'ailleurs, on aime bien hein, les chrysanthèmes. Du coup, on t'a proposé d'en prendre un petit peu.
4: Oui, oui, un petit peu.
0: Ouais. Ok, donc tu as fait quoi de ce joli bouquet?
4: Ben, j'ai voulu le ramener pour ma compagne et ben, j'ai pas eu l'intelligence de le laisser sur le pare-brise pendant peut-être 7 heures de route ou 8 heures.
0: D'accord, sur le pare-brise du camion, de la pelleteuse, enfin de ton véhicule.
4: Non, ben, du camion.
0: Donc, quand t'es arrivé chez toi?
4: Ben, le bouquet était tout fané.
1: Ah oui. Bah oui, c'est-à-dire en plein soleil sur le pare-brise.
0: Les roses étaient mortes. Ta femme a fait la tête, il paraît que Coralie, t'es pas contente. Hein.
4: Bah, pas vraiment, j'ai cru que j'allais prendre le bouquet dans en pleine tête, mais...
0: En parlant de tête, tiens, le coup de boule de Zidane. Ça, c'était lors de la finale de la Coupe du Monde 2006.
1: Bah oui, mais le monsieur, il avait dit des choses horribles.
0: Ah, Materazzi, je crois, c'est ça. Hein. Alors Thomas, toi, t'étais chez un oncle agriculteur et pour l'occasion, qu'est-ce que vous avez fait pour encourager l'équipe de France?
4: Eh ben, en fait, mon oncle avait des oies blanches.
0: Ouais.
4: Et avec le produit qu'on se sert à vacciner les vaches, en fait, pour les identifier une fois qu'elles sont vaccinées, on leur met comme un rouge à lèvres sur la tête. Ou,
0: voilà. Tu les as maquillées, en gros. Tu as maquillé les oies.
4: En fait, on a peint les oies côté France et côté Italie.
0: Ok, j'ai compris. Bon, elles devaient être très belles. Ça ressemblait plus à rien, a priori.
4: Oui. Après, quelques mois après, il a plu et
0: j'imagine, bien sûr.
1: Petite bête.
0: Allez, jouons pour tenter de marquer 5 points. Question cache, il n'y aura pas de proposition, donc sois attentif et tente de répondre, je te le souhaite. Par quel acronyme désigne-t-on le type de voiture haute sur roue proche d'un 4x4? Top chrono, 10 secondes. Un acronyme qui désigne...
4: SUV.
0: Tu m'as dit un SUV. Le type de voiture haute sur roue proche d'un 4x4. Sport Utility Vehicle. Oui, c'est un SUV, type de voiture surélevée entre la berline et le 4x4. Bravo, c'est 5 points de plus, c'est bien.
1: Alors,
0: Thomas.
1: 10 pour Thomas, 11 pour Hélène. Et là, tout de suite, vous écoutez ici et vous vous dites, mon Dieu, mais qu'allons-nous faire? Eh bien, je vais vous emmener en Corse. Oui, parce que figurez-vous que Francis Cabrel et Affiletta ont repris Petite Marie, mais en Corse. Et ça, c'est magnifique. Corso, Mezzo, à tout de suite, vous écoutez ici. On vous aime.

0: Sarah Mariuccia, qui est Petite Marie en Corse, à Filetta et Francis Cabrel, avec un concert avec votre radio ici prévu au Vélodrome de Marseille. Ce sera le 23 mai. 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
1: Et là, maintenant, tout de suite, après cette magnifique auto-promo,
0: oui,
1: c'est la réclame.
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1: Ici, nous sommes avec Hélène qui a 11 points, Thomas qui a 10 points. Donc, vous savez tous que vous allez devoir vous battre à main nue dans l'octogone du kiff pour gagner avec le bingo, hein, ma petite Hélène chérie.
4: Ouais, je suis prête.
1: T'es prête ? C'est bien, ça c'est magnifique, j'aime entendre ça. Pour t'encourager, je vais quand même te mettre un petit Dalida.

0: parole avec, avec notre ami Alain Delon. Alors, tu chantes ça en karaoké aussi?
1: Oui.
0: Eh ben, c'est bien.
1: J'aime bien.
0: Alors, écoute bien, c'est simple. Je vais te donner le thème de mon petit bingo. Tu auras 10 secondes à mon top chrono pour me donner un maximum de policiers, détectives, donc les policiers ou les détectives qui sont célèbres, que ce soit au cinéma, dans la littérature ou même dans la vraie vie, parce qu'on a quand même eu des grands policiers dont on connaît les biographies. Donc, un max de policiers, détectives, célèbres, cinéma, littérature ou vraie vie. Attention, top chrono, 10 secondes.
1: Sherlock Holmes, Hercule Poirot, Arsène Lupin, Columbo, Monk, Descartes, Maigret, Bourrel.
0: Eh ben, t'en as 8, Bourrel, les 5 dernières minutes.
1: Bah, y avait...
0: Oh, bah, il y avait Derrick, il y avait l'inspecteur Harry, il y avait Benoît Blanc, Miss Marple, Adèle Blanc-Sec, Jessica Fletcher. Tu m'en as donné 8, c'est magnifique.
2: Ah oui, ça nous met un bon petit coup de pression, ça, dis donc. Thomas.
3: Oui, un sacré coup là.
2: Ah bah oui quand même là, parce que ok, t'es pas mal, t'es à 10, elle a 11, mais là sur notre bingo, elle a marqué 8 points. Alors pour encaisser les 10 points et être avec nous vendredi, avoir une petite chance, faut que tu marques 9 points. Est-ce que tu te sens capable de... Ah, c'est une réponse par seconde quoi, 9 points sur 10 secondes.
0: Écoutez, c'est
2: compliqué.
0: Allez-y, bon, bah, encouragez-le et allons-y.
2: Bon bah allons-y, alors pour l'encourager, on a du ACDC si vous voulez. Ah bah voilà.
0: Meilleur concert de ma vie au Stade de France.
2: Bien sûr. Meilleur public, Valérie Damido, évidemment.
0: Non, moi j'étais backstage.
2: Ah, t'étais backstage?
0: Parce que je les interviewais.
2: Mais toi, t'es une star en fait.
0: Mais non, j'étais journaliste, mon chat.
2: Oui, bah, enfin, t'es quand même une star.
0: Alors.
2: ACDC, dis donc Thomas, j'ai tout donné là. J'ai tout donné avec ACDC.
0: Allez, c'est parti.
2: Allez, donc on y va. 10 secondes pour citer un maximum de bandits, de brigands, de méchants célèbres, que ce soit dans le cinéma, la littérature ou bien, Valérie l'a dit, dans le réel. Top chrono, 10 secondes, les bandits, les brigands.
3: Mesrine,
2: alors ça Al Capone, deux. Mesrine, eh oui, les Raptous, Bonnie and Clyde, la bande à Bono, les Dalton, Dark Vador, le Joker ou encore Moriarty dans Sherlock Holmes. Bon, il n'y en a que deux. Tu as compris, Thomas, que malheureusement, ça ne suffira pas.
0: Bien, tu as compris, ma petite Hélène, que c'est toi qu'on retrouvera vendredi pour Bravo. Tenter de partir pour quatre Super. Personnes à Foura. Donc, ça sera
1: Super,
0: magnifique.
1: Merci beaucoup.
0: Voilà, tu iras au camping 3 étoiles, le Cadoré. Tu dîneras au restaurant le 31 à Foura. Et puis, peut-être que tu apercevras le père Fouras, parce que nous irons autour de Fort Boyard.
2: J'ai une aînée.
0: Voilà, la compagnie Interil vous fera faire une petite croisière. Et ça, c'est bien. Et si vous ne gagnez pas ça, cher ami, vous gagnez évidemment
2: la machine Malongo, bien sûr, 32 dosettes, 6 verres en verre, éco-responsable, ça vient de Nice.
0: Bravo Hélène, bravo Thomas. Je remercie Céline à la réalisation et Laurie à la technique, Maître Coupez au savoir et Laura au standard, la petite personne Eric Bastien avec ses vannes.
2: Merci Valérie.
0: Je vous embrasse tous un par un, je vous aime fortement et puis à demain.
2: Bonjour Wendy Bouchard.
4: Hello. Bonjour chers amis, bonjour à tous les deux. La personne que je reçois à 13h15, je vous l'estimez beaucoup, je le sais. Il s'agit d'Enora Malagré.
0: Oh.
4: Une consoeur, journaliste, auteure aujourd'hui qui se bat depuis des années pour faire entendre la voix des femmes qui ne peuvent pas avoir d'enfants ou qui renoncent, qui ne veulent pas en avoir non plus. Voilà, face aux injonctions de la natalité, de la maternité, Enora nous en dit plus dans un livre. Pourquoi t'as pas d'enfants?
0: Eh ben c'est magnifique,
2: c'est
0: la question qu'on partage.
4: Je vous embrasse, les amis, à demain. Ciao.
0: Salut.
4: Merci.
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0: Ah oui,
2: c'est l'heure des lasagnes.
0: Il est 13h, on vous aime tous.
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4: Bonjour à tous, merci d'être à l'écoute de Ma France. On vous parle du premier procès dans le scandale des animateurs périscolaires à Paris, avec des faits commis il y a un an et demi pour le premier prévenu jugé aujourd'hui. Des actes, des agressions sexuelles, du harcèlement commis sur des fillettes de l'école publique. L'audiovisuel public est en crise, dénonce le député Alloncle dans son rapport très critique sur la gestion financière de certaines antennes. Il veut réduire par exemple de 3/4 le budget des jeux. dans cette enseigne de France Télévisions. Les réactions sont nombreuses. Tout ça pour ça, tacle la patronne de France Télé, Delphine Ernotte. Quant au Premier ministre, il dénonce un rapport passé à côté de l'essentiel. Au cœur de vos régions, la mort de deux militaires dans la Maine cette nuit lors d'un exercice de plongée à Angers. Les affrontements entre festivaliers et gendarmes lors du Technival de Cornus dans le Berry. Une carte carburant, vous en parle également, offerte par une commerçante du Vaucluse. Et puis 13h15, dans Ma France, je reçois Enora Malagré, animatrice, chroniqueuse, auteure. Elle raconte son combat contre l'endométriose depuis quelques années et publie « Pourquoi t'as pas d'enfant ?», un livre comme porte-voix de femmes qui renoncent à être mères ou qui ne le veulent pas. Un cri du cœur face au réarmement démographique d'Emmanuel Macron. Et on commence cette édition avec le premier procès qui s'ouvre aujourd'hui et qui éclaire, hélas, le scandale des violences dans le périscolaire parisien. Nicolas G. est poursuivi pour harcèlement sexuel sur 9 enfants et pour agression sexuelle sur 3 écolières de CM2. L'animateur appelait ses fillettes avec des mots doux, leur intimait des câlins forcés, leur racontait des histoires d'horreur en détaillant des scènes de viol. Ces faits ont été commis en octobre 2024 à l'école Titon, dans le 11e arrondissement de Paris, et dénoncés par ses enfants. Pierre est le père d'une des jeunes victimes et il témoigne au micro de Mathilde Lemaire.
6: Dans cette histoire, chaque étape en fait est jalonnée d'institutions et de professionnels dont on attend qu'ils soient au rendez-vous de leur mission. Et je pense que le procès va être aussi une étape dans la cicatrisation. Pendant un an et demi, on n'a pas compris le mal-être de notre fille. Elle avait très clairement un imaginaire qui était pollué par de la sexualité, de la violence. Le prévenu, j'aurais besoin de lui dire, parce qu'il n'a manifestement pas très bien compris, qu'il a abîmé ses enfants.
4: Coralie Moreau, vous êtes pour nous, pour ici, devant le tribunal correctionnel de Paris et vous allez suivre dans quelques minutes ce premier procès donc d'une longue liste pour cet animateur parisien de l'école publique qui risque gros. Un procès un peu particulier, Coralie, parce que ici on ne parle pas d'enfants de maternelle comme victimes, comme dans la plupart des dossiers du périscolaire, mais d'élèves de 10 ans qui étaient donc en classe de CM2, Coralie.
7: Oui, et c'est bien le courage de ces fillettes qui a permis de mettre au jour les agissements de l'animateur, des enfants sensibilisés à leur âge au harcèlement sexuel. Nous avons toujours dit à notre fille de ne pas avoir peur de parler, me confiait une des mamans des victimes. Face aux mots, aux gestes inappropriés, extrêmement choquants même parfois, les 9 amies se sont concertées et ont trouvé la force de pousser la porte du bureau de la directrice. Un acte difficile car le quadragénaire était la personne la plus appréciée de l'école. Tout de suite, elles ont été entendues et l'animateur suspendu. Ce qu'attendent les familles aujourd'hui, c'est bien sûr une condamnation, mais surtout que leurs filles entendent de la justice, qu'elles ont parfaitement agi. Un message nécessaire aussi pour les autres victimes. Ce procès doit également interroger un système défaillant pour l'une des avocates des parties civiles qui dénonce « cet homme devait agir depuis longtemps et personne n'a repéré les faits ni protégé les enfants ». Pour l'audience, le huis clos a été demandé.
4: Coralie Moreau devant le tribunal correctionnel de Paris. Merci à vous. Il faut sauver l'audiovisuel public, lui laisser encore une chance de mieux gérer l'argent des Français en cohérence avec des programmes, une neutralité, une exigence de services publics à la télé comme à la radio. Voilà ce que dit dans les grandes lignes le rapport publié ce matin, rapport voté la semaine dernière et porté par le député ciotiste Charles Alloncle qui se défend de vouloir privatiser les grandes chaînes mais qui continue avec ce rapport de faire couler beaucoup d'encre. 400 pages publiées ce matin. Près de 80 recommandations qui suscitent, depuis quelques heures, Nicolas Joly, de très importantes réactions.
2: Oui, à commencer par la présidente de France Télévisions, Delphine Ernotte, qui dénonce une vision de la télé publique, je cite, « élitiste, éloignée des familles et des publics les plus populaires, le plus grand plan social de l'histoire culturelle française », dit-elle. L'objectif affiché, c'est de faire 1 milliard d'euros d'économies. Ça passerait par des suppressions de chaînes pour France 4 et France TV Slash, disparition de Move côté radio, France 2 et France 5 seraient fusionnés au profit d'une grande chaîne généraliste. France Info Télé, France 24 seraient aussi regroupés, mais pas de privatisation comme le propose le Rassemblement National qui soutient ce rapport. Écoutez Laure Lavalette, députée RN du Var.
8: Nous demandons la privatisation de l'audiovisuel public, sauf des antennes régionales. Nous garderons évidemment ce qu'il y a en métropole avec TV5 Monde. Je ne doute pas, je vais vous dire qu'on trouverait acheteurs assez rapidement. Regardez quand TF1 a été privatisé, ils ont d'ailleurs mieux marché que quand ils étaient dans le service public. Donc je ne doute pas qu'il y aura des acheteurs.
9: Pour le Premier ministre Sébastien Lecornu, ce rapport passe à côté de l'essentiel. C'est une occasion manquée, mais des réformes seront nécessaires, précise-t-il. Ce rapport intègre également les 40 propositions de Jérémy Patrilletus, le président de la commission, membre du parti Horizon, qui plaide notamment pour une gouvernance commune entre Radio France et France Télé. Erwan Balanant, député Modem du Finistère et membre de la commission, prépare quant à lui un contre-rapport avec des propositions.
10: Par exemple, avoir une grande réflexion de la place du numérique, parce que l'audiovisuel public, c'était la radio, initialement, ça a été la télé, et aujourd'hui, nous avons l'émergence des plateformes. Comment, sur ces plateformes, et comment sur le numérique, l'audiovisuel public français continue ce travail qu'il a toujours fait, de transmettre des informations, de divertir, et de permettre aux Français d'accéder à la culture.
9: Il compte publier ce contre-rapport d'ici cet été.
4: Voilà pour ce dossier enquêté et raconté par Nicolas. Voilà, joli pour ici. Un bateau de croisière de luxe attend toujours son sort au large du Cap-Vert, à bord du navire, 149 passagers confinés, dont 5 Français en quarantaine, après la mort de 3 personnes infectées par un antivirus transmis par les rongeurs qui peut provoquer de graves syndromes respiratoires. Une 4e personne se trouve toujours en soins intensifs à Johannesburg, en Afrique du Sud. L'Espagne pourrait accepter un accostage aux Canaries, Marie Mollet, mais rien n'est sûr encore à l'heure où nous parlons.
11: Oui, le MV Ondus ne sait toujours pas sur quelle côte il pourra accoster. Ce matin, pourtant, l'Organisation mondiale de la santé avait communiqué. L'Espagne, disait-elle, a donné son feu vert pour que le navire débarque sur l'archipel des Canaries. Là, les malades à bord pourront être pris en charge. Mais il y a quelques minutes, démenti du ministère de la Santé espagnol. En fait, aucune décision définitive n'a été prise. Elle dépendra des données épidémiologiques recueillies sur le navire. Ensuite, nous déciderons quelle escale est la plus pertinente, pas avant, cafouillage de communication, donc. Alors que l'OMS a relevé le nombre de cas d'antivirus recensés, 2 cas confirmés en laboratoire, 5 suspectés. La transmission interhumaine est envisagée, même si l'OMS tente aussi de rassurer. Le risque pour le grand public est faible, a dit ce matin une porte-parole. Il ne s'agit pas d'un virus qui se propage comme la grippe ou le Covid-19, dit-elle. C'est très différent.
4: Marie Mollet, retour en France avec ce drame à Angers. 2 militaires de 24 ans et de 30 ans sont morts cette nuit dans un accident de plongée lors d'un exercice organisé dans la Maine. L'un de ces hommes appartenait au régiment de l'Audin, dans le Gard, et les circonstances de leur mort restent floues. Raphaël Aubry.
12: L'exercice débute vers 23h hier dans la rivière. Selon le procureur d'Angers, Éric Bouillard, c'est vers 2h du matin que le contact est perdu avec les 2 plongeurs. Des recherches sont engagées. Ils sont retrouvés puis sortis de l'eau par les pompiers. En arrêt cardio-respiratoire, les secours ne parviennent pas à les réanimer. La mort des 2 militaires est constatée à l'hôpital vers 4h30 du matin, toujours d'après le procureur. Selon les premiers éléments, les militaires auraient été coincés dans la cavité d'une pile d'un pont qui traverse la Maine, comprenait un pilier pour supporter l'ouvrage. Le parquet d'Angers s'est dessaisi de l'enquête ce matin au profit du parquet de Rennes, qui a la compétence militaire. Elle est confiée à la brigade de recherche de la gendarmerie d'Angers. Contacter le 6e régiment du génie installé dans la ville, dont était rattaché l'un des 2 plongeurs, nous dit qu'il prévoit de communiquer dans la journée.
4: Et toutes ces informations, les précisions en temps réel à retrouver également sur notre application et notre site ici.fr. Dans le Berry, la musique a cessé à Cornus sur le terrain militaire illégalement occupé par un Technival. Cette nuit, des festivaliers s'en sont pris aux forces de l'ordre à coups de mortier, de balles de pétanque et de voitures béliers. 2 gendarmes ont été blessés légèrement lors de ces affrontements. Ce matin encore, 200 voitures étaient présentes sur le site. Le journaliste français Christophe Glaise, détenu en Algérie depuis son arrestation en mai 2024, est condamné à 7 ans de prison pour apologie du terrorisme, renonce finalement à son pourvoi en cassation. Sa mère et son beau-père espèrent que cet acte fort entraînera la clémence du président Tebboune et donc une possible grâce. En attendant, il continue à se mobiliser et compte sur le mondial de foot en juin et en juillet pour être soutenu dans leur demande de libération. Sylvie et Francis Godard, maman et beau-père donc du reporter français, étaient ce matin sur France Inter.
13: C'est pour nous un événement capital. On y travaille avec Reporters sans frontières pour mobiliser tous les journalistes sportifs au niveau international. Maintenant, on a fait une mobilisation très forte avec les journalistes sportifs en France. Maintenant, il faut que ça dépasse les frontières de la France. Et je le répète, Christophe, c'est un journaliste sportif spécialiste du football. Moi, je ne peux pas envisager qu'il ne soit pas sorti pour assister aux différents matchs. de la France et de l'Algérie.
14: Il est bien clair que ça serait vraiment une ombre portée sur cette Coupe du Monde si elle devait se tenir avec un journaliste sportif, français en l'occurrence, interné. Donc là-dessus, on ne laissera pas passer, on le fera savoir. Ça internationalise la question.
4: À l'étranger, toujours, le régime des mollahs iraniens continue de contrôler le détroit d'Ormuz et donc de provoquer une flambée des prix du pétrole. En dépit d'un cessez-le-feu entre l'Iran et les États-Unis, décrété le 8 avril, les Émirats arabes unis ont annoncé ce matin avoir été visés par 4 missiles iraniens, des frappes qualifiées d'inacceptables par Emmanuel Macron, qui met en garde contre une nouvelle escalade militaire dans le Golfe. Hier, Donald Trump a lancé une nouvelle opération pour débloquer ce détroit. Un mot de sport avec demain soir le match de Ligue des Champions que toute l'Europe attend. Match en demi-finale retour, Bayern-PSG, un but d'avance pour les Paris.

0: Malheureusement, en 1985, un terrible accident à bord de la voiture de Sacha Distel la plonge plusieurs semaines dans le coma. Handicapée à 80%, elle ne pourra jamais reprendre sa carrière. Chantal Nobel vivait à Ramatuelle, où se tiendront jeudi ses obsèques dans l'intimité.
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0: Au cœur de vos régions et face à la crise du pouvoir d'achat raboté par le prix des carburants, je vous en parlais, nous suivons les initiatives lancées par cette commerçante du Vaucluse à Orange, à Bolène, à Vaison-la-Romaine. Elle gère 3 boutiques de prêt-à-porter baptisées Jessie Mode et offre depuis quelques jours une carte carburant de 15 euros, des 150 euros d'achat. C'est un geste qu'apprécient ses clients dans ce contexte économique compliqué. Dimitri Morgado pour Ici Vaucluse.
2: L'offre est placardée un peu partout dans la boutique. Derrière sa caisse, Jessica Boudon attend les clients.
3: On a entendu l'idée, c'était des hôtels ou des campings qui avaient mis ça en place pour une nuit. Donc on s'est dit, pourquoi pas nous aussi en fait. Parce que nos clients, on crée un lien avec eux et on se doit de les aider.
2: L'opération a un coût pour la patronne, mais elle l'assure, elle ne fait pas ça pour se faire de la publicité.
3: Honnêtement, nous, c'est peut-être pas le but qu'ils achètent plus chez nous, mais en tout cas, c'est de les récompenser.
2: L'initiative est en place depuis moins d'une semaine et les cartes carburant partent comme des petits pains.
3: On a déjà écoulé notre premier stock, donc là, je viens de passer la seconde commande pour pouvoir satisfaire la demande client.
2: Les clients, justement, qu'en pensent-ils ? Devant la boutique, Eva valide complètement.
4: C'est assez inédit et je trouve que c'est plutôt avantageux.
2: Derrière elle, Pauline, qui pourrait même se laisser tenter.
5: Non, pourquoi pas ? Allez, ça peut être intéressant d'aller voir justement, d'aller voir ce qu'elle propose.
2: À l'intérieur, Fanny regarde les vêtements, mais elle, en revanche, ne compte pas dépenser 150 euros.
5: Pourquoi pas, pour les gens qui peuvent se le permettre, pourquoi pas ?
6: Vous, ça reste un seuil encore un petit peu élevé.
5: Oui.
2: Cette opération, pour celles et ceux qui veulent en profiter, se termine à la fin du mois de mai.
0: Merci Dimitri. Sur vos terres encore, vous l'avez éprouvé. Le mois d'avril a été l'un des plus secs enregistrés en France depuis 1959. Et les pluies qui reviennent cette semaine ne seront pas suffisantes, Olivier Aymon, pour inverser la tendance.
7: Cannes, Nice ou Le Mans, ces trois villes n'ont pas reçu une goutte d'eau le mois dernier. Sur les départements de l'Aisne, des Hauts-de-Seine, de la Marne, de la Seine-et-Marne, de l'Yonne, de la Nièvre et du Var, ce mois d'avril a été le moins arrosé en plus de 60 ans de mesure. Et si on change encore d'échelle, sur l'ensemble de l'Hexagone, le déficit en pluie a atteint 70% ces dernières semaines. Il n'y a que le Massif central, la Haute-Corse et les Pyrénées qui ont connu un mois d'avril où le parapluie a été régulièrement nécessaire. Couplé à des températures moyennes plus de 2 degrés au-dessus de la normale, ce manque d'eau a entraîné l'apparition de premiers feux de forêt, avec des sols très secs, pas très propices aux semis agricoles, équivalent à ce qu'on connaît normalement en juin, dit Météo France, qui espère que la pluie qui a fait son retour ces jours-ci permettra de compenser, au moins en partie, ce début de printemps bien trop estival.
0: Enfin, on vous en parlait hier, Paul Seixas, 19 ans, nouvelle coqueluche du public français, prendra bien le départ de la Grande Boucle en juillet. Le directeur du Tour, Christophe Prudhomme, dit ne pas avoir vu un tel élan d'engouement et d'euphorie depuis Bernard Hinault. Et en Ardèche, Chloé Martin a rencontré certains passionnés qui, sur ses routes, ont vu Paul Seixas se révéler il y a 2 mois maintenant avec l'une de ses premières victoires.
8: Chacun y va de son pronostic.
9: Je pense qu'il sera au minimum sur le podium.
10: Il peut finir deuxième. Derrière Pogacar, c'est le meilleur. Hein.
8: Les collègues de Fabien, qui ne suivent pourtant rien au cyclisme, lui en parlent déjà de ce Paul Seixas, ce polo même qui réveille les espoirs des Français après 41 ans sans victoire tricolore. Et ici, plus qu'ailleurs, on se réserve le droit d'être chauvin.
11: Il est de Lyon, donc il est un peu de la région. Et...
12: Effectivement, à chaque fois qu'on passe dans le Val d'Enfer ou dans la montée de la carrière, on se rappellera de cette course et des premières grosses performances de Paul Seixas.
8: Car Johan y était au championnat d'Europe où Paul Seixas finit 3e en battant le record de la montée du Val d'Enfer et à la Faune Ardèche Classique qu'il a remporté.
12: Quand on voit la vitesse à laquelle il monte et quand on sait les kilomètres qu'il a déjà dans les jambes à ce moment-là, oui, c'est très très impressionnant de le voir monter. Ouais.
8: Le même parcours imaginé par les organisateurs des Boucles de Rome Ardèche. Guillaume Delpech en est le président fondateur.
13: C'est une fierté et puis à chaque fois qu'il est amené à briller, ça nous permet nous aussi d'avoir un éclairage. On espère prendre la roue de Paul Seixas et continuer à grandir, nous aussi, comme lui va le faire sur le plan sportif.
8: En espérant un jour le revoir sur les routes de Drôme Ardèche, avec, dans sa besace, une victoire sur le Tour de France.
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0: Dans Ma France, ce sont des témoignages de femmes très forts, éclairants, humains, vivants que nous partageons à midi. Leurs paroles sont importantes pour ne pas juger, pour ne pas cataloguer, ne pas offenser non plus. Et vous leur donnez la possibilité de s'exprimer sur ce choix de la non-maternité. Bonjour Enora Malagré.
14: Bonjour.

0: Ravie de vous accueillir, vous qui nous proposez avec délicatesse un recueil d'histoires éclairé par la vôtre, Enora, avec ce titre « Pourquoi t'as pas d'enfant ?» Parce que c'est une question qui peut faire mal et c'est une question qu'on vous a souvent posée.
1: Oui, un peu trop, alors qu'il n'est pas malveillante, hein, bien sûr. J'ouvre un peu des pistes pour qu'on puisse en discuter ensemble, justement, et savoir pourquoi cette phrase, elle peut réveiller des parcours de souffrance, parfois, et puis elle peut aussi imposer à celles qui n'en ont jamais voulu de se justifier. Parfois, on n'a pas envie de se justifier. Et puis, c'est une question qu'on pose davantage aux femmes qu'aux hommes. C'est ça aussi qui est un peu étonnant. Donc, c'est pas qu'il ne faut pas la poser, c'est qu'il faut faire attention en la posant.
0: Bah, en l'occurrence, ce fut pas un choix pour vous de ne pas avoir d'enfant, mais un renoncement après des années de lutte contre l'endométriose. Votre témoignage ces dernières années a été très fort, très éclairant. Vous avez été beaucoup de femmes, je pense, Enora Malagré. Et moi, ce qui m'a beaucoup sensibilisée, fragilisée et émue au démarrage de cet ouvrage, Pourquoi t'as pas d'enfant, c'est que vous nous rappelez des mots qui vous ont, vous, percuté en plein cœur. Ceux de notre président. Emmanuel Macron, lorsqu'il se lance dans sa sémantique du réarmement démographique. Et vous lui répondez, dès votre avant-propos, que ce ton viriliste vous a atteint.
1: Oui, je s'est pris comme un uppercut, ça m'a beaucoup émue. Je me suis sentie d'un coup la femelle défaillante, celle qui ne participait pas à l'effort de la nation. Puis c'était un champ lexical aussi un peu belliqueux, que j'ai trouvé pour le moins maladroit. Alors c'est une tradition très française, que de se mêler du ventre des femmes. On est dans une politique nataliste depuis toujours. Alors certes, on fait moins d'enfants, mais il n'est pas encore temps de paniquer. D'ailleurs, j'interview un grand démographe, Hervé Lebras, dans ce livre qui nous l'explique, qu'il n'est pas temps de s'alarmer. Donc j'ai trouvé ça un peu effectivement maladroit de la part d'un président de la République qui, de surcroît, lui, n'a pas d'enfant.
0: Ben oui, alors il a annoncé dans la foulée un plan fertilité, mais les mots ont été dits et trop belliqueux pour vous. En effet, c'est un message qui vous a exclu, comme il a pu exclure de très très nombreuses femmes en France.
1: Oui, j'ai partagé vraiment mon chagrin qui s'est transformé en colère avec d'autres femmes qui, comme moi, n'ont pas pu ou celles qui n'en ont jamais voulu. Et on est arrivé au même constat. Ce sentiment d'exclusion.
0: Dans une société, écrivez-vous, la maternité est totem, où l'utérus est à la fois outil et icône. Que fait-on de celles pour qui la vie ne passera pas par là? Et ce sont à ces femmes que vous donnez la parole, précisément, à Enora Malagré. Vous en avez choisi quelques-unes. Ces femmes sans enfants qui dérangent encore, pour vous?
1: Alors, qui dérange, je ne sais pas, mais qui sont en tout cas très invisibilisés encore. Ça change, mais c'est très lent. Et puis, il y a cette image vraiment assez... qui persiste, celle de la vieille femme à chat, vraiment, qui va terminer un peu toute seule. Et puis, c'est encore une fois, une femme qui n'a pas d'enfant, c'est louche. On imagine qu'elle n'a pas réussi sa vie sentimentale. On l'imagine très égoïste, forcément carriériste. Encore une fois, les hommes ne subissent pas, en fait, cette image-là.
0: Oui.
1: Donc, c'est ça que j'ai questionné, en fait.
0: Oui, et puis il y a beaucoup de jugements derrière un sujet sociétal avec beaucoup de dimensions derrière. Mmh. C'est ça qui est très intéressant aussi en vous écoutant. Vous avez documenté vraiment cette réflexion, d'abord avec un documentaire précisément, magnifique, Pourquoi t'as pas d'enfant ? Et désormais, dans cette déclinaison, dans ce livre, vous donnez la voix aux femmes sans enfants. Alors, je voulais justement réveiller chez vous, chers auditeurs, un extrait que j'ai trouvé très parlant aussi dans ce documentaire, autour d'une artiste que vous aimez beaucoup, Enora Malagré, qui vous a raconté son histoire, ses mots, aussi ce mot qui a guidé sa vie, Marianne James.
2: Libre, absolument libre. J'ai envie, je fais, j'ai pas envie, je fais pas. Avec un enfant, c'est pas comme ça que ça se passe. J'ai pas envie, je fais quand même. L'enfant, c'est moi, donc je ne veux pas d'enfant.
0: Vous êtes votre propre enfant ?
2: Ouais, l'enfant, c'est moi. Et tout ça, j'ai fini par mettre des mots dessus, avec mon psy, s'il vous plaît. Sur les enfants, je les adore. J'ai fait un spectacle pour enfants qui s'appelle Tati Jambon. Les petits m'aiment beaucoup parce qu'il y a quelque chose du doudou. L'idée de la rondeur et d'avoir les enfants sur soi, de s'en amuser et de faire do, tu sais, avec toute la rondeur partout. Ça fait comme un waterbed pour eux. Donc moi, je m'entends très bien avec les mots.
0: Mais pour autant, ça ne vous a pas donné envie d'avoir des enfants ?
2: Non, moi, je voulais pas ça.
0: Voilà, on peut, il est magnifique cet extrait. On peut aimer les enfants, mais ne pas en avoir. Elle dit plusieurs choses très importantes, Marianne James, aussi l'accompagnement. Elle parle de son psy. Ça, qu'on ne puisse pas avoir d'enfants, qu'on n'en veuille pas, c'est important de le formuler. de le dire, d'être accompagnée à un moment donné, Nora Malgré,
1: pas forcément, pas forcément, parce que c'est pas une maladie. Mmh. Donc en fait, elle, elle a choisi d'être accompagnée psychologiquement parce qu'elle avait des réponses à s'apporter à elle-même. Mmh. Moi, je l'ai fait aussi parce que moi, j'ai été très malmenée par des PMA qui n'ont pas été jusqu'au bout, des parcours médical assistés, par de nombreux arrêts naturels de grossesse. Mais il y a aussi des femmes qui n'ont jamais voulu d'enfants, qui n'ont pas besoin d'accompagnement psychologique parce que c'est complètement admis et complètement assumé. Ce qui était important dans ces paroles que j'ai interviewées, c'est vraiment ce côté affranchi, libre. Moi, j'étais très obsédée, par exemple, par la transmission. Elles m'en ont débarrassée. On peut aussi ne rien transmettre et tout va bien. Mm-hmm. J'avais peur de finir seule. Eh ben non, je vais pas forcément finir seule, comme je vous l'ai dit, dans un EHPAD avec personne qui vient me rendre visite. Oui. S'affranchir aussi de la notion de culpabilité, parce qu'on nous culpabilise beaucoup quand on n'a pas d'enfant. D'où la question, et pourquoi t'as pas d'enfant? Comme si c'était vraiment quelque chose de bizarre, encore une fois, et de pas normal. Donc c'est tout cela, en fait, que ça m'a appris. Ça a été thérapeutique, moi, pour moi. Et oui, ce documentaire, et ce livre.
0: Bien sûr, avec ce fil rouge, et que vous commencez à en parler, Nora Malgré, on peut laisser une trace autrement.
1: Eh oui,
0: sans avoir besoin de se justifier.
1: Il y a différentes sortes de transmissions, différentes sortes aussi de maternité, je dirais. Mmh. L'idée, en tout cas, c'était de faire ce deuil de la parentalité, puisque c'est quand même quelque chose qui est encore très profondément ancré dans notre société. On a l'impression qu'on a un peu loupé sa vie si on n'a pas d'enfant.
0: Bien sûr, alors il y a quand même une jeune génération, écrivez-vous, de féministes qui bousculent, et qui vous ont bousculé vous-même, mais elles vous ont fait bouger, justement, aussi sur... sur ces paramètres un peu particuliers. Par exemple, vous avez rencontré des femmes qui ont fait le choix de la stérilisation, qui se sont ligaturées les trompes pour ne pas tomber enceinte, alors que vous, justement, vous aviez ces appels de ventre, etc. Et vous avez, ça vous l'expliquez aussi dans le documentaire et dans le livre, ces femmes-là, certains peuvent les trouver un peu jusqu'au boutiste. C'est d'ailleurs que le terme que vous employez.
1: Bah oui,
0: vous avez eu cet échange.
1: Bah oui, même moi, pour moi, ça n'a pas été simple à accepter, moi qui m'accroche à un utérus qui ne me sert plus à rien. Ouais. Quand même. Là, d'un coup, j'ai trouvé que c'était, oui, peut-être un peu trop. Mais c'est super, en fait, de se remettre en question là-dessus. Alors, ça ne veut pas dire que j'adhère complètement. En tout cas, je me suis posé la question de pourquoi vont-elles si loin? Et leurs réponses m'ont éclairée, voilà. En tout cas, l'échange, je l'ai trouvé extrêmement riche. Il faut l'écouter aussi, cette jeune génération qui va jusque-là, justement. Cette jeune génération qui a un petit peu moins envie d'avoir des enfants. Pourquoi ? Parce qu'il faut bien le dire aussi. On parlait de Monsieur Macron tout à l'heure. Est-ce qu'on met aussi les choses... Est-ce qu'on met en place suffisamment de choses pour accueillir les enfants qu'on nous demande tant ? Le service public va mal, il n'y a pas de place en crèche, les hôpitaux vont mal, etc. Est-ce qu'on fait en sorte que la France puisse accueillir ses enfants ?
0: Oui, mais c'est très intéressant.
1: Et puis l'écologie aussi, qui fait un peu peur. Et puis les gens n'ont plus de sous. Est-ce qu'on a encore la capacité d'avoir des enfants comme on le voulait avant.
0: Vous donnez de la légitimité, Nora Malgré, avec ce livre, ce documentaire avant, ce livre aujourd'hui qui sort aux éditions Le Duc, Pourquoi t'as pas d'enfant, de la légitimité, du crédit, de l'attention aux femmes sans enfants. Et c'est un discours qui, année après année, devient d'ailleurs plus facile à entendre, qui se détabouise et vous y contribuez. Ça fait partie un peu de vos missions, vous qui êtes journaliste, animatrice, vous êtes sentie investie finalement aussi d'une parole.
1: J'ai pas tellement... Moi, ça fait 10 ans que je parle de ça. À l'époque, quand j'ai commencé à parler des femmes, personne, mais pas même les journalistes, j'appelais des copains journalistes, est-ce qu'il faudrait pas qu'on parle de ça? Non, ça me paraît un peu niche. Aujourd'hui, je suis contente que les gens s'emparent aussi de ce sujet, mais moi, ça fait 10 ans que je suis dessus. Je me suis dit, mais c'est pas possible, pourquoi est-ce que personne n'en parle? Donc, j'ai pas eu tellement le choix, parce que moi, c'était chevillé au corps, ça fait partie de mon histoire. Mais effectivement, souvent, on part de l'intime et ça devient universel.
0: Oui, et justement, comment vous en êtes ressorti, vous, de tous ces témoignages, de ces échanges, de ces rencontres intimes et si universelles?
1: Allégé, apaisé, et ça m'a aidé à me réparer. Voilà, concrètement. Ça a économisé quelques séances de psy, justement, quand on parlait. J'ai terminé ma thérapie, en gros, grâce à ce documentaire et ce livre. J'en avais grandement besoin. Et puis, je me suis sentie surtout très, très entourée. Je n'étais donc pas seule. J'ai cherché cette meute, ma meute à moi. Oui. Les femmes sans enfants, et elle existe, elle est plutôt chouette.
0: Vous avez l'impression d'avoir un petit peu fermé la boucle?
1: Ouais, ça y est.
0: Ça y est?
1: Ouais. Et puis, ça y est, je m'engouffre dans cette vie sans enfants avec beaucoup de joie. Parce qu'une vie sans enfant peut être évidemment très riche et très joyeuse, bien sûr.
0: Je rebondis sur le mot employé par Marianne James, cette liberté. Ouais. Voilà, vous voulez être finalement réappropriée. Et Nora
1: Malgré. Absolument. Absolument, Wendy. Ouais, c'est exactement la bonne phrase. Je me la suis réappropriée. Elle m'échappait, effectivement. Et puis même, j'étais tellement engluée dans cette obsession d'avoir des enfants pendant 10 ans qu'aujourd'hui, j'ai 45 ans, j'ai l'impression d'avoir 35 ans à nouveau. Vous voyez, comme une boucle temporelle, en fait, j'ai l'impression de retourner en arrière et de redémarrer une vie Avec, sans ces petites valoches là, que c'est un peu lourde.
0: Une vie à informer aussi, parce que vous continuez d'ailleurs, vous êtes passionné de santé, ouais. Nora Malagré, ouais,
1: oui, avec tous les problèmes que j'ai eu.
0: Oui, voilà.
1: Comme j'ai pas
0: vous
1: pu faire médecine.
0: Vous-même documenté. Voilà.
1: Du coup, je fais des émissions sur la santé.
0: La scène, encore.
1: Ouais, bien sûr, toujours, voilà, depuis 20 ans. Ouais,
0: voilà,
1: ouais.
0: Qui vous fait toujours respirer.
1: Exactement, et qui est une forme de transmission, justement. Mmh. On en parlait avec Marianne James dans le livre et dans le doc. Elle me disait, mais alors toi, tu transmets sur scène, elle me dit, tous les soirs, quand je suis au théâtre. Mmh. Ce qui est encore le cas en ce moment, et puis ça remplit, ça nourrit.
0: Mmh. Où est-ce qu'on peut vous suivre, Nora Malagré?
1: Alors, toujours au théâtre de Passy, donc dans La soirée avait si bien commencé, et puis toujours Magazine de la Santé et Enquête de Santé, je vous le dis, l'année prochaine, je reviens vous voir, je suis médecin.
0: Ah, voilà, mais voilà, c'était une formation accélérée, Nora Malagré. Ça me fait très plaisir de vous retrouver aussi épanouie, heureuse, non
1: merci
0: pas que vous
1: beaucoup.
0: Ne l'ayez pas été, hein, mais
1: pas
0: je trouve
1: toujours.
0: Que voilà, ça rayonne et ça fait du bien. Voilà, on se connaît un peu.
1: Ouais.
0: Vous retrouvez dans cet ouvrage 13 récits autour de cette non-maternité, Hervé Lebras que vous citiez. C'est l'homme de la situation qui éclaire les témoignages de Béatrice Dalle, de Françoise Vergès, de Marianne James notamment, et puis des femmes un peu moins connues du grand public, mais dont le témoignage aussi est très très éclairant. Merci beaucoup, chère Enora.
1: Merci.
0: Pourquoi t'as pas d'enfant? Le documentaire est toujours en replay sur France Télévisions et puis aux éditions Le Duc. Cet ouvrage, nous avons tout autant à transmettre, tout autant à nous dire. Nous sommes, oui, toutes femmes, tout aussi puissantes. Merci à tous.
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0: Et on se quitte avec votre rendez-vous anti-arnaque au Draso. Vous nous parlez d'une solution bien pratique pour éviter de se faire piquer son numéro de carte bleue. C'est la carte bleue éphémère.
4: Effectivement, c'est la e-carte bleue. Patrice, un auditeur, m'a écrit l'autre jour. Il écoute souvent la chronique et il me suggère d'en parler. Il a raison. Très bonne idée, cette e-carte bleue. Si vous ne voulez pas laisser traîner votre numéro de carte partout sur Internet à chaque fois que vous achetez quelque chose. Comment ça marche? Votre banque, en fait, génère un numéro de carte éphémère, utilisable une seule fois. Exemple, j'ai repéré un joli maillot de bain sur Internet où je réserve un train pour les vacances. Au moment de payer, au lieu de rentrer le numéro habituel qui est écrit sur ma carte bleue en plastique, je demande à l'application dédiée sur le téléphone ou sur l'ordinateur de me donner un numéro de carte unique. Je le rentre et le tour est joué, c'est payé et personne ne pourra l'utiliser ensuite pour faire un autre achat. Mmh. Il devient inutilisable.
0: Mais alors la e-carte bleue, c'est payant ou c'est gratuit?
4: Ça dépend des banques et des options que vous avez, c'est du cas par cas. Mais j'ai fait un petit tour sur les sites des banques et au maximum, on parle de quelques euros par an. Autre solution, le cryptogramme dynamique. Cryptogramme, ce sont les trois chiffres, vous savez, qui sont derrière la carte. Pareil, certaines banques proposent de vous générer des chiffres aléatoires que, pareil, vous rentrez une seule et unique fois juste pour vous acheter ces fameuses lunettes de soleil sur lesquelles vous avez flashé. Voilà pour ces quelques astuces. J'espère que ça peut réconcilier un peu certains d'entre vous avec les achats internet. Vous êtes pas mal à me dire que vous avez levé le pied par peur des arnaques et je comprends tout à fait, je fais pareil.
0: Merci Aude Razo et vos conseils à retrouver sur ici.fr. Comme cette émission, comme les témoignages d'Enora Malagré à l'instant dans Ma France, je vous laisse avec l'info locale, la bonne humeur, la musique, la proximité. Merci de votre écoute, merci de votre fidélité. À demain dans Ma France, on se dit rendez-vous 13h.
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Michel Berger, les princes des villes sur votre radio ici Orléans. Bienvenue si vous nous rejoignez, c'est un plaisir, comme chaque après-midi, de vous accompagner jusqu'à 17h. Le programme à suivre dans le prochain quart d'heure, c'est simple. De la bonne musique avec Miley Cyrus et Daniel Balavoine. Et puis juste après, dans Les gens d'ici, aujourd'hui on découvre une femme. Oui, absolument, dans Les gens d'ici, aujourd'hui c'est Emma que l'on découvre. Restez avec nous, c'est à suivre sur votre radio ici Orléans.

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1: Emma, 44 ans, Orléans, et kinésiologue pour humains et animaux.
2: Ça, c'est original.
1: Ben oui, mais tout le monde a des émotions, monsieur. Y compris votre chien, votre chat ou votre cheval.
2: C'est costaud. Enfin, comment on fait de la kinésiologie? Déjà, c'est quoi la kinésiologie?
1: C'est une méthode qui permet d'améliorer sa vie physique et émotionnelle.
2: Et vos premiers cobayes, c'était des animaux ou des humains?
1: Quand j'étais toute petite, parce que je passais mon temps à soigner tous les chats du quartier qui venaient d'ailleurs chez moi. J'allais dans l'armoire à pharmacie, puis j'allais chercher de la camomille pour, par exemple, les chats qui avaient des conjonctivites. Je leur donnais à manger, je leur faisais des câlins, ça marchait.
2: Même à l'école primaire aussi, vous soignez les bobos?
1: Oui, mais je savais pas du tout ce que je faisais, mais j'avais une copine qui avait souvent mal au ventre, elle venait me voir, je posais mes mains dessus. Bon, ça avait l'air de fonctionner. Je savais pas du tout ce que je faisais, mais j'aimais bien faire ça.
2: Et c'est quoi ça, c'est brûleur de feu?
1: Bah, je pense que je faisais un peu de magnétisme sans le savoir.
2: Vous aviez vu quelqu'un le faire, ça, ou?
1: Mais non, pas du tout.
2: J'ai le droit de trouver ça bizarre?
1: Mais carrément. Bah, c'est pas dans notre culture, hein.
2: C'est-à-dire, c'est pas dans notre culture.
1: Le lien entre les émotions, le corps, on apprend pas ça à l'école. C'est de la culture orientale avec un grand O, toutes les médecines chinoises, ayurvédiques, etc. Mais moi, je sais pas, quand j'étais gamine, je faisais ça.
2: Il paraît qu'un kinésiologue, juste au toucher de certains points du corps, vous allez pouvoir deviner des événements importants qui ont rythmé la vie.
1: Bah oui. C'est le côté un peu bizarre. Je sais. À partir du moment où on part du principe que vous êtes un être vivant, je suis un être vivant, donc on peut communiquer d'une manière ou d'une autre. On communique en verbal, mais on communique aussi avec le toucher, et c'est ce qu'on fait.
2: Vous allez toucher quelle partie du corps ?
1: En général, c'est l'avant-bras. On vient interroger l'inconscient par le biais de la réponse musculaire du corps.
2: L'avant-bras, c'est au niveau des veines que vous allez... Non,
1: c'est vraiment le muscle de l'avant-bras.
2: Vous avez quand même besoin de nouer une espèce de relation très... très proche quand même avec une personne que vous connaissez ni d'Ève ni d'Adam.
1: En fait, on va dans l'intimité de la personne. Donc de fait, il y a le toucher déjà, donc ça c'est déjà quelque chose.
2: Déjà, on n'a pas trop l'habitude dans notre société de se toucher.
1: J'avais la directrice de mon école qui disait on devrait tous se toucher tout le temps.
2: Le voisin, la voisine?
1: Qu'est-ce qu'on fait avec un bébé prématuré?
2: On part dans les bras.
1: Ben oui, parce qu'en fait, c'est par l'énergie du corps de papa, de maman, et donc de l'énergie d'amour, entre guillemets, ça fait un peu cucul à praline, mais j'assume, que en fait, le bébé va se développer le plus rapidement possible.
2: Donc on devrait se faire plus de câlins.
1: Les câlins, c'est la vie, monsieur.
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0: Alex Warren, Ordinary sur votre radio ici en Léon. Restez avec nous juste après Michel Jonas. On retrouve bien sûr les infos de 14h.
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1: Merci pour votre fidélité et bienvenue. Vous êtes sur votre radio ici Orléans. Il est 14h, place à l'actualité.
2: Ce rebondissement dans l'affaire Élodie Kulik, les avocats demandent la révision du procès de Willy Bardon, condamné à 30 ans de réclusion pour le meurtre, le viol et la séquestration de cette jeune femme en 2002 dans la Somme. Les progrès de la science permettant, selon les avocats, une meilleure analyse d'un enregistrement audio et de traces ADN. Où va accoster le bateau de croisière frappé par un possible foyer d'antivirus? Il est actuellement au large du Cap-Vert avec 147 passagers à bord. 3 sont morts, au total 7 cas sont identifiés selon l'OMS. Les îles du Cap-Vert ont refusé hier d'accueillir le bateau. Il devait finalement accoster plus au nord aux Canaries, mais l'Espagne a démenti ce matin. La mort de 2 militaires de 24 et 30 ans à Angers la nuit dernière lors d'un accident de plongée, un exercice organisé dans la rivière Maine. Selon les premiers éléments, il est possible que les 2 plongeurs soient restés coincés dans la cavité d'un pont. Une fin sous tension dans le Cher pour ce Technival installé illégalement depuis vendredi dernier à Cornus, avec des affrontements entre participants et forces de l'ordre cette nuit. Les festivaliers ont tiré des mortiers, lancé des boules de pétanque, des cocktails Molotov et ont utilisé un véhicule bélier. 2 gendarmes sont légèrement blessés, 6 au total depuis le début de ce Technival. On a appris ce matin la disparition de l'actrice Chantal Nobel à l'âge de 77 ans, devenue célèbre grâce à son rôle dans le feuilleton Château Vallon, diffusé sur Antenne 2 en 1985. Elle a subi un grave accident de voiture et restera lourdement handicapée. Ses obsèques se tiendront jeudi dans l'intimité à Ramatuelle dans le Var.
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1: La météo pour cet après-midi dans le Loiret, le ciel est très nuageux, à couvert avec des averses, nous dit Météo France. Pour les températures, 15 à 16 degrés. Ce soir, les averses deviennent un peu plus rares et laissent passer quelques petites éclaircies, un peu timides quand même. Pour les températures, 11 à 13 degrés. Pour demain matin, on démarre sous un ciel gris et humide, nous dit Météo France. 8 à 11 degrés sur le Loiret. Et l'après-midi se remonte un petit chouïa jusqu'à 14 degrés pour les maxis.
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0: Les Rolling Stones sur votre radio ici à Orléans, Start Me Up. Bienvenue si vous nous rejoignez. 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En attendant, continue tout de suite en musique avec Eddie Mitchell et Laurent Voulzy. Et juste après, j'aurai quelques belles idées sorties dans l'IC Express. Restez avec nous.
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1: 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Vendredi, ne manquez pas la 23e brocante vide-grenier de Courcy aux Loges, réservée aux particuliers. Ce rendez-vous convivial est l'occasion de dénicher des trésors variés dans une ambiance plutôt festive, restauration et buvette sur place. Samedi 9, mais cette fois-ci direction la linerie à Pierrefitte-sur-Sauldre pour un marché de producteurs de 10h à 19h. Découvrez viande bovine, volaille, porc, agneau, légumes, miel, viennoiserie, terrine et plein d'autres bonnes choses. Une journée gourmande et conviviale pour rencontrer vos producteurs locaux. Enfin, samedi de 9h à 18h, vivez la fête des plantes et des plantes à Beaulieu-sur-Loire. Des plants et des plantes, bien sûr. Au parc et à la maison Marais, découvrez troc de plantes, ateliers créatifs, balades botaniques et bien plus. C'est totalement gratuit.
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0: Nina, sur votre radio ici à Orléans, la musique continue, 100% France absolument, avec Alain Souchon, Amir et Elton John.
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1: Merci et bienvenue. Vous êtes sur votre radio ici Orléans. Et il est 15h. Place à l'info.
2: 409 personnes sont mortes de noyade l'été dernier, dont une vingtaine d'adolescents, souvent partis se baigner dans une rivière ou un plan d'eau, non surveillé dès la fin du mois de juin pendant une canicule précoce. Selon les derniers chiffres de Santé publique France, le nombre de noyades a augmenté de 14% en 2025. C'est un procès important, un signal assez fort pour les associations de parents. Un animateur du périscolaire est jugé à huis clos aujourd'hui pour agression sexuelle dans une école du 11e arrondissement de Paris. Il a exercé comme vacataire pendant une vingtaine d'années dans cet établissement. L'Espagne dément vouloir accueillir le navire de croisière frappé par un probable foyer d'antivirus. L'Organisation mondiale de la santé avait annoncé son déroutement vers les Canaries, mais les autorités espagnoles attendent l'analyse des données épidémiologiques. 3 passagers sont morts à bord de ce bateau néerlandais, actuellement en quarantaine au large du Cap-Vert. Sur les 149 personnes à bord, il y a 2 cas confirmés d'antivirus et 5 cas suspects, précise l'OMS. Emprisonné depuis presque 2 ans en Algérie, Christophe Glaize renonce finalement à se pourvoir en cassation après sa condamnation à 7 ans de prison ferme pour apologie du terrorisme. Le journaliste de SoFoot espère une grâce du président Tebboune. Les autorités lui reprochent d'avoir été en contact dans le cadre de ses reportages avec des indépendantistes de la Kabylie. Chantal Nobel est morte à l'âge de 77 ans, annonce sa fille aujourd'hui. Star du petit écran des années 80, sa carrière s'est arrêté après un grave accident de voiture qui la rendra lourdement handicapée.
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1: La météo pour cet après-midi dans le Loiret, le ciel est très nuageux, à couvert avec des averses, nous dit Météo France. Pour les températures, 15 à 16 degrés. Ce soir, les averses deviennent un peu plus rares et laissent passer quelques petites éclaircies, un peu timides quand même. Pour les températures, 11 à 13 degrés. Pour demain matin, on démarre sous un ciel gris et humide, nous dit Météo France. 8 à 11 degrés sur le Loiret. Et l'après-midi se remonte un petit chouïa jusqu'à 14 degrés pour les maxis.
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0: medley Jennifer Warnes, The Time of My Life sur votre radio. Ici Orléans, bienvenue. 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En attendant, la musique continue tout de suite avec Michel Polnareff.
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1: 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C'est parti, samedi à Montargis, plongez dans l'univers secret des serres municipales. Toute la journée, découvrez les coulisses des métiers du végétal avec visite guidée, atelier floral, décoration, recyclage aussi. Vous allez voir, vous avez passé une très très belle journée. Puis dimanche, à Chaumont-sur-Tarol, l'artisanat et les saveurs locales sont à l'honneur. C'est de 10h à 18h à l'espace à Tarol. 35 exposants vous présentent bijoux, cuir, dentelle, céramique et sculpture. À l'intérieur, un marché de producteurs vous sera présenté. Enfin dimanche, toujours le domaine de Méréville, fête les potagers d'hier et d'aujourd'hui. C'est de 10h à 18h. Célébrons ensemble les plantes potagères, fruitières et aromatiques entre variétés anciennes et contemporaines. Rencontre avec des producteurs, bien sûr, atelier troc et végétal.
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0: Tears for Fears sur votre radio ici à Orléans. On continue en musique avant de retrouver les infos de 16h avec France Gall, Benabar et Dépêche Mode.
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1: Merci pour votre fidélité et bienvenue. Vous êtes sur votre radio. Ici Orléans, il est 16h, place à l'actualité.
2: Les prix des carburants et Sébastien Lecornu annonce cet après-midi que le gouvernement va changer d'échelle et d'ampleur pour adapter ses aides. Les détails seront donnés en début de semaine prochaine. Une flambée des prix qui entraîne en parallèle une augmentation des ventes de voitures électriques d'occasion. Elles ont progressé de 63% le mois dernier. Où va accoster le bateau de croisière frappé par un possible foyer d'antivirus? Il est actuellement au large du Cap-Vert avec 147 passagers à bord. 3 sont morts. Au total, 7 cas sont identifiés selon l'OMS. Les îles du Cap-Vert ont refusé hier d'accueillir le bateau. Il devait finalement accoster plus au nord, aux Canaries, mais l'Espagne a démenti. Ce rebondissement dans l'affaire Élodie Kulik, les avocats demandent la révision du procès de Willy Bardon, condamné à 30 ans de réclusion pour le meurtre, le viol et la séquestration de cette jeune femme en 2002 dans la Somme. Les progrès de la science permettant, selon les avocats, une meilleure analyse d'un enregistrement audio et de traces d'ADN. Faut-il rendre le vaccin contre la grippe obligatoire pour les soignants? L'Académie nationale de médecine est pour et considère que la recommandation n'est pas suffisamment suivie par les personnels de soins, avec 20% seulement de vaccination. Et puis on a appris ce matin la disparition de l'actrice Chantal Nobel à l'âge de 77 ans, devenue célèbre grâce à son rôle dans le feuilleton Château Vallon, diffusé sur Antenne 2 en 1985. Elle subit juste après un grave accident de voiture. Elle restera lourdement handicapée. Ses obsèques se tiendront jeudi dans l'intimité à Ramatuelle dans le Var.
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1: La météo pour cet après-midi dans le Loiret, le ciel est très nuageux, à couvert avec des averses, nous dit Météo France. Pour les températures, 15 à 16 degrés. Ce soir, les averses deviennent un peu plus rares et laissent passer quelques petites éclaircies, un peu timides quand même. Pour les températures, 11 à 13 degrés. Pour demain matin, on démarre sous un ciel gris et humide, nous dit Météo France, 8 à 11 degrés sur le Loiret. Et l'après-midi se remonte un petit chouïa jusqu'à 14 degrés pour les maxis.
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0: Opa Light, signé Taylor Swift sur votre radio. Ici Orléans, bienvenue. Si vous arrivez, le programme à suivre dans le prochain quart d'heure, ça va vous plaire. Déjà de la bonne musique, mais avant ça, le jardin. Oui, absolument. Dans tout ce jardin, on retrouve notre expert Vincent Bordeaux pour quelques conseils astuces.
1: Avec Ici Orléans, Vincent Bordeaux est avec nous. C'est le rendez-vous quotidien des bons conseils. Vincent, bonjour.
2: Bonjour Pascal.
1: Renaud Achessy nous demande comment faire quand on a des moucherons au pied de nos plantes d'intérieur. Comment s'en débarrasser? Vaste programme.
2: Oui, alors là, vous avez affaire à une attaque de mouches du terreau.
1: Ah oui.
2: Cette mouche du terreau, on ne la voit pas tant qu'elle n'est pas à l'âge adulte, parce que quand elle est sous forme larvaire, donc les petits vers sont à la surface du terreau et viennent grignoter les racines de vos plantes.
1: Oui, oui, oui.
2: Et ça, on ne voit pas. Et merci, heureusement, ils deviennent adultes pour qu'on ait un signe. Pour se débarrasser de ça, moi j'ai une technique, parce que j'en ai eu plusieurs fois chez moi, et plein de techniques différentes pour essayer de se débarrasser de ces insectes. Et j'en ai trouvé une assez efficace.
1: Très bien.
2: C'est un petit lit de 3 à 5 cm de sable,
1: oui.
2: Mais de gros sable.
1: Ah, oui.
2: Et du coup, ils ne pourront plus passer à travers parce que le sable, il va être lourd et compact. Par rapport au terreau.
1: Et oui.
2: Et les adultes ne pourront pas sortir, ils resteront dessous, et donc du coup, petit à petit, tout le monde va mourir.
1: Et oui.
2: La plante restera en vie. Hein.
1: Oui.
2: Le but c'est ça quand même.
1: L'essentiel est là, mais pour les babettes, tant mieux, c'est terminé.
2: Tout à fait.
1: Ça c'est efficace alors.
2: Ça c'est très bien. Et on évitera aussi de laisser traîner de l'eau dans la soucoupe. Ouais. Ça c'est pareil, ça aide pas.
1: L'eau stagnante, c'est un problème.
2: Oui, ça c'est pas terrible.
1: Voilà pour ces petits secrets, cette petite astuce. Renaud Achessy, merci pour votre question. 02 38 53 25 25. Tout le monde peut appeler pour poser sa question. Et rendez-vous demain, cher Vincent.
2: À demain, bonne journée.
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0: Lionel Richie, All Night Long, un classique sur votre radio ici à Odéon. La musique continue avec William Scheller et Zaz et juste après, quelques belles idées sorties dans l'IC Express. Restez avec nous et prenez de quoi noter.
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2: 4 victoires sur les 5 derniers matchs et un retour sur le podium. Ça va mieux pour l'Orléans Loiret Basket. 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
1: 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Vendredi, ne manquez pas la 23e brocante vide-grenier de Courcy aux Loges, réservée aux particuliers. Ce rendez-vous convivial est l'occasion de dénicher des trésors variés dans une ambiance plutôt festive, restauration et buvette sur place. Samedi 9, mais cette fois-ci direction la linerie à Pierrefitte-sur-Sauldre pour un marché de producteurs de 10h à 19h. Découvrez viande bovine, volaille, porc, agneau, légumes, miel, viennoiserie, terrine et plein d'autres bonnes choses. Une journée gourmande et conviviale pour rencontrer vos producteurs locaux. Enfin, samedi de 9h à 18h, vivez la fête des plantes et des plantes à Beaulieu-sur-Loire. Des plants et des plantes, bien sûr. Au parc et à la maison Marais, découvrez troc de plantes, ateliers créatifs, balades botaniques et bien plus. C'est totalement gratuit.
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0: a changé, signé Elena sur votre radio ici Orléans. Un peu d'humour, ça fait pas de mal. On a beau savoir qu'en mai, on fait ce qu'il nous plaît. Fred Ballard a remarqué que trouver son style printanier, c'est pas évident. Ouais. Alors elle a demandé de l'aide à des stylistes de haut vol dans l'humour en tube tout de suite.
1: J'ai regardé, en ce moment, il faut s'habiller comme ça. Je peux pas être mal habillé, je suis habillé comme tout le monde.
2: On peut pas être autant à se tromper. Bon.
3: Alors si, c'est tout le problème. Parfois on suit la mode sans se poser de questions et parfois il est nécessaire de se demander pourquoi on porte ce pantalon parachute et ce t-shirt extra large. Parce que la tendance est au confort.
1: Je finis toujours dans des vêtements de sport. Je me dis, si les sportifs de fou là, ceux qui font des efforts tous les jours et tout, eux, ils sont bien là-dedans. Imagine-moi. Qui fait absolument rien de sa life. C'est sûr, je vais être au max. Et c'est exactement ce qui se passe. Je ne fais rien dans un équipement professionnel.
3: Voilà, sportif de haut niveau et humoriste de stand-up, tous en survêt pour se muscler les abdos et les zygomatiques. En mai, fais ce qu'il te plaît, Roman Frécinet, parce que le pire au printemps, c'est pas de survêt.
4: Mais le vrai fléau, c'est la multiplication de ses collègues qui cherchent votre approbation. T'as vu, on sait plus comment s'habiller. Tu n'as jamais su t'habiller, Martin. Tu portes des jupes trois quarts avec des cuissardes, on sait pas si tu bosses à la compta ou si tu fais de la figure dans les Trois Mousquetaires. Tu mets des boucles d'oreilles de prof d'allemand, un sac à dos d'Omio, ça arrête de nous embêter. Comment s'habiller, Martine?
3: Voilà, donc en mai, évitons d'énerver Alison Wheeler et faisons ce qu'il nous plaît au niveau fringues, cuissardes et survêtements, tout est permis, même si c'est pas Jojo, c'est très rigolo.
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0: Ecofield to France sur votre radio ici Orléans avant de retrouver les infos de 17h et Nathanaël Bruni. La musique continue tout de suite avec Florent Pagny et téléphone.
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1: Ouais, bonne fin d'après-midi avec nous. Bienvenue à tous sur votre radio locale. Ici Orléans, il est 17h, pile poil. Et Vincent Géraldo nous fait le plaisir de nous rejoindre pour un point complet sur l'actualité. Bonjour, cher Vincent.
2: Bonjour Nathanaël, bonjour à tous.
1: Le syndicat CGT qui ne décolère pas face au prix des carburants.
2: Deux nouvelles manifestations sont prévues ce soir pour protester contre les tarifs à la pompe. Ils ont lieu dans une heure à 18h, donc à Orléans et Montargis. Principale demande du syndicat CGT, le blocage pur et simple des prix. Le gouvernement qui s'exprimera d'ailleurs en début de semaine prochaine pour, dit-il, changer d'échelle ces dispositifs de soutien à l'activité économique. Déclaration de Sébastien Lecornu tout à l'heure à l'Assemblée. Il dit vouloir adapter les dispositifs d'aide. On peut tenir le cap des aides ciblées, mais désormais, il va falloir changer d'ampleur, explique le Premier ministre. À voir ce que ça veut dire vraiment. Donc, Sébastien Lecornu ajoute que la situation sur les carburants est particulièrement difficile et grave avec la guerre au Moyen-Orient.
1: Cet accident de la route maintenant, cet après-midi, en plein centre-ville d'Orléans, impliquant un bus de la Tao.
2: Ça s'est passé rue de la Barrière Saint-Marc. Collision entre ce bus Keolis et une voiture. Pas de victime dans le bus, mais le conducteur de la voiture a été blessé légèrement et transporté au CHU d'Orléans en urgence relative. Une quinzaine de sapeurs-pompiers a été mobilisée sur place. Et prudence encore si vous devez prendre la route dans le Loiret. La vigilance jaune aux orages et la pluie inondation restent en vigueur jusqu'à demain minuit. Il est tombé plus de 30 mm par endroit ces dernières heures sur le département. C'est la moitié d'un mois de précipitation en temps normal. À noter qu'on parlera à nouveau météo, tiens, demain matin avec un climatologue et prévisionniste de Météo Centre qui sera notre invité demain matin à 7h50. Jérémy Sursin est également ancien chercheur au CNRS.
1: Dans le journal de 18h, on parlera aussi du retour des coups de cœur du patrimoine.
2: La deuxième édition de ce concours en ligne organisé par la Fondation du patrimoine dans la région Centre-Val de Loire avec jusqu'à 30 000 euros à la clé et c'est au public de choisir en votant sur internet sur le site de la Fondation pour le monument qu'il voudrait voir sauvé. Son candidat cette année, 6 édifices en péril, un par département. Pour le Loiret, il s'agit de la basilique romane de Saint-Benoît-sur-Loire, aussi appelée l'abbaye de Fleury. L'an dernier, pour rappel, le premier prix avait été attribué aux douves de Bellegarde. Et puis ça y est, c'est parti, la cagnotte pour sauver l'église de Dame-Marie-sur-Loing est lancée depuis le 2018. Une association œuvre pour la restaurer. La charpente et la toiture sont en très mauvais état. Il faut notamment faire appel à un audit d'architecte. Vous pouvez donner dès maintenant en ligne donc. La disparition de Chantal Nobel, l'actrice, est décédée le 30 avril dernier à son domicile de Ramatuelle dans le Var, mais on apprend qu'aujourd'hui, elle avait 77 ans. La saga télévisée Château Vallon l'avait fait connaître en pleine gloire. Elle avait été victime d'un accident de voiture qui avait fait basculer son destin handicapé à vie, définitivement privé des plateaux.
1: Et puis du basket ce soir, avec la mission de conforter sa place en play-off pour l'OLB.
2: Alors, l'Orléans-Loiret basket, 3e d'élite 2. Les Orléanais jouent à Comet ce soir à 20h. Match en retard de la 26e journée de championnat. Orléans qui reçoit Saint-Chamond, mais gare au match piège. Donc, face au 16e du classement, Saint-Chamond n'a plus rien à jouer en cette fin de saison. Ça sera bien sûr à suivre en direct sur notre antenne tout à l'heure, à partir de 19h45.
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2: La pluie a cessé, mais quelque chose me dit qu'elle va revenir.
1: Oh bah ouais, on est en vigilance jaune, donc vous l'avez dit. De toute façon, voilà, c'est mal barré hein, côté météo. Effectivement, là, on a. Alors, je vérifie parce que c'est compliqué entre pluie, inondation et orage, on s'en mêle. Hein. Donc là, en ce moment, c'est orage et demain, ça sera plus pluie, inondation. Hein, si j'ai bien suivi.
2: Un peu tout en même temps.
1: Avec un ciel donc logiquement couvert, il n'y a pas de miracle. Ce sera le cas cette nuit, ce sera le cas aussi demain matin, avec des averses aussi en début d'après-midi. Autant vous dire que le temps est pourri demain. Pas non plus, voilà, passer par un truc. Les températures entre 8 et 9 le matin, entre 13 et 14 degrés l'après-midi. Jeudi sera peut-être un petit peu mieux avec des alternances de nuages et d'éclaircies. On reste optimiste. Météo France, en tout cas, ça se dégagera même en fin de journée. On pourra se balader peut-être jeudi en fin de journée. Les températures, elles ne bougent pas trop. Cher Vincent Géraldo, qu'on va retrouver tout à l'heure. 18h, hein, oui, voilà.
2: C'est ça.
1: Bien sûr. Je compte sur vous. Si vous êtes
2: sur
1: ça, très bien. Sur la route actuellement, notamment sur la tangentielle, peut-être que vous galérez un peu. C'est normal. C'est le soir, les amis. Notamment pour rejoindre Fleury ou Saint-Jean de la Ruelle. Un petit peu de galère aussi. Ah, ça, c'est un petit peu moins habituel. Alors, ça serait sur la 10, bah oui, ou la 71 en fait, début de la 71 en direction de Clermont, au niveau de la sortie Orléans-Centre, un ralentissement là actuellement sur la 71, j'insiste, est en direction, alors pas du tout de direction de Clermont, c'est en direction du Nord. Je pense qu'il doit y avoir un petit accident à la jonction entre la 10 et la 71, on essaiera de se renseigner un petit peu, mais voilà, prudence si vous êtes et patience surtout si vous êtes dans ce secteur. 02 38 53 25 25 si vous êtes témoin d'autres perturbations majeures, côté train, ça va bien pour l'instant. Ils sont à l'heure, c'est vrai à Orléans, c'est vrai aussi aux Aubrais, les amis.
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1: patience. Donc, si vous êtes en voiture, on le disait, si vous êtes au boulot ou chez vous, l'important c'est qu'on soit ensemble, les amis. Et puis, il y a toujours ces petits rendez-vous habituels qu'on aime bien. Alors, notamment, bien sûr, Décibel avec Doc Gynéco qui fête ses 30 ans de première consultation avec un grand concert à la Adidas Arena. Et on en parlera avec Émilie Mazoyer dans Décibel. Ça sera dans une petite vingtaine de minutes. Et puis, avant cela, bien sûr, le rendez-vous ciné qu'on aime bien qui vous permet de repartir avec une semaine de cinéma, pâté Saran, encore pâté Orléans. On jouera à ça dans quelques instants. Ça sera juste après Phil Bailey. Voici Easy Lover.

0: Phil Bailey avec Easy Lover, à l'instant sur Ici Orléans.
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0: On en parlait il y a quelques instants de perturbations là au croisement entre la 10 et la 71 et on remercie beaucoup Frédéric qui nous a appelé tout de suite par téléphone pour nous informer. Alors il nous indique Frédéric qu'effectivement sur la 71 en direction de Paris à la sortie de la 10, il y a un camion sur le muret en béton et ça occasionne un ralentissement à cause de cela avec j'imagine, alors je n'ai pas la suite de la phrase mais j'imagine effectivement eh bien de nombreux secours peut-être mobilisés sur place, en tout cas une gestion du trafic qui est un petit peu compliquée. Donc je le rappelle, hein, si vous êtes sur la 71 actuellement en direction du nord, sachez que ça coince au niveau de l'embranchement entre la 71 et la 10 à côté à cause d'un accident. Donc patience si vous êtes dans ce secteur, les amis. 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À venir dans quelques instants sur Ici Orléans, comme promis, ce petit moment ciné. Vous allez repartir avec votre semaine de cinéma, Pâté Saran ou Pâté Orléans, et puis Émilie Mazoyer aussi qui nous rejoint pour Décibel. Voilà le programme, vous restez avec nous. C'est Auréa tout de suite, voici Soirée Mondaine.

0: On l'a connue sur les réseaux, elle est du sud de la France et je rappelle qu'Oria, elle s'est fait connaître en reprenant en fait des chansons populaires françaises avec son accent du sud. Elle a cartonné sur les réseaux, elle vient de sortir ce single qui cette fois-ci eh bien, voilà, est une œuvre originale bien sûr, écrite et composée par elle-même Oria avec Soirée Mondaine, à l'instant sur Ici Orléans. Ça va être le moment les enfants de bien tendre votre oreille parce que c'est le petit moment où je vous diffuse un extrait de film. C'est jamais bien compliqué, hein, rassurez-vous. Et si vous reconnaissez l'extrait et surtout le film, eh ben, vous nous appelez au 02 38 53 25 25, c'est Nathalie qui vous répond ce soir. Et le principe est toujours le même, hein. Si vous avez la bonne réponse, si vous trouvez le bon film, vous repartez avec un beau cadeau qui colle très bien avec la météo du moment, c'est une semaine de cinéma. 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Tendez bien l'oreille et dites-moi de quel film vient cet extrait. Écoutez.
1: Qui c'est ce porc ?
2: C'est à moi que tu parles.
1: Oh, il le traite de porc.
2: C'est à moi que tu parles.
1: Erreur fatale.
2: C'est à moi que tu parles.
1: Ça va chauffer.
2: On m'appelle Monsieur Porc.
3: Comment c'est
0: qui est Monsieur Porc et de quel film parle-t-on ? Je suis sûr que vous l'avez, un film sorti en 1994, un film à l'immense succès. Si vous l'avez, vous nous appelez maintenant, 02 38 53 25 25, c'est un dessin animé. Allez, c'est le dernier indice que je vous donne. 02 38 53 25 25, je vous souhaite bonne chance. À la clé, je le rappelle, ce pass ciné valable une semaine. Pâté Orléans ou encore Pâté Saran. Vous me dites quel film vous avez reconnu et on fera un petit peu de radio ensemble. Ce sera juste après cette pépite. Quel bonheur de retrouver Renaud et ce titre surtout. Voici On Cloque, 17h16.
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1: Pour ceux qui se posent la question, c'est 1983, l'année de sortie de ce disque. Renaud, avec En Cloque à l'instant sur ici Orléans. Tristan est avec nous par téléphone, en direct. Bonsoir Tristan.
2: Bonsoir.
1: Bonsoir, bonsoir. Il y a quelques minutes, vous avez entendu cet extrait.
3: Hey, qui c'est ce porc ?
4: C'est à moi que tu parles.
3: Oh, il le tape de porc.
4: C'est à moi que tu parles.
3: Erreur fatale.
4: C'est à moi que tu parles.
3: Ça va.

0: Monsieur Porc, vous souvenez du... Qui est Monsieur Porc dans ce film?
1: Ah, bah, c'est Pumba.
0: C'est Pumba.
1: Dans le Roi Lion.
0: Dans le Roi Lion. Félicitations, bravo à vous. C'est bien joué, Tristan. Effectivement, il s'agit du Roi Lion. Alors, Roi Lion, version 1994. Vous saviez que le Roi Lion, c'était le dessin animé en deux dimensions le plus vu au monde? Je ne savais pas. C'est en préparant cet extrait que je l'ai appris.
1: Mais je ne le savais pas non plus.
0: Et gros succès pour ces dessins animés, Le Roi Lion, donc par Disney, bien entendu. Et ça a été le début d'un nouvel âge d'or pour eux. Bravo, bravo, cher Tristan. Merci d'avoir participé. Exactement. Et puis, je vous confirme que vous repartez avec ce pass ciné valable une semaine. Hein, pâté Saran, pâté Orléans, vous allez pouvoir profiter avec la météo. On est raccord, c'est nickel. On est d'accord.
1: Eh ben merci beaucoup.
0: Profitez bien. À bientôt, cher Tristan. Dans quelques instants, après une courte pause, Vanessa Paradis nous chantera son bouquet final. Et puis, si vous demandez ce qui s'est passé dans l'actu musicale du jour, vous connaissez la musique, c'est Décibel. C'est dans quelques instants. À tout de suite sur Ici Orléans.
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0: Vanessa Paradis, bien sûr, avec ce bouquet final. À l'instant sûr, ici Orléans. Bel après-midi à tous, même si le temps n'est pas génial. On est ensemble avec nos rendez-vous habituels, hein, notre coup de cœur. Notamment, on parlera d'un film, un documentaire qui est diffusé en exclusivité ce soir au cinéma Les Carmes à 19h en présence de son réalisateur et aussi de son interprète. Un film au sujet un petit peu sensible, difficile, on en parlera dans quelques instants. À venir aussi, bien sûr, ici Express, nos idées de sortie, d'activité. Ça, c'est dans quelques minutes. Et avant cela, Décibel avec Émilie Mazoyer. Salut Émilie.
1: Salut tout le monde. Émilie, au rapport pour votre dose quotidienne d'actualité musicale. La chanteuse anglaise la plus populaire de la planète fête aujourd'hui ses 38 ans. Happy birthday, Queen.

terminer ça, à 38 ans, Adèle a déjà vendu plus de 120 millions de disques. Elle a chanté partout dans le monde et a reçu 16 Grammy Awards. Après une résidence à Las Vegas et une série de concerts à Munich en 2024, Adèle avait décidé de faire une pause dans sa carrière musicale pour se lancer dans le cinéma. Eh bien, c'est chose faite. Elle sera dans le prochain Tom Ford, Cry to Heaven, un film historique dans le monde de l'opéra et des castrats en Italie au XVIIIe siècle. Eh, ça donne envie! Si vous étiez ado dans les années 90, vous avez forcément écouté, un peu en cachette, Première Consultation, premier album devenu culte de Doc Gynéco. Sorti il y a 30 ans, Première Consultation est l'un des albums les plus vendus de toute l'histoire du rap français, plus d'un million d'exemplaires. Doc Gynéco a décidé de fêter cet anniversaire avec un grand concert à Paris, à l'Adidas Arena. On l'espère ensuite en tournée. Lynn a vécu le cauchemar que toutes les chanteuses redoutent. Elle a perdu sa voix.

0: Lynn, révélée en 2024 avec ce tube Je pense à vous, était en pleine tournée en ce début d'année quand un soir du mois de février, alors qu'elle était sur scène en Bretagne, sa voix a tout simplement lâché. Plus un son ne sortait. Verdict sans appel des médecins, silence total obligatoire pour Lynn. Pas un mot pendant 2 mois, c'est la seule façon de réparer ses cordes vocales très abîmées. Alors tout est bien qui finit bien, Lynn a donné de ses nouvelles, elle est désormais soignée et vous donne rendez-vous en septembre pour la reprise de sa tournée. Fan de Johnny Hallyday, rendez-vous au ciné le 15 juin, jour de l'anniversaire de l'idole, pour découvrir sur grand écran un de ses concerts cultes, Bercy 95, le Lorada Tour. Projection unique dans toute la France le 15 juin, donc les billetteries sont ouvertes.
1: Et Gabriel de Johnny Hallyday, merci beaucoup, chère Émilie, Émilie Mazoyer, qu'on retrouve à tout moment sur ici.fr. Également l'application ici. Pas de version longue de décibels ce soir à 20h parce qu'il y a match. Hein. Je rappelle que la mission pour l'OLB, c'est de conforter sa place en play-off. L'OLB qui reçoit Saint-Chamond en direct de Comet ce soir à 20h et il y aura l'avant-match à partir de 19h45 avec Arnaud Rosac. On revient juste après Earth, Wind & Fire, tout de suite.

0: Ouais, j'aime beaucoup. Lars Eden Fire avec Boogie Wonderland à l'instant sur ici Orléans. Vous aimez Nordine, Lars Eden Fire?
1: J'adore, ouais. Ça donne envie de danser.
0: Ouais. Moi, je vous vois bien danser sur Lars Eden Fire, effectivement. Lars Eden Fire, c'était Boogie Wonderland. Quel classique, quel bonheur de retrouver ce titre. Bon, c'est pas. C'est vrai que ça donne plutôt envie, voilà, de danser en terrasse, un petit peu au soleil. On n'a pas cette météo-là actuellement. Par contre, vous, Nordine, vous vivez une expérience complètement folle à l'extérieur, je le rappelle, depuis déjà quelques jours, quelques semaines même. Vous avez monté cette opération qui s'appelle Viens, on bouge. Vous êtes venu nous en parler fin de semaine dernière sur l'antenne. On vous a entendu aussi dimanche matin. Il y avait le départ depuis Orléans. Je rappelle en fait que vous traversez la France à pied par petites étapes et vous le faites avec des gens. Des gens vous accompagnent tout au long du trajet. L'idée, hein, c'est de créer du lien, toujours Nordine. C'est ça l'idée, hein.
1: C'est ça l'idée. Et au final, c'est que chaque personne avec laquelle je vais me bouger, que ce soit en marchant ou autre, qui viennent marcher avec moi sur le chemin, ça me permet de gagner 5 km. Et donc, ces 5 km-là, ensuite, je peux les utiliser pour avancer seul sur mon chemin. Donc, plus je fais de rencontres, plus j'avance.
0: Et là, vous êtes parti donc dimanche matin. D'ailleurs, j'ai adoré votre vidéo. N'hésitez pas à aller la voir. Il fait une petite vidéo, le Nordine, le dimanche matin. Il fait croire qu'il n'y a personne qui l'a rejoint à 8h30. Et puis, en fait, on voit d'un coup plein de monde autour de vous. C'était trop bien, cette vidéo. Ça a marché longtemps avec vous, là, tout ce petit monde?
1: Mais moi, c'est surtout là que j'ai été bluffé, ouais. Parce que je me suis dit, bon, avec la pluie, il n'y aura personne. Ouais. Et on était 45. Les trois quarts ont marché jusqu'à Main-sur-Loire. Ah, et après, à Main-sur-Loire, il y a d'autres personnes qui sont venues jusqu'à Beaugency. Donc, une très belle journée ce dimanche.
0: Vous repartez demain matin de Blois?
1: Ouais. Exactement. Je repars demain matin de Blois, direction Amboise. Et symboliquement, demain, c'est un marathon. C'est d'accord. 42 km à effectuer grâce aux personnes que je vais croiser sur le chemin.
0: En deux mots, qu'est-ce qu'on peut dire pour les gens qui ne sont pas encore convaincus, qui hésitent là, vous rejoindre, c'est quoi l'idée de vous rejoindre là, Nordine?
1: Il n'y a pas de pression à se mettre, ce que je veux dire c'est qu'ils prennent contact avec moi sur les réseaux sociaux, ouais. Sur Instagram, sur Facebook, ils me disent où ils sont, voilà, et si on peut se croiser sur le chemin, c'est avec plaisir, et surtout, que ce soit pour 100 mètres, 500 mètres, 1 km ou 5 km, il n'y a pas de problème, à partir du moment où je bouge avec quelqu'un, moi ça me fait gagner des kilomètres, donc que toutes les personnes n'hésitent pas à venir, ça sera avec grand plaisir.
0: Bon, et puis vous avez toutes les infos de cette opération, avec les lieux, les horaires, où retrouver Nordine, vous allez tout comprendre comment ça marche, bien sûr, sur les Facebook, les Instagram et tous les réseaux sociaux. Merci beaucoup, Nordine.
1: Merci.
0: D'avoir été là quelques minutes. Je vous ai raté hier, c'est de ma faute. Je suis désolé. Donc là, vous êtes bien là ce soir et vous serez là aussi demain à la même heure. Et bonne marche et soyez nombreux à rejoindre Nordine demain à partir de Blois. Merci, Nordine.
1: Merci, à demain.
0: Côté circulation, les amis, si vous êtes en voiture là actuellement, peut-être que vous galérez sur la 71. On va le dire parce que Frédéric nous a appelé d'ailleurs tout à l'heure pour nous l'indiquer également. Il est lui-même sur la 71 en direction du nord et visiblement il y a un camion qui est renversé sur un muret en béton à l'intersection en fait entre la 71 et la 10. Du coup, quand vous venez du sud en direction du nord, ça coince au niveau de la sortie Orléans Centre et aussi en amont, ça occasionne pour l'instant 5-6 minutes d'embouteillage. C'est pas bien méchant, mais bon, c'est là. Sinon, c'est galère, c'est un peu le peak time, des bouchons là sur les ponts, notamment, c'est le cas dans le secteur du pont de l'Europe, le pont Georges V, le pont Tina, un peu plus haut, c'est sur la tangentielle, Saint-Jean-de-la-Ruelle, Fleury-les-Aubrais. Du côté de Saran aussi, c'est un petit peu compliqué. Cap-Saran, D20-20 également, et puis tout autour de l'échangeur Orléans-Nord, que ce soit du côté de Saran ou du côté d'Orme, il y a beaucoup de monde là actuellement. Et puis plus au sud, c'est dans la source que ça coince, que ce soit sur la D20-20 ou même près du parc floral, du Bouffon aussi, est assez emprunté là actuellement, et puis le centre-ville d'Olivet. Voilà, si vous êtes témoin d'autres perturbations, bien sûr qu'on s'en fera le relais. 02 38 53 25 25. Bonne nouvelle, par contre, côté SNCF, tout va bien. Actuellement, les trains sont à l'heure. C'est vrai à Orléans, c'est vrai aussi aux autres.
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0: Allez, c'est le retour d'ici Express maintenant, avec un week-end pour chiner, déguster et cultiver sa passion des plantes. Vendredi, ne manquez pas la 23e brocante vide-grenier de Courcy-aux-Loges, réservée aux particuliers. Ce rendez-vous convivial est l'occasion de dénicher des trésors variés dans une ambiance festive. Restauration et buvette sur place pour une journée de chasse aux trésors réussis. Samedi 9 mai, sinon direction la Linerie à Pierrefitte-sur-Sauldre pour un marché de producteurs de 10h à 19h. Découvrez viande bovine, volaille, porc, agneau, légumes, miel, vinoiserie, terrine, bière et bien plus. Journée gourmande et conviviale pour rencontrer vos producteurs locaux. Restauration sur place, une porte ouverte à ne pas manquer. Enfin, samedi de 9h à 18h, vivez la fête des plants et des plantes à Beaulieu-sur-Loire, au parc et à la maison Marais. Découvrez troc de plantes, ateliers créatifs, balades botaniques et bien plus. Vous allez rencontrer des producteurs locaux et déguster une restauration du terroir. Une journée gratuite, conviviale et riche en découvertes pour toute la famille.
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0: Le réalisateur Xavier Pestudja sera avec nous dans quelques instants pour son film documentaire Supplique à nos fantômes qui est proposé ce soir à 19h, séance unique de visionnage. Visionnage plus ensuite rencontre et débat avec les protagonistes du film, donc Xavier Pestudja. Il sera avec nous en studio dans quelques instants. On va parler de ce film Supplique à nos fantômes. Ce sera juste après Marc Lavoine. Voici Dis-moi que l'amour.
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0: Klaouane avec Dis-moi que l'amour, à l'instant sur Ici Orléans.
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0: Ils sont avec nous en studio. Ah, petit chat dans la gorge pour Xavier Pessugia. Il est avec nous d'ailleurs, réalisateur Xavier Pessugia. Bonjour.
3: Bonjour.
0: Bonjour, bonjour. Vous êtes là pour votre film Supplique à nos fantômes. Je précise aussi que vous êtes par ailleurs réalisateur à France Inter depuis une trentaine d'années, c'est ça?
3: Oui, ouais, voilà, ça fait déjà quelques décennies.
0: Et Andrea est avec nous. Bonjour,
4: bonjour.
0: Andrea. Bonjour. Protagoniste de ce long métrage documentaire donc, que vous réalisez, Xavier Pessugia. Ce film, il est proposé ce soir en votre présence à tous les deux au cinéma Les Carmes. Une projection suivie d'une rencontre et d'un débat, parce que je dirais que là, ça s'impose d'une certaine façon. Supplique à nos fantômes, ce sont deux enfances, celle d'une jeune femme, vous, Andrea, et la vôtre, Xavier Pestugia, et malgré la différence d'âge, deux enfances qui sont hantées par des fantômes communs.
3: Oui, exactement, des fantômes communs. Quand Andrea m'a raconté son histoire, j'ai trouvé des points communs.
0: Ouais.
3: Notamment quand elle m'a dit qu'elle comparait sa mère à un boa étouffeur d'amour, ça m'a vraiment parlé, mm-hmm. parce que je trouvais exactement les mêmes ouais. symptômes, si je puis dire, par rapport à ma mère. Et donc son récit, sans pathos, vraiment avec une certaine distance, vous le verrez en voyant le film, ça m'a permis de... Enfin, ça m'a autorisé, même plus exactement, à raconter mon histoire.
0: Il y a la sécurité physique, affective, elle est totale pour tous les deux. Là, je parle de l'insécurité physique et affective de l'enfance, une emprise, une douleur. Il y a ce qu'on en fait aussi, ou ce qu'on peut en faire plus tard, pour soi, pour les autres aussi, c'est évoqué dans ce documentaire. L'attachement désorganisé aussi que ça implique, n'est-ce pas, cet attachement désorganisé quand on est adulte. Ça vous parle, quand je dis ça?
3: Oui, c'est un attachement, mais c'est difficile. Hein. Je veux dire de comment dirais-je d'analyser cette que l'emprise, parce qu'il s'agit de l'emprise maternelle. Enfin, c'est un peu générique comme ça. Et c'est vrai que c'est difficile de sortir de cette emprise. Mm-hmm. Ouais, j'ai une soixantaine d'années. Eh bien, c'est seulement maintenant, finalement, que j'ai pu sortir. Enfin, en tout cas, je sens que quand je dis sortir de cette emprise, c'est de ne plus avoir peur de sa mère.
0: Andrea, vous, dans votre parcours, qui chemine, voilà, tout au long du documentaire, ils cheminent, ils se répondent aussi. Vous êtes passé par Orléans.
4: Oui, j'ai fait mon lycée.
0: À quelle occasion on raconte ? Ouais, c'est ça.
4: Donc, je suis parisienne.
0: Ouais.
4: Et j'avais besoin de prendre de l'espace avec mes parents.
0: Ouais.
4: Ce qu'on peut comprendre dans le film.
0: Ouais.
4: Mais donc, j'ai fini à Orléans. Je suis atterri là, à Sainte-Croix-Sainte-Verte.
0: L'expérience orléanaise, elle a été positive, négative
4: Très positive.
0: Dans votre parcours, c'est ce qui m'a semblé. Hein.
4: Complètement.
0: Une libération.
4: Oui, oui, ça a même été un sauvetage.
0: Alors que pour vous, Xavier, l'expérience du collège, de l'enseignement,
3: c'est... Moi, c'est totalement l'inverse.
0: Voilà, c'est moi,
3: autant
0: ça, hein.
3: Le collège dans lequel j'ai fait mes études, pour moi, c'était presque un miroir de ce que je vivais chez mes parents.
0: Ouais.
3: Et autant chez Andrea, c'était un refuge, c'était une façon de se libérer pour elle.
0: Je le disais, Xavier, vous êtes réalisateur à France Inter depuis une trentaine d'années, de grands noms, hein, Le Masque et la Plume, vous le réalisez, On aura tout vu, Les dieux rodés sur la terre, une nette prédilection quand même pour le littéraire, hein, pour les émissions littéraires. Vous avez aussi travaillé avec Régis Debray, Sylvain Tesson, Éric Orsenna, cette année c'est Luchini, pendant 10 ans avec Guillaume Gallienne, et le moins qu'on puisse dire c'est que tout cela se ressent dans votre film Guillaume Gallienne, c'est lui qui parle à votre place dans le film.
3: Exactement, oui, très important, parce que pourquoi Guillaume? Évidemment, d'abord parce que nous sommes amis déjà,
0: ouais.
3: Et puis son histoire personnelle, parce qu'il a aussi un rapport très, ou peut-être trop fusionnel avec sa mère.
0: D'accord.
3: Et il y a un point commun qui nous réunit, c'est qu'il avait sa voix, c'était le sosie vocal de sa mère. Moi, c'était la même chose, et André, c'est la même chose
4: aussi.
3: Pour Andrea.
4: Moi, je suis le sosie vocal de ma mère, on a tous ce point commun-là.
0: Un documentaire très intime, j'ai eu la chance de le voir en avant-première hier soir, je peux vous le dire, ça secoue. C'est voilà, la littérature y est très présente, sans cesse convoquée, il y a Baudelaire qui a sauvé votre vie à tous les deux, hein. Je crois,
4: oui,
0: qu'elle est très importante dans votre vie. L'invitation au voyage, notamment, Le Cancre de Prévert est aussi convoqué. Je dois dire aussi qu'on sent que vous êtes un homme de radio, Xavier, hein, quand même, ça sent un travail de son travaillé, j'y étais très sensible pour ma part, je voulais vous le dire.
3: Merci.
0: Rendez-vous ce soir donc, 19h. Cinéma Les Carmes, ok, pour cette projection unique.
3: Et un débat après.
0: Et un débat unique, ouais, avec tous les deux.
3: Ouais.
0: On prendra le temps
4: tous ensemble.
0: De débriefer tout ça.
3: Merci beaucoup.
0: Merci beaucoup d'être venu jusqu'à nous. Je rappelle donc Supplique à nos fantômes. Hein. Projection unique ce soir au cinéma Les Carmes à 19h. La projection suivie d'une rencontre et d'un débat. Merci infiniment. Dans quelques instants, c'est le retour des cadeaux. Les amis, on change totalement d'atmosphère et d'ambiance. Ce sera un livre que je vais vous offrir, c'est à l'occasion des fêtes de Jeanne d'Arc. Je ne sais pas si vous le savez tous les deux, mais en ce moment, à Orléans, c'est les fêtes de Jeanne d'Arc. Alors, on ne parle que de ça tous les jours. C'est les fêtes de Jeanne d'Arc. On en reparlera dans quelques instants dans le kiosque. Merci beaucoup d'être venu jusqu'à nous. Les cadeaux, donc, au 02 38 53 25 25. Et puis, en attendant, c'est une pépite, celle d'Axel Bauer, qu'on n'entend pas assez sur l'antenne d'ici Orléans. Je suis ravi qu'on retrouve ce titre. Voici Cargo à 17h45. Belle fin d'après-midi avec nous.

0: Un pain, pain, pain, la pain, la pain. Axel Bauer, bien sûr. Cargo, c'est parti. Les cadeaux.
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0: Ça d'arriver en retard. On va vous offrir maintenant un beau livre, les amis. Je l'ai dit, hein, le retour du kiosque, le retour des cadeaux, c'est maintenant. Vous allez pouvoir vous diriger vers votre téléphone et composer le 02 38 53 25 25. On vous offre un livre de Natacha Saint-Pierre, dis donc, la chanteuse aussi, qui s'appelle Mes très chères saintes, 10 femmes inspirantes. C'est aux éditions du Rocher. Natacha Saint-Pierre, chanteuse, comédienne, bien sûr, l'une des artistes francophones les plus appréciées, connue notamment pour Tu te trouveras, Je n'ai que mon âme ou encore Mourir demain. Elle a vendu plus de 5 millions d'albums, plus récemment Thérèse, Ivre d'amour, encore Jeanne, une chanteuse qui rend hommage aux figures spirituelles qui l'ont marquée. Et elle continue de le faire donc dans ce livre, Mes très chères saintes, 10 femmes inspirantes. Et parmi ces 10 femmes, bien sûr, il y a Jeanne d'Arc. Après cet audio guide qu'elle a réalisé hein, sur les pas de Jeanne pour la métropole orléanaise, Natacha Saint-Pierre qui a aussi chanté Jeanne dans la cathédrale Sainte-Croix, je le rappelle, ben, on s'est dit qu'à l'occasion des fêtes de Jeanne d'Arc, ce serait cool de vous offrir ce livre, Natacha Saint-Pierre, Mes très chères saintes, 10 femmes inspirantes. 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On se dit à tout de suite, juste après Spandau Ballet. C'est parti.

0: La douceur de Spandau Ballet, c'était True, à l'instant, sur Ici Orléans.
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0: Alors, et pour qui se livre Natacha Saint-Pierre, mes très chères saintes, dix femmes aspirantes, c'est pour Martine, c'est ça? Bonjour Martine, bonsoir.
2: Bonjour, bonjour Nathanaël.
0: Comment ça va, chère Martine?
2: Eh bien écoutez, ça va bien, malgré le mauvais temps. On est quand même content d'avoir un peu de pluie, hein. Il y a longtemps qu'on ne l'avait pas eu.
0: Ça fait du bien, voilà. Effectivement, c'est la période. Ça ne va durer que quelques jours, mais en tout cas ça tape fort là en ce moment, hein. Entre le cumul de pluie, les orages, ouais, on est bon, voilà. Du coup, de quoi bouquiner peut-être, hein. C'est un temps à bouquiner tranquillement.
2: Oui, j'aime beaucoup lire, oui.
0: Et pourquoi pas ce livre de Natacha Saint-Pierre, mes très chers saints.
2: Eh bien, j'en ai jamais lu d'elle, donc ça fera l'occasion.
0: Eh bien voilà, on est ravis de vous offrir à l'occasion effectivement des fêtes de Jeanne d'Arc. Ça tombe très très bien. Bonne lecture, chère Martine.
2: Eh bien, merci beaucoup.
0: Et je vous dis à bientôt.
2: Et puis, bonne soirée à vous.
0: Merci.
2: Au revoir.
0: Au revoir. Au revoir. On marque une courte pause, les amis. Madonna, ensuite, Into the Groove. Et puis, c'est le retour de Vincent Giraldo, bien sûr, pour un point complet sur l'actu. À tout de suite.
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0: Madonna. Madonna était avec nous, bien sûr, avec Into the Groove. À l'instant, sur Ici Orléans. Bougez pas, on revient dans quelques secondes.
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0: 18h les amis, et Vincent Giraldot nous a fait le plaisir de revenir. Il a tenu sa promesse, ses engagements, et ça c'est bien déjà Vincent. Rebonsoir Vincent.
2: Rebonsoir Nathanaël.
0: Et on commence ce journal avec les conséquences sans doute de la crise du prix des carburants avec la guerre en Iran. Les ventes de voitures électriques s'envolent.
3: En mars dernier, près de 30% des nouvelles immatriculations concernaient des véhicules électriques, selon des chiffres publiés par une plateforme de collecte de données des consommateurs. Et une entreprise espère bien en tirer profit dans le Loiret. Il s'agit de Serma Technologies. Elle est implantée depuis septembre 2025 à Neuville-aux-Bois et réalise des tests sur des batteries électriques. Là-bas, on les écrase, on les immerge, on les fait surchauffer. Alexandre Baudu est le responsable du site Serma Technologies à Neuville-aux-Bois.
4: On fait des essais de sécurité sur les batteries lithium-ion qui sont de différentes natures, donc thermiques, mécaniques, électriques et environnementaux. On les pousse dans leur retranchement et on leur fait mal. C'est au-delà des limites constructeurs. C'est-à-dire qu'on ne respecte pas la préconisation et où on peut avoir des événements assez conséquents de type explosion, feu, vraiment une détérioration de l'échantillon de la batterie. Ça marche très bien, on répond totalement aux attentes des clients et aux besoins qu'ils peuvent avoir. Après, l'activité, ça fluctue un peu à l'image de d'autres secteurs et d'autres activités. De revenir en fait sur la fin des véhicules thermiques à horizon 2035, ça on l'a ressenti. Je pense sur une fin d'année ou 2027 en fait, avec peut-être d'autres projets sur la mobilité électrique qui vont revoir le jour, qui nous feront bénéficier de campagnes d'essai et donc d'activités.
3: Et un des plus gros clients de Serma Technologies n'est autre que le groupe Renault.
0: Et toujours à propos de la crise des carburants, une nouvelle réunion du gouvernement est prévue, mais jeudi.
3: Oui, car face à la flambée des prix, l'exécutif veut passer à la vitesse supérieure. Sébastien Lecornu a pris la parole cet après-midi à l'Assemblée nationale. Le Premier ministre promet de nouvelles mesures de soutien à l'économie d'ici la semaine prochaine.
5: Je pense qu'il ne faut pas changer de cap. L'enjeu, c'est le soutien à l'activité et à celles et ceux qui travaillent. Si on veut soutenir la croissance, si on veut soutenir le pouvoir d'achat, si on veut faire en sorte de ne pas gaspiller l'argent du contribuable n'importe comment, en promettant des baisses de taxes complètement illusoires aujourd'hui pour mieux voter des augmentations d'impôts à l'automne, il faut tenir ce cap qu'est le soutien à l'activité. Et d'un mot, je pense qu'on peut tenir ce cap, mais désormais, il va falloir changer d'ampleur et d'échelle. Et donc, le gouvernement sera amené à reprendre la parole dans les tout prochains jours et en début de semaine prochaine pour adapter l'ensemble des dispositifs au soutien à l'activité et à l'économie avec pragmatisme, sans cynisme et sans mensonge.
3: Le gouvernement qui s'exprimera en début de semaine pour expliquer donc ce changement d'échelle du dispositif de soutien à l'activité. Sébastien Lecornu qui s'exprimait cet après-midi à l'Assemblée. Et c'est dans ce contexte que de nouvelles manifestations sont prévues ce soir pour protester contre les tarifs à la pompe. Rassemblement à l'appel de la CGT. Dès maintenant, 18h à Orléans et à Montargis. Le syndicat demande tout simplement le blocage immédiat des prix. Pendant ce temps, le groupe Total Énergie, lui, assure qu'il ne pourra pas maintenir son plafonnement sur les prix des carburants en cas de taxe sur les super profits pétroliers exceptionnels liés à la guerre au Moyen-Orient. C'est ce que dit son PDG Patrick Pouyanné, le PDG de Total, qui ajoute qu'il n'y aura pas de pénurie de carburant en France cet été. Un mot du conflit en lui-même sur le terrain. L'Iran accentue ses menaces face à l'opération américaine qui vise à aider des navires à franchir le détroit d'Hormuz. Il y a eu des accrochages dans le détroit et une reprise des frappes sur les Émirats qui mettent en péril le cessez-le-feu en cours. Washington ne cherche pas à se battre, dit l'administration américaine. L'Iran veut un deal, affirme ce soir de son côté Donald Trump.
0: Les conditions de vie au CRA, CRA, le centre de rétention administrative de l'IVE, vont-elles se dégrader,
3: c'est la question ? C'est ce que redoute en tout cas, oui, la CIMAD d'Orléans, l'association de soutien aux étrangers et réfugiés, alors que doit être soumis au vote à l'Assemblée une loi en faveur d'un allongement de la durée de rétention administrative, de 90 jours maximum aujourd'hui. Elle va passer à 210, voire 7 mois, soit 7 mois pour les étrangers jugés très dangereux, ceux qui ont déjà été condamnés pour des atteintes aux personnes et qui présentent un risque pour la société. Une mesure inutile qui ne prend pas en compte le manque de moyens des centres de rétention comme celui d'Oliven, ni les droits des personnes qui y sont retenues. C'est ce que dénonce le député orléanais écologiste Emmanuel Duplessis.
6: Enfermés sans cadre en réalité très légal et sans condamnation de justice surtout, qui pose des vraies questions de droit, mais en fait sur les dernières lois antiterroristes, hein, on est quand même sur le 10e texte au moins en 10 ans autour de la question de la lutte contre le terrorisme, qui est une vraie nécessité, mais qui passe toujours par une détérioration des droits plutôt que par le renforcement des moyens. Il manque encore des agents, ce qui pose des problèmes dans le fonctionnement du centre. On a une typologie d'individus assez diverses, à un certain nombre sans perspective, avec un manque de moyens pour assurer notamment leur accès aux avocats et au tribunal, avec en plus des procédures très très lourdes qui mobilisent beaucoup d'agents, notamment pour les transferts.
3: Le député Génération du Loiret, Emmanuel Duplessis, est dans un rapport publié en décembre dernier. Le contrôleur général des lieux de privation dénonçait déjà des manques de moyens d'encadrement du CRA d'Olivet et des problèmes d'accès aux soins pour les personnes retenues. On rappelle que le centre d'Olivet, ouvert il y a 2 ans, compte 90 places. Il a beaucoup plu aujourd'hui dans le Loiret, ça continue d'ailleurs. Ouais. Le département en vigilance jaune pour orage et pluie, inondation jusqu'à demain minuit. Par prévention, Vigicru a placé cet après-midi le Loir en vigilance jaune au cru. Ça concerne la rivière sur une partie eurélienne et loiret-chérienne jusqu'en Sarthe, en passant donc par Châteaudun et Vendôme. Une crue faible, hein, mais inhabituelle pour la saison, précise le service d'information des crues. Des débordements localisés sont possibles. Prudence donc si vous devez prendre la route.
2: Enfin du sport. L'Orléans Loiret Basket qui veut consolider sa place sur le podium d'élite 2 ce soir.
3: C'est à 20h à Comet, match en retard de la 26e journée de championnat. Orléans, 3e du classement, reçoit Saint-Chamond. Pour la mine Kébé et ses joueurs, la victoire est un impératif. Hein. Il faut consolider sa place pour les playoffs. Mais gare au match piège face au 16e d'élite 2. Saint-Chamond n'a rien à jouer en cette fin de saison. Et c'est ce qui les rend dangereux selon l'entraîneur loiretain.
7: C'est souvent les équipes les plus dangereuses parce qu'en effet, collectivement, en termes d'objectifs d'équipe, ils n'ont plus rien à jouer, mais les joueurs ont beaucoup de choses à jouer. Ils ont à la fois peut-être la volonté de rester au club parce que Saint-Chamond est en train de monter un projet aussi conséquent pour les années à venir et aussi se montrer pour leur carrière. Et quoi de mieux de venir à Comet ? C'est toujours la même chose parce que c'est un match qui va être plus exposé, un match dont on va parler. Donc c'est un match piégeux et surtout, ça, c'est une équipe qui joue avec beaucoup de liberté. C'est une des meilleures équipes sur jeu rapide de la division. Donc c'est des équipes qu'on n'aime pas trop, nous, ça. Donc il va falloir qu'on arrive à relever ce challenge-là et c'est sûr que ça va être très difficile.
3: Lamine Kébé, le coach des Orléanais, OLB Saint-Chamond, match en retard de la 26e journée de championnat. Coup d'envoi à 20h à suivre sur votre radio, bien sûr, aux commentaires, aux manettes, Arnaud Rozac et Fred Daguenet.
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2: À se prendre une douche ?
3: On peut aller se prendre une petite douche, là. À mon avis, c'est possible.
2: C'est incroyable.
3: Ça tombe dru.
2: Hein, si vous êtes à Orléans et dans les environs, je pense que vous l'avez tous remarqué, on a tous la même averse. C'est un rideau de douche, hein, c'est officiel. Effectivement, une pluie intense. De toute façon, on n'est pas surpris. Vigilance, jaune.
3: C'est prévu.
2: Orage, c'est prévu. Ce soir. Hein, c'est ça. Et puis, pluie, inondation demain. Donc, vous avez globalement le programme. Il n'y a pas vraiment besoin de développer ça. Si on va le faire un petit peu quand même. C'est surtout les températures qui nous intéressent, effectivement. Là, remarquez, vous étiez un petit peu frisqué ce matin. Non, il n'y avait pas un truc un peu différent de la semaine dernière, quand même. Moi, j'ai senti. Ça va durer comme ça, effectivement. On est légèrement en dessous des normales là, de saison. On est entre 14 et 15 degrés. Ce sera le cas demain après-midi. Le matin entre 8 et 9. Et puis pour jeudi, ce sera un petit peu plus mitigé. On aura un peu plus de chances de voir le soleil, surtout en fin de journée, avec des températures, elles, qui restent de saison entre 16 et 18 degrés. Merci beaucoup, mon cher Vincent.
3: Mon plaisir.
2: On souhaite une belle soirée.
3: Tout belle soirée.
2: À très vite. Si vous êtes sur la route, peut-être êtes-vous un petit peu en galère. Je vais vérifier quand même en direct si c'est toujours un petit peu compliqué du côté de la 71. Non, visiblement, ça ralentit encore un tout petit peu. Il y a eu un accident tout à l'heure à l'embranchement entre la 71 et la 10. Ça a occasionné un retard d'une dizaine de minutes en direction du nord, mais là c'est quasiment refait comme secteur. Par contre, dans le centre-ville d'Orléans, c'est galère, hein, notamment au niveau des quais, tout le long des quais du Pontina jusqu'au pont de l'Europe, là, au nord de la Loire. Ça roule très doucement, du monde aussi sur la rue Charles Bauer, l'accès à Saint-Jean, la rue Les Fleurs et les Aubrais sur la tangentielle, pardon, c'est compliqué aussi. Et puis un peu plus au nord, le secteur Cap-Saran est très chargé là actuellement. Un peu plus au sud, patience si vous êtes sur la D20 en direction de Saint-Cyr-en-Val, il y a un petit peu de monde du côté de l'hôpital. Notamment, 0238 53 25 25, n'hésitez pas à faire comme Frédéric tout à l'heure qui nous a prévenu de l'accident sur la 71. Vous nous appelez et on se fait le relais des perturbations. Et côté train, ça va bien ce soir. Les trains sont à l'heure à Orléans comme aux Aubrais.
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2: Dans la la Minute Sport dans quelques minutes. On va parler de celui qui est bien parti pour décrocher le titre du meilleur buteur de Ligue 1. Il s'agit de l'ancien Orléanais Esteban Le Bol. On en parlera dans la Minute Sport dans quelques minutes. Et puis il y aura aussi ce rendez-vous ici, ça marche, hein, qui met en avant les acteurs économiques locaux. Et avant cela, la musique, on l'a reconnue. Alain Souchon nous fait le plaisir de nous chanter cette pépite. Voici J'ai 10 ans.

0: Bouchon, bien sûr. C'était J'ai 10 ans sur Ici Orléans.
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0: 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Restez donc bien à l'écoute, les amis. Dans quelques instants, la Minute Sport, chose promise, chose due, elle arrive. Et puis, si ça marche aussi, on s'intéresse à un acteur économique local, à une coach, là, en l'occurrence, qui a sorti un jeu pour mieux comprendre les troubles 10. Vous savez, les troubles dysfonctionnels. On en parlera avec elle. Elle s'appelle Aurélie Renard-Vignel. Elle sera avec moi dans Ici, ça marche dans quelques instants. En attendant, Miley Cyrus, c'est maintenant. Voici Dream As One. 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

0: Miley Cyrus, Dream as One, et elle a célébré cette nomination Golden Globes pour cette chanson originale, Dream as One, chanson originale du film Avatar, de feu et de cendre. Il y a le clip officiel qui est en train d'être dévoilé en ce moment. On parle sport maintenant. Et il est bien parti pour décrocher le titre du meilleur buteur de Ligue 1. On parle bien sûr de l'ancien Orléanais Esteban Le Poll. L'attaquant réalise une saison exceptionnelle avec le Stade Rennais. Stade Rennais, ouais, il avait pris un gros risque en signant en Bretagne l'été dernier. Eh bien, le pari est plus que gagnant, Arnaud Rozac.
1: Le week-end dernier, face à l'Olympique Lyonnais, Esteban Le Poll a inscrit son 19e but de la saison. En Ligue 1, personne ne fait mieux que l'ancien attaquant de l'USO qui poursuit sa fulgurante ascension. Il y a 3 ans, le Français galérait en national sous les couleurs jaune et rouge. C'est désormais la figure de proue du Stade Rennais où il réalise la saison la plus prolifique de sa carrière. Esteban Le Poll aurait pu faire partie des nominés pour le titre de meilleur joueur du championnat. Son nom n'a pas été retenu, qu'à cela ne tienne pour l'ex-Loiretain.
2: C'est des choses qui ne m'atteignent pas du tout. Il y a des votes qui ont été faits, je suis pas dedans, c'est pas grave. C'est des récompenses individuelles et voilà, je sais qu'on a d'autres objectifs collectifs. Je ne vais pas m'attarder sur ça en disant ça me fait ni chaud ni froid très honnêtement.
1: À voir si les performances de l'attaquant lui ouvriront prochainement les portes de l'équipe de France avec cet été la Coupe du Monde en ligne de mire.
0: Merci Arnaud. Arnaud Rozac, la Minute Sport qu'on retrouve à tout moment sur ici.fr et l'application ici. Arnaud qu'on va retrouver tout à l'heure pour parler basket cette fois-ci. Je rappelle que l'OLB rencontre Saint-Chamond, match en retard de la 26e journée de championnat ce soir à 20h en direct sur votre radio ici à Orléans avec les commentaires donc d'Arnaud Rozac et également de Frédéric Dagnet avant match à 19h45, prise d'antenne vers 19h45. Elle s'en base tout de suite, ça fait plaisir. Voici All That She Wants.

0: pépite et soft bass, ça fait plaisir. All That You Want, à l'instant, sur ici Orléans. Comme promis, on va s'intéresser maintenant à des entrepreneurs du coin, à ceux qui prennent des initiatives. C'est le cas d'Aurélie Renard-Vignel, qui est neuroatypique et engagée dans la sensibilisation aux troubles dysfonctionnels. Elle vient de sortir un jeu immersif destiné au plus grand nombre pour aider à cette sensibilisation. Ça s'appelle Dyskezako. On écoute.
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0: Bonjour Aurélie Renard-Vignel.
2: Bonjour Nathanaël, bonjour aux auditeurs.
0: Vous êtes autrice, je le rappelle, conférencière, créatrice d'outils pédagogiques, animatrice d'ateliers immersifs. Vous invitez en fait le grand public à travers toutes ces activités à mieux comprendre le quotidien des personnes 10, D-Y-S, et les personnes concernées à en faire une force. On va peut-être rappeler en quelques mots les troubles 10.
2: Quelques mots. Donc les troubles 10, ce sont des troubles qui engendrent des difficultés dans plusieurs domaines, que ce soit la lecture, l'écriture, l'orthographe, le calcul, enfin bref, plein de domaines. Et donc, c'est des dysfonctionnements d'une ou plusieurs zones du cerveau qui engendrent ces difficultés-là.
0: Vous venez de sortir un jeu qui s'appelle 10, Kezako. Avec un cas, un jeu immersif pour comprendre les troubles 10.
2: Alors ce jeu, c'est un jeu qui à la base était fait pour un stand, et puis sur mon stand à l'Inclusive Day, les gens m'ont dit « Mais c'est génial votre jeu, vous le vendez combien ?» c'était pas prévu de le vendre, et finalement, le voilà commercialisé, notamment sur mon site internet.
0: Et c'est un jeu qui se passe en 3 manches.
2: Tout à fait.
0: Racontez-nous.
2: Alors, la première manche, c'est un genre de memory. Donc, c'est-à-dire que vous avez d'un côté des noms de troubles 10, de l'autre côté des définitions de troubles. À vous d'assembler les deux.
0: Il y a des défis aussi qui sont lancés. Là, l'idée, c'est de vivre le trouble, essayer de comprendre ce que ça fait, en fait, c'est ça ?
2: Ouais, exactement.
0: Ouais.
2: Alors j'ai fait effectivement tester tout à l'heure à Lucia la dyslexie, et c'est vrai que c'est quelque chose d'assez éprouvant en fait. Ouais. Ces jeux-là, ça permet de mieux comprendre ce qui se passe dans la tête des 10.
0: Ouais.
2: Et puis surtout ça permet aussi de se dire en fait c'est des réelles difficultés qui sont là et qui seront là toute la vie. Bon, il y a toujours des compensations possibles, mais il faut comprendre ces troubles.
0: Ça demande de votre part beaucoup de résilience.
2: Oui, totalement.
0: Ouais. Et c'est ce que vous avez abordé d'ailleurs dans un livre, hein, c'est
2: tout
0: ça ?
2: Tout à fait.
0: Ouais.
2: Le livre « Moi neuroatypique, le secret de ma résilience
0: »,
2: qui d'ailleurs a été primé du coup au Talentéo Awards 2025 du prix rédactionnel. C'est une grande fierté pour moi parce que en fait ça me permet de lancer un gros projet que j'ai depuis de nombreuses années. C'est la création d'un projet autour de l'accessibilité à la lecture.
0: Maison d'édition, c'est ça ?
2: Plus ou moins.
0: Ouais.
2: Ouais.
0: Vous en avez fait une force de tout ça, de ces troubles ?
2: Ouais. Oui, totalement. Et c'est d'ailleurs ce que je prône très très souvent. Hein. J'ai fait de mon handicap une force et j'en suis fière. Alors, il y a toujours beaucoup de difficultés malgré tout. Hein. Mais je pense qu'il faut quand même penser aux forces malgré tout. Et c'est même plutôt bien de penser aux forces avant de penser aux difficultés.
0: Aurélie Renard-Vignel, merci infiniment d'être venue nous voir aujourd'hui en studio pour nous parler donc de ce nouveau jeu 10. Kezako, avec des K dans Kezako, disponible donc sur internet. On va rappeler l'adresse de votre site internet.
2: www.6x10.fr.
0: Merci beaucoup d'être venu.
2: Merci à vous.

0: Ne cherchez pas, aucune autre radio ne vous diffuse. S of Base, François Feldman avec cette pépite rien que pour toi, et je vous le dis en exclu dans quelques instants, Jake et Carla, la recette, c'est quand même éclectique, et c'est ça qui fait du bien en écoutant ici Orléans, François Feldman, donc avec ce titre qu'on n'entend pas assez, ouais, rien que pour toi, très joli. Après la pause, je l'ai dit, Jake et Carla, il y aura aussi un petit point, bien sûr, complet sur des idées de sortie, d'activité là pour la semaine et ce week-end, c'est ici Express, et puis on parlera télé, après on parlera de la captation de la pièce Un pas de côté qui est proposée sur France 3 ce soir, on le fera avec Patrice Gascon, et puis dans Si on sortait avec Sébastien Doucet, le parler de chez nous, un voyage au cœur de nos expressions ligériennes qu'on retrouve dans le petit dictionnaire des expressions du Val-de-Loire. On en parle avec Seb juste après cette petite pause et plein de belles choses. A tout de suite.
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0: check, car là, c'était la recette.
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0: 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Chose première, chose due. 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Danser, chiner ou chanter avec Ici Express? 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La preuve, si vous aimez le swing, le hip and blues et le rock and roll, et plus généralement cette musique des années 40-50, rendez-vous ce jeudi à Montargis. Les Bretons de Working Class Trio, on en a parlé cette semaine. Ils étaient nos invités. Eh bien, ils vous donnent rendez-vous au Tivoli dès 20h pour un voyage en musique rythmée et hors du temps. Vendredi, sinon, le comité des fêtes de Courcy-Horloge vous propose la 23e édition de sa brocante vide-grenier, réservée aux particuliers. Le rendez-vous propose de chiner parmi des trésors variés dans une ambiance festive et conviviale, restauration et buvette sur place, une journée pour dénicher des pépites. Enfin, vendredi et samedi, les copains d'abord à Salbris vous proposent de vivre une soirée karaoké live inoubliable. Vous n'allez pas chanter sur une bande-son, non, des musiciens vont vous accompagner. Vous allez chanter vos titres préférés, de Brassens à Téléphone, en passant par Rita Mitsouko, dans une ambiance conviviale, festive. Ça commence à 21h30. On vous conseille de penser à réserver votre chanson.
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0: Le grand jeu voyage, je vous en parlais tout à l'heure. 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Et il y a un des mots de cette chanson qui est rayé, qui se répète plusieurs fois. Il faut bien noter ce mot. Il y en a un par jour, donc à la fin de la semaine, si vous comptez bien, ça vous fait 5 mots. Hein. Et ces 5 mots, ça formera une phrase. 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Et vous savez quoi, je vous le dis, le titre avec le Morayé, c'est pas celui-ci, c'est pas Jerry Rafferty, mais c'est le titre qui arrivera juste après celui-ci. Hein. Je vous dis ça, je vous dis rien, tendez bien l'oreille.

0: Bon, Céline Dion, hein, pour que tu m'aimes encore. Vous l'avez entendu, hein, je l'espère. En tout cas, vous étiez avec un petit stylo et que vous avez noté, c'était dans cette chanson. Hein, il y avait. Alors, c'était pas un seul mot, c'était plusieurs mots rayés. J'espère que vous avez noté, ça formait une phrase, du coup, un petit bout de phrase. J'espère que vous l'avez bien noté. Si vous n'avez pas assez tendu l'oreille, eh bien, sachez qu'on vous aide très régulièrement toute la journée et toute la semaine sur nos réseaux sociaux, Facebook et Instagram. N'hésitez pas à nous rendre une petite visite. Prochain indice, hein, ce sera demain, bien sûr. Une nouvelle chanson demain avec de nouveaux mots rayés, disques rayés. On va tout de suite retrouver Patrice Gascon. On va parler télé avec lui. Patrice, vous avez envie de nous emmener, de nous amener le théâtre en fait, hein, ce soir, mais sans bouger de notre canapé. Juste en regardant France 3 ce soir.
1: Vous le voyez là, le banc, sur la scène du théâtre de la Renaissance, à Paris? Oui, là où est assise Isabelle Carré? Eh bien, dans une seconde, Bernard Campan va venir s'asseoir à côté.
2: Excusez-moi, je peux?
3: Ah oui, bien sûr. Monsieur, s'il vous plaît.
2: Vous m'avez parlé?
3: Oui, pardon, mais vous faites vraiment beaucoup de bruit.
2: Moi?
3: Et oui, vous pourriez baisser un peu votre musique, parce que là, franchement, je m'entends plus lire. Hein.
2: Oui, bah la musique, ça s'écoute fort, ça, madame, mais je préfère encore être sourde d'entendre certaines conneries.
1: Elle ne part pas très bien, la première rencontre entre Isabelle Carré et Bernard Campan dans Un pas de côté. Ce grand succès théâtral s'invite ce soir dans votre salon. France 3 a la bonne idée de nous en proposer une captation. Elle est réalisée par Dominique Thiel. Alors si on voit bien ce que fait un réalisateur de fiction télé, est-ce que filmer une pièce, la capter comme on dit, c'est finalement signer une réalisation quasi invisible aux yeux des téléspectateurs, Dominique Thiel?
4: Non, je crois pas. Quand on filme un spectacle, on a forcément une approche purement subjective. Ce que je m'impose, c'est de rester restituer le plus fidèlement possible les intentions du metteur en scène, tout en essayant de montrer au mieux le travail des acteurs. Il faut qu'on comprenne le texte, les relations qui existent entre les comédiens, les émotions qu'ils ressentent ou qu'ils cherchent à faire ressentir. Il faut qu'on comprenne la mise en scène, et parfois il faut faire vivre le lieu dans lequel on filme. Quand vous allez voir une pièce en tant que spectateur, il y a parfois des détails qui peuvent vous échapper. Vous ne voyez la pièce qu'une fois, si vous êtes assis un peu loin, pas forcément concentré du début à la fin, vous pouvez rater des choses. L'idée pour moi, c'est justement d'apporter au téléspectateur ce que le spectateur dans la salle ne verra pas forcément, lui donner des clés de compréhension supplémentaires. Et puis sinon, ça reste certes ma vision du spectacle que je transcris en essayant d'y apporter une approche cinématographique, donc une dimension supplémentaire.
1: Dominique Thiel, y a-t-il une tension particulière chez Isabelle Carré et Bernard Campan le soir de la captation de leur pièce?
4: Tension, non, mais c'est vrai qu'il y a toujours un enjeu particulier pour les comédiens. Ils savent évidemment bien qu'au-delà de leur prestation sur la scène, la captation du spectacle qu'ils interprètent restera la trace et la mémoire du spectacle. Ils ont plus que l'habitude d'être filmés et ce sont deux formidables comédiens. On partage juste la même motivation et la même envie de bien faire les choses.
1: Dominique Thiel est réalisateur de la captation de Un pas de côté, une formidable pièce avec Isabelle Carré et Bernard Campan ce soir sur France 3. À demain pour écouter Les Trois Coups, des nouvelles coulisses télé.
0: Très bien, merci. Merci Patrice Gascoin et merci à Coulisses TV. À tout moment, Coulisses TV, vous pouvez les réécouter. Hein. 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Le petit dictionnaire des expressions du Val-de-Loire paru aux éditions Artema. On en parle dans quelques instants. Si on sortait, on trouvera les pages de ce dictionnaire avec Sébastien Doucet. Et là, c'est qui c'est qui s'y colle d'ailleurs? C'est Sandra

0: ça, si c'est pas un voyage en plein milieu des années 80, ça nous fait voyager 1985, hein, pour être précis, c'était Sandra, In the Heat of the Night, hein, l'instant sur Ici Orléans.
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0: Allez, comme promis, tournons les pages maintenant du petit dictionnaire des expressions du Val-de-Loire, paru aux éditions Artéma. Bonjour Sébastien Doucet.
3: Oui, bonjour tout le monde. Le dico de Bruno Ekman, il en a signé une dizaine, quasiment un par région, nous offre une plongée savoureuse dans 350 mots ou expressions du patrimoine sonore de notre région, entre Orléans, Blois et la Sologne, pour redécouvrir notre identité, car oui, il existe bien un patois du Val-de-Loire. Bruno Ekman.
4: Oui, il existe des mots assez spécifiques au Val-de-Loire, mais c'est ce patois, c'est surtout de l'ancien français, en fait, qui, où les mots ont perduré jusqu'à nos jours, en tout cas jusqu'au début du siècle dernier, comme l'Orléanais, le Val-de-Loire est dans la sphère d'influence de Paris qui a à l'origine de notre langue. Ce patois, c'est plus de l'ancien français, en fait. Et dans le livre, on utilise beaucoup de ces termes qu'on utilisait autrefois, et aussi des mots d'argot, des expressions imagées, etc. L'ambition du livre, c'était vraiment de faire, non pas un ouvrage scientifique, mais de faire ressentir ou de faire entendre la façon, la manière dont parlaient les générations précédentes dans les années 1950-1960, avant la grande transformation du monde agricole.
3: Alors, vous l'écrivez très bien en préface d'ailleurs, ce dictionnaire, comme tous les dictionnaires, ne peut pas être complet. N'empêche, Bruno Ekman, vous avez regroupé 350 mots et expressions. Comment les avez-vous trouvés et puis sélectionnés ?
4: Eh ben, je les ai trouvés en deux étapes. La première étape, c'est un travail de documentation en archives, rechercher des anciens glossaires, des anciens dictionnaires, des livres d'histoire qui évoquent le parler de l'époque. Et la deuxième étape, c'est d'aller à la rencontre d'habitants de la région et de les faire parler à partir de cette première liste, de leur dire, bah tiens, comment vous utilisiez tel mot ou tel mot, comment vous disiez cela. Et cette seconde étape permet d'enrichir le dictionnaire et d'apporter un petit supplément d'âme.
3: Alors, je vous propose, Bruno, de rire, de sourire, parce que on l'a pas encore précisé, c'est historique, mais on sourit, on rit beaucoup. Il y a des petits dessins, il y a des petites BD également qui appuient ce texte. On va parcourir ensemble quelques mots, quelques expressions, et vous allez nous donner comme ça le sens profond. On en connaît quelques-unes, comme galerne, par exemple.
4: Eh ben, le vent de galerne, c'était le grand vent froid et humide qui soufflait sur tout l'ouest de la France, et c'est ce qui permettait aux bateaux de naviguer sur la Loire avant que la navigation ne soit supplantée par le chemin de fer.
3: Le niais de Sologne, j'avais jamais entendu le niais de Sologne. C'est qui, c'est quoi ?
4: Alors, un niais de Sologne, c'est le surnom des Sologniaux, et qui n'était pas du tout péjoratif à l'époque, parce que c'était les Sologniaux souffraient parce qu'ils se nourrissaient mal, ils souffraient de malnutrition, et il y avait souvent des gens qui étaient un peu niais. Mais à cause de cette maladie.
3: Allez, et puis un dernier pour la route que j'aime beaucoup. Cotillon, courir le cotillon.
4: Alors, courir le cotillon, c'est courir les jupons, comme on dirait aujourd'hui. Cette expression n'est plus utilisée, mais c'est l'intérêt aussi de ce livre, je crois. En tout cas, il a été fait dans ce but-là. C'est un livre humoristique, comme vous le dites, et j'espère que les lecteurs ont plaisir à le lire. Mais parler d'autrefois, c'est aussi défendre un patrimoine oral, un patrimoine immatériel, un patrimoine culturel qui fait partie de notre histoire. Donc c'est à la fois un livre humoristique, instructif et historique, je l'espère.
3: Le petit dictionnaire des expressions du Val-de-Loire de Bruno Ekman est disponible aux éditions Artéma, une balade décontractée pour célébrer la saveur des mots de notre région.
0: Ouais, merci Sébastien, et à demain avec le réalisateur de C'est quoi l'amour, demain au cinéma avec notre Orléanaise.

Amir avec ce nouveau single L'Imparfaite. Il est de retour, Amir, avec ce single après une longue période d'absence. On l'a vu à la télé aussi quand même un petit peu. Puis là, voilà, nouveau single L'Imparfaite. C'est Jeannette qui prend la suite. Paul Ketevas, n'oubliez pas, à 19h45, Arnaud Rozac nous rejoint pour le nouveau match de l'OLB ce soir.

0: Ah oui, la masse, Jeannette Park et Révas, à l'instant sur ici Orléans. Bienvenue à tous. Les infos ne sont pas loin. Ensuite, on écoutera un petit peu de musique. Puis je rappelle qu'à 19h45, c'est OLB Saint-Chamond avec avant-match à 19h45 ouais, avec Arnaud Rozac et Frédéric Dagnet aussi, qui est pas loin.
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0: Merci de passer ce début de soirée sur notre compagnie. On va, avant tout cela, bien sûr, accueillir la rédaction. Un point complet sur l'actu nationale et internationale. Attention, c'est parti.
2: Le gouvernement prépare de nouvelles mesures face à la flambée des prix des carburants qui se prolonge. Sébastien Lecornu annonce qu'il s'exprimera en début de semaine prochaine, mais il promet déjà, Audrey Tison, un changement d'échelle.
3: Oui, il va falloir changer d'ampleur et d'échelle, estime Sébastien Lecornu. Il évoque des filières qui subissent une hausse du coût des matières premières, sans les citer. Une source gouvernementale nous confirme un oui, de nouveaux pans économiques vont bénéficier de mesures, en plus des agriculteurs, pêcheurs et transporteurs qui ont été les premiers à toucher des aides, et en plus des Français qui font beaucoup de routes pour le travail. Ces derniers vont pouvoir se manifester dès la fin du mois de mai. Mais hors de question pour le gouvernement d'arroser large avec des mesures touchant tous les Français sans discrimination. Le Premier ministre promet de garder un cap, le soutien à l'activité et à ceux qui travaillent, tout en veillant à ne pas creuser le déficit. Bref, la baisse de la TVA réclamée par le RN n'est clairement pas d'actualité. Pour Sébastien Lecornu, on ne peut pas gaspiller l'argent du contribuable n'importe comment en promettant des baisses de taxes complètement illusoires.
2: Audrey Tison depuis l'Assemblée pour ici. Une nouvelle réunion doit se tenir jeudi soir à Matignon, autour des prix des carburants. C'est l'une des affaires judiciaires les plus médiatiques en France, le meurtre d'Élodie Kulik. Dans la Somme, en 2002, jeune directrice d'une agence bancaire, enlevée dans sa voiture, violée, son corps partiellement brûlé. Dans cette affaire, un homme a été définitivement condamné à 30 ans de réclusion, et cet homme, Willy Bardon, veut obtenir un procès en révision. Ses avocats comptent sur l'évolution de la science pour prouver son innocence, Aurélien Tirard.
4: Oui, ses avocats comptent sur l'intelligence artificielle pour réanalyser un enregistrement de 26 secondes, pièce maîtresse de l'accusation. Un appel au secours passé aux pompiers par Élodie Kulik, de mauvaise qualité. On entend les hurlements de la victime qui vient d'être enlevée et deux voix d'homme. Lors des deux procès, les jurés ont reconnu Willy Bardon. Et pour prouver le contraire, l'IA permettrait aujourd'hui, selon ses avocats, d'enlever les bruits parasites de l'enregistrement et de dire de manière fine s'il s'agit bien de lui. C'est pourquoi ils veulent une nouvelle analyse vocale. Ils souhaitent aussi une nouvelle expertise ADN, car dans cette affaire, si un ADN a fini par confondre un premier homme mort un an après le meurtre, un ami de Willy Bardon, il existe aussi un autre ADN mystère, jamais exploité, car la technologie ne le permettait pas. C'est désormais possible, selon Gabriel Duménil, avocat de Willy Bardon.
5: Nous savons qu'il y a une personne dont l'ADN est identique sur les deux scènes, et c'est pas Willy Bardon. Willy Bardon, il n'apparaît nulle part dans les ADN. Il n'y a rien, il n'y a pas de trace de Willy Bardon. Grâce aux nouvelles techniques, nous allons pouvoir déterminer avec certitude si ses cheveux, ses poils appartiennent à telle et telle personne.
4: Cette technique a déjà permis de résoudre récemment plusieurs cold cases au procureur d'Amiens, désormais de dire s'il répond favorablement aux demandes de Willy Bardon.
2: Les explications d'Aurélien Tirard. Où va accoster le bateau de croisière frappé par un possible foyer dont un virus? Toujours pas de réponse ce soir. 147 passagers sont à bord. 3 sont morts, 2 membres d'équipage malades et une personne qu'à contact vont être évacués dans les prochaines heures via le Cap Vert. Sortir de la dépendance envers la Chine et assurer des débouchés aux usines qui montent en puissance en France. Le gouvernement vient d'annoncer un plan national terres rares. Pour l'occasion, les ministres de l'économie et de l'industrie ont fait le déplacement à Lac, près de Pau, où une usine franco-japonaise de production de terres rares est en train de voir le jour. Alexis Morel.
6: Pour l'instant, il faut se projeter. L'usine ne démarrera qu'en début d'année prochaine. C'est encore un vaste chantier.
7: Dans ce bâtiment, qu'est-ce qu'on va faire? On va avoir un ensemble de mélangeurs décanteurs. Vous voyez les premiers qui sont arrivés.
6: Mais à terme, ce site ambitionne de couvrir 15% de la production mondiale de terres rares lourdes, éléments de base des aimants qui font tourner les moteurs électriques. Et ça passera par le recyclage d'anciens aimants pour en produire de nouveaux.
7: Quand j'ai commencé en 2019, j'ai proposé du recyclage. Et là, on m'a dit, mais le recyclage des terres rares, c'est pas avant 2035. complètement faux.
6: Frédéric Carencotte, le fondateur de l'usine.
7: On entend être une référence mondiale dans ce domaine. Oui, c'est possible, c'est crédible. Il est important d'avoir une stratégie, de s'y tenir.
6: Cette stratégie du recyclage, du raffinage en France pour réduire l'hégémonie chinoise, le gouvernement compte l'appuyer en accélérant les procédures administratives. Mais il veut aussi pousser la demande de terres rares made in France. Sébastien Martin, ministre de l'Industrie, a donc un message pour les fabricants de voitures électriques et d'éoliennes.
8: Nous leur demandons d'avoir des vraies stratégies de diversification et d'aller acheter auprès de producteurs français ou européens leurs aimants permanents qui sont faits à partir de ces terres rares qui sont raffinées ici. Je défends l'industrie française, mais je dis aussi à l'industrie française qu'elle a ses responsabilités à jouer dans cette affaire.
6: Certaines aides publiques versées aux industriels seront ainsi conditionnées à la diversification de leurs approvisionnements.
2: Alexis Morel, un dernier mot pour vous dire qu'on a appris la mort de Chantal Nobel, aujourd'hui à l'âge de 77 ans, connue dans les années 80 pour son rôle notamment dans la série Château-Vallon.
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0: Un ciel le plus souvent chargé cette nuit avec des averses éparses qui se produiront tout au long de la nuit. Le ciel sera gris demain matin. Un ciel gris qui nous accompagnera durablement tout au long de la journée. Des nuages qui donneront quelques averses là aussi jusqu'en début d'après-midi. Attention aux vigilances, inondations et qui auront encore lieu demain. Les températures au lever du jour entre 8 et 9 degrés. L'après-midi entre 13 et 14 degrés. Puis sachez que pour jeudi, ce sera nuagé, éclairci qui se partageront le ciel cette fois-ci. Un ciel qui se dégagera en fin de journée. Des températures qui seront du même acabit autour de 16-18 degrés l'après-midi, pas plus.
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0: Bonsoir à tous, bienvenue si vous nous écoutez pour la première fois. Autant vous prévenir tout de suite, jusqu'à 20h, c'est retour dans les années 80, grâce aux tubes qui ont marqué cette décennie, donc place aux souvenirs, et ça commence comme ça.

0: La vie par procuration, c'était Jean-Jacques Goldman.
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0: Et après ce classique de Goldman, l'artiste le plus emblématique des années 80, on enchaîne avec le plus grand groupe espagnol de l'histoire de la musique. Ils étaient trois, Anna, Nacho, José María. Ils ont marqué toute une génération. Il s'agit du groupe Mecano, bien sûr. Sorti en 88, leur tube Mujer contra Mujer devient quelques mois plus tard, pour la France, une femme avec une femme. Et pour info, Anna poursuit sa carrière solo. Elle vient de sortir un nouvel album magnifique qui s'appelle C'est Acabado el Show. Mais revenons aux années 80.
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0: the Gang, c'était Let's Go Dancing. 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En attendant, Queen, Another One Bites the Dust, juste après ça.
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0: Vous écoutez Ici Orléans, 100% années 80, ça continue dans une minute après quelques infos.
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2: Et c'est l'heure de l'Ici Express, un week-end pour chiner, déguster et cultiver sa passion des plantes. Vendredi, ne manquez pas la 23e brocante vide-grenier de Courcy aux Loges, réservée aux particuliers. Ce rendez-vous convivial est l'occasion de dénicher des trésors variés dans une ambiance plutôt festive, restauration et buvette sur place. Samedi 9 mai, cette fois-ci direction la Linerie à Pierrefitte-sur-Sauldre pour un marché de producteurs de 10h à 19h. Découvrez viande bovine, volaille, porc, agneau, légumes, miel, viennoiserie, terrine et plein d'autres bonnes choses. Une journée gourmande et conviviale pour rencontrer vos producteurs locaux. Enfin, samedi de 9h à 18h, vivez la fête des plantes et des plantes à Beaulieu-sur-Loire. Des plants et des plantes, bien sûr. Au parc et à la Maison Marais, découvrez troc de plantes, ateliers créatifs, balades botaniques et bien plus. C'est totalement gratuit.
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0: / All in my heart.
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0: Et pour la suite, j'ai choisi une chanson de légende. Si vous vous prénommez Hélène et que vous avez environ 37 ans, c'est sans doute grâce à Rock Voisine. Eh oui, en 89, c'est Hélène qui domine les classements. Tout d'abord au Québec et en France dès le 11 novembre, dans le top 50 numéro 1 pendant 9 semaines consécutives. Rock devient le premier Canadien numéro 1 du top avant Bryan Adams, Céline Dion et Garou quelques années plus tard. Allez les Hélène et les autres, maintenant vous pouvez chanter.
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2: Bonsoir, bonsoir à toutes et à tous. Très heureux de vous retrouver pour une nouvelle soirée sport, une nouvelle soirée basket avec l'OLB qui doit monter en puissance. Les joueurs de Lamine Kébé sont de retour sur le podium d'Elite 2. Ils ont encore besoin d'une victoire pour valider leur participation au play-off. C'est l'objectif du soir face au Couramio OLB Saint-Chamond. Match en retard de la 26e journée de championnat. C'est maintenant, c'est en direct et c'est sur votre radio ici Orléans.
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2: Et avant toute chose, salutations chaleureuses à notre technicien de la soirée, Nazim Sid, en direct des studios d'ici Orléans. 15 minutes d'avant-match avant le coup d'envoi de cette 26e journée de championnat. Match en retard qui n'avait pas pu se tenir au mois de janvier-février dans mes souvenirs, mais qui va se dérouler ce soir à l'Arena Comet. Et pour nous accompagner, qui d'autre que notre consultant basket, Frédéric Daguenet. Salut Fred.
3: Bonsoir Arnaud.
2: Ça va bien?
3: Ça va très bien.
2: Le moral est bon en cette fin de saison?
3: Oui, avec les victoires.
2: Oui, bah oui, 4 victoires sur les 5 derniers matchs pour l'Orléans Loiret Basket qui voilà, est sur une phase intéressante en termes de résultats sportifs et qui doit désormais trouver de la continuité dans le contenu en s'appuyant sur ce dernier match, cette victoire sur le parquet du Champagne Basket la semaine dernière, 67-77 en faveur des Orléanais. On en discutait un petit peu avant de prendre l'antenne, Frédéric, on avait un regard un petit peu différent sur cette rencontre. Peut-être que moi je manquais de recul en étant dans cette salle au plus près du parquet. Toi tu l'as vu de chez toi derrière ton écran. Moi la sensation de voir un match abouti, toi tu étais un petit peu moins convaincu par la prestation de l'OLB.
3: Alors pas moins convaincu, mais abouti dans le contrôle, oui, dans la maîtrise défensive, oui. Et pour que ça soit abouti, pour moi, je pense que offensivement Orléans a été un peu en dessous, ouais, de ce qu'ils peuvent faire. Voilà, moi je mets l'attaque. Là, il y a une partie du match qui a bien été contrôlée, hein, parce qu'ils n'ont jamais été en danger. Ils ont même eu un écart conséquent tout le match. Hein. Voilà. Après, j'aurais aimé un peu plus de points en attaque.
2: Oui, mais c'est ce que disait Lamine Kébé après la rencontre. Il disait, c'est ce que j'ai expliqué à mes joueurs après la rencontre, même quand on a une maladresse comme ça chronique tout au long d'une rencontre, que ce soit à longue distance, où c'est vrai que les Orléanais ont été assez peu en réussite, mais aussi au lancer franc, alors que pour le coup, ils étaient plutôt très bons dans ce secteur là sur les dernières semaines, les Orléanais. Là, ils étaient à peine au-dessus des 50%. Et ben même quand il y a ces facteurs là, quand il y a cette assise défensive, Orléans voyage et Orléans voyage bien.
3: Oui, la défense a été de très très haut niveau. Les Champenois, ils ont eu aucun tir facile, ils ont eu beaucoup d'échecs près du cercle, parce que tu le confirmais, il y a eu des défenses dessus, ils ont tout le temps été gênés.
2: Beaucoup d'interceptions.
3: Voilà, ils ont eu 2-3 passages où ils ont trouvé un peu d'adresse extérieure à 3 points, mais c'est dire Orléans ne leur aura pas laissé grand chose. D'où le résultat et d'où.
2: En fait, moi, c'est ça ce que j'ai notamment relevé après cette rencontre là, c'est que un match à l'extérieur face à une équipe du Champagne Basket qui l'avait dit, son coach l'avait dit, c'était une finale pour eux en vue de l'objectif du play-in. Être capable de gagner en dominant de A à Z, en imposant cette assise défensive sur un parquet extérieur, je trouvais ça très encourageant à ce moment-là de la saison. Et on n'a pas vu les Orléanais être capables de beaucoup le faire sur la phase retour, donc c'était pour ça que c'était aussi à souligner. Mais ce qui explique aussi ce visage, hein, c'est que Orléans a retrouvé un effectif au complet. Retour d'Ilan Fibloy, arrivée de Zavion McLean, l'américain, ces derniers jours. Bon, bah, de fait, ça permet des rotations plus abouties, de pouvoir mieux terminer les rencontres, aussi bien sur le plan physique que sur le plan mental. C'est un point sur lequel a assisté Lamine Kébé.
3: Ouais, je suis complètement d'accord. L'arrivée d'un nouveau joueur plus Ilan Fibloy qui revient, on a vu une intensité défensive constante. Ouais. On n'a pas vu des joueurs passer plus de 30 minutes sur le terrain. Voilà, c'est un tout, hein, le basket. C'est la condition physique, un effectif long, parce que la saison est longue et dure en Elite 2. Non, c'est de bon augure. Si on arrive à pas avoir de pépins et d'engranger quelques victoires avant les playoffs, c'est intéressant.
2: C'est intéressant, mais pour ça, il faut gagner ce soir. En cas de victoire face à Saint-Chamond, je le disais, l'OLB validerait sa place pour les playoffs. Place validée dans le top 6 et une option aussi prise sur le podium. Cette troisième place, Frédéric, est importante quand même, parce qu'en vue des playoffs, ça permettrait à l'OLB d'éviter l'équipe de Betclic Elite à coup sûr, au moins sur le premier tour. C'est quand même pas du luxe quand on sait à quel point l'équipe de Betclic Elite, même si on ne connaît pas encore son identité, va arriver avec une armada très très importante dans cette phase-là de la saison.
3: Ouais, c'est une certitude. Finir troisième, c'est mieux que quatrième. On joue pas l'équipe de Betclic au premier tour déjà. puis après on a l'avantage du terrain jusqu'à la finale.
2: Oui.
3: Voilà, donc ça c'est intéressant.
2: Ouais, c'est intéressant et c'est l'objectif des Orléanais ce soir, déjà valider sa place pour les barrages et donc voilà, essayer de prendre un petit peu de distance avec la concurrence qui reste très près. On pense notamment à Blois, Vichy et Poitiers qui, comme Orléans, sont à 22 victoires cette saison. Oui, mais l'OLB a un match en retard qu'il rattrape ce soir face à Saint-Chamond, le 16e, une équipe qui n'a plus rien à jouer, qui n'est plus en difficulté vis-à-vis du maintien, qui ne peut pas non plus aller chercher le play-in. Donc cette équipe arrive sans pression, victoire obligatoire pour les Orléanais. Pour les Couramio, et ben voilà, ils vont pouvoir se faire plaisir ce soir. On sait que ce sont parfois des matchs pièges, on aura l'occasion d'en parler dans la deuxième partie de l'avant-match, mais vous en avez l'habitude lors des rencontres à domicile ici à l'Arena Comet. On vous laisse vous immerger dans l'ambiance de l'Arena pendant l'entrée des joueurs de la Mine Kébé. Ils sont là, les Orléanais, devant leur public.

Je veux.

cette fois-ci quand même.

0: quartier des tirs directs, nous suivons bourgeois. Correct, suivons une pour notre équipe de l'OLB.
1: Allez, vous l'avez entendu, messieurs, dames, l'entrée des joueurs de Lamine Kébé sur le parquet de l'Arena Comet. Le coup d'envoi dans 7 minutes. Petite pause, on se retrouve pour la deuxième partie de cet avant-match.
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1: Allez, de retour à Comet avec le coup d'envoi de cette 26e journée de championnat. Match en retard entre l'OLB et Saint-Chamond. Présentons Frédéric, si vous le voulez bien, mon cher, l'adversaire du soir. Saint-Chamond, donc 16e au classement, qui vient ce soir en ne jouant rien, ni le maintien, ni le play-in. Qu'on se souvient de l'équipe que c'était et des ambitions qu'elle avait sur la ligne de départ. On peut parler sans trop se tromper d'une énorme déception du côté du SCAB, hein, très clairement.
4: Ouais, c'est très clairement un échec sur la saison parce qu'ils ont changé de coach. Alors oui, ils étaient relégables, ils ont gagné quelques places, mais le changement de coach n'a pas amené n'a pas réglé tous les problèmes. Hein.
1: Ouais.
4: Et voilà, ils devaient être minimum play-off.
1: Oui,
4: premier, et là ils sont 16e, 10 places en dessous, c'est énorme.
1: C'est un club qui a été repris il y a un peu plus d'un an, je crois, désormais par un riche investisseur, David Espina, si je ne me trompe pas sur le nom prénom, mais oui, qui sur la ligne de départ avait un très gros effectif, un budget qui de fait les plaçait parmi les gros prétendants à au minima le play-in, le play-off, voire pourquoi pas voilà, essayer de challenger un top 3. Qui en plus ce soir arrive affaibli, Frédéric, seulement 10 joueurs convoqués, dont 2 espoirs qui font un peu de la rotation, absence de Carlos Pépine, l'ailier fort qui est le meilleur rebondeur de cette équipe de Saint-Chamond, et Anthony Durham, l'un des meilleurs scoreurs l'américain. Donc voilà, c'est ce qu'on disait tout à l'heure en fin de première partie, Frédéric, c'est une équipe qui arrive vraiment sans pression aucune, puisqu'il n'y a pas de ils ont aucun résultat à aller chercher, si ce n'est se faire plaisir un petit peu.
4: Ouais, c'est ça, se faire plaisir, pas de pression, et c'est toujours dangereux, hein, parce que jouer sans pression, c'est le plus simple, hein, au basket. C'est, on peut tirer sans hésiter, on peut prendre des risques, on peut se montrer, parce qu'il y a quand même beaucoup de jeunes joueurs français là dans cet effectif là. Ouais, rien à perdre, et quand on n'a rien à perdre, si Orléans n'est pas sérieux et ne les met pas dans le dur dès le départ, c'est une équipe qui va y croire.
1: Ouais, équipe qui joue beaucoup sur jeu rapide, nous disait Lamine Kébé hier avant la rencontre. Style d'équipe qui déplaît parfois à l'Orléans Loiret Basket. Équipe affaiblie, mais il y a quand même quelques joueurs encore sur le parquet qui ont du ballon, notamment un gars qu'on connaît bien ici dans le Loiret, c'est leur intérieur Badr Moujib, oui. Originaire de Sully-sur-Loire, qui vit, si je dis pas de bêtises, sa 4e saison ici. Ouais, c'est ça, qui tourne encore à 10 points et 6 rebonds de moyenne, donc un vrai client dans la raquette. On parlait tout à l'heure de l'OLB, d'avoir de la continuité dans sa production. Ce soir, on a envie de revoir un visage similaire, au moins dans l'intensité, à celui qu'on a vu contre Champagne Basket la semaine dernière, et pas celui affiché lors du dernier match à domicile contre Chaland, où pareil que Saint-Chamond, les Chalandais n'avaient rien à jouer. Et on réussit à inquiéter jusqu'à la fin des Orléanais qui, dans ce sprint final, doivent monter en puissance, montrer qu'ici à domicile, ce sera très difficile de venir s'imposer en play-off.
4: Ah oui, mais c'est ça, il faut de la consistance dans ce qu'on fait, dans le travail. Et voilà, contre Chalon, c'était pas simple, c'était les derniers. Dans la tête, les joueurs, des fois, n'étaient pas prêts. J'ai trouvé beaucoup plus de concentration en Champagne. Là. Et là, ce soir, il reste 3 matchs. Samedi,
1: il y a Rouen. Vendredi la semaine prochaine, c'est en Alsace sur le parquet de Lazare.
4: Dans 10 jours, c'est mode play-off et ça va aller très vite.
1: Est-ce qu'il ne faut pas l'activer dès ce soir, le mode play-off, se mettre un petit peu dans les conditions en termes d'intensité, de concentration, de solidarité? C'est tout ce qu'on demande aux joueurs de Lamine Kébé qui doivent s'imposer ce soir pour valider une place lors des barrages d'accession qui commenceront à la fin du mois de mai. Les joueurs vont pas tarder à prendre place sur le parquet, l'occasion pour nous de marquer une dernière petite pause avant le coup d'envoi de cette 26e journée de championnat, match en retard entre l'OLB et Saint-Chamond. À tout de suite.
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1: Aller chercher une 23e victoire de la saison pour s'assurer une place en barrage. Voilà l'objectif, la ligne de conduite à adopter pour l'Orléans Loiret Basket qui reçoit ce soir à Comet Saint-Chamond, match en retard de la 26e journée de championnat. Le 5 de départ en l'année, on va vous le présenter avec Frédéric Daguenet. C'est le même que celui aligné sur le parquet du Champagne Basket la semaine dernière, avec une base arrière composée de Timothée Cruzol et Meredith Soumounou. Lorenzo Tiroir-Sanson sur les ailes et la raquette Kuta Gabrich. Meredith Soumounou qui est revenu dans le 5 de départ à la faveur des blessures, ouais, de l'attente d'un pigiste. Là, il est en train de la consolider, sa place dans ce 5 de départ. Mais il faut bien le dire, elle est méritée parce qu'en ce moment, il carbure, Meredith Soumounou.
4: Moi, je trouve ce qu'il produit, alors oui, il avait un rôle de sortie de banc, mais là, ce qu'il produit avec les blessures, je trouve que lui, il a réussi à élever son niveau, amener de l'expérience, amener de la combativité, des points.
1: Ouais.
4: Défensivement, c'est un très très bon défenseur.
1: C'est lui qui a donné le ton face au Champagne Basket la semaine dernière.
4: Complètement, et je trouve qu'il mérite. Et c'est longtemps peut-être qu'on ne l'avait pas vu à ce niveau-là, et il en a encore sous la pédale.
1: Et peut-être qu'il se dit c'est peut-être ma dernière saison, c'est peut-être mes derniers matchs, mes derniers play-offs. Donc sans doute que ça doit démultiplier la motivation de ce très grand compétiteur qui est Meredith Soumounou, qui est dans le 5 de départ du côté du SCAB Saint-Chamond. On retrouve notamment Badr Moujib, l'intérieur français né à Sully-sur-Loire, qui accompagnera le meneur Lucas Beaufort, l'anglais, Joshua Uduchi à l'arrière, gros scoreur. Arthur Bruyas sur les ailes, lui aussi gros scoreur du côté de Saint-Chamond. Et enfin, pour compléter la raquette, on a le français Ludovic Dufeal. Voilà pour les 10 joueurs qui vont démarrer la partie du côté du banc loiretain. Tout le monde est là au complet, dont le pigiste Zayvon McLean qui va disputer son deuxième match à Comet du côté de Saint-Chamond. Effectif amoindri ce soir, la présence de 10 joueurs seulement, dont 2 espoirs, jeunes joueurs qui sont là pour faire la maille. L'entre-deux remporté par Saint-Chamond, les Couramiaux qui vont avoir la première possession de ce match. Ils vont attaquer vers nous, Frédéric, dans leur maillot blanc extérieur, tandis que les Orléanais sont en jaune, couleur traditionnelle pour Nathan Kuta et ses partenaires. Ludovic Dufeal qui est un intérieur qui peut s'écarter pour tirer à longue distance et qui trouve de l'adresse face au panier sur cette première séquence adverse.
4: Il était tout seul et la tête de l'ami Kébé, c'était quelque chose qu'ils avaient dû parler et que la défense orléanaise n'a pas respecté.
1: Allez, première attaque Loretten pour répondre. Moumounou sur la gauche va chercher une faute là sur le 1 contre 1. Joue un peu des muscles Meredith Soumounou et obtient déjà un premier coup de sifflet contre Josh Uduchi.
4: Et un beau duel entre Kuta et
1: Moujib.
4: Un beau duel, il y en a un qui est plus grand que l'autre, l'autre qui est plus épais.
1: On va voir qui en sort vainqueur, même si en ce moment Nathan Kuta, tous ses adversaires directs, il en fait de la charpie.
4: Ouais, il joue beaucoup à Orléans, le recherche dès le début de match là.
1: Justement, c'est ce qu'ils font là. Nathan Kuta qui fait le tour de Badr Moujib, qui a bien tenu malgré tout sur le duel physique. Il n'a pas réussi à le contourner, l'intérieur adverse. Le tir de Nathan Kuta est raté sur cette première attaque loiretaine. Et ballon rendu donc au joueur de Julien Corté, qui a repris en main cette équipe Couramiaux dans le courant de l'automne, en novembre dernier, si je ne dis pas de bêtises. Arthur Bruyas.
4: Et que tu montais avec La Rochelle.
1: Exactement, il y a 2 ans. Bruyas qui passe, qui n'est pas arrêté par les défenseurs loiretains. Et deuxième panier pour Saint-Chamond qui démarre très très bien ce match avec un 5-0 au tableau d'affichage.
4: Orléans n'est pas prêt à défendre pour le moment.
1: Allez, peut-être se rassurer avec une attaque aboutie. Nathan Kuta qui vient poser un écran pour Cruzol. Il s'en sert à 2 reprises. Timothée va même l'utiliser une 3e fois, peut-être pour un pick and roll ensuite. Oui, Nathan Kuta qui termine termine cette belle action avec Timothée Cruzol et qui aurait même pu avoir un petit quelque chose.
4: Ouais, c'est bien joué, hein. On recherche maintenant Kouta là, sur les deux premières attaques orléanaises.
1: Eh, dommage, on n'était pas loin d'une interception. La première pour l'OLB, Tomislav Gabrić sur la ligne de passe, mais il n'a pas réussi à capter le ballon. Allez, gêné là, c'est Kouramio, ne pas les laisser se mettre trop en confiance. Lucas Beaufort, le meneur de jeu, qui trouve Badrumoujib, qui roule vers le panier, la main droite. Eh oui, très très efficient près du panier. Badrumoujib, et pour l'instant, aucun échec, hein, du côté de Saint-Chamond. Trois attaques, trois paniers. Timothée Cruzol qui se rate complètement à trois points. Et qui derrière fait faute pour stopper Arthur Bruyat sur la contre-attaque et premier coup de gueule de Lamine Kébé, Frédéric.
4: Ouais, parce que ça défend pas, trois attaques et trois tirs. Alors trois tirs ouverts et faciles. Ça aurait été des tirs avec des défenseurs. Bon voilà, on peut comprendre, mais là ils ont pas eu, ils ont défendu 10 secondes à chaque fois les Orléanais.
1: Ah, et puis 7 points encaissés en 1 minute 30, c'est beaucoup trop. Alors que sur le parquet du Champagne Basket, on avait vu des Orléanais vraiment prendre à la gorge leurs adversaires dès les premières possessions, ce qui avait donné le tempo de cette rencontre. Lucas Beaufort qui s'infiltre, la main droite, c'est raté, allez, il faut prendre le rebond.
4: Ça, c'est un peu mieux là.
1: Voilà, et la faute obtenue au rebond par Tomislav Gabrić, me semble-t-il. Le croate qui a sauté plus haut que tout le monde.
4: Ah, c'est déjà un peu mieux là, la défense était en place, et un tir difficile.
1: Ouais. Ah ouais, ils ont montré les muscles là dans la raquette, les Orléanais. Il va falloir le faire de façon continue désormais. Un peu plus de 2 minutes jouées ici à l'Arena Comet. Et c'est Saint-Chamond qui mène la danse. 7-2 pour les adversaires du soir. Oumounou avec l'écran de Kouta. Il part sur la droite. Meredith Oumounou repart sur la gauche en reprofitant de l'écran de son intérieur qui est de nouveau servi. Magnifique! Du pick and roll ouais, et encore du pick and roll.
4: Ça, ils ont ciblé la défense sur Nathan Kouta là, sur le pick and roll depuis le début. Ça marche.
1: Ouais, ça marche contre beaucoup d'équipes en ce moment. Et même depuis le début de la saison. Nathan Kouta qui a inscrit les 4 points de son équipe. Lucas Beaufort, encore le 1 contre 1 face à Cruzol, ça se referme. Ils n'arrivent pas à trouver un tir et ils obtiennent même une faute, les Orléanais. Faute offensive sur l'écran de Ludovic Dufeal qui était en mouvement. Bah oui, mais de fait, là, ça switch bien, ça tient les duels, Frédéric. Et le jeu d'attaque Kouramio qui peine, de fait.
4: C'est ça, la défense est plus dure, ils ont moins d'espace et tout est défendu. Et voilà, Orléans qui récupère le ballon.
1: Et ça fait déjà 3 fautes, mine de rien, pour Saint-Chamond. En à peine 3 minutes jouées ici à l'Arena Comet. Allez, ballon pour revenir à une seule unité, voire pourquoi pas égaliser. On va voir si on reprend encore une fois ce système avec Nathan Kouta. Eh ben, cette fois-ci, Meredith Oumounou qui s'en sert encore une fois pour décaler à droite Tomislav Gabrić qui se rapproche pour un 2 points. C'est bien fait, la gamelle. Ça méritait mieux, vraiment. Dommage pour Tommy. Le ballon qui rentre et qui sort. Ouais, belle défense sur Badrumoujib pour empêcher la contre-attaque. C'est bien ce qu'il a fait Nathan Kouta. Attention, Lucas Beaufort qui s'infiltre. Droite, coaché par Nathan Kouta, mais le rebond derrière de Josh Odudji. Eh ouais, faut suivre les garçons.
4: C'est pas suivi par les autres Orléanais. Ouais. Bon compte de Nathan Kouta.
1: Ah ouais, là il avait écrasé le ballon sur la planche, mais ses partenaires étaient un peu loin. 4 minutes de passer ici à l'Arena Comet. 9-4 pour Saint-Chamond qui fait la course en tête. Gabrić qui ne peut pas tirer à 3 points. La passe dans l'intervalle pour Tiroir Sanson qui se rapproche.
4: Forcé, faute sifflée.
1: Il a voulu provoquer un coup de sifflet, mais il ne l'aura pas. Alors que Oudouji qui traverse tout le terrain et sert parfaitement Lucas Beaufort. Et ouais, il n'a pas le choix. Lamine Kébé obligé de prendre un temps mort parce que ses joueurs n'y sont pas du tout en défense. 11 points encaissés en l'espace de 4 minutes.
4: Ah, c'est énorme.
1: Ouais, et à la rigueur là sur le jeu rapide, je peux l'entendre parce que c'est une des grandes qualités qui avait été soulignée par Lamine Kébé avant la rencontre, Frédéric. Mais même sur demi-terrain, hormis un léger sursaut sur une ou deux possessions, Orléans se fait quand même un peu promener. Hein.
4: Ah ouais, Orléans se fait balader défensivement. Alors oui, il y a eu 2-3 actions, on a réussi à les stopper, mais sur l'ensemble, sur 4 minutes, prendre 11 points. Alors qu'on est une des meilleures défenses du championnat, ouais, il va falloir resserrer les vis et puis pour mettre des points, il faut déjà commencer par défendre.
1: Exactement. C'est vrai que même en attaque, là, on attend que d'autres joueurs viennent aider Nathan Kouta, qui est le seul Orléanais à avoir marqué. 4 points pour lui et 4 points pour l'OLB au total.
4: On n'est pas dans le bon rythme. Orléans n'est pas rentré dans le bon rythme.
1: Ouais.
4: Il va falloir reprendre la main sur ça, sur son intensité. Commencer par défendre et revenir petit à petit. Il reste largement le temps de recoller.
1: Et Lamine Kébé a eu raison de prendre un temps mort. Lamine Kébé qui parfois a tendance à un peu laisser la responsabilité à ses joueurs de parfois prendre du temps avant de poser un temps mort. Là, a décidé de le prendre tout de suite pour réveiller son groupe, parce qu'il faut réveiller ce collectif orléanais à la peine sur ce début de match face à Saint-Chamond. Timothée Cruzol pour la remise en jeu sous le panier loiretain. Allez, il faut faire la remise en jeu, ça y est, c'est fait. Et il va remonter tout le terrain, Timothée. Allez, 7 points de retard rattrapés là dans ce premier carton. Tiroir Sanson qui s'extire, un peu de la densité. Il va servir Oumounou sur la gauche. Oumounou pour un 2 points. Ouais, joli tir de Meredith.
4: Très bien, très agressif.
1: Ouais, qu'on a vu tout de suite déterminé à prendre ce tir.
4: Allez, maintenant c'est là qu'il faut faire des stops défensifs.
1: On va voir si le temps mort. Voilà, c'est bien déjà. Sur les lignes de passe, c'est présent. Ah ouais, mais il se gêne entre les Orléanais. Ah oui, Meredith Oumounou qui chippe le ballon. Demande Arthur Bourias, la contre-attaque derrière. Meredith Oumounou la passe à l'aveugle pour tiroir son à 3 points. Oh là là, magnifique.
4: Il s'occupe de tout, Meredith Oumounou.
1: Au four et au moulin, le vétéran sur cette double action, il en sourit, Meredith. Ouais. Parce que je me demande si sa passe était un peu casse-croûte.
4: La passe un peu casse-croûte. La défense un petit peu limite physique.
1: Ah, il lui a pris le ballon des mains là, comme ça, en disant ça c'est à moi.
4: Mais il montre l'exemple, c'est ça. Il montre aux autres joueurs qu'il faut mettre plus d'intensité.
1: C'est
4: plus
1: exactement ce qu'il disait après le Champagne Basket, Meredith Oumounou. Il disait, là on arrive dans un moment où je dois montrer l'exemple, je dois hausser le niveau. Et là c'est ce qu'il a fait sur cette double séquence. À noter la sortie de Timothée Cruzol remplacé par Siriman Kanouté, les premières minutes du Malien ce soir, qui défend là sur Lucas Beaufort, même s'il se fait passer au physique. Et non, allez, finalement non. Il a réussi à gêner le meneur sur sa passe qui se rate dans la transmission. Ballon rendu aux Orléanais, Frédéric.
4: Ouais, mais on sent que derrière le temps mort, il y a un peu plus d'intensité quand même. Hein.
1: Ouais, ça a remis tout le monde à sa place. 11-9 au tableau d'affichage, 5-0 série en cours pour l'Orléans Loire et Basket qui peut égaliser là sur cette action.
4: Le temps mort n'a pas dû être très technique, très basket.
1: Oui, il y a des chances. Il y a des chances. Un tiroir Sanson, ouais, le bon service pour Kouta. Bien, la faute obtenue, bien joué. Qui est allé provoquer Badru Moujib, mais sur une action en mouvement là, Frédéric, hein, des courses, des joueurs trouvés dans le bon tempo, et de fait encore une fois là on arrive à côté OLB à déséquilibrer cette défense courant mi haute.
4: Complètement, ils ont accéléré, les Orléanais ont passé la seconde, on va dire. Et là des changements avec des gros barres qui rentrent
1: à la place de Gabrich. Meredith Oumounou qui sort, première rentrée ce soir de Zaven McLean. Et deux lancers francs pour Nathan Kouta. Donc on espère des Orléanais plus adroits au lancer franc ce soir. Ils ont tourné à 54% de réussite contre le Champagne Basket la semaine dernière. Et Nathan Kouta avait eu du mal lui aussi. Et là il vient de réussir sa première tentative. Et il met la deuxième. Parfait Nathan. 6 points pour lui ce soir. Et 11 partout. 7-0 en cours depuis le temps mort. Voilà. Ça a apporté ses fruits. Hein.
4: Ça a apporté ses fruits, ouais. Et il ne faut pas se relâcher parce qu'on sait qu'Orléans a tendance des fois à lever le pied, à faire up and down.
1: Sinusoïdal, comme on dit. Là, on va dire, allez, un faux départ, mais derrière, on veut une copie propre jusqu'au bout. Alors, les enjeux des cours à mieux, alors que les deux équipes sont revenues à égalité. La première rentrée sur le parquet du côté de Saint-Chamond de Théo Magritte, qui est revenu porter les couleurs du SCAB après avoir tenté l'aventure en Betclic Elite. Interception de Siriman Kanouté. Oh, la grosse faute.
4: Est-ce qu'elle est antisportive?
1: Mais il se fait arracher le bras là. Comment on siffle pas antisportive là? Là je suis quand même pas convaincu par une faute simple. Un vitesse réelle en tout cas.
4: Après sur l'action, oui, ils peuvent la siffler comme ils peuvent. Ils ont fait le choix de ne pas la siffler. Après, il faudra voir la cohérence avec les actions qui vont suivre.
1: Bah là, en tout cas, vraiment à vitesse réelle, c'était assez impressionnant. La faute d'Arthur Brunès.
4: Surtout, c'est dangereux. C'est sur une action de tir, il est en l'air.
1: Exactement.
4: Mais Orléans qui passe devant. Hein.
1: Ouais, avec les lancers francs de Siriman Kanouté pour la première fois du match. Orléans devant au tableau d'affichage, plus 1 et peut-être plus 2. Allez, Siri. Oula, ça part sur la gauche, mais ça rentre quand même.
4: 4 sur 4 pour l'instant.
1: Au lancer franc, parfait. 13-11. Et ouais, je disais, Théo Magritte, donc, qui a testé l'expérience en Betclic Elite, avec une pige du côté de Boulazac, une pige du côté de Limoges, mais il n'a jamais réussi à s'installer dans un club de première division. Lui qui a fait une bonne partie de sa carrière professionnelle ici à Saint-Chamond, joueur qui était référencé en seconde division. très très gros passeur et qui n'a pas réussi à transformer l'essai à l'étage du dessus. Alors il est venu terminer la saison ici à Saint-Chamond dans un club qu'il connaît par cœur. Grosse défense sur Joshua Odoji, le ballon qui circule, Théo Magritte qui regarde la pendule, il reste 5 secondes, il va prendre ses responsabilités sans doute, mais il est bien tenu encore une fois, même s'il arrive à trouver Dufeal qui feinte pour le 3 points, qui va prendre finalement, c'est raté, les rebonds offensifs de Saint-Chamond avec Odoji qui tente à 3 points. Aïe aïe aïe aïe aïe, il passe récompensé comme ça, c'est dommage.
4: C'est dommage, j'ai pas pu contrôler le rebond. Orléans avait super bien défendu.
1: Avec Canouté pour répondre à longue distance. C'est raté sur l'attaque suivante. Là, il avait dégainé rapidement. Le numéro 4 de l'OLB, c'est raté. 4 minutes à jouer. 14-13 pour Saint-Chamond dans ce premier quart-temps. Et Odoji qui prend le dessus sur McLean. Il décale à droite sur Magritte. C'est raté. Allez, cette fois-ci, pas de seconde chance. Lorenzo Tiroir-Sanson veillé au grain. Et là, il transmet le ballon à Cyrimane Kanouté qui a pris le devant sur son défenseur. Il trouve McLean sous le panier. Ça se bagarre et ce sera une possession alternée puisqu'il y avait un joueur de Saint-Chamond qui avait aussi ses mains sur le ballon. Mais la petite flèche sur la table de marque indique un ballon pour l'OLB. Double sortie. Kuta, Tiroir Sanson sur le banc. Rentrée, Dylan Fibleuil. Et de Vincent Vent qui a enchaîné une nouvelle bonne performance. Vincent Vent au Champagne Basket.
4: Très très bien à Chalon. J'ai trouvé beaucoup plus efficace, beaucoup plus mobile. C'est bien, maintenant il faut continuer, c'est ce qu'on attend de lui.
1: La remise en jeu sous le panier, et c'est Vincent Vent qui a trouvé justement, il va retrouver son meneur, Cyrimane Kanouté, qui navigue, qui essaye de se rapprocher. La passe pour Ludovic Negrobar sous le panier.
4: Il se fait bouger, il se fait pousser.
1: Impacté par le puissant Maxime Yomi, pivot remplaçant de cette équipe de Saint-Chamond qui vient de rentrer, qui lui est un mordu de rebond, deuxième meilleur rebondeur de la division. Maxime Yomi, troisième pardon, avec 8 prises par match. Alors autant il n'a pas toujours des bonnes mains près du panier, mais il a vraiment une très très grosse activité. Oh là là, oh là, l'oubli avec un joueur Couramio trouvé tout seul dans la peinture pour terminer à 2 points.
4: Et des oublis orléanais sur ce premier carton qu'il va falloir corriger.
1: Ouais, ça allait mieux, mais là les rotations pour l'instant n'apportent pas beaucoup sur le parquet. McLean qui va tenter un 2 points compliqué, un panier très difficile, raté, et le rebond derrière sécurisé par Saint-Chamond qui reprend un petit peu sa marche en avant là dans cette fin de premier carton. Ludovic Negrobar, la faute pour stopper la contre-attaque.
4: Bien réagi, et là on sent que ça retombe encore.
1: Ouais, j'ai l'impression que c'est depuis les changements, hein, Frédéric. Parce que là, le 5 de départ a entièrement changé. Ouais, là encore une fois, Odoji à 3 points. Bah oui, il est tout seul à 45 degrés, ça sort pas sur lui. Et c'est la solution.
4: Il y a beaucoup trop d'oubli défensif, trop d'erreurs. Il y a toujours un joueur tout seul. Saint-Chamond qui reprend 6 points.
1: Bah ouais, alors qu'Orléans avait réussi à repasser devant. Et ouais, là, il y a la pression tout terrain qui paye. Magritte qui intercepte ce ballon dans les mains de McLean. Heureusement, il revient bien l'Américain pour empêcher un panier facile, mais ça.

0: McLean, c'est pas McLean de monter le ballon, c'est à Sylvain Kaouté de venir chercher, c'est son rôle. Et je pense qu'il lui rappelle cette consigne.
1: 6 points de retard toujours pour l'OLB. La remise en jeu dans le camp de Saint-Chamond. McLean qui n'a pas encore marqué, mais une passe pas facile à Kaouté. Voit le dribble pour mettre dans le vent. Magritte derrière le 3 points. Ah, dommage.
0: Ah, c'est ses tirs, lui.
1: Ouais, et derrière, Fibleuil qui tente l'interception, c'est raté. Oudouji qui écarte sur Anatole Humeau à 3 points. Ouh, ça a failli rentrer en gamelle. Et la remontée de balle, Fibleuil qui va temporiser. Il a raison. Vincent Vent qui était tout seul dans la raquette, là il l'a pas vu, Cyrimène Kaouté. Il va laisser défiler un petit peu le chrono. L'écran de Vincent Vent, Kaouté, qui a mis le défenseur dans son dos, qui écarte à 3 points sur Fibleuil. C'est bien fait ça, voilà. Un shoot en rythme.
0: Et dans le corner, lui qui est un très très bon shooter à 3 points.
1: Ouais, il a une Fibleuil qui revient à la compétition après sa petite blessure au genou. Il avait pas marqué contre le Champagne Basket la semaine dernière. Et qui là débloque son compteur avec ce tir primé. Faute sur Théo Magritte, et on estime que c'est une faute sur le tir en faveur du meneur français après cette faute de Zyven McLean
0: qui est, ouais, il met trop de pression là. Je pense qu'il n'a pas besoin de mettre autant de pression sur Théo Magritte et il se fait battre sur 2-1 contre 1.
1: 19-16 au tableau d'affichage et Saint-Chamond qui peut passer la barre des 20 points inscrits dans ce premier quart-temps. C'est chose faite, 20 points après ce premier lancer franc converti. Le deuxième à venir pour Théo Magritte. Et 2 sur 2. Saint-Chamond qui repasse à 5 points d'écart. Ouais, la grosse pression mise par Théo Magritte sur Sylvain Kaouté qui est pas loin de perdre le ballon.
0: C'est mis
1: le
0: terrain
1: dans son camp. Attention, ouais. Magritte qu'on sait aussi gros défenseur. Fibleuil qui obtient de lancer franc, mais c'est brouillon hein, là, Frédéric. Ne serait-ce que d'arriver dans le coin adverse, là depuis 2 minutes, c'est compliqué.
0: Ouais, Magritte, gros défenseur, et puis il anticipe bien. Il est toujours bien placé, il connaît bien les joueurs adverses. Ouais, que c'est dur.
1: On revoit un Orléans-Loiret Basket qui balbutie là dans ce début de match. Fibleuil au lancer franc. Première tentative réussie pour l'Orléanais. Allez, 2 sur 2, superbe. 100% au lancer franc ce soir pour l'Orléans-Loiret Basket en ce début de match, mais toujours derrière au tableau d'affichage. Et c'est bien terminé ce premier quart-temps. Allez, Cyrimène Kaouté qui vient un peu chasser dans les mains adverses là. Il réclamait une remise en jeu pour l'OLB, il ne sera pas écouté, ce sera une remise en jeu pour le SCAB. Avec Magritte qui va organiser le jeu comme à son habitude. Oui, la coupling de fond de Boumboutou qui se rate derrière sur la transmission. Ballon gagné par Ludovic Negrobar. McLean qui obtient la faute tout de suite de Magritte qui c'est ce qu'est en train de lui dire l'arbitre, qui a un petit peu attrapé l'Américain au niveau des côtes.
0: Ça va les deux lancers francs.
1: Ils sont dans la pénalité les joueurs de Saint-Chamond. Bon, c'est une faute qui est légère hein, mais il faut en profiter du côté de l'Orléans-Loiret Basket avec McLean qui débloque son compteur. Lancé franc rentré pour lui. Heureusement qu'ils sont à droite ce soir au lancé franc les Orléanais, parce qu'il n'y a que ça là qui les maintient un peu dans le match. Et 2 sur 2 pour Zyven. Et Orléans qui recolle, 21-20 pour Saint-Chamond, sorti de Cyrimène Kaouté, pas du tout dans un bon soir au niveau de l'adresse, qui a dû tenter 3-4 tirs mais qui n'en a pas mis un seul.
0: Ouais, en difficulté sur le tir extérieur là.
1: Ouais, que deux lancers francs réussis pour lui. 35 secondes, les dernières possessions de ce premier carton. Magritte face à McLean, le meneur qui doit trouver un soutien, le main à main pour le soulager. Oh non, non, non, le contre
0: par derrière, en filou.
1: Oula, oula, oula. La frustration de Magritte qui a failli taper du poing sur la table de presse. Bah oui, mais moi, il y a du matos qui coûte cher moi, sur la table de presse.
0: Ah, c'est
1: si
0: ça.
1: Fait ça, moi, je vais me faire engueuler après.
0: Mais bon, c'est un bon garçon.
1: Ouais, j'ai eu peur là quand même. Allez, remise en jeu sous le panier orléanais avec 5 secondes de possession. Être concentré sur la tentative de passe et les 5 secondes qui sont.
0: Allez.
1: Boumboutou qui arrive à marquer, c'est pas vrai. L'oubli orléanais.

0: Allez, la dernière possession sera pour les joueurs de Lamine Kébé. 3 points de retard, qu'en sera-t-il après cette possession? Cruzol sur la gauche, qui demande l'écran de Vincent Vent, le dribble, le service derrière pour Negrobar pour le 3 points sur le gong. Ça n'en rentre pas et on en restera à ce 23-20. Ce sont les Couramiaux qui terminent en tête ces 10 premières minutes, 3 points d'avance pour les joueurs de Julien Corté. Petite pause, on se retrouve pour le deuxième carton.
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0: Allez, de retour à Comet pour suivre la suite de cette 26e journée de championnat. Match en retard entre l'Orléans Loire et Basket 3e et Saint-Chamond le 16e. Et après ce premier carton, eh bien c'est le 16e d'Elite 2 qui fait la course en tête. 23-20. Frédéric, une entame de match très très insuffisante pour les joueurs de Lamine Kébé, pas du tout dans le bon ton défensivement. En attaque c'est pas beaucoup mieux non plus, mais voilà, il y a eu un temps mort très rapide de Lamine Kébé, ce qui, enfin bon bref, vraiment la copie n'est pas bonne là pour l'instant.
6: Ils ont rien sur un côté sur le premier carton, il y a pas de continuité dans ce qu'ils font, ils commencent mal, ils reviennent bien, puis au moment on pense que voilà, ils ont pris le ton, bah non, ils retombent dans leur travers, pas de défense. Non, voilà, on doit voir un deuxième carton mieux que le premier.
0: Et une domination totale des adversaires du soir au rebond. 10 rebonds pour Saint-Chamond, seulement 4 pour l'Orléans Loiret Basket. Il va falloir se réveiller dans ce secteur du jeu. McLean, Van, Cruzol, Negrobar et Fibleuil, les 5 Orléanais qui démarrent cette seconde reprise. 3 points à rattraper.
6: Ah, ça se bagarre.
0: Ouais, là, gros contact entre Magritte et Cruzol avant même la remise en jeu. Et j'avais souvenir de Magritte, qui était un joueur qui aimait bien se frotter à ses adversaires directs. Et là, Bruyas qui... Oui, il fait un petit numéro pour aller chercher sa faute.
6: Ouais, il a bien cherché la faute, il l'a trouvé, ouais.
0: Bien accentué, ouais, me semble-t-il.
6: Bruyas, c'est un très très bon joueur. Moi, j'ai passé par Pau, je crois, oui. Le centre de formation de Pau, il faisait des cartons en espoir.
0: Et qui a souffert des croisés la saison dernière, qui a vécu une saison quasi blanche, mais qui a explosé cette année avec 14 points de moyenne. C'est le meilleur marqueur de Saint-Chamond, tout simplement. Ouais.
6: En espoir à Pau, il était exceptionnel, il était hors norme.
0: Ouais. Oui, tu as dû l'affronter avec les espoirs de Blois, c'est ça?
6: Pas affronter, on a essayé de le faire venir.
0: Essayé de le faire venir, d'accord.
6: Oui, parce qu'il dominait en espoir Elite 2 et il est passé professionnel l'année d'après.
0: Et là, il a inscrit qu'un seul lancer franc pour donner 4 points d'avance à ses partenaires. McLean, ouais, qui obtient une petite faute, mais qui avait mis son adversaire dans le vent. Qui derrière, Anatole Humeau a tenté une interception un peu hasardeuse. Il a percuté le bras de l'Américain, remise en jeu sur le côté. Fibleuil qui demande à recevoir le ballon, il est servi. Il trouve McLean qui n'arrive pas à passer son adversaire direct, qui essaye, qui se rapproche. Ouh, le contre! Contre de Maxime Yomi, mais qui est refusé puisque le ballon avait d'abord touché la planche.
6: Oui, c'est ça. Une fois que la balle touche la planche, on n'a pas le droit d'y toucher en défense. Et ça fait du bien.
0: Ouais. Panier pour débloquer le compteur dans ce carton. Maintenant. C'est la question de la continuité, Frédéric. Hein. Ouais. C'est un peu la question qui revient à chaque fois pour cette équipe. Et ouais, bah voilà, là, typiquement, un duel qui n'est pas remporté. Vincent va en retard sur Maxime Yomi. Et l'Ivoirien qui claque un gros dunk. Il marque trop facilement les gens de Saint-Chamond. Ils ne font même pas travailler là, les Orléanais.
6: Et à l'inverse, Saint-Chamond est bien positionné en défense.
7: Ouais, et là j'ai l'impression qu'on rentre dans
6: c'est forcé.
7: Ah ouais, là c'est un match de duel là que tente l'OLB, le ballon ne circule plus en attaque. Et Magritte qui rate le flotteur sur la contre-attaque, rebond pris par Timothée Cruzol. Ouais, non mais là ce que en attaque là le ballon circule pas du tout et on a McLean qui tourne des 1 contre 1, parfois 1 contre 2 même. C'est pas abouti du tout.
6: Hein. Il force, il essaie de trouver des solutions individuelles. Et on manque de vitesse en attaque, le ballon il voyage pas assez vite, il bouge pas assez vite. On avait trouvé du rythme et là on est en train de le perdre ce rythme là.
7: Retour sur le parquet de Lorenzo Tiroir Sanson à la place de McLean, ce qui veut dire que Fibloy va basculer poste 2 pour accompagner Cruzol sur la base arrière. Oh, Vincent Vent qui tente le 3 points. Ouais, c'était culotté mais il n'était pas attaqué en même temps.
6: Il y avait 3 mètres.
7: Et derrière sur le rebond. Qui. Alors il y a un arbitre qui désigne un pied. Ouais, c'était une action un peu bizarre, mais un joueur de Saint-Chamond a touché le ballon avec son pied là dans cette lutte au sol. Ça permet à l'Orléans Loiret Basket d'avoir une remise en jeu à nouveau dans le camp de Saint-Chamond. Fibloy sur l'aile gauche qui se rapproche pour un 2 points. Joli shoot, c'est un peu fort malheureusement. Et lui, il va en sécuriser un paquet à mon avis ce soir. Maxime Yomi qui saute plus haut que tout le monde.
6: On manque d'adresse, on manque de fluidité.
7: Et puis là, Orléans se rapproche pas du tout du panier en plus. Hein. Là même ce 2 points d'Ilan Fibloy, c'était un shoot à 4-5 mètres. Et là on le voit discuter avec Vincent Vent. La frustration qui grandit un peu là dans les rangs orléanais, j'ai l'impression.
6: Ouais, parce que j'ai l'impression qu'ils n'arrivent pas à dérouler les systèmes comme ils aimeraient les joueurs. Donc voilà, ils s'interpellent les uns et les autres. Et voilà, c'est un problème collectif.
7: Oui, clairement. Le ballon pour Saint-Chamond. Ruiz qui prend de la vitesse. Allez, mais qui perd son équilibre. Ouais. Et qui en met trop là sur Ilan Fibloy. Ouais, c'est ce que dit l'arbitre, il l'a poussé. Julien Cortel, l'entraîneur adverse, pas d'accord du tout, mais.
6: C'est sa deuxième faute, c'est pour ça, Bruyas de faute.
7: Excès d'engagement, on peut dire, de la part d'Arthur Bruyas. Pour l'instant, il est maintenu sur le parquet par son entraîneur. Le jeu qui n'a pas encore repris puisque le coach adverse là discute avec les arbitres. Ce serait bien que ça reprenne là. S'ils ont envie de discuter, ils prennent un café à la fin du match. Mais là c'est long, c'est chiant. Ouais, c'est ce que dit Lamine Kébé là dans sa zone technique vers les autres arbitres, que ce serait bien que le jeu reprenne là.
6: Bah ouais, c'est long là. En plus, il n'y a pas de communication, il parle tout seul.
7: Allez, ça y est.
6: L'arbitre ne lui répondait pas, donc.
7: Dialogue de sourds.
6: Ouais, voilà, essayer de retrouver le jeu intérieur.
7: Vincent Vent qui tente les moves au poste bas, ouais, mais la prise à deux sur lui perd le contrôle du ballon, mais c'est un joueur de Saint-Chamond qui le touche en dernier. Julien Corté qui met en place ses rotations, sortie 2-2-2. Hugo Boumpoutou et Arthur Bruyas, retour sur le parquet de Badr Moujib et Josh Oudouji, meilleur marqueur du match avec 8 points. Et la remise en jeu sous le panier. Tiroir Sanson qui se démarque, s'extirper un petit peu de la densité, retrouver Tiroir Sanson tout de suite agressé par Théo Magritte, mais ouais, ils sont beaucoup sifflés là les joueurs de Saint-Chamond depuis le début du match.
6: Ouais, mais je trouve qu'on subit quand même beaucoup leur agressivité défensive. Alors, certes qu'il y a quelques fautes, mais on a tendance à reculer.
7: Oui, il faut qu'Orléans se mette dedans hein, parce qu'en play-off ça va être ça à chaque match hein, Frédéric hein.
6: Ah bah oui, l'intensité monte d'un cran, on l'avait vu la saison dernière. Mais ils sont capables de le faire, hein. Ces garçons, ils peuvent élever leur niveau de jeu.
7: Cruzol qui ressort loin avec Negrobar, il reste 4 secondes, il va insister à l'intérieur, on retrouve Vincent Vent. Vincent Vent sur le gong à 2 points, il était compliqué, shoot, rebond pris par Cruzol qui rate, mais.
6: Et qui fait une faute offensive au rebond en poussant.
7: Ok.
6: C'est laborieux notre jeu offensif là.
7: Ouais. C'est très compliqué et Lamine Kébé qui essaye de trouver la solution en pianotant sur son banc. Retour sur le terrain de Sirimane Kanouté et Nathan Kouta, les deux joueurs qui pour le coup ont développé une vraie alchimie sur le terrain depuis plusieurs semaines, depuis que Sirimane Kanouté est beaucoup plus responsabilisé à la main. Beaucoup de ses passes décisives sont en destination de l'intérieur. Intérieur hollandais qui est le seul à avoir réussi son début de match tout à l'heure et qui là va essayer de prendre un rebond. Ouais, voilà, bien joué Nathan Kouta, fait parler les muscles. Après le tir raté adverse, Fibleuil, le coast to coast, c'est raté.
6: Ah, il explose au contact et il manque de dureté là.
7: Un peu léger. Ouf. Ouais, panier plus la faute pour Ludovic Dufeal avec Tomislav Gabric qui était venu pour gêner l'intérieur adverse, ça n'a pas marché.
6: À l'inverse de Fibleuil juste avant qui explose lui au contact, bah lui il est resté dur, il a mis Gabric sur les fesses.
7: Ouais, et Saint-Chamond qui peut avoir le plus gros écart de ce match si Ludovic Dufeal réussit son lancer franc. Ludovic Dufeal, frère de Lucas Dufeal qui évolue du côté du Mans, qu'on a commenté sur ICI Orléans puisqu'il évoluait auparavant à Vichy.
6: Famille de basketteurs.
7: Ouais, famille de basketteurs et les deux frères qui évoluent sur le même poste, hein, ailier fort les deux.
6: Ah, il y en a un qui est plus grand. Hein,
7: ouais, le petit frère Lucas qui joue en Bet League, qui est un contreur hors pair. Est beaucoup plus grand que le petit frère, Cyrilman Canouté. Ouais, mais non, mais ça c'est pas possible. Là, il y a trois joueurs devant lui. Dans la raquette, il essaye quand même, évidemment, qu'il va se faire contrer. 7 points de retard, 29-22, 6 minutes 50 à jouer encore dans cette première période qui est très très décevante du côté de l'Orléans Loiret Basket qui retombe dans cette mécanique de un match réussi, un match raté, un match réussi, un match raté. Bon, il reste encore beaucoup de temps évidemment, mais là à l'instant T c'est vraiment très très loin d'être satisfaisant.
6: Ouais, le rythme est pas bon, hein. On est tout le temps arrêté, on est tout le temps en train de marcher.
7: Alors que Meredith Obounou est revenu sur le terrain. Le vétéran qui essaye là un truc. Alors c'est
6: encore
7: compliqué.
6: Un tir difficile, encore un tir difficile.
7: Ouais. Ballon qui ne circule pas. Et tir raté. Bumputu qui joue le 1 contre 1 face à Gabric. La défense de Tomislav, c'est pas possible là.
6: Il l'emmène sous le cercle. On ne peut pas défendre comme ça, on ne peut pas laisser le joueur arriver jusque sous le cercle, surtout lever les bras.
7: Et puis Tomislav est plus grand que son adversaire direct, il faut quand même tenir un petit peu. Là, il veut essayer de répondre, il rate complètement son tir, il prend un rebond derrière, il se fait contrer, il obtient la faute, mais là c'est du grand, grand n'importe quoi. On a des joueurs qui ne tiennent pas les duels, qui derrière veulent se faire justice eux-mêmes. C'est quand même très très compliqué ce soir, Frédéric.
6: C'est compliqué, il n'y a pas grand chose de positif, il n'y a pas de lien défensif. Offensivement, vous voyez, comme tu disais, on a l'impression que les joueurs essaient de trouver des solutions individuelles.
7: Et c'est quand même un peu le problème de cette équipe, Frédéric, depuis la fin de sa série de 9 victoires à l'automne dernier. Depuis, c'est quand même beaucoup de montagnes russes. Hein. On a eu des séquences de 3-4 victoires d'affilée, mais derrière, qui pouvaient enchaîner avec 3 défaites d'affilée. Et même dans les contenus, globalement, c'est dur. Mais c'est dur pour cette équipe orléanaise.
6: Et cette année, cette saison, on n'a pas le leader. Un leader qui peut créer, prendre le ballon et puis amener des points et puis cacher un petit peu le déficit collectif.
7: Ah, pour le coup, il y a un leader, c'est Nathan Kouta. Mais dans un rôle qui n'est pas celui, tu ne l'as pas nommé, mais je vois bien de qui tu parles. Le rôle qu'avait Limour l'an passé, qui par moment a pris son équipe sur ses épaules lorsqu'elle avait du mal à développer son jeu. Ça, Nathan Kouta ne peut pas le faire de par son poste.
6: Par son poste, et voilà. Il ne peut pas être dominant ou apporter autant qu'un arrière ou qu'un ailier, qu'un joueur extérieur en tout cas.
7: Ouais.
6: Et là, on en aurait besoin d'un joueur comme ça.
7: 31-24, 7 points d'écart après les deux lancers francs réussis par Tommy Gabric et Uduchi, qui rate le plus simple sur layup.
6: Le plus facile.
7: Ouais, alors qu'il avait profité d'un excellent écran de Badremouji pour se faire de l'espace, qui a douté à 2 points pour essayer de revenir un petit peu, mais il n'est réussi rien dans le jeu ce soir. Cyrilman,
6: qu'est-ce qu'on est maladroit.
7: Confirme qu'il est un peu plus dans le dur en ce moment. Beaufort qui passe sur Gabric. Oh là là là là là là, mais des portes de saloon là.
6: C'est ça, et dès qu'ils prennent de la vitesse, il n'y a personne pour les arrêter. Ah, mais on n'est pas à droit et défensivement on est absent.
7: À la rigueur, à un moment, il faut faire une faute. À Orléans, on a encore une anodée. Tiroir sans son, Canouté, le ballon qui circule très difficilement. Rebond offensif pris par Lorenzo Tiroir sans son. 10 secondes de possession, Omounou pour Kouta près du panier.
6: Contré.
7: Et la remise en jeu sous le panier avec 6 secondes. Mais là, il n'y a rien qui va.
6: Ah, 24 points en 15 minutes.
7: Et là, pour le coup, Lamine Kébé peut réclamer des fautes. Je ne suis pas sûr que le nœud du problème soit là. Hein.
6: Non, le nœud du problème, il n'est pas sur les fautes. Orléans manque d'agressivité, manque de fluidité. Là, une solution sous le cercle, bien joué.
7: Ouais, Canouté trouvé sur la remise en jeu.
0: qui inscrit son premier panier dans le jeu justement. Et toujours 7 points d'avance. Moujib, la passe sous le panier pour Oduchi. Et faute sifflée contre Meredi Soumounou qui était pas loin du bâche, mais encore une fois.
6: Ouais, encore une fois, c'est une attaque facile hein, pour Saint-Chamond. Ils n'ont pas eu grand chose à faire. Les Orléanais sont vite battus. Ah, il y a beaucoup de choses à régler là pour qu'Orléans puisse revenir dans le match.
0: 7 points de retard. Orléans qui est mené globalement depuis le début du match et qui n'arrive pas à se mettre au niveau d'un adversaire Saint-Chamond qui n'a plus rien à jouer dans cette fin de saison, qui a validé son maintien, qui est trop loin pour le play-in, mais qui vient ce soir en patron. C'est pas un signal très positif pour l'Orléans, Loiré Basket. Oudouji, 2 sur 2 au lancer franc, lui poursuit sa belle soirée. Josh Oudouji qui atteint la barre des 10 points inscrits. Et quasiment 10 points d'avance pour Saint-Chamond à 5 minutes de la pause.
6: Alors Léon qui a mis que 6 points en 5 minutes.
0: Ouais, c'est ridicule. Nathan Kouta. Ouais. Mais même sur ça, Nathan Kouta qui est trouvé dans le sens du jeu, qui s'enfonce vers la raquette, mais qui se fait prendre le ballon des mains par Badr Moujib.
6: Il l'attendait bien sous le panier, mais il est grand, donc. Il n'y a pas besoin d'être près de lui, il peut le gêner avec son envergure.
0: Ce sera quand même une remise en jeu orléanaise sous le panier. Et ça ressort loin sur Oumounou. Kanouté qui veut se proposer, il ne sera pas servi. Oumounou, le flotteur, main droite, bien joué. Bien joué de sa part, mais bon, encore une fois, là, c'est une solution individuelle.
6: Hein. Ouais, c'est une solution individuelle, mais une belle action quand même sur la touche. Voilà. Et il faut redéfendre. Travailler pour que Saint-Chamond prenne des tirs difficiles, mais là c'est pas possible.
0: Gabri,
6: on s'en sort bien.
0: Tiré raté, mais encore une fois, il tient pas son duel là. Allez, sur la remontée de balle, on cherche Kouta, la main gauche pour terminer.
6: Et ouais, c'est ça en fait. Il faut qu'on arrive à trouver de la vitesse. C'est deux paniers rapides là de suite. Et voilà, et Saint-Chamond qui prend un temps mort. Julien Cortet qui arrête le jeu parce que voilà, il veut casser le rythme, il veut pas qu'Orléans s'enflamme.
0: Ouais, Lamine Kébé là qui est en train de sortir un peu de son match là, vouloir encore râler auprès des arbitres pour réclamer un N1. Encore une fois Frédéric, hein, l'essentiel est ailleurs là. Hein, vu le contenu, oui. C'est pas les arbitres qui nous choquent.
6: Hein. Il y a sûrement faute sur l'action, mais c'est sur l'ensemble du deuxième carton. On peut pas parler de faute d'arbitrage qui nous mettent en difficulté.
0: Exactement. Petite pause dans ce second carton. On revient juste après ça.
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0: L'adversaire du soir n'a plus rien à jouer cette saison. L'enjeu est quand même important pour l'Orléans Loiré Basket ce soir, qui doit gagner pour assurer sa place en play-off, sécuriser ou du moins prendre une option sur la troisième place. Vu le visage affiché pour l'instant, on n'a pas la sensation que les joueurs de Lamine Kébé ont pris la mesure de l'importance de cette soirée, Frédéric Daguenet, parce que là, 35-30 pour Saint-Chamond, on sort d'un temps mort pour Saint-Chamond, mais la copie rendue par l'Orléans Loiré Basket est pas bonne sur cette première mi-temps. Il reste 4 minutes pour un peu corriger le tir.
6: Ouais, c'est compliqué, ouais. Alors est-ce que l'accumulation des matchs, 2 matchs par semaine, ça y joue ? Je sais pas, mais en tout cas ça manque d'intensité, ça manque de combativité.
0: Mais encore une fois, hein, ce rythme-là, ce sera le rythme des playoffs, Frédéric. En playoff, on joue tous les 2-3 jours. Donc il faut faire avec cette donnée physique. Saint-Chamond aussi a joué beaucoup de matchs cette année. Donc il faut faire avec. Allez, tir raté là, un stop en sortie de temps mort pour les Orléanais. Faire fructifier le 4-0 en cours. Kanouté qui profite de la place laissée par Nathan Kouta qui ressort à 3 points sur Oumounou. C'est bien fait. le facteur X.
6: Heureusement qu'il est là, l'ancien.
0: S'appelle Meredith Soumounou. 7 points pour lui ce soir et 5 dans ce carton. Allez, continuez de défendre dur là.
6: Et puis il défend fort, il monte l'exemple. Il est encore là, là.
0: Oudouji qui passe sous le panier, qui ressort sur Badr Moujib. C'est en 2 points, c'est raté, rebond pris encore une fois par Meredith Soumounou, qui est vraiment celui qui montre l'exemple dans cette première période. Sur la gauche, là il a le ballon. On repasse par Sirimane Kanouté. Allez, ballon pour égaliser ou passer devant pour l'OLB. Kanouté qu'obtient la faute qui était pas loin du N1. De lancer franc pour Sirimane après cette faute. Hugo Boumpoutou. Et bah Orléans sans produire un basket de grande grande qualité, juste en montant le curseur un petit peu, là peut égaliser.
6: Mais Boumpoutou, hein, quand il est... ces minutes sur terrain sont précieuses. Hein. Ouais. Voilà, à chaque fois qu'il est sur le terrain, on a un sentiment qu'il y a quelque chose qui se passe. L'intensité qui augmente, le rythme augmente quand il est sur le terrain.
0: Pas un leader technique, mais un leader par l'exemple, on peut dire. Meredith Soumounou, 37 ans, on le rappelle, qui vit sa 19e saison dans le basket professionnel, peut-être sa dernière. Il avait entretenu le suspense la dernière fois que je lui avais posé la question. Il va sans doute l'entretenir jusqu'à la fin.
6: Il peut, parce que c'est un joueur qui est rarement blessé.
0: Oui. Il sait prendre soin de son corps.
6: Normal. Ouais. Sur le lancer franc, qu'on prenne une contre-attaque.
0: Ouais, le lancer franc raté de Meredith. Derrière, Lucas Beaufort qui a galopé vraiment comme un Mustang, hein, pour arriver vers le panier orléanais et inscrire un lay-up. 37-34 au tableau d'affichage. Gabrich qui se décale sur la gauche pour un longue distance, c'est raté. Et le rebond sécurisé par Saint-Chamond. Avec encore une fois Beaufort là, il faut trouver quelque chose pour
6: vitesse,
0: le stopper.
6: Il va très très vite dans les intervalles.
0: Il va très vite.
6: Il cherche Moujib.
0: Moujib qui va jouer un contre un face à Gabrich sur le marché. Qui tombe bien pour l'Orléans-Loire et Basket.

0: et Kanouté pour monter le ballon. Allez, essayez de s'appuyer un peu sur Nathan Kouta là, qu'on a moins vu depuis quelques temps. Kouta là qui obtient.
1: C'est ouais, qui obtient don, c'est franc.
0: Ouais, faute offensive de Josh Oduji. A priori un petit bras accroché là sur un contact. Et qui va sortir, remplacé par Théo Magritte, sorti de Badre Moujib, remplacé par Maxime Yomi. Badre Moujib que je vois bien bouger moi cet été, je sais pas ce que tu en penses Frédéric. Quatrième saison du côté de la Loire, sous les couleurs de Saint-Chamond, qui fait encore ses stats mais qui ont un petit peu baissé. Peut-être c'est un signe que le garçon stagne et qu'il a peut-être besoin de voir ailleurs. En tout cas, c'est un JFL qui, s'il est sur le marché, va avoir une belle cote. Hein.
2: Oui, alors je pense qu'il a déjà une belle cote sur le marché. Et après, au contrat actuellement, je sais pas où j'en ai.
0: 24 ans, hein, Badre Moujib seulement.
2: Voilà, je sais pas au niveau de son contrat où l'on est avec Saint-Chamond, mais il aura, oui, il va être convoité. Hein. C'est un joueur français, JFL, poste 4-5, avec des bonnes mains, des stats. Moi, j'aimerais bien le voir à Orléans. Hein.
0: Oui, ça pourquoi pas. Voir. Lui qui reviendrait dans son département de naissance, l'enfant de Sully-sur-Loire. Lucas Beaufort, encore Allez. Une fois, le drive est raté, mais pas de rebond orléanais derrière. Ce sera une seconde chance pour Saint-Chamond, devant d'un point au tableau d'affichage.
2: Ils vont rejouer sur Bouillasse qui est défendu par Gabrit.
0: Oui. Ben, franchement, là, Gabrit, je ne sais pas combien de points il a coûté à son équipe sur des duels.
2: Beaucoup de points, il a pris beaucoup de points sur la tête sur cette première mi-temps.
0: À l'image de ce tir longue distance d'Arthur Bouillasse. Si encore il pouvait composer offensivement ce soir, Tomislav Gabrit, mais avec ses deux petits points, il ne pèse pas grand-chose, le Croate. Qui là peut-être peut débloquer son compteur de loin, mais voir, même face au panier pas attaqué, il trouve pas la mire. Soir très dur pour Tommy Gabrich. Rebond Saint-Chamond qui peut recréer un écart alors que l'OLB s'était rapproché au tableau d'affichage. Et interception de Meredith Soumoudou qui arrive pas à terminer.
2: Qui a perdu la balle en l'air. Ouais. Il n'a pas réussi à terminer, mais il a fait une belle interception.
0: Bien défendu par Ludovic Dufay. Et Beaufort qui est trouvé sur la contre-attaque à longue distance. Et oui, Ficelle. Orléans qui avait fait les efforts pour revenir et qui se retrouve de nouveau distancé. 7 points de retard, 43-36 après ce tir primé de Saint-Chamond. C'est pénible de voir cette équipe orléanaise être incapable d'avoir de la continuité à l'intérieur même de ces matchs et sur un enchaînement de matchs même. Voilà, hein, c'est les montagnes russes qui se poursuivent.
2: Ouais, c'est frustrant parce qu'il y a de la qualité, on les sent capables de faire des belles séquences et puis il y a trop d'écart entre les belles actions et les mauvaises actions. Et de toute façon, il va falloir qu'il montre autre chose. Il reste une minute, déjà revenir le plus proche possible de Saint-Chamond et puis faire autre chose en deuxième mi-temps, parce que là c'est pas digne d'un prétendant en play-off.
0: On est bien d'accord et je pense que il y a quelqu'un dans les tribunes qui pense la même chose que nous, Frédéric, puisqu'il m'a envoyé un petit message. C'est Johan Blo, l'ancien shooter de l'OLB, de l'entente orléanaise comme on l'appelait à l'époque, qui a commenté des matchs sur cette radio qu'on appelait à l'époque France Bleu Orléans, et qui m'a envoyé un message en me disant c'est pas très beau ce qu'on voit ce soir, hein, et difficile de lui donner tort à Johan.
2: Non, c'est pas beau. Mais bon, après, Saint-Chamond, ils ont rien à se reprocher. Ils jouent le jeu, ils font un bon match. C'est Orléans, et on l'a vu par séquence. Orléans est capable de dominer, d'être présent, mais comme j'ai dit.
0: Mais ça, c'est pas une surprise. Ça doit être normal pour quelqu'un qui, sur la ligne de départ de championnat, ambitionnait le titre, qui veut arriver avec le plein d'ambition en play-off, mais qui, là, devant son public, ne met pas les ingrédients face à une équipe qui, on le rappelle, n'a plus rien à jouer cette saison. Saint-Chamond, 16e, ne peut plus être relégué, ne peut pas jouer les play-offs. Donc, c'est une équipe qui. Et voilà, peu vite. Je vais me taire parce qu'il y a un monsieur qui a décidé de prendre toute la lumière dans les rangs orléanais. C'est une bonne nouvelle pour lui. Est-ce que c'est une bonne nouvelle pour l'OLB de le voir autant briller offensivement? Meredith Soumounou, qui là sur une action individuelle de grande classe a traversé tout le terrain, est allé prendre la faute en inscrivant son lay-up. Meilleur marqueur de l'OLB avec 11 points. c'est bien pour lui, mais c'est pas forcément bien pour l'OLB.
2: Je te rejoins. Il fait son match, il fait ce qu'il a à faire, il est présent des deux côtés du terrain. Mais c'est pas forcément ce qu'on attend de lui en premier, mais en temps de point, il y a d'autres joueurs. Lui, il connaît son rôle, il doit apporter en sortie de banc. Bah là, il fait beaucoup plus que certains.
0: Et là, il défend sur Théo Magritte, 40 secondes avant la fin de cette première période. Et Arthur Bruyas, la coupe ligne de fond, servi par Magritte. Le dunk sur la tête de Lorenzo Tiroir-Sanson.
2: Un panier facile.
0: Ouais. Ouais, eux, on a l'impression qu'ils ont besoin que de 9 secondes de possession pour marquer. Nathan Kuta qui faisait mine de se démarquer à l'intérieur, il a pas pu être servi. Oumounou qui va tenter le 3 points, c'est raté. 14 secondes de possession, la dernière attaque sera pour Saint-Chamond et quelle sera l'addition pour l'OLB? 7 points de retard ou plus. La passe est interceptée. Non, finalement, Bruyas qui va tenter un 3 points, c'est raté. Rebond pris par Meredith Oumounou qui va tenter le tir du milieu de terrain. Ça ne rentrera pas. Les Orléanais, eux, vont rentrer au vestiaire donc avec 7 points de retard, 45-38. 45 points encaissés en première période, c'est énorme. Mais au-delà de ça, c'est une copie. Et voilà, on va se répéter, Frédéric, parce qu'il n'y a que ça à dire, qui est plus qu'insuffisante, qui est inquiétante, même, il faut le dire, parce que devant son public, l'OLB doit quand même montrer autre chose.
2: Ce qui est sûr, c'est que c'est insuffisant. Et la première mi-temps n'est pas du niveau d'Orléans.
0: Parce qu'on le rappelle, les playoffs, ça commence dans 3 semaines. Hein.
2: Ouais, ça va aller vite.
0: Et quand il va y avoir des adversaires avec le couteau entre les dents sur chaque possession, ce ne sera pas la même limonade. Donc Orléans doit tout de suite se mettre à niveau pour déjà tenter de gagner ce soir. Parce qu'on le redit, il y a un enjeu, celui de valider sa place en playoff. Pour l'instant, Orléans est mené, 7 points de retard, 45-38. On va écouter un peu de musique, si vous le voulez bien, messieurs, dames. Et on se retrouve dans une dizaine de minutes pour la suite de ce match en retard de la 26e journée de championnat. Pour l'instant, Orléans est derrière, 45-38 pour le SCAB. À tout à l'heure.
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3: Allez, de retour à l'Arena Comet pour suivre ensemble cette seconde période. Match en retard ce soir de la 26e journée de championnat d'élite de l'OLB. 3e reçoit Saint-Chamond, le 16e. Et à la mi-temps, c'est Saint-Chamond qui fait la course en tête. 45-38, 7 points d'avance. Et Frédéric Daguenet, c'est largement mérité pour les Couramiaux qui affichent un visage beaucoup plus conquérant que celui affiché par les Orléanais. On le rappelle encore une fois parce que c'est important pour planter le contexte. Saint-Chamond n'a rien à jouer. Orléans, ce soir, peut valider sa place en play-off, peut prendre une option sur la troisième place, sur la dernière marche du podium. On n'a pas la sensation qu'ils prennent la mesure de l'objectif du soir. Et on est dans le même problème qui se répète depuis de nombreux mois désormais. Une équipe qui est capable d'être très conquérante sur le parquet du Champagne Basket la semaine dernière et qui là, face à son public, affiche un visage qu'on a trop vu sur séquence, sur certains matchs, sur cette phase retour, et encore plus à ce moment-là de la saison, alors que les playoffs arrivent et alors que les Orléanais se produisent devant leur public.
4: Ouais, pour être positif, on va dire, vu le niveau qu'on a produit en première mi-temps, on est qu'à 7 points.
3: Oui.
4: Voilà, on pourrait être beaucoup plus loin. Et oui, tu rejoins sur la saison, on a l'impression d'un match à l'autre, on ne sait pas sur quel Orléans on va tomber.
3: C'est ça.
4: Et bon, quand on pense qu'on est guéri, qu'on est bien, comme la semaine dernière on fait un super match, on s'attend à voir autre chose que ce qu'on a vu sur le premier temps.
3: Allez, ça commence cette seconde période au moins par un duel remporté. Il n'y en a pas eu beaucoup dans la première période. Là, c'est Nathan Kouta qui a chippé ce ballon des mains de Badr Moujib. On va voir ce que donne cette première attaque. Nathan Kouta, l'écran, Cruzol sur la gauche qui se rapproche, qui passe sous le panier. Dommage. Le lay-down de Timothée Cruzol qui n'aboutit pas, c'est ce qu'il fallait faire, mais manque de réussite. Et derrière Oudoudji, impacté par Ilan Fibloy, pas de coup de sifflet, panier raté, rebond pris par l'Orléans Loire Basket. Deux stops pour les joueurs de la ville de Québé.
4: Il faut servir Nathan Kouta.
3: Ah, ça y est, il a pris la position sur Badr Moujib. Il va l'enfoncer, même s'il y a une prise à deux qui s'organise sur lui. Main gauche, là, il en met trop.
4: C'est fort.
3: Allez, deux échecs de chaque côté. Après une minute jouée, pas de panier dans cette seconde période. Kouta, Fibloy, Cruzol, Negrobar et Tiroir Sanson, les 5 Orléanais là, qui redémarrent en sortie de vestiaire. Ah, Fibloy qui est en retard sur Beaufort, mais heureusement il est bien tenu, le Français.
4: Allez, il faut la récupérer cette balle.
3: Ça y est, il a gagné ce ballon. Allez, il a Fibloy sur la contre-attaque, il sert son capitaine.
4: Pourquoi il va pas plus loin?
3: Mais la passe est déviée, ce serait une remise en jeu pour l'OLB sous le panier de Saint-Chamond. Fibloy qui peut-être aurait dû aller jusqu'au bout de l'effort.
4: Ouais, je pense qu'il aurait pu aller conclure un gros dunk, gros collectif.
3: Tiroir Sanson avec Negrobar. Le main à main avec Fibloy qui renverse là-bas sur Cruzol, qui capte ce ballon. Fin de 3 points.
4: Ah, il y a un avantage de taille.
3: Kouta qui est trouvé en tête de raquette. La catapulte s'est ratée. 3 attaques, 3 échecs pour l'OLB dans ce carton. Mais il faut que la maladresse en attaque n'impacte pas la qualité défensive. Quelque chose que Lamine Kébé répète très souvent avec la Nathan Kouta face à Badr Moujib. Bon, là, magnifique au poste bas. Badr Moujib qui arrive à créer un petit peu de distance avec Nathan Kouta. Et derrière, tout de suite, le hook main droite. Magnifique action de Badr Moujib, inscrit le premier panier de ce carton en faveur des Couramiaux.
4: Faut qu'il bouge le ballon, ça, c'est trop statique ce qu'on propose. On joue que arrêter.
3: Cruzol, prise à deux.
4: Défenseur.
3: Oh là là là, sur le gong, peut-être Fibloy à 3 points. C'est raté. Mais rebond offensif de Nathan Kouta.
4: Heureusement que Nathan Kouta fait le ménage dans la raquette.
3: Allez, Fibloy qui va peut-être reprendre sa chance à longue distance. Ouais, non, toujours pas. Il prend un rebond offensif. Fibloy. Qui termine et qui n'obtiendra pas la faute, mais qu'aurait pu.
4: Que c'est dur. 3 tirs pour mettre un panier.
3: Ouais,
4: il a le mérite de continuer, de ne pas baisser les bras.
3: Il est allé au bout de son effort, il est récompensé. On va dire que c'est la morale de cette petite histoire. Beaufort face à Tiroir Sanson, le meneur adverse qui renverse là-bas sur Bruyas à gauche. Avec Ami dans le vent, Cruzol qui met le 3 points. Il est dans un bon soir, Bruyas. Il se promène, les Couramiaux.
4: Moins 10 avec sur un 40-50. Arrêtez, on n'arrive pas à trouver des mouvements.
3: Cruzol avec Kuta. Kuta qui renverse sur Fibleuil, tête de raquette qui reprend à 3 points.
0: Tire ouais, super compliqué.
3: Airball Dylan Fibleuil, là c'est. Collectivement, il n'y a rien à retenir. Hein.
0: Alors, il ferme bien la raquette, on n'est pas capable de mettre un tir extérieur, donc forcément ça les conforte à rester défendre près du cercle sur Kuta. Kuta n'a pas d'espace.
3: Non.
0: Et il va falloir que les autres joueurs y mettent des paniers, hein, sinon ils vont fermer la raquette et on va galérer.
3: 10 points de retard là dans ce début de deuxième période.
0: Surtout 2 points en haut.
3: 2 points inscrits, 5 encaissés.
0: 3 minutes, c'est qu'il n'y a pas beaucoup de points à la minute.
3: Le meilleur marqueur orléanais, Meredith Soumounou, 11 unités pour lui ce soir et de retour sur le parquet en lieu et place de Ilan Fibleuil en délicatesse sur son tir extérieur. Allez, Ludovic Negrobar qui veut montrer l'exemple avec une interception. Allez, derrière.
0: Il faut y aller, les garçons. Il faut arrêter de jouer avec le frein.
3: Le bon repli des Kouramio.
0: On réfléchit beaucoup trop.
3: Ouais, Negrobar, c'est bien ça pour trouver Nathan Kuta dans la raquette. Nathan Kuta qui se bat, qui ressort. Cruzol sur le bon gars, 3 points. Oui, face au panier. Allez, là, il y a eu quand même quelques ingrédients un peu plus positifs, même si. Le ballon a eu parfois du mal à voyager.
0: Mais bon, là, il a panier à 3 points réussi. De toute façon, il ferme la raquette. Donc, il va falloir mettre des paniers extérieurs.
3: Voilà, là encore, on n'était pas loin d'une interception côté OLB. Bruyas, qui pense avoir fait le plus dur. Il ressort finalement à 3 points sur Dufeal, qui est un shooter.
0: Ah ouais, pas grand chose qui va pour l'instant.
3: Non. Sacha Mon qui conserve son avance de 10 points. J'avais quand même la sensation que contre le Champagne Basket, même si Orléans n'avait pas été en grosse réussite, il y avait quand même un jeu d'attaque un peu plus léché, notamment dans les passes. Je me souviens que face au Champagne Basket, ils avaient terminé la rencontre avec seulement 10 pertes de balles, hein, qui est un total très très en dessous de la moyenne de l'OLB sur la saison. Et là Lorenzo Tiroir-Sanson qui vient de perdre le ballon et qui sort remplacé par McLean.
0: Ouais, à mi-temps on a quand même un pourcentage au tir qui est à 30%, hein, ce qui est très très faible.
3: Ah oui, c'est faiblard, oui. C'est faiblard. Et même au rebond, hein, Orléans était dominé à la mi-temps, 23-16 pour Saint-Chamond. Julien Corté qui vient de faire rentrer son meneur français, Théo Magritte. 10 points d'avance et l'addition qui peut être encore un peu plus salée. Ouduji qui s'infiltre, qui ressort à 3 points sur Dufeal. Ouais, la bonne défense de Timothée Cruzol. Le ballon sort, ce serait une remise en jeu pour Saint-Chamond avec seulement 4 secondes et 6 centièmes. Ouais, il faut pas le prendre celui-là. Il faut se récompenser là pour une fois qu'Orléans arrive à faire travailler cette attaque adverse. Pierre Tillet, l'assistant de Lamine Québec, qui comme à son habitude donne les consignes, annonce les systèmes. Maxime Yomi qui est trouvé sur la remise en jeu, il a peut-être pas vu le chrono, mais en tout cas ce qu'il a pas vu non plus c'est la pression mise par Meredith Soumounou, le vétéran orléanais qui obtient une faute offensive avec l'écran en mouvement de Maxime Yomi.
0: Ouais, je pense, pour l'instant on l'a dit beaucoup en premier temps, mais Meredith Soumounou n'a pas grand chose à se reprocher sur sa productivité, sur son intensité. Mais il n'arrive malheureusement pas à emmener les autres joueurs avec lui.
3: Et non, et je me souviens de son discours après la victoire contre le Champagne Basket où il était quand même assez enjoué de la copie rendue par ses partenaires en disant voilà que ce type de match, si on arrive à les reproduire, ça va nous mettre en confiance pour les playoffs, parce que lui justement a cette expérience-là des playoffs et le dit que quand une équipe arrive avec un boost de confiance dans cette séquence-là, elle peut renverser des montagnes.
0: Allez, pas de perdu.
3: Allez, Cruzol qui s'empêtre. Ouais, et en plus ils font le show. Saint-Chamond qui claque un alley-oop là. Ça devient même humiliant là pour l'Orléans Loire et Basket qui accuse désormais un retard de 12 points et qui voit cette équipe adverse faire un basket loisir là, hein, comme s'ils étaient sur le playground du centre-ville d'Orléans. Allez, Cruzol à 3 points pour répondre. Deuxième tir primé d'affilée pour l'Abrésien. Il trouve un peu d'adresse sur les lignes extérieures, mais c'est bien le seul hein, pour l'instant. Parce que les shooters habituels que sont Tiroir Sanson et Gabrich sont muets ce soir. Dufeal pour répondre. Allez, cette fois-ci, c'est trop long, rebond. McLean qui donne ce ballon à Cruzol. 55-46, Cruzol pour Kuta. Oui, suspense ce ballon.
4: Ah ouais, il faut de l'intensité, il faut de la course.
3: La pièce en l'air et finalement le ballon qui tombe dans le panier au lieu de tomber à côté. Allez, petit run pour Orléans qui revient à 7 points. Poursuivre les efforts, Bruyas à 3 points, c'est raté de nouveau.
4: Ah le rebond, il y a une faute de Dufeal sur Negro Bar au rebond.
3: Et ballon rendu à l'OLB qui. Allez, depuis une minute là, il y a un bon temps. On va voir si Orléans est capable de le tenir. Retour sur le parquet.
4: Le plus possible, surtout ce temps, ouais. Temps fort. Et je regardais depuis tout à l'heure, Mougib, il reste pas, Julien Arnaud, il reste dans la raquette, il bouge pas, il est
3: sincère. Ça, Julien Corté, il faisait ça avec La Rochelle aussi.
4: Ah oui,
3: je me souviens, sa saison 2023-2024.
4: Et ça gêne.
3: Il mettait un grand dans la raquette qui bougeait pas. Et ouais. Je me souviens d'une conversation à l'époque avec Germain Castellon qui m'avait dit ça va marcher en Pro B, ça marchera pas en Betclic Elite. La suite lui avait donné raison parce que de fait, en fait, c'est une défense qui force les équipes adverses à tirer à longue distance. Et autant en Pro B, parfois il y a des shooters qui manquent de talent. En première division, quand on est au tir au pigeon comme ça, on peut vite se faire allumer. Et Julien Corté, pour sa première saison dans l'élite du basket français, s'est fait allumer à longue distance. Mais là, c'est vrai que dans cette division-là, sa tactique marche. Là, avec encore une fois la Negro Bar qui est venue se faire cueillir en haute altitude.
4: Ils sont tous, ils reculent. Le joueur de Nathan Coutin reste au milieu de la raquette.
3: 3 minutes 20 encore à jouer dans ce troisième carton. Faute de Nathan Kouta. Pression mise sur Badre Mojib. Faut siffler contre lui. C'est la première contre le pivot de l'Orléans Loiret Basket qui atteint la barre des 10 points. Il fait son match d'un point de vue statistique. Nathan Kouta qui reste quand même sur 7 matchs de suite où il a inscrit au moins 15 points. Ce qui montre quand même qu'il est dans un gros temps fort. Allez, ouais. Encore un panier facile pour Saint-Chamond.
4: Ouais, faute là, de Magritte sur Canuté. Oui, c'est la faute de Magritte sur Canuté.
3: Ouais.
4: Ouais, Orléans, il faut plutôt, à un moment donné, c'est soit. Il faut trouver des solutions. En attaque, c'est soit on continue à tirer à 3 points et il faut que ça tombe dedans. Soit on essaie d'aller chercher un peu plus de passes pour être un peu plus patient. Et trouver des pénétrations avec quelques avant.
3: Avec Canouté qui... Ouais, il y a une faute sur Canouté qui cherchait le N1. Il aura deux lancers francs, le Malien. Ouais, tu fais bien de le noter, hein, la tactique de l'entraîneur adverse. Là, on a vu Badre Mojib qui n'a pas du tout suivi Nathan Kouta sur sa course.
4: Moi, c'est la première fois que je vois ça.
3: C'est ce qu'il faisait à La Rochelle. C'est ce qu'il faisait à La Rochelle. Julien Corté. Et allez, Cyriman Canouté qui.
4: Il prend une technique, Julien Corté, il a dû dire un mot doux à l'arbitre.
3: Ouais, bon écoute, hein, on va la prendre. Hein. Ça va donner un lancer franc gratos à Cyriman. Et on aura ensuite deux autres liés à la faute qu'il a obtenue pour remettre ses partenaires à 6 points d'écart. Allez, Cyriman, un 100% là, qui serait bienvenu. Ouais, le premier entre. Encore deux à venir, 57-49, 3 minutes à jouer dans ce.
4: Ah, ça peut faire du bien cette technique s'il convertit les deux prochains lancers francs.
3: Ouais, de toute façon, dans le premier carton, hein, c'est ce qui avait permis à l'OLB de se maintenir à flot, hein, cette adresse au lancer franc. Qui est bonne ce soir pour le coup. Allez, 2 sur 2.
4: Qu'est-ce qui est mieux, Arnaud? C'est de rater les lancers francs et d'être devant le score ou de marquer les lancers francs et d'être derrière?
3: Bon, la première option, hein, Frédéric. Hein,
4: quoi, il n'y a pas de vérité. Hein.
3: Non. Allez, 3 sur 3.
4: Allez, 6 points d'écart.

0: shoot compliqué. Oh, la faute sifflée en faveur de Badr Moujib. Il s'est peut-être servi un peu trop de ses coudes pour défendre
1: ses bras. Après, ouais, il en rajoute un petit peu. Ah, c'était bien défendu. Il faut mieux envoyer des joueurs lancés francs que de prendre des paniers faciles.
0: Exactement. Et Badr Moujib donc au lancer franc. C'est réussi le premier. Relativement discret ce soir, Badr Moujib au scoring. 5 points inscrits. Et seulement 5 après ce lancer franc raté, mais les Orléanais ne prennent pas le rebond. Attention, celui-là sur la tête, il peut faire mal puisqu'Orléans était revenu à portée de fusil, mais là ils peuvent reprendre un petit écart. Oudoudji à 3 points, Vincent Van qui sort bien, ouais, bonne défense sur le gong Beaufort, c'est raté, ça faut prendre le rebond. Voilà, ouais, belle défense collective.
1: Belle défense orléanaise.
0: On a vu les bras bien haut, les joueurs qui switchent. Et toujours 5 points d'écart. Oumounou dans un rôle de meneur qui profite de l'écran de Vincent Van. Le 2 points d'Oumounou. Ouais, c'est fort, c'est fort.
1: Et présent sur bon.
0: Ouais, un rebond pris par Lucas Beaufort. Les 40 dernières secondes de ce troisième quart-temps. Beaufort qui veut jouer le 1 contre 1 sans doute sur McLean. C'est ce qu'il fait comme signe.
1: Ouais, il va très très vite sur sa main droite.
0: Ouais, Beaufort pour l'instant qui est tenu, qui écarte sur Badr Moujib. Moujib qui renverse sur l'autre aile, mais il était là sur la ligne de passe. Allez, Siriman Kanouté.
1: Dernière attaque ou un tir rapide.
0: Un tir rapide. C'est raté. Rebond sécurisé par la raquette adverse. Le dernier ballon sera pour Saint-Chamond dans ce troisième quart-temps. 5 points de retard. Oudoudji va-t-il permettre à ses coéquipiers d'être un peu plus loin au tableau d'affichage? Oudoudji qui passe et qui...
1: Oula, on s'en sort très très bien.
0: Ouais, n'aura pas de lancer franc.
1: Pas de faute. Il y a une petite faute de...
0: Oui, il y a un Orléanais qui le percute là. Et je...
1: C'est Mounou qui le percute. Mounou aurait quand même marché.
0: Ouais, je pense qu'il a raison de s'énerver, l'arrière anglais du SCAB, mais ça fait les affaires de l'OLB qui n'accuse qu'un retard de 5 points, un moindre mal pour l'OLB. Petite pause et on se retrouve pour le dernier quart-temps de ce match.
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0: Orléans, pas trop distancé, mais Orléans toujours derrière. 60-55 pour Saint-Chamond, les Ligériens qui mènent face à l'OLB sur le parquet de l'Arena Comet. 5 points d'avance pour le 16e des Lutte 2 qui vient sans pression ici dans le Loiret et qui est en train de potentiellement signer ce qui serait seulement leur 4e victoire de la saison à l'extérieur. Équipe qui voyage très mal, mais ça ne se voit pas ce soir face à des Orléanais qui ont malgré tout réussi à remporter le dernier quart en 17-15 avec un sursaut sur les dernières minutes.
1: Ouais, avec un pourcentage toujours aussi faible, 33%. Orléans a tiré 10 fois de plus.
0: Ouais.
1: Et Saint-Chamond est à 53%, un tir sur deux.
0: Ouais, c'est quand même 17 sur 52 au total pour l'Orléans Lorraine Basket.
1: C'est
0: très très très faible. Et là il va falloir enchaîner quelques paniers quand même pour déjà égaliser. Et ensuite essayer de passer devant. 10 minutes pour le faire, 10 minutes pour valider sa place en play-off, 10 minutes pour prendre une option sur la dernière marche du podium pour le classement final de la saison régulière. Van, Oumounou, Kanouté, McLean et Tomislav Gabrić pour entamer cette dernière reprise qui commence pas bien avec une perte de balle de Siriman Kanouté qui s'excuse tout de suite. Et derrière, attention
1: Beaufort face à Vincent Van.
0: Il passe Beaufort, il sert Badr Moujib qui marque en prenant le contact. Ouais,
1: balle perdue, 2 points.
0: Ouais, début de carton, Kata. Ouais, Kanouté, est-ce qu'il a un peu de répondant? Le 2 points, allez, il se fait justice.

0: Avec ce joli petit tir à 3 mètres sur la gauche.
1: Dans la zone intermédiaire, il est plus à droite de points qu'à 3 points en ce moment.
2: Qui
1: se casse pas la tête, qui vient dans ces espaces-là.
0: Attention, Mojib qui roule vers le panier, Oudouji qui ne le sert pas et qui va obtenir deux lancers francs.
1: Ah, on perd trop facilement les duels.
0: Ouais, McLean qui a du mal. Hein.
1: Ah, McLean qui a du mal à tenir les duels.
0: Il est physiquement en forme, hein, mais qui là, dès les premiers pas d'Oudouji, a déjà un mètre de retard.
1: C'est sa quatrième, non ? Quatre fautes en 11 minutes de jeu, là, 12 minutes de jeu. Il est en difficulté pour tenir les duels sur des joueurs en 1 contre 1. Pourtant, il a des jambes, il est rapide. Hein.
0: Oui. Et là, il est remplacé par Lorenzo Tiroir Sanson.
1: C'est un petit match aussi, là, ce soir.
0: Oudouji. Au lancer franc, hauteur de 12 points, comme meilleur marqueur du match avec Sirimane Kanouté. Et qui est désormais seul meilleur marqueur. Avec 13 points et ce premier lancer franc converti. Le deuxième à venir pour remettre ses partenaires à 7 points d'avance. Et c'est chose faite pour lui.
1: Cet écart de 7 points depuis la mi-temps qui n'arrive pas à être comblé.
0: On va essayer d'aller chercher quelqu'un à l'intérieur en tentant de gêner Badr Moujib. Ah oui, le N1. Le plus sain pour Lorenzo Tiroir Sanson, qui n'a pas eu peur d'aller se frotter à la tour de contrôle adverse. Panier compliqué, mais converti, plus la faute pour Lorenzo.
1: Ouais, c'est bien. Ça peut être le remettre en confiance, lui qui passe une soirée difficile. C'est très, très bien qu'il a quand même porté pas mal Orléans cette saison.
0: Oh oui. Oui. Lui qui fait partie d'un des 4 joueurs orléanais à être au-dessus des 11 points de moyenne cette saison avec Sirimane Kanouté, Gabrich et Nathan Kouta. Il vient de convertir son lancer franc.
1: Orléans revient à 4 points.
0: 64-60. Oumounou, le match dans le match face à Oudouji, les deux qui ne se lâchent pas d'une semelle. Moujib qui, de façon un peu incompréhensible, avait réussi à se faire oublier sur la droite, à prendre de la vitesse. Il était monté très haut pour mettre un dunk et c'est Oumounou qui s'est sacrifié pour les siens en prenant une faute. Et l'image sympa entre lui et Moujib.
1: Il a bien fait de pas donner de panier facile. Après, c'est un très bon tireur de lancer franc.
0: Ouais,
1: Moujib, un pivot.
0: Allez, il suffit que tu dises ça.
1: Il en met trop. Pour un pivot de cette taille-là, c'est un très bon tireur de lancer franc.
0: Ouais, 70% de réussite, hein, c'est des chiffres très honnêtes. Hein. Allez, il a raté le premier, mais pas le deuxième.
1: Allez, toujours 5 points.
0: Ah, ils arrivent à garder hein, ce petit match-là à chaque fois, les joueurs de Saint-Chamond. Orléans qui n'a pas égalisé, n'a pas été à égalité depuis le deuxième carton dans mon souvenir, ou peut-être même le premier carton. Gabriel trouvé dans la peinture.
1: Allez, Vincent Vange.
0: Panier raté.
1: Allez, faut remonter, Vincent. Mais non.
0: Allez, Gabriel à 3 points. Ouf. Allez.
1: Pas très académique, mais
0: ah non. c'est le bon adjectif.
1: Et
0: là,
1: c'est son premier de la soirée, ça va le remettre en confiance.
0: Gabrich qui s'est saisi du ballon, qui est ressorti à 0 degré, cartillé. Et pour le plus grand bonheur des supporters orléanais, c'est tombé dedans. 2 points d'écart, 65-63. Allez, un stop à 8 minutes de la fin, ce serait le bon moment. Dufel qui fait sauter Gabrich pour un 2 points. C'est raté, rebond pris par Lorenzo Tiroir Sanson. Allez, mettre de la vitesse.
1: Moment,
0: allez, galope, Kanouté. Faut aller vite. Faut garder l'avantage de vitesse. Kanouté qui passe. Oh là là, quelle action! Exceptionnelle. Ah, il n'y a que lui qui sait faire ça. Hein.
1: Ah, il s'est compliqué la tâche parce qu'il est plus simple à faire. Et il pouvait finir à gauche, il a été cherché à droite.
0: Aïe. Allez, et le lancer franc en plus pour passer devant. Allez, Cyril, il est important celui-là. Oui, Cyril.
1: Ça fait bien longtemps. Ça fait bien longtemps qu'on n'est pas passé devant.
0: Ah bah, milieu du premier quart-temps, hein. Une éternité dans un match de basket. Mais le plus important, c'est qui est devant à la fin du match. Orléans 66, Saint-Chamond 65. Le momentum repassé dans les mains orléanaises.
1: Et si ça pouvait réveiller la salle,
0: parce qu'on
1: n'a pas eu grand-chose à se mettre là-dedans.
0: Et interception, Chirimane Kanouté. Il y a des solutions à gauche sur Gabrich, le 3 points. Et le point rageur de la Nkémé. Il en fallait pas plus pour faire bondir les 5000 supporters orléanais sur ce gros tir primé de Tommy Gabrich.
1: Ah ouais, bah, quelques ballons gagnés, quelques courses, de l'intensité, des tirs ouverts, bah, ça tout dedans. Hein.
0: Eh oui. Il en faut peu, on connaît la recette de cette équipe. Faut qu'elle soit à 110% constamment. Il n'y a pas d'autre recette pour cette équipe.
1: Non, mais cette équipe-là, elle n'a pas d'autre solution que d'être dans l'intensité, d'être dans la défense. Là, on l'a vu, il y a eu 2-3 ballons gagnés, des tirs difficiles proposés. Après, Gabrich, on sait comment il est ouvert. Pour Ascension, on sait que c'est des joueurs à droite. Mais il faut qu'ils soient dans du rythme. S'ils sont ce qu'on appelle un faux rythme en marchant, pas dans les bons timings, ils peuvent pas mettre de panier. Voilà, après il reste beaucoup de temps, hein. Il reste 7 minutes, on est à plus de 4. Voilà, il faut pas se relâcher parce que c'est un peu le risque, hein, des Orléanais là. Ils ont montré qu'ils étaient au-dessus là. Non, on va voir.
0: Ouais, quand même 14 points inscrits en 2 minutes 45, hein, pour l'OLB.
1: Ah, oui.
0: Quand même le signe d'un regain de forme important.
1: Sur faire temps d'avant, non mais 17 c'est
0: 17.
1: Ça
0: ouais, c'est
1: 17
0: ça.
1: En 10 minutes et là 14 en 3 minutes, hein, même pas 3 minutes.
0: Ouais. Ouais. Allez, capitaliser sur ce temps fort pour essayer de se détacher, pourquoi pas. Car c'est vrai que le résultat, au-delà de la manière, prime ce soir. Mais s'il pouvait terminer là, vraiment fort sur une belle image à laisser au public, ce serait bien.
1: Oui, ce serait très bien.
0: Pour la Nkémé, les siens, 4 points d'avance, 7 minutes encore à jouer. Sans doute que Saint-Chamond n'a pas dit son dernier mot vu la bonne copie rendue ce soir par les hommes de Julien Corté. Ludovic Dufeal face à Tommy Gabrich. Allez, ben voilà, même lui il est capable, Tommy Slav a l'énergie de pouvoir un peu faire parler les muscles là.
1: C'est bien Gabrich, parce que en première mi-temps il s'est fait quand même lessivé par les attaquants.
0: Première mi-temps, il s'est fait tenser sur le moindre duel. Allez, 8 secondes de possession. Magritte qui essaie de faire le tour de Mounou, mais il tient bien le vétéran. Bruyas en sortie de dribble à 3 points.
1: Pff, ouais, voilà. C'est très fort shooter.
0: Il est bien en sortie de dribble. Non, en sortie d'écran, le catch and shoot. Le attrapé-tiré, comme on dit.
1: Ouais, très très fort. Est-ce qu'il leur fait du bien, parce que là, ils sont revenus à un point.
0: 14 points ce soir pour Arthur Bruyas. La réponse à venir peut-être, Gabrich, oui, attention là, oh là là là là là là, ouais, Kanouté, allez, restez connectés à ses partenaires, restez connectés au fil du match, ce ballon qui part en sortie, passe ratée du Malien, et Saint-Chamond, le ballon pour repasser devant.
1: Allez, il faut continuer à défendre dur.
0: Ce sera la clé, comme toujours, avec cette équipe, avec cette philosophie. Beaufort, la bonne prise à deux sur lui. Ressort sur Magritte. Magritte.
1: Ah, c'est pas un spécialiste.
0: Ouais, bonne défense avec Vincent Vent là.
1: Eh oui,
0: ouais, oui, ballon rendu. Ballon rendu à l'OLB. Les arbitres semblent plutôt d'accord, hein, sur la nature. Ah non, finalement, ils vont aller revisionner, savoir si ce ballon est pour l'OLB ou pour Saint-Chamond. Parce que les joueurs pour Amio, eux, sont persuadés que ce sont les Orléanais qui l'ont touché en dernier. C'est vrai que moi, sur la première impression, j'aurais tendance à dire que je suis d'accord avec eux.
1: Mais il a regardé où était la caméra, ce qu'il apportait, et pas convaincu qu'ils verront. Parce qu'il faut savoir que là, à ce niveau-là, il n'y a pas la télé, donc il n'y a qu'une seule caméra qui est fixe.
0: Oui.
1: Donc selon où se passe l'action, on peut être du côté de la caméra ou on peut être à l'opposé. Et il a demandé aux arbitres, elle est où la caméra ?
0: Ouais, la caméra elle est là-bas, elle est sur notre droite, donc par rapport à l'action, c'est caméra à l'opposé.
1: Et donc s'ils n'ont pas une décision sûre, ils ne changent pas leur décision.
0: Ils restent sur leur première décision. Ouais. Possiblement un ballon de nouveau pour l'OLB à 6 minutes.
1: Dire qu'il a peut-être raison. Mais si les arbitres ne voient pas la vidéo, la base ne sera pas changée, elle sera aux Orléanais.
0: 6 minutes 12 à jouer encore. Orléans qui a toujours un petit point d'avance, 69-68. Orléans qui reçoit Rouen samedi prochain pour le dernier match de la régulière à domicile, puis le dernier match de la saison la semaine suivante, le vendredi 15 mai sur le parquet de l'Alliance Sport Alsace. Et voilà, l'équation pour l'Orléans Loire et Basket, c'est d'essayer de viser la troisième place, puisque ça permettrait, comme l'an passé, d'affronter le vainqueur du match de play-in entre le 7e et le 8e. À l'heure où l'on se parle, ce serait un duel entre Nantes et La Rochelle. Si Orléans termine 4e, ce serait un duel avec l'avantage du terrain en quart de finale face au 6e, qui est Poitiers à l'heure actuelle, mais ça peut encore beaucoup bouger. Ça peut encore être Vichy, ça peut être encore Blois. Et enfin, si Orléans finit 5e, là, c'est pas la même limonade, puisque c'est quart de finale face à l'équipe de Betclic Elite. Et donc les arbitres qui restent sur leur décision, Frédéric. Ouais, ballon rendu à l'OLB.
2: C'est ce qu'il est en train d'expliquer. Voilà. Ouais, il valide la première décision de l'arbitre.
0: Allez, la remise en jeu pour Meredith Oumoudou.
2: Allez, pas se relâcher, continuer.
0: Un point d'écart, 69-68 pour l'OLB et 6 minutes à jouer pour aller chercher cette 23e victoire de la saison, la 14e à domicile. Tiroir sans fond sur la gauche, Alari qui repasse par Kanouté face au panier, il a besoin d'aide. Gabric qui lui en apporte finalement, il tente la solution individuelle. Kanouté.
2: Non, elle n'a pas touché, le contre est bon.
0: Contré, Sirimane Kanouté. Et derrière, Beaufort qui s'infiltre. C'est raté, rebond pris par les Orléanais. Gabriel trouvé sur la droite qui se rapproche. Il fait du grand n'importe quoi là. Fait du grand n'importe quoi, Tomislav Gabric. Il aurait dû aller la jouer là plutôt que de vouloir ressortir ce ballon. Et le temps fort qui se ralentit pour l'OLB.
2: Qui se transforme avec des balles perdues.
0: Ouais.
2: Le péché mignon des Orléanais ce soir, des balles perdues, des mauvais choix en attaque sur des prises d'initiative.
0: Contrôle des émotions là sur ce moment chaud.
2: Mais bon, Orléans est toujours dans le match.
0: Et je ne serais pas étonné de voir Nathan Kouta revenir bientôt sur le parquet, hein, sincèrement. À 5 minutes de la fin du match, ça fait un moment qu'il est au frigo pour se reposer. Dufay, oui, bien joué. Le panier près de l'arceau pour l'intérieur français qui remet ses partenaires devant, je vous disais. Ils n'avaient pas dit leur dernier mot. Les Couramio, et les voilà de nouveau devant, 70-69. Ils n'arrivent pas à trouver le secteur intérieur là, les Orléanais.
2: Système est annoncé, n'a pas été exécuté.
0: Gabric de loin, c'était très très compliqué. Et le rebond pris par Maxime Yomi. Derrière, ça se bagarre bien, mais les Orléanais trop juste pour tenter une interception. Et l'horloge en bas. Ouh là, Magritte qui n'était pas passé de l'autre côté. En moins de 8 secondes, là, les Orléans.
2: C'est limite.
0: Non, je te le dis, hein, ouais, Frédéric, là, vrai. Les deux pieds dans sa moitié de terrain, il y avait déjà le 15 affiché. Hein. Là, les arbitres se sont plantés.
2: Allez, deux lancers francs
0: pour Théo Magritte qui obtient une faute. Et j'avais flairé le changement.
2: On a pris 5-0 hein, depuis. On était à 69-64, 65, c'est ça?
0: Ouais.
2: En temps mort de. Et là, on a pris à 6-0, peut-être à 8-0. Temps fort qui s'est transformé en temps faible.
0: Vincent Vent qui sort, remplacé par Nathan Kouta. Magritte au lancer franc. Qui ne tremble pas sur son premier tir.
2: Oui, ils reprennent 3 points d'avance.
0: 2 points là, peut-être 3. Allez, 2 sur 2 avec un peu de réussite. Et 3 points d'avance, donc 69-72. Orléans à nouveau au pied du mur à 4 minutes 30 de la fin du match. La mise en place de système un peu laborieuse. Nathan Kouta,
2: il passe sur tous les écrans, il ferme la raquette.
0: Oumoudou qui est trouvé sur l'aile, il essaye de se démarquer un petit peu. Le 2 points face à Magritte, c'est compliqué.
2: C'est compliqué. On n'arrive pas à trouver les solutions en attaque.
0: Orléans de nouveau dans le dur. Beaufort, attention à ce joueur quand il prend de la vitesse. Là, il est obligé de se débarrasser du ballon, mais il lui revient instantanément dans les mains. Beaufort qui fait signe à cet intérieur de venir l'aider. Gabric qui ceinture un peu Dufay, l'extra passe de Dufay pour Beaufort qui fait la différence, contré par Nathan Kouta, mais il y a une faute sifflée. bien obtenu et ils sont en train de reprendre à nouveau la main mise sur le match, les joueurs de Julien Corté qui sont en plus dans le bonus hein, maintenant.
2: On n'a pas marqué depuis la 7ème minute.
1: Ouais.
2: On va faire 3 minutes 15 où Orléans n'a pas marqué un point.
0: Ils avaient commencé en inscrivant 14 points en 3 minutes et depuis ils sont muets.
2: Depuis, plus rien.
0: Meredith Soumounou qui sort, remplacé par Sirimane Kanouté.
2: C'est quand même terrible ce qu'on voit. On pensait voir.
0: Ouais.
2: Orléans avait pris la mesure du match. Bah non. Depuis le temps mort de Julien Corté. Rido.
0: C'était peut-être une illusion ce momentum, alors que Beaufort.
2: On va reprendre 9 points, 9-0.
0: Ouais. Ouais, là, les joueurs de Saint-Chamond qui sont allés reconstruire un écart en allant sur la ligne des lancers francs. 2 sur 2 pour Beaufort, 5 points d'avance pour Saint-Chamond, 74-69. Et Magritte qui met une grosse pression sur Sirimane Kanouté. Pas évident là de se démarquer de l'étreinte du français. Le Malien arrive à le faire dans un premier temps, mais là le français revient, 6 secondes pour créer quelque chose. Gabric avec Nathan Kouta qui arrive à saisir du ballon et qui marque avec de la réussite, mais qui marque.
2: Est-ce que c'est difficile de le trouver? Il aurait pu même avoir une petite faute, oui.
0: 74-71.
2: Il va falloir mettre les barbelés là, 3 points d'écart, 3 minutes.
0: On va rentrer dans le money time gentiment mais sûrement. Beaufort, ouais, qui perd le contrôle du ballon. Interception. Gabric avec Cruzol. Cruzol qui prend de la vitesse. Avec tiroir Sanson. L'extra passe pour Gabric. Le 3 points, c'est dur. Ouais, on l'a vu. Il n'était pas bien.
2: C'est court, très court.
0: La façon dont il a pris le ballon, j'ai senti que ça allait être compliqué pour le Croate.
2: Pour venir, c'est pas fini.
0: 2 minutes et 45 secondes. 3 points de retard pour l'OLB. Beaufort sur la gauche. Il reste 5 secondes, allez pas le prendre celui-là. Bruyas qui fait mine de prendre le 3 points, qui se rapproche, c'est raté.
2: Ouais. Passage en force.
0: Il tombe à pic celui-là, Gabric qui sort, remplacé par Negrobar. Ah, les changements, c'est bon, il est fait.
2: Allez, il reste 2-30. Largement le temps de revenir, ça va être encore un match serré à mon avis jusqu'au bout.
0: Oui, bah
2: tant vu cette saison.
0: Ah ça on l'a vu un paquet de fois, notamment sur la phase retour.
2: Je parierais sur une prolongation.
0: Tu vois une prolongation toi?
2: Ouais, des matchs en semaine, on a eu des prolongations. On va continuer.
0: On va voir si ton pronostic est le bon. Kanouté, Cruzol, Kouta, Negrobar et Tiroir Sanson pour entamer ce money time. 2 minutes 20 et 3 points de retard. Cruzol qui s'en mêle les pinceaux et marché sifflé contre lui alors qu'il réclamait une faute. Ouais, mais là.
2: Il y avait faute sur lui au départ, mais il n'avait pas sifflé et après il a marché.
0: Et statu quo au tableau d'affichage, 74-71, ça ne bouge pas.
2: Encore un match avec un petit score.
0: Ouais. Couramio qui ont toujours leur destin entre leurs mains avec 3 points d'avance. Beaufort, l'un des grands messieurs du SCAB ce soir qui sur chaque pénétration aura fait mal à l'Orléans Loire et Basket. Ouh là, la faute sifflée contre Timothée Cruzol. Eh ouais, ça va envoyer le français sur la ligne des lancers francs. Ils se gavent de lancers francs dans ce dernier carton, les joueurs de Julien Corté. Gabric qui était sorti pour souffler, qui va d'ores et déjà revenir sur le parquet a priori. Ouais, et revient tout de suite avant même les premiers lancers francs de Lucas Beaufort. Deux tentatives pour le français qui peut redonner 5 points d'avance à son équipe. Le premier rentre pour lui, qui aura marqué dans tous les cartons le capitaine Couramio. Il va terminer avec une copie très très propre, 2 sur 2 au lancer franc. Lamine Kébé qui n'a pas pris un temps mort dans cette seconde période, il en a encore 3 à utiliser. On verra comment il s'en sert, Nathan Kout. Qu'est-ce qui est sifflé là?
2: faute à Maigris, mais ça va être sa cinquième, il a été s'asseoir directement.
0: Ouais.
2: C'est sa cinquième faute.
0: Ouais, c'est ça, ouais. J'avais pas bien compris le coup de sifflet au début, mais c'est donc une faute sifflée contre le meneur français. Qui reçoit son cinquième et qui ne pourra plus jouer ce soir. 2 minutes à jouer, 5 points de retard, remise en jeu sous le panier. Va déjà s'appliquer. Nathan Kouta qui est trouvé. Nathan Kouta qui tente de se rapprocher face à Maxime Yomi qui termine.
2: Ouais, on lui donne pas de lancer franc ce soir à Nathan Kouta. Ouais, il aurait pu encore avoir un lancer franc.
0: 76-73.
2: Une possession d'écart.
0: Et 1 minute 45 à jouer. Il faut un stop maintenant, tout de suite. Oudouji sur la droite, l'anglais. Qui essaye de se créer un espace, il transperce Timothée Cruzol et il arrive à terminer derrière. Trop simple pour l'Américain qui redonne à nouveau 5 points d'avance à ses partenaires. Canouté. Canouté, 1 minute 30 à jouer. Le dribble, il passe Canouté. La passe pour Nathan Kouta contré. Et il aura deux lancers francs. Et la très bonne faute de Ludovic Dufeal.
2: Je crois que. Changement, Nego Bar qui rentre, Mishvi qui rentre.
0: Ouais. Double changement d'intérieur là des deux côtés.
2: Ouais, 5 points. Ah, il faut mettre les deux lancers.
0: Nathan Kouta, la pression sur ses épaules. Pour remettre ses partenaires à 3 unités. Nathan Kouta, allez, le premier rentre. Pour le pivot hollandais qui va encore atteindre la barre au minimum des 15 points ce soir et 16 même. Allez, presse tout terrain là des joueurs de Lamine Kébé qui essayent de gêner la remontée de balle des Kouramio. 1 minute 20, 80 secondes, 3 points de retard. Est-ce qu'Orléans est capable, après un match laborieux, poussif, insuffisant, eh bien, capable d'arracher une victoire sur le gong. Oudouji qui laisse défiler le chrono.
2: Il va jouer Timothée Cruzol.
0: Le tir à 3 points, c'est raté. Allez, bonne défense, rebond pris par Sirimane Kanouté. On est dans la dernière minute. Kanouté. Kanouté qui zigzague. Kanouté qui prend un 3 points très compliqué. C'est raté, mais rebond pris par Ludovic Negrobar. Il est précieux celui-là. Le rebond du capitaine. La faute sur Sirimane à 3 points. Eh oui, il est allé se la chercher celle-là. Et la faute bête de Lucas Beau. Fort qui a très très mal défendu sur le Malien et qui va avoir l'occasion là, Sirimane Kanouté.
2: Ah, qui a pris un tir à 3 points complètement difficile et qui a été chercher derrière le contact pour retrouver une faute sur un tir à 3 points.
0: Ouais. On va dire qu'il s'en sort pas mal là, Sirimane. Faut les mettre déjà. Frédéric, 3 lancers francs pour égaliser. Sirimane, c'est maintenant qu'il faut faire le 100%. Oh là là, le premier raté.
2: Ah, c'est... Allez, il faut mettre les deux.
0: Allez.
2: 3 points. Il y aura au moins une possession derrière pour les Orléanais. Il reste 47 secondes. C'est fort aussi. Allez, moins 2.
0: 78-76. Allez, Siri, pour revenir à une seule unité. Saint-Chamond, un adversaire qui est vraiment la bête noire de l'OLB depuis la saison dernière. Les 3 derniers matchs, 3 victoires des Kouramio. Allez, 2 sur 3 pour Sirimane.
2: Ah, il faut faire un stop parce que là,
0: pas de temps mort de part et d'autre. 78-77, Saint-Chamond, un point d'avance. Allez, ouh là, Sirimane Kanouté. Pas loin de l'interception sur la remise en jeu.
2: Alors, pas de faute bête.
0: Et là aussi, il défend bien sur Lucas Beaufort. Le public qui pousse.
2: Allez, il faut tenir les duels.
0: 10 secondes de possession. Oudouji qui repasse par Beaufort. Beaufort qui va sans doute tenter la solution individuelle. Allez. Avec un drive. Allez, il est tenu pour l'instant. Il renverse voilà. Là-bas sur Dufeal. Mauvaise passe. On trouve Moujib sur le gong à 2 points. Il marque Badr Moujib. Le très gros tir pour le Loiretain de naissance. Le 2 points de l'intérieur qui redonne 3 points d'avance à Saint-Chamond. Temps mort demandé par Lamine Kébé. Et là, que faire, Frédéric? Que faire?
2: Ah, il faut marquer vite, que ce soit des lancers francs ou un 2 points. Il reste 24 secondes. Donc derrière, marquer vite. Et après, emmener les joueurs sur la ligne des lancers francs adverses, c'est de gagner la balle. Mais voilà, il y a plusieurs options ou trouver un tir à 3 points. Ça dépendra un petit peu d'options. Julien Cortet aussi, là, il a 3 points d'avance. Est-ce qu'il va faire faute pour donner que 2 points aux Orléanais ou il va décider de défendre jusqu'au bout au risque de prendre un tir à 3 points sur la tête? Voilà, ça dépend. Voilà, je connais pas sa philosophie.
0: Non.
2: Donc voilà, maintenant, ce qui est sûr, c'est que les Orléanais, il faut qu'ils marquent rapidement.
0: Oui, et alors que les money time ont quand même été régulièrement très compliqués hein, pour l'OLB cette saison, les balles de match comme ça, c'est rarement tombé du bon côté.
2: Je veux dire que Mujid avait fait très mal à Orléans l'année dernière ici.
0: Ouais.
2: Et là, pareil, il est cruel pour nous.
0: Allez, le temps mort qui se termine. La salle qui essaye de pousser un peu les joueurs de Lamine Kébé. Kanouté, Kouta, Cruzol, Tiroir Sanson et Gabrich. Les 5 Orléanais pour tenter d'arracher une égalisation. La remise en jeu va avoir lieu dans le camp de Saint-Chamond. Ce qui indique 14 secondes de possession, 24 secondes de temps de jeu effectif. La remise en jeu sur le côté, déjà s'appliquer et ne pas perdre le ballon. Sirimane Kanouté, le Malien, pour s'en charger. Kouta qui arrive et qui donne le ballon derrière à Sirimane. Sirimane qui s'infiltre, voilà. Qui retrouve Nathan Kouta. Le 2 points qui rentre.
2: Et là, il faut pouvoir soit défendre, intercepter la balle ou faire faute derrière.
0: Un point de retard et le temps mort demandé par Julien Cortet. On reste ensemble jusqu'au bout. Là, plus de pause pour suivre cette fin de match irrespirable entre l'OLB et Saint-Chamond. Match en retard de la 26e journée de championnat. Orléans qui veut gagner pour sécuriser sa place en play-off à la fin du mois de mai, mais qui là va devoir déjà faire un stop et derrière marquer pour passer devant. Voilà, Frédéric, est-ce que tu ferais faute tout de suite là pour stopper le chrono ou pas à 16 secondes de la fin?
2: Non, la première chose, c'est essayer de gagner le ballon, de faire une interception, parce que si on gagne l'interception, on peut marquer. Mais c'est sûr que si la balle n'est pas gagnée sur la première passe, sur l'interception, il faut faire faute. Il faut envoyer les joueurs au lancer franc, parce que 16 secondes, c'est long. Hein. On voudrait qu'il n'y ait pas plus de 2-3 secondes qui s'écoulent. Après, Julien Cortet va essayer de mettre la balle dans les mains d'un bon shooter de lancer franc. C'est ce qu'on essaye de faire, parce qu'on sait qu'Orléans va faire la faute.
0: Allez, 16 secondes et 6 centièmes. Les Orléanais qui doivent défendre le fer, l'acier là sur cette remise en jeu pour Amioud.
2: Et il choisit de mettre la balle en zone avant.
0: Ouais.
2: Donc c'est-à-dire qu'il ne va pas y avoir beaucoup de temps qui devrait s'écouler. 16 secondes, c'est long. Donc si Orléans arrive à gagner la balle ou faire une faute là, dans les 2-3 secondes, il restera largement le temps pour rattaquer derrière.
0: Exactement. Les coachs ont encore un lancer franc chacun. Lucas Beaufort pour une remise en jeu sur la droite.
2: Allez,
0: il trouve Oudouji finalement. Oudouji.
2: Ouais, voilà, très bien.
0: La faute sur l'anglais. Une seconde et 6 centièmes seulement se sont écoulés. Il reste encore 15 secondes à jouer. Et Josh Oudouji sur la ligne des lancers francs, l'un des meilleurs tireurs de lancers francs de cette équipe de Saint-Chamond. Et là, c'est le public. Le public qui doit jouer son rôle à plein pour tenter de déstabiliser l'anglais. Le premier rentre.
2: Alors, ce qui est important, c'est de prendre le rebond là, s'il rate déjà, de ne pas perdre le rebond. Puis derrière, il y aura un temps mort de Lamine Kébé si le panier est marqué.
0: 81-79 pour Saint-Chamond. Deuxième lancer franc à venir. Et 2 sur 2, il ne tremble pas. Et Lamine Kébé qui doit utiliser son dernier temps mort. On est sur la même situation, Frédéric. 3 points de retard à nouveau et ballon au LB.
2: Ben c'est la même chose, hein. Il faut marquer rapidement, pas faire trop tourner le chrono. Soit 2 points, soit 3 points. Voilà, ça dépend de l'option du coach aussi. Hein. Soit on cherche un tir à 3 points tout de suite. Mais normalement, les joueurs de Saint-Chamond vont défendre la ligne à 3 points, ce qu'on appelle défendre la ligne à 3 points. Sauf que là, ils peuvent prendre un 2 points, ils ne perdent pas. S'ils prennent un 3 points, il y a égalité et ça va en prolongation. Donc ils vont défendre très très fort sur la ligne à 3 points.
0: C'est l'option Nathan Kouta qui avait été privilégiée il y a quelques secondes. Le pivot avait réussi à marquer pour remettre ses partenaires à un point d'écart.
2: Ouais, parce que pourquoi ils sont obligés de changer. S'ils ne veulent pas prendre le tir à 3 points, ils vont être obligés de changer. Donc Nathan Coutin devrait se retrouver sur un petit. Après, on peut avoir un panier avec la faute. Il peut se passer de plein de choses.
0: Beaucoup de scénarios possibles. Lequel va s'offrir à nous?
2: Après, ce qui est sûr, c'est que là sur le terrain, Gabriche rentre parce que c'est un shooter à 3 points.
1: Ouais.
2: On a Tiroir Sanson, on a Camusé qui peuvent marquer. Coutin dans la peinture.
0: Cruzol qui va se charger de la remise en jeu. C'est Canuté, pardon.
2: Ce qui est sûr, c'est qu'il y aura sûrement une faute orléanaise après.
0: Allez, Canuté qui va sans doute chercher Coutin. Bon, déjà, les arbitres qui vont faire la police avant la remise au jeu. Parce que là, ça s'accrochait au niveau des coudes et des maillots.
2: Bah oui, mais c'est le jeu, hein, parce qu'on ne peut pas laisser un avantage. Et là, Tiroir Sanson doit faire un écran à Nathan Coutin et il faut qu'il arrive à le poser dans les bonnes conditions.
0: Allez, Nathan Coutin qui va essayer de se démarquer là, sans doute. Il est servi par Cyrimène Canuté. Il n'arrive pas à retrouver son meneur. S'il arrive à le retrouver dans un deuxième temps, Cyrimène Canuté, le 3 points très compliqué. Oh, l'égalisation!
2: C'était mal parti, hein, comme quoi, il a failli perdre la balle sur le main à main avec Nathan Coutin. Il était à genoux, il était pas trop par terre, il a réussi à se lever. Et même s'ils ont défendu la ligne à 3 points, il a été obligé de tirer de très très loin.
0: Il en faut du cran pour prendre un tir comme ça, il en faut du talent pour mettre un tir comme ça.
2: Alors maintenant,
0: Cyrimène Canuté, 20 points ce soir, mais c'est loin d'être fait. 82 partout et il y a 8 secondes à jouer. Ballon pour Saint-Chamond, Frédéric.
2: Ouais, j'avais dit la prolongation quand même.
0: Tu avais du pif, hein, mais c'est pas encore fait là. Hein.
2: Mais là, il faut défendre pour les Orlanais. Donner un tir difficile, on peut pas se permettre de faire une faute parce que ça emmène Saint-Chamond sur une lancée franc et il reste que 8 secondes. Et derrière, contrôler le rebond, donner un tir difficile et espérer que ça passe à côté.
0: Les Orléanais vont devoir tenir les duels, eux qui ont été tellement impactés ce soir par l'agressivité adverse. C'est maintenant qu'il faut mettre les barbelés, 7 secondes et 9 centièmes, pour arracher une prolongation. Pourquoi pas? Pourquoi pas marquer sur le gong?
2: Ouais, fais attention à Beaufort, à Bruyas,
0: qui s'infiltre, qui reste sur les lignes extérieures pour l'instant. Il va prendre un dernier tir face à Coutin. C'est raté! Et tu avais vu juste, Frédéric. On part, messieurs, dames, en prolongation. 5 minutes minimum de temps supplémentaire. Petite pause. On se retrouve dans quelques secondes.
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0: Eh oui, la soirée se prolonge, messieurs, dames. On pensait que il n'y aurait que 4 cartons ce soir. Eh bien, il y aura au moins une prolongation. Pourquoi? Parce que les deux équipes se sont laissées sur un score parfaitement similaire. 82 partout entre l'OLB et Saint-Chamond-Orléans, qui vit une soirée très compliquée, mais qui a eu au moins le mérite, Frédéric, d'aller accrocher cette prolongation sur un énorme tir primé de Sirimane Kanouté.
2: Ouais, exactement. Ils ont été le mérite de chercher, de ne pas abandonner, de trouver des solutions. Voilà, ça, la pièce a tourné. Bah, maintenant, il faut faire le travail. Il reste 5 minutes.
0: 5 minutes pour gagner cette partie. Allez, Cruzol, là, les bons efforts sur Odouji qui ne trouve pas la solution. Il va prendre un 3 points très compliqué, mais il est en rythme, mais c'est trop fort. Rebond sera pour les Kouramio, malheureusement, avec du Féal qui est bumpé. Et il y a quoi? Il y a une faute
2: de tiroir sans son.
0: Ah ouais, là, il va falloir surveiller les fautes, hein, Frédéric, parce qu'il y a un joueur de Saint-Chamond qui ne pourra plus rentrer, c'est Théo Magritte, avec 5 fautes. Il y en a un autre à qui ça a panonné, c'est Ludovic Duféal, le numéro 10, qui a 4 sanctions, mais qui là va aller sur la ligne des lancers francs après avoir provoqué la faute de Lorenzo Tiroir Sanson.
2: Ouais, c'est dommage l'action, parce qu'Orléans était bien rentré en défense et ils perdent le rebond défensif, et ce qui donne l'action à Saint-Chamond.
0: La main gauche de Ludovic Neufel ne tremble pas, hein. C'est le meilleur tireur de lancer franc de l'équipe. 87% de réussite depuis le début du championnat. La première tentative est rentrée. Et pas la deuxième, allez, un petit cadeau. Et le rebond pris par Lorenzo Tiroir Sanson. 4 minutes 30 à jouer dans cette prolongation. Première attaque Loiretaine, Kanouté, Cruzol, Kouta, Negrobar et Tiroir Sanson, hein, pour l'entamer.
2: Ouais, chercher Nathan Kouta intérieur, voilà.
0: Qui est servi. Allez, il va enfoncer la drogue au gym.
2: Et puis là, ça se tire, les lancers francs.
0: Et oui, parce que là, on repart pas à zéro au niveau des fautes, hein, Frédéric. On prend le chiffre qui était celui du précédent carton, le quatrième, et les deux équipes étaient dans la pénalité. Donc Nathan Kouta va avoir deux lancers francs.
2: Et c'est pour ça qu'il faut continuer à être agressif.
0: Allez, Nathan, pour atteindre la barre des 20 points. Et allez, ça rentre. La première tentative et la deuxième pour mettre ses partenaires devant au tableau d'affichage. Allez, Nathan. La concentration, la mécanique de tir et la finition.
2: Orléans qui joue avec ses deux meneurs là, ils ont fait ça sur la fin du quatrième quart-temps.
0: Cruzol et Kanouté, la base arrière franco-malienne. Et attention à lui aussi, qui est un très bon meneur. Beaufort qui s'infiltre mais qui perd le contrôle du ballon. Ballon gagné par Ludovic Negrobar, le stop orléanais. Et l'attaque qui suit.
2: Et Nathan Kouta qui redemande le ballon.
0: Ah, il a envie de les jouer, c'est un contre un, surtout face à Duféal qui a 4 fautes, c'est ce qu'il est peut-être en train de dire. Il va s'extirper de la densité, Nathan Kouta, laisser de la place à Sirimane Kanouté. Est-ce qu'il va prendre ses responsabilités de malien? Non, finalement, il en sort à 3 points. Allez, sur des gros barres qui retrouve Kouta qui est contré, bien défendu par les deux intérieurs adverses. Il était seul face au chrono, il restait plus que quelques secondes. Et Oudouji qui passe. Ouh, il était pas loin du N1, il aura deux lancers francs l'anglais.
2: Ouais, Orléans qui recherche Nathan Kouta, mais il lui donne pas au bon moment. Ouais. Et ce qui a permis à Duféal de venir contrer par derrière.
0: Ouais, deux lancers francs à venir pour Saint-Chamond. Là, pour l'instant, c'est un duel sur cette ligne des lancers francs entre les deux équipes. Oudouji face au panier. Ouais, lui, je sais même pas s'il en a raté.
6: C'est ce que j'étais en train de me dire. T'es à 6 sur 6.
0: Ouais, bah là c'est 7 sur 7. Est-ce qu'on est à 8 sur 8? Eh oui, 8 sur 8.
2: Tremble pas.
0: Et nouveau changement de leader, 85-84. Saint-Chamond devant. Peut-être plus pour très longtemps. Kanouté à 3 points. Le décalage d'appui et la ficelle de Super Sirimane. Sirimane of the match encore une fois ce soir.
2: Allez, qui retrouve
0: Il y a peut-être une faute sur lui, c'est pas sifflé. La réponse qui ne tombe pas dedans de Lucas Beaufort à 3 points.
2: Sirimane Kanouté qui retrouve son adresse au meilleur moment là.
0: Ah oui,
2: fin de match.
0: Il arrache la prolongation, il en met un pour repasser devant là. 23 points pour Siri. Cruzol qui s'essaye aussi.
2: Est-ce que
1: que j'ai dit. C'est ce qui manquait hein, depuis le début du match. Il ferme beaucoup la raquette. Et bien, nos arrières ont trouvé de l'adresse à 3 points. Ah, ça débloque beaucoup de choses.
0: Allez, deux tirs primés consécutifs qui mettent une grande claque sur la nuque des joueurs de Julien Corté, le coach adverse qui utilise un temps mort à 2 minutes 51 secondes de la fin de cette prolongation. Orléans a pris 5 points d'avance avec de l'adresse à longue distance, cette adresse qui a longtemps fui, tu l'as dit Frédéric, les Orléanais dans ce match, et elle revient au moment où c'est le plus important, où ça compte le plus.
1: C'est ça, surtout au moment où ça compte le plus. Après, il reste beaucoup de temps, hein, presque 3 minutes. Voilà, l'ami Kébé aura un temps mort, Julien Corté n'en aura plus.
0: Suleiman Kanté, quel drôle de joueur. Hein.
1: De retour d'adversaire, il ne faut pas qu'il revienne trop vite. Là. Derrière le temps mort.
0: La qualité qui était en grande difficulté sur, sur la première période, hein, bloqué à 4 points et qui va depuis le quatrième carton a inscrit à 13 points.
1: Ouais. 13 ouais, points. Il fait une bonne deuxième mi-temps. Attention là à Bruyas. Tout à l'heure en sortie de temps mort, il avait fait un système pour Bruyas. Pour un tir à 3 points, est-ce qu'ils vont retenter la même chose?
0: Ouais. Ils sont cette fois-ci, c'est au tour des Couramio d'être dos au mur. 5 points de retard. Beaufort sur la droite, qui n'a pas de place, qui essaye de s'ancrer. Mais il est bien tenu par Cyrimen Kanouté.
1: Ouais, bien défendu.
0: Ah oh oui, le contre de Nathan Kouta. Le ballon sera pour Saint-Chamond, mais avec seulement 5 secondes de possession. Même si là, on discute sur le parquet pour savoir qui est le propriétaire de ce ballon-là. Mais à mon avis, les arbitres vont rester sur leur première décision. Ouais. Ballon court à Mio.
1: Mais belle défense hein, de Cyrimen Kanouté, aidé par Nathan Kouta.
0: Ouais, allez, la remise en jeu sous le panier, là, il faut tenir. Il reste que 5 secondes.
1: Allez, allez, Ludovic
0: Negrobar. Ça ressort très loin sur Dufeal, tenu par Negrobar.
1: Ah, ils sont
0: finalement,
1: loin.
0: Le ballon pour Oduji, il reste une seconde. Il n'a pas vu le chrono. Il n'a pas vu le chrono, Josh Oduji.
1: Ah,
0: et ballon rendu à l'Orléans Loiret Basket. Mauvaise communication. Et Julien Corté qui dit à son joueur, il faut regarder l'horloge. Mais il n'y était pas là, il n'y était pas l'anglais. Allez Orléans.
1: Allez, il faut encore appuyer.
0: C'est maintenant qu'il faut être le plus fort mentalement pour tuer enfin cette partie.
1: Allez, Cruzol. Kouta, allez au moins sur la ligne des lancers francs, Nathan.
0: Allez, Cruzol qui joue l'un contre un. Non, Kouta, pardon, face à Yomi. Les bons moves, deux lancers francs pour l'Ivoirien.
1: Au moins aller chercher les lancers francs.
0: Il a raison, il a raison. Nathan Kouta qui veut donner 7 points d'avance à ses partenaires.
1: Je sais pas, le plus gros écart pour les Orléanais c'est combien?
0: Je vais te dire ça tout de suite, c'était 4 points.
1: Ouais, on a déjà battu le plus gros écart pour les Orléanais.
0: Significatif ce que tu soulignes là, qui montre à quel point Orléans a été dans le dur ce soir. Alors que Julien Corté abat ses dernières cartes avec l'entrée de Badr Moujib dans quelques secondes. Nathan Kouta peut-être le 2 sur 2. Finalement, ce ne sera qu'un sur 2, 6 points d'avance. Et Oduji qui va peut-être pouvoir vouloir se faire justice lui-même en jouant le 1 contre 1 face à Timothée Cruzol. Faute offensive. On l'a vu tout de suite.
1: Oui, il avait bien anticipé côté 3.
0: Ouais. Il a trop mis l'épaule en avant comme un rugbyman. Sauf qu'on n'est pas sur une pelouse là.
1: Non.
0: On fait pas des mauls, on fait pas des mêlées.
1: Et la défense orléanaise hein, parce qu'ils ont mis que 3 points en 2 minutes.
0: En 3 minutes, 3 points en 3 minutes. Pour Saint-Chamond. Et Cyrimen Kanouté avant même la remise en jeu là qui parle avec Nathan Kouta. Déjà en train d'alerter son pivot en lui disant tiens-toi prêt. Ce système sera sûrement pour toi. Les deux dernières minutes de cette prolongation, 91-85 pour l'Orléans Loiret Basket. Kanouté qui a toujours le ballon entre les mains, qui se débarrasse de la pression, qui attend le soutien de Nathan Kouta qui est trouvé. Nathan Kouta qui va jouer le 1 contre 1. Nathan Kouta avec la planche. Il est monstrueux. Il est phénoménal.
1: Là, il est tout à lui tout seul. Il n'y a plus un joueur qui peut l'arrêter.
0: Exceptionnel travail de Nathan Kouta. Et ouais, ils n'en mettent plus un. Ils n'en mettent plus un, les Couramio. Au panier raté de Lucas Beaufort, 8 points d'avance.
1: Ah, il va peut-être falloir gérer un petit peu voilà, ce que dit Tiro à Sanson à Kanouté.
0: Allez, ils la tiennent du bout des doigts cette victoire. Les Orléanais en prolongation, ça n'a pas souvent souri aux Orléanais, les prolongations. Kouta, tête de raquette, la feinte, ressort à 3 points sur Timothée Cruzol. C'est dommage, ce tir primé qui était rentré, mais son pied était en dehors de l'aire de jeu.
2: Allez, restez concentrés, c'est pas fini.
0: 8 points d'avance, 1 minute 11.
2: Allez, on peut pas la laisser partir cette victoire. On n'a pas le droit.
0: Oudouji qui décale à 3 points sur Bruyas, ça c'est raté. Rebond de Maxime Iomi qui est trop court derrière pour marquer.
2: Ah, j'ai l'impression que Saint-Chamond est cuit.
0: Oui, ils sont cuits, ils n'ont plus de rotation. Ils ont pris un coup sur la tête en allant dans cette prolongation.
2: Yes, il fait quoi là? Il a mis le pied sur la touche, Timothée.
0: Ouais, deuxième fois d'affilée là, attention.
2: Oh là là là.
0: Petits oublis.
2: Allez, jusqu'au bout les garçons, ils ont fait trop d'efforts pour la laisser partir.
0: 48 secondes, 8 points d'avance, normalement ça commence à sentir très très bon. Maxime Iomi pour un 2 points, c'est raté.
2: Ouais, ça a l'air d'être la fin.
0: Ouais, ils sont
2: faut passer mieux de terrain.
0: Capot ouvert, les joueurs de Julien Corté qui là essaye de mettre la pression sur Lorenzo Tiroir Sanson qui va avoir deux lancers francs.
2: Il aura livré une belle bataille hein, quand même diminué, il joue le jeu.
0: Ouais.
2: Ça on peut pas dire que les équipes trichent, ceux qui n'ont plus rien à jouer se battent jusqu'au bout.
0: Ouais, bah des joueurs qui ont envie de se montrer pour la saison prochaine, que ce soit pour prolonger l'aventure avec leur club actuel ou en trouver un autre. Allez Lorenzo pour passer à 10 points d'avance. Ah, le lancer franc raté pour Lorenzo. Allez, c'est pas grave. Deuxième tentative pour l'ancien Lillois qui ne tremble pas cette fois-ci.
2: Allez, le chrono n'est pas parti, si, mais il est parti.
0: Oudouji qui dégaine à 3 points, ça tombe dedans.
2: Allez, il faut quand même continuer à défendre là jusqu'au bout.
0: 94-88, 6 points d'avance, 24 secondes à jouer. Prendre soin du ballon.
2: Terrain, les garçons,
0: voilà, c'est ce qui est fait.
2: Garde la balle.
0: Sirimane Kanouté, Kouta, Tiroir Sanson qui vont faire défiler le chrono, tourner le ballon. Faute d'Oudouji sur Tiroir Sanson pour stopper le chrono et envoyer l'Orléanais sur la ligne des lancers francs. Allez Lorenzo.
2: Il en met un, on a 3 possessions d'écart.
0: Et que ce fut dur encore ce soir, hein, Frédéric.
2: Il est même laborieux.
0: Ouais, c'est le bon mot. Allez Lorenzo, un pas de plus vers la victoire avec ce lancer franc réussi.
2: Ils ont eu le mérite d'y croire jusqu'au bout, de ne pas abandonner, de ne pas lâcher. Mais dans le contenu, il y a des choses à revoir.
0: Et sans doute que la manière ne satisfait pas Lamine Kébé. Il aura l'occasion de nous le dire en après-match après. Le ballon rendu aux Orléanais là sur cette attaque de Josh Oudouji.
2: Mais bon, j'avais un président qui disait il n'y a que la victoire qui est belle.
0: Ah, il avait raison.
2: Il a raison, ça on peut pas.
0: Là il reste 8 secondes, les Kouramio ont abdiqué, les joueurs se tapent dans les mains. Victoire en prolongation de l'Orléans Loiret Basket, 96-88, des Orléanais qui auront été dans le dur pendant 35, 36, 37 minutes. On va quand même leur donner le crédit de ne pas avoir lâché pour aller en prolongation et l'emporter. C'est rarement arrivé cette saison, donc on va le souligner. Mais il faut aussi qu'on soit objectif, Frédéric, et dire que dans l'ensemble, la copie rendue est loin d'être satisfaisante pour une équipe qui vise encore la montée.
2: Oui, et puis ce scénario-là ne se reproduira pas à chaque fois. Voilà, mais ça peut être constructif pour la suite. On sait que quand l'équipe n'est pas bien, on peut quand même aller la chercher. Mais voilà, il faut faire attention de ne pas se mettre dans des situations aussi compliquées.
0: Un grand merci à Nazim Sid qui était à la réalisation de ce match. Un grand merci à toi, Frédéric, de nous avoir accompagnés. On te retrouve très vite,
2: à
0: samedi,
2: bientôt, oui,
0: pour la réception de Rouen. Dernier match à domicile de la saison régulière. Mais ce soir, avec cette victoire en prolongation, l'OLB assure sa place en play-off et pose une option sur la troisième place au classement. On se retrouve samedi pour la réception de Rouen. D'ici là, passez une très belle soirée à l'écoute d'ici Orléans.
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0: À l'origine, la chanson a été écrite pour Michel Delpech.
2: Oui, oui.
0: Mais le chanteur la refuse. Il trouve ça beaucoup trop spatial et synthétique pour lui. C'est alors que Claudie Fritsch, alias Désirless, s'en empare. Avec son look androgyne et sa coupe en brosse, elle transforme ce refus en un raz-de-marée qui fera danser l'Europe entière jusqu'en Russie. Voyage.

0: quand on change de pilote. La preuve avec ce tube planétaire.
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2: Pour Chloé Valette, la musique est une histoire de famille, car c'est avec son papa qu'elle a appris la musique.

0: originaire de Boulogne-sur-Mer, Chloé est une artiste sensible. La musique et l'écriture lui permettent de lâcher prise. Chloé Valette, Rentrée tard, un coup de cœur ici Nord. 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
1: Aujourd'hui, on est sur une méthode qui date à la fois de l'époque moderne, tout ce qui est technique de ferrage. Quant au matériel et la position, ça a évolué au milieu 20e siècle. Et on reste sur des choses assez anciennes.
2: Ouais. Donc là, on a sorti une jument, c'est ça ?
1: C'est ça, oui.
2: Ponita ?
1: Oui, c'est ça, oui, Ponita. Donc c'est une jument qui a une bonne quinzaine d'années. Hein, on peut un peu le voir à sa morphologie, un petit peu encellé, un petit peu démusclé sur le dos. Donc on va rester sur une ferrure plutôt classique parce qu'elle n'a pas de problème particulier. Donc on va commencer donc les soins sur Ponita. Là, ce qu'on va faire, on va commencer par dériver, c'est-à-dire un petit peu défaire les lacets de la ferrure, un petit peu comme nous les chaussures. Okay. Donc ça, c'est la première étape.
2: Qu'est-ce qu'on utilise ?
1: On va utiliser une maillotche en cuir et un dérivoir.
2: Ça lui fait pas mal, on est d'accord. À aucun moment ça lui fait mal.
1: Non, du tout. On travaille que sur l'ongle. Donc c'est pour ça qu'on a des outils spécifiques, des position spécifique pour éviter de leur faire mal.
2: Donc là, l'idée, c'est que je me mets à côté de lui et je vais lui demander qu'il me donne... Moi, je dis sa patte, mais son sabot, quoi.
1: Alors, on parle de membre. Tu te positionnes devant.
2: Là, et là.
1: Et alors, il faut que tu mettes le membre sur toi. Faut pas que t'aies peur. Faut un peu forcer quand même, voilà. Et là, tu viens dériver ce clou, là, celui-ci, là.
2: Celui-là.
1: Eh bien, c'est pas mal. Voilà, vas-y, repose. Comme ça, lâche tout. Voilà.
2: Donc là, on vient d'enlever le fer avec une tricoise. Je pensais que ça allait lui faire mal, mais en fait, pas du tout. Et là, maintenant, c'est quoi ? C'est un peu la séance manucure.
1: Oui, exactement, c'est ça. Le pied est bien à plat. Donc, on est un bon parage. Plus notre parage est réussi, plus la ferrure sera réussie.
2: Là, tu viens d'essayer le fer le zéro.
1: Ouais, voilà, c'est ça. Oui. Donc là, on essaie la taille zéro. C'est une taille qui correspond. Donc au niveau du travail sur mon fer, c'est qu'on mette les clous dans cette partie-là qu'on appelle la ligne blanche. Faut pas les mettre en paroi parce que c'est pas assez souple, ça va éclater. Ouais. Faut pas les mettre trop par ici, parce qu'on va être dans ce qu'on appelle le pied de chair et on va lui faire mal. Donc là, l'idée, c'est qu'on tombe bien sur la ligne blanche. Donc quand je le présente, on voit ici que mon pied dépasse un peu du fer, donc il faudra que j'ouvre un peu cette partie-là du fer.
2: Là, c'est quoi l'étape ? C'est de le mettre au feu. Le réchauffer, le chauffer.
1: Ouais, c'est ça. Là, on va le mettre dans ce qu'on appelle une forge. On va le travailler, on va le mettre à la tournure du pied. Donc là, on a vu ce qu'il fallait faire. On a mémorisé la tournure du pied. Donc on va reproduire cette tournure du pied sur le fer. Et ensuite, on va aller porter à chaud.
2: Donc là, on a sorti le fer et on le met directement.
1: Voilà, alors il a refroidi un peu. Et là, tu vois ce que je disais, nos contre-perçures. Donc il faut que nos contre-perçures tombent sur la ligne blanche. Là, tu vois, elles sont un petit peu sur la paroi. Donc je vais pouvoir modifier un petit peu ma branche.
2: Et donc, la dernière étape maintenant.
1: On va poser le fer sur le pied. Donc, okay. C'est l'étape du brochage.
3: Alors, je vais ouvrir mes talons.
2: Et ça lui fait pas mal.
1: Non, du tout. Si on a bien ajusté notre fer, on broche dans ce qu'on appelle la ligne blanche.
2: Et là, notre pépère, il est tout prêt.
1: Voilà. Là, il est tout beau. On peut lui rendre sa liberté.
2: Tu vas être libre, mon petit. Merci, Emmanuel, de nous avoir montré ton travail.
1: Eh bien, avec plaisir.
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4: Je viens d'aller chercher ma fille à l'école et nous allons manger au restaurant le Mixelli, qui est juste là, le restaurant de Bernay, les villages.
5: Ah, vous allez souvent au resto le Bidi, vous, alors ?
4: Moi, non, mais comme je suis en vacances, madame y va de temps en temps. Bon, y va pas souvent, mais de temps en temps. Donc, comme je suis en vacances, j'en profite pour y aller avec elle.
5: Alors, elle a quel âge, votre fille ?
4: Margot, elle a 5 ans et demi.
5: Donc, Margot, et le papa, il s'appelle comment ?
4: Moi, je m'appelle Thomas.
5: Thomas. Et alors Thomas, comment ça se fait que vous habitez ici à Bernay-les-Villages ?
4: Alors, je suis venu à Bernay-les-Villages parce que ma conjointe a ouvert une pension de chiens et on avait besoin de trouver une maison qui avait assez de terrain pour pouvoir ouvrir cette pension.
5: Vous avez trouvé votre bonheur en fait ici ?
4: Exactement. Ma conjointe a trouvé ce qu'il fallait. Puis moi, c'est un petit village assez calme et tranquille. C'est exactement ce qu'il nous fallait.
5: Et donc, vous avez Margot comme fille, mais il y a un autre enfant qui vous attend au restaurant avec votre compagne, si
4: Exactement.
5: J'ai bien compris.
4: Clémence, qui a 11 mois, bientôt un an, et qui est à la main, qui est juste à côté du restaurant. Donc, madame l'a récupérée pendant que moi, j'allais chercher la grande à l'école.
5: Mais attendez, il y a tout ici. Il y a l'école, il y a le restaurant, il y a une pension pour faire garder ses chiens chez vous, chez votre femme.
4: Voilà, il y a quelques commerces qui essaient de faire bouger. On a, par exemple, Hugo du Viveco, qui est assez connu sur les réseaux sociaux parce qu'il fait beaucoup de choses pour essayer de faire vivre la commune et la faire connaître. Donc, oui, c'est une commune qui demande qu'à se réveiller. Elle est un peu endormie actuellement et elle demande qu'à se réveiller.
5: Ouais, mais vous êtes là, vous, pour la réveiller aussi.
4: On essaye.
5: Belle journée.
4: Merci à vous aussi.
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7: Le temps de vous le dire en marseillais. Bonjour Médéric.
8: Bonjour Philippe.
7: Notre linguiste marseillais. Donc on va jouer ce matin un peu comme des enfants.
8: Oui, tout à fait. Alors vous savez à quoi jouent les enfants en ce moment? Enfin ces jours-ci, ces temps-ci.
7: Ces temps-ci, bah, avec le smartphone, ouais. Jeux, voilà quoi.
8: Les tablettes, les jeux vidéo, etc. Ouais. On est d'accord. Bon, les tout petits jouent encore avec des voitures, des robots, des trucs Pokémon, etc. Voilà. Alors autrefois, alors non, je vais pas faire celui qui grommelle à mon réguignard.
5: C'était mieux avant.
8: C'était mieux avant, c'est ça. Non, mais je vais vous parler quand même des réguignards. Les Réguignaires de Luberon, c'est une association provençale qui, comme son nom l'indique, regroupe des amoureux de la culture de la langue provençale, des gens du Luberon, qui s'appellent avec autodérision donc les Réguignaires, en gros les râleurs. Hein. Eh bien, la présidente de cette association est bien connue chez nous, il s'agit de Claudette Ocelli, aussi connue sous le nom de Mamette, dont on a entendu la voix sur notre antenne pour nous apprendre un peu de provençal. Avec ces Réguignaires, elle organise jusqu'au 14 mars, à Pertuis, à l'espace de Croze, une exposition appelée Joe et Jugué d'Antan, qui propose de retrouver des jeux et jouets d'antan et avec leur petit nom en provençal. Alors autrefois, les minots jouaient à Ouda, au dé, au Baouduf, au Toupi ou au Quille. Il y avait les osselets aussi. Alors, je me souviens que mon frère jouait, j'ai toujours trouvé ça bizarre, les osselets. Mmh. Mais voilà, ça a disparu, j'ai l'impression.
7: Oui, c'est vrai.
8: Non, voilà, on ne voit plus ça. Jouer aux osselets, c'est Djouga, Djibotra ou Emilisa ou 7. Par contre, les billes, on y joue encore. À mon époque, on prisait les gros galops comme ça et on tirait les soldats Starlux.
7: Ouais,
8: ou on jouait au pot. Enfin bref, voilà, j'adorais les billes. Dans la cour de récré, je pense qu'on joue encore à la marelle ou à la corde persaouta, je traduis pas. Mais probablement plus aux yeobanda, les yeux bandés, au Colin Maillard, qu'on appelle aussi Kukuruma. On dirait une chanson Kukuruma. En revanche, on fait encore liser Skundai, le jeu de cache-cache, à partir du verbe s'escoudre, se cacher. Et on dit parfois, va t'escoudre, va te cacher. On joue aussi à la poupée, la titeille, dans son ousta ou des titeilles, sa maison de poupée, ou bien avec une poupoune pour Djouga à la mama, là non plus, je traduis pas. Quand j'étais minot, j'adorais jouer avec les taraillettes, la dinette, mais aussi à la marchande. J'avais d'ailleurs un bel établi de marchande et je vendais à ma mère, à ma grand-mère, plein de beaux fruits et légumes en plastique, ou du poulet, ou en plastique, ou du fromage en plastoc, avant la malbouffe, vous voyez, il y avait déjà tout prévu. Tous ces jeux d'enfants d'hier ou d'avant-hier sont présentés à l'exposition Joe et Jugué d'Antan à Pertuis jusqu'au 14 mars pour ce... Et samedi, donc demain, il y aura en plus un grand jeu de piste sur le double thème du parler provençal et des jeux d'enfants dans les rues de Pertuis, mais aussi du Motus. Tout le t-shirt, toute l'après-midi, nous serons sur place avec mon collègue Bla pour vous faire jouer à Motus en mode démo ou initiation. Mais il y aura aussi un Motus en live, en public, avec les meilleurs joueurs de Motus à défier. Alors, de mon temps, on jouait à cache-cache et celui qui comptait, on disait qu'il pégait. On disait, allez, c'est toi qui pègue. Ouais. Et on joue aussi à faire des moulons dans la cour. Et pour signaler un attroupement, on crie moulon. Donc ce samedi, moulon à Pertuis.
7: Allez, moulon.
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1: Bachata, Portugal, Madagascar, ça fait un beau mélange. Et nous sommes avec Étienne Arnold. Bonjour Étienne.
2: Manaono.
1: Manaono. Alors ça, c'est du malgache, hein, parce que vous avez un petit peu de malgache, de sang malgache en vous, du sang portugais également. Et nous allons découvrir votre passion qui prend énormément de place dans votre vie, à savoir la bachata.
2: Oui, alors mon papa est malgache, ma mère, c'est la portugaise.
1: Oui. Tout votre temps, vous le consacrez à votre passion. Vous êtes prof également de danse, mais revenons un petit peu à vos origines. De quoi vous souvenez-vous, les influences que ça a pu avoir dans votre quotidien, à la maison, avec papa, maman, peut-être frères et sœurs, lors de vos vacances, voyages et autres?
2: Déjà, la musique. Mon papa, c'est un musicien. Il jouait beaucoup de guitare à la maison quand on avait des réunions de famille. C'est vrai qu'on écoutait de la musique traditionnelle malgache du côté du papa. Et quand j'étais plutôt du côté de la maman, c'était des musiques aussi traditionnelles portugaises.
1: Il jouait de la guitare classique ou une guitare spéciale? Du pays?
2: Non, alors enfin, il joue quelques percussions, oui. Mais sinon, tout ce qui est blues.
1: Est-ce que vous voulez partager un titre avec nous, justement, de cette culture malgache? Alors, qui est-il et qu'est-ce que ça représente pour vous?
2: Le chanteur, c'est Justin Valli. Petite note d'instrument.
1: J'ai l'impression que vous êtes...
2: Et cette voix aussi qui porte.
1: Ça plonge dans vos souvenirs.
2: Ouais, ça met une petite pause dans le temps, je trouve, quand on écoute ces sons. J'ai un oncle à Bordeaux qui, quand on allait chez lui, il écoutait ça toute la journée.
1: C'est resté
2: c'était trop bien, j'adorais.
1: J'aperçois, dites-moi, des petites guitares là-bas. Mais alors, guitare d'enfant, a priori, vous avez envie que votre fils apprenne également à jouer. Enfin, en tout cas, la musique, il faut que ce soit essentiel.
2: On peut découvrir des choses... soi-même, mais souvent on a les choses peuvent être transmises par nos proches. Et là, en l'occurrence, alors moi, j'ai jamais fait de guitare. En tout cas, j'ai jamais vraiment appris. Puis mon fils, je pense qu'en voyant mon père faire de la guitare, ça l'a intéressé. Et donc, il nous a demandé d'avoir des guitares, quoi, très rapidement. Et il joue beaucoup d'instruments, ouais. On a des percussions pour faire de la salsa, pour faire de la bachata.
1: Oui. Peut-être qu'un jour, il va vous accompagner. C'est lui qui jouera la musique.
2: Voilà, c'est ça. Pour l'instant, il y a plus de chances qu'il soit musicien. Alors, peut-être qu'il dansera, mais en tout cas, il pratique beaucoup la musique. Ouais. Il fait beaucoup de guitare.
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0: Ur pot, un gars ou un garçon. Et plar, ur plar, c'est une fille ou une femme d'ailleurs. Pot, péplar, gars ou fille. Mais on peut préciser, si on veut être sûr, pour les jeunes enfants, ur potric, un petit gars, un jeune garçon, potredigou au pluriel, un peu plus dur à retenir. Hein. Potredigou. Et plaric, c'est pour une jeune fille, une petite fille, plarigou. Au pluriel. Voilà, c'est simple, mais comme toujours, c'est simple quand on connaît. C'est sûr, c'est plus facile après. Donc, pour les gars, pot, potric, potredigou. Pour les filles, plar, plaric, plarigou, au pluriel.
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0: Et maintenant, un nom de bateau. Ça change et on en voit souvent dans les ports avec le mot avel, en mot composé. Avel, c'est le vent. Bon, c'est sûr que du vent, ça aide quand on est en mer. Donc les marins choisissent souvent des noms en rapport avec le vent. Avelvour, par exemple, du vent de mer, Avelvour. Mais on entend aussi, on peut lire Aveldro, le tourbillon. Ça, c'est le vent qui tourne, Aveldro. Autre possibilité, toujours, Avelpen ou Avelaben. Expression moins appréciée, car ça indique où ça parle du vent de tête, Avelaben, le vent de face qui n'aide pas beaucoup en mer. Et sinon, Aveldré ou Aveladré, ben là c'est pour ceux qui veulent du vent arrière. Mais voilà, ce sont de très beaux noms qu'il faut préserver évidemment, comme les noms-lieux, comme les noms de famille, comme notre belle langue en fait. Mais ça se fera que si l'on fait tous un petit effort. Je vous laisse et je vous dis à demain, même heure, d'Ahenta et bon vent.
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3: Ne paniquez pas, ça arrive même au meilleur. Vous n'avez pas forcément besoin d'adopter un chat, même si c'est la solution la plus radicale. Après, ça coûte assez cher en veto et en croquettes. Une voisine de ma grand-mère en a eu récemment, pas des chats, des souris. Une petite invasion dans sa cave. Bah oui, elles ont froid aussi l'hiver, c'est quand même quelque chose. Mais cette voisine,
4: ça fait
3: face
5: aux
3: fils.
5: C'est difficile.
3: Mais rien que de l'imaginer, ok, ça vous fait ça. Ouais, ouais. Bon, la voisine, elle, c'est un peu pareil, mais elle est pacifiste. Elle ne voulait pas installer de piège à clu, ni d'autres pièges, vous savez, ça lui fout clac comme dans le dessin animé.
4: La bête.
3: Ni adopter un serial killer poilu, je parle toujours du chat. Mais ma maman lui a donné un truc. Comme les rats, les souris ont un odorat très développé. Les souris sont sensibles à certaines odeurs puissantes qui les gênent dans leur recherche de nourriture. Elles détestent notamment l'odeur de la menthe poivrée, du clou de girofle, de l'eucalyptus et de la lavande. Ces senteurs très intenses perturbent leur système olfactif et ça les incite à fuir. Et comme chez cette voisine, Topelknight hebt besser, cousu deux fois ça tient mieux, elle a tout mis. Tout, la lavande, les clous de girofle, tout. Sacré mélange, hein. Bon, ça fonctionne. Ni les souris, ni la voisine n'osent retourner dans la cave à cause de l'odeur.
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2: À quoi servent les maths ?
3: Par exemple, si on est coiffeuse, pour faire payer ses clients, au lieu que de prendre une calculette, le faire de tête comme ça le plus rapidement, comme ça on n'utilise pas trop notre téléphone. Puis c'est intéressant les mathématiques.
4: Moi je trouve que ça sert à tout et à rien. Les profs disent faut savoir convertir, mais ça sert à rien quand on est grand en fait.
5: Dans n'importe quel métier, il faut savoir les maths. Convertir s'il faut, parce que ça se trouve, à un moment donné, l'occasion elle va venir, tu vas pas savoir et ça va être compliqué. Et moi, je préfère les maths que le français.
6: Moi, je me dis, c'est comme toutes les autres matières, plus tu sais de choses et tu es bon en maths, français, grammaire, plus tu auras plusieurs métiers à ta disposition.
7: J'ai jamais trop aimé les maths, mais je sais que je pense que ça va beaucoup servir.
8: En fait, les maths, c'est une des premières matières à être inventée. Les maths, c'est la base de l'école.
9: Pour payer quelque chose, il faut se servir des maths pour, par exemple, compter les pièces, les billets, etc. En fait, les maths, il y a beaucoup de choses qui servent à beaucoup de choses. Il y a des choses où tu vas jamais t'en servir en mathématiques, quoi. Par exemple, la géométrie, tu t'en sers que dans quelques métiers. Tu vas pas t'en servir dans tous les métiers du monde.
10: On était parti à Cultura et j'avais pris des sous, mais j'avais mal compté. Donc, je demande à ma mère de payer parce que j'avais pas assez. Mais du coup, faut compter tout. Faut compter les centimes et les euros et tout ça.
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11: 6h20, aujourd'hui comme toute cette semaine, nos authentiques sont des azuréennes. Vous savez que dimanche, c'est la journée internationale des droits des femmes, le 8 mars. Et ce matin, rencontre avec Amina Bini. Elle est éducatrice de jeunes enfants à Nice. Après avoir été à l'écoute des familles dans un LAIP, c'est-à-dire un lieu d'accueil enfants-parents, eh bien, elle est aujourd'hui à la halte garderie Louparpayoun. Alia Zegaoula l'a rencontrée. Amina se définit d'abord en trois mots.
12: Enveloppante, sensible et à l'écoute. Du plus loin que je me souvienne, l'idée de travailler auprès des enfants a toujours été en moi. Lorsque j'étais lycéenne, pour me rendre jusqu'à mon lycée, je passais devant plusieurs écoles. J'ai été très touchée par la difficulté que les parents avaient de se séparer de leur enfant et vice-versa. Je pense que la question de l'attachement m'a interrogée à ce moment-là.
13: Pour ces parents qui n'ont pas encore osé ou qui ne connaissaient pas jusqu'à aujourd'hui l'existence de ces LAEP, donc pourquoi ça peut être sympa de venir ?
12: C'est un lieu de socialisation. L'enfant apprend à se détacher de son parent en la présence de son parent. C'est comme ça que ça commence. C'est un lieu de laisser être. On va pouvoir se rassurer, s'encourager, se valoriser, parce qu'on va vite se rendre compte qu'on n'est pas seul et que d'autres parents vivent la même chose que ce que l'on vit.
13: Qu'est-ce qui fait un bon parent ?
12: Pour moi, il n'y a pas de recette miracle ou spéciale pour être un bon parent. On le devient avec le temps, on le devient officiellement dès la naissance d'un enfant. C'est l'enfant, pour moi, qui est le guide. Le bébé est compétent dès la naissance pour exprimer ses besoins de tout son être, de tout son corps, observer, être attentif à son enfant. Je pense que ça peut nous permettre d'être le parent suffisamment bon.
13: Qu'est-ce que vos enfants à vous ont appris ?
12: J'ai 4 enfants, 24 ans, 22 ans, 16 ans et 7 ans. J'ai compris en fait que je n'ai pas été la même mère pour chacun de mes enfants parce qu'ils avaient des besoins différents aussi. J'ai quand même le sentiment qu'ils m'ont montré le chemin. Ils ont été comme des guides pour moi. Moi, je les ai accueillis et je les ai accompagnés. J'ai fait vraiment comme je pouvais, du mieux que je savais. Mes enfants m'ont fait prendre conscience qu'ils ne m'appartenaient pas, qu'ils avaient leurs propres besoins, leurs propres pensées aussi. Dans l'accompagnement, dans le soutien à la parentalité, ça m'a beaucoup aidée. J'ai la certitude que ce sont les familles qui m'ont amenée à ce que je suis aujourd'hui.
13: C'est quoi le plus beau compliment qu'on ait déjà pu vous faire, Amina ?
12: C'est d'avoir pleuré chaque fois que j'ai dit une petite phrase, et notamment à des mamans, mais aussi des pères, aussi des familles. Vous êtes son parent, sa mère ou son père à cet enfant. Le seul et l'unique pour lui, celui ou celle qui le connaît le mieux au monde est le ou la meilleure des éducateurs ou éducatrices pour votre enfant. Il y a une émotion qui se lit, qui se ressent, qui se voit. C'est une phrase qui donne de l'espoir et qui permet de ne pas renoncer, à mon sens. Qui permet de, quelque part, de dire aux parents, tout ira.
13: Qu'est-ce que vous aimeriez que ces enfants, ces parents, que vous croisez parfois juste une fois, retiennent de vous?
12: Mais que ce fut une belle rencontre, tout simplement.
11: Et une belle rencontre justement qu'on a fait à l'instant avec Amina Bini, éducatrice de jeunes enfants à Nice. C'est un vrai soutien aux familles ce qu'elle fait. Vous retrouvez son portrait sur ici.fr comme celui de tous les authentiques.
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14: Alicia pour le monde, et oui, notre expression du jour, esse ou estre entre Gallia que Rabastens en français. Bon, c'est assez simple à comprendre.
15: Oui, même moi j'ai compris.
14: Ben oui,
15: être entre Gallia et Rabastens.
14: Voilà, cette expression, vous pouvez l'utiliser quand une personne a abusé d'un peu trop de vin, des billes, loubi, qui, mais je dis le vin, mais ça peut être quelque chose d'autre. Notre alcool, dilentabe, que sera, ben, que la personne entre Gallia et Rabastens.
15: Ouais, alors toujours avec modération, on est d'accord, mais c'est quand quelqu'un est un petit peu peut-être, voire beaucoup pompette.
14: Eh oh, vous m'avez entendu, ça. Vous avez compris. Ouais. Bon, le mec qui buffait pas, il a le coup test. Il vaut mieux que cette personne ne souffle pas dans le ballon. À qui ouais. Pour revenir à l'expression, il y a, à Bistodenaz, 20 kilomètres entre Galliac et Rabastens. Donc ça fait 20 kilomètres environ. La route est un peu sinueuse entre Galliac et Rabastens. Et surtout, elle longe le vignoble gaillacois, d'où ben, l'origine de l'expression « esse entre Galliac et Rabastens ».
15: Jérôme, il y a d'autres expressions dans le même style?
14: Ben, nous cita Gascou, qu'est-ce qu'on disait, per exemple, qu'a cargat à Madira? Littéralement, il a chargé à Madiran. Le vignoble de Madiran se situe en Gascogne, aux confins des départements du Gers, des Hautes-Pyrénées et des Pyrénées-Atlantiques. Aoué ou abé cargat à Madira, littéralement, donc avoir chargé à Madiran, c'est être ivre, tout comme être, ben, Este beuet, et beuet du verbe beuet qui veut dire boire en occitan gascon.
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1: Un curé en soutane et en charentaise. Un curé farfelu, hein, mais aussi romancier et brocanteur, est capable de faire venir Jacques Brel ou Pierre Dac à Tusson, ce village situé dans le Nord Charente. Bienvenue dans la vie trépidante de l'abbé du curé. Roger du curé, il est ordonné prêtre en 1937. Il arrive à Tusson en 1942, il a alors 30 ans, et il restera près de 40 ans dans le village charentais. Très vite, il devient une figure incontournable de Tusson. Alors, bon, il faut dire que l'abbé du curé, c'est un sacré personnage. Alors, c'est un homme cultivé hein, qui vit avec ses chats et ses livres au milieu d'un énorme bric-à-brac installé dans le presbytère. Alors, il s'est aussi distingué hein, par les échanges réguliers et parfois musclés, avouons-le, hein, qu'il avait avec le maire, qui était un instituteur athée. Évidemment, difficile de ne pas faire le parallèle hein, avec le célèbre duo Don Camillo et Pépone. Et c'est d'ailleurs ce parallèle que faisaient les habitants de Tusson à ce moment-là. Et cette relation hein, eh bien, va inspirer un premier roman policier à notre curé en 1954. Le titre de ce roman, écoutez bien, « On a assassiné Monsieur le maire », tout un programme. Mais l'abbé du curé ne se contente pas d'écrire. Pour financer l'école privée qu'il a fondée, eh bien, il organise des spectacles. Et il arrive à faire venir à Tusson des vedettes de l'époque. Pierre Dac, Fernand Reynaud ou encore Sacha Distel. Ce qui est quand même incroyable pour un village de cette taille dans les années 1950-1960. L'abbé du curé publie des contes pour enfants, des ouvrages historiques et même un livre intitulé « L'humour en soutane », salué à l'époque jusqu'au Vatican et le pape en personne. En 1970, il est élu membre de l'Académie d'Angoumois hein, en reconnaissance de son travail littéraire et surtout de la place accordée à la Charente dans ses écrits. À côté de ça, c'est aussi un rêveur. Hein. On raconte qu'un jour, il a oublié d'aller célébrer un mariage dans une commune voisine. Pourquoi ? Eh bien parce qu'il regardait un match de foot à la télé. À la fin de sa vie, l'abbé du curé entreprend une vaste monographie consacrée à l'histoire de Tusson. Deux volumes sont parus, le troisième n'a pas pu être édité en raison de son décès le 3 mars 1990. 36 ans après sa mort, l'abbé du curé demeure une figure singulière du paysage de Tusson, mais du paysage charentais, un prêtre écrivain profondément attaché à son village et dont l'empreinte dépasse largement les murs du presbytère de Tusson.
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2: En plein cœur de Tillières-sur-Avre, je demande la famille Giraud. Vous allez faire la connaissance de Mika, le papa, Ambre, la fille, et Mano, le copain de la fille. J'aurais bien aimé vous présenter Céline, la maman, mais elle est au boulot. Faut bien qu'il y en ait qui bosse. Céline, vous la verrez demain, vu que j'ai des raisons de dormir chez eux ce soir. Je vois pas de porte, alors je toque au carreau. Une jeune fille ouvre la fenêtre.
3: Hello, Ambre ?
4: Oui, c'est ça.
3: Le papa, il est pas là ?
4: Il doit être à l'intérieur, je pense.
2: Ok, j'entre comment ?
4: Je vais t'ouvrir le portail.
3: Ah, t'es trop mignonne.
4: Peut-être c'est ouvert, je sais pas.
3: Ah, bah, je regarde, hein.
4: Ouais.
2: Bah, j'avais pas vu le portail. C'est ouvert.
3: C'est moi ?
2: Non, c'est ouvert.
3: Tu vois, c'était ouvert.
2: Bah ouais. Mika a l'air d'aller bien.
3: Très bien, très bien. Très
2: pourquoi
3: bien,
2: c'est très si grand ici ?
3: Parce que c'est un ancien relais de poste, l'ensemble.
2: Ah, d'accord.
3: Ouais, c'était considéré un peu comme une ferme ici, il y avait des chevaux.
2: Regarde ces perdus grands ouverts qui sont ni grands ni verts à la base, mais qui se demandent ce que tu viens faire là.
3: Je viens voir parce qu'il paraît que c'est une famille d'artistes ici. Papa, maman,
5: ouais, Ambre.
3: Mano, tout le monde est dans l'art, quoi.
5: Oui, un petit peu, ouais.
3: C'est toi qui as impulsé tout ça hein.
5: Alors, je pense, hein, je suis le premier. Hein. Bah, c'est les enfants qui ont suivi. Hein. On appelle ça reproduction sociale. Hein. Un artiste fait des enfants artistes, voilà, ouais. C'est ça.
2: Vous avez fait la connaissance d'Ambre ?
4: Moi, je fais un peu tout, mais surtout de l'installation et de la performance. Donc, je mélange plein de médiums, surtout dans la sculpture. Et après, j'intègre des éléments de son, de vidéo dedans.
2: Et papa, il fait quoi ?
5: Si tu fais le tour dans la maison, on va voir qu'il y a pas mal de peintures, peintures-objets, des sculptures.
2: Voilà. Voilà. Et Mano, il fait quoi ?
4: Des films 3D et du son.
2: Et Cécile, la maman, elle s'exprime beaucoup dans le textile.
5: Voilà.
2: Tout ça sur l'impulsion de Mika, le papa.
5: Bah, finalement, c'est dans le lieu dans lequel où ils ont dû me voir. Et Ambre, toute petite, elle était à la fois dans le bac à sable, le béton, les briques, après les petits bricolages, puis après dans les œuvres, dans la peinture à l'atelier, et ainsi de suite, quoi.
2: À la base, la famille n'est pas du coin.
5: On n'est pas vraiment normands. Mes enfants sont normands, parce qu'ils sont nés en Normandie, mais nous, on vient du Loir-et-Cher.
6: Ah, ta famille habite dans le Loir-et-Cher, ces gens-là ne font pas
2: Je crois qu'on vous avait pas encore présenté Mano.
6: Mano.
2: Le vidéaste de la famille.
3: Ça va, Mano? T'es réveillé?
7: Ouais, c'est bon, je me suis réveillé.
2: Bah, il dormait pas, il bossait. Hein.
3: C'était 3D, tes images de synthèse.
7: Ouais, là, je bosse des storyboards pour un film.
3: Et tu fais une école?
7: Non, j'ai fini là.
2: Il a fini.
7: J'ai fini, et depuis que j'ai quitté les Beaux-Arts, je me suis mis à l'animation 3D.
3: Là, c'est un atelier, là.
7: Oui.
3: Ah, mais il y avait de la place, hein.
2: Il en faut pour toute la famille.
5: J'ai coupé la radio, j'avais mis la radio, donc.
3: T'avais mis quoi comme radio?
2: Change de sujet.
3: Ah, ici, c'était le.
2: Bravo.
3: Voilà. C'était pour les chevaux, quoi.
5: Alors, t'as la mangeoire, t'as même l'abreuvoir qui est en dessous, là, qui est en zinc.
3: La mangeoire sert de rack aujourd'hui pour les tableaux de qui? De toi, alors?
5: Surtout de moi. Ouais. Donc là, c'est la partie atelier, artiste. On fait des toiles, de la peinture, de la sculpture, découpage, assemblage. Il y en a un peu partout.
2: Sinon, Fred, t'avais pas un truc à leur dire?
3: Je vais dormir chez vous ce soir.
5: Si tu veux, il n'y a pas de problème.
3: Et puis, il n'y a pas de problème, il y a surtout de la place.
5: Ah, bah, il y a surtout de la place, oui, voilà. Beaucoup de place.
3: Parce qu'il y a un truc qu'il faut absolument que vous me montriez demain.
5: Oui.
2: Petit indice.
3: Et demain, on va changer de rue.
5: Tout à fait.
3: Tu vas me montrer un truc qui est dans la rue du château, là.
5: Oui.
3: Je pense que ça va en halluciner plus, là.
5: Ah oui, je crois aussi, oui.
2: Bon, bah vivement demain.
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13: Kaikaouzout le mot cluc. Ça veut dire lunettes. Ken er mainat. Kem disem toustem den liba la miyash cluc. Quand j'étais petit, on me disait toujours d'enlever mes lunettes avant de faire le sport. Et un jour, Udi n'ai pas tirat la miyash cluc. Je les ai pas enlevées. Et Balou qui aimait ce Yaribat en cap et ma scluc qui est son copate. Il y a eu un ballon qui est arrivé dans ma tête et elles se sont cassées.
14: À

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1: À Dun-le-Palestel, vous êtes peut-être déjà passé par la Palette, un lieu social et culturel où on peut tout aussi bien avoir une aide administrative pour faire des papiers que découvrir un atelier cuisine. Mais c'était quoi ici avant ?
2: Laurence, je suis à l'atelier pâtisserie que Béatrice anime, très sympathique. Pour l'instant, je suis en train de faire mon coulis de framboise. Ici, c'est un cabinet dentaire. C'était le docteur Souverain qui a exercé ici pendant des années et des années. Et moi, j'étais une de ses patientes. J'étais gamine, hein, je me souviens. Et je venais ici, j'avais un appareil dentaire.
1: C'était ici, dans cette salle qui est en bas ?
2: Alors non, c'était à l'étage.
3: Béatrice Guimino.
1: La chef pâtissière. La Palette.
3: C'est un lieu social où on peut demander n'importe quoi. Le moindre papier, quand on a des problèmes, ils sont toujours là. Et au niveau animation, et tout.
4: Anna, ici, on se rencontre, on se retrouve entre nous. Des fois, on s'est perdu de vue plus longtemps. Et on se retrouve autour d'une expo ou simplement autour d'un papier qu'on a besoin de faire imprimer. Donc du coup, ouais, c'est un espace aussi de rencontre. C'est ouvert à tout le monde.
1: Hélène.
5: J'ai habité dans le Palestel depuis 18 ans. Je suis une artiste ici. Je connais le palette bien. Et aussi, j'ai un petit souvenir d'une maison, une part de le palette avant, c'est deux bâtiments séparés. Et une, c'est le dentiste et une, c'est une petite maison. Je connais les deux propriétaires. Une, c'est un couple, s'appelle Les et Jill Davis. C'est une couple anglaise. Et avant ça, c'est une dame, elle est française. C'est Madame Disbourey, Madeleine, gentille dame. Quand j'étais arrivée en France, elle est super gentille avec moi. Elle avait son maison dans l'après-midi. Elle offert le biscuit, le boisson dans son cuisine. C'est une petite cuisine. C'est toujours existe le carrelage.
1: Ah oui, c'est vrai, il y a un magnifique carrelage dans la salle à côté de l'ancien cabinet de dentiste.
5: Oui, et ça, c'est la cuisine de Madeleine. Les deux familles, c'est vraiment adorable. Même bonnes énergies de son caractère qui toujours existe, je trouve, dans le bâtiment de la palette. C'est comme une deuxième maison pour moi. Aussi.
1: Dentiste, maison, puis lieu socio-culturel, les bonnes ondes ont traversé le temps à la palette.
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6: Catherine de Jouy en Pitivray, collectionneuse de cartes postales anciennes.
7: Vous faites partie d'un club ?
6: J'appartiens au club du Cercle des cartophiles de Loiret depuis une vingtaine d'années.
7: Ça a l'air très sérieux cette affaire.
6: La carte postale a démarré, on va dire, environ en 1900. Petit à petit, ça s'est enrichi jusqu'à avoir des années très glorieuses en 1970.
7: À votre avis, vous avez combien de cartes postales anciennes de Pitivier ?
6: Alors, je n'ai pas chiffré, mais j'en ai au moins 800, je pense.
7: Et ça vous provoque quoi quand vous les trouvez ?
6: C'est une certaine curiosité parce que je reconnais des lieux où j'ai pu itinérer à pied. Tous les chemins où je suis passée, j'ai eu envie de les collectionner.
7: Et à chaque fois, c'était la même émotion quand vous les trouviez en brocante ou sur des salons de collectionneurs ?
6: Alors l'émotion, c'était celle de trouver où il y avait ma maison. Je l'avais ratée pendant 15 ans et je l'ai retrouvée 15 ans après.
7: C'est-à-dire vous l'avez ratée pendant 15 ans ?
6: J'étais sur une vente et la personne avant moi l'a prise. Et le jour où je l'ai retrouvée, vraiment, j'ai été enchantée. Là, c'est une émotion. Alors c'est de l'émotion parce que ça retrace des chemins où je suis allée, où je suis passée, soit à bicyclette, soit à pied. Et en même temps, on voit que d'autres avant ont foulé et que le temps passe, mais les choses demeurent.
7: Vous êtes une grande nostalgique ?
6: Non, pas nostalgique, mais curieuse. Curieuse de ce qui se passait auparavant. Les concours de pompe, très...
7: C'est quoi les concours de pompe ?
6: Alors, les concours de pompe, c'était des réunions festives où tous les gens qui pratiquaient les pompiers étaient réunis à Pithiviers, mais venant de différents points du...
7: Mais ils faisaient des pompes ?
6: Non, concours de pompes, c'était la pompe que l'on animait, qu'on appuyait d'un côté et de l'autre pour faire la pression, pour éteindre l'incendie.
7: Ah, d'accord. Ah oui, moi je voyais les gens en train de faire des pompes au milieu de Pithiviers, non plus.
6: Non, pas encore.
7: C'est fou quand on regarde, c'est un petit peu des vestiges du passé. On se dit que le temps passe très vite, non?
6: Alors le temps passe très vite parce qu'étant petite, moi j'ai connu le, par exemple, le kiosque de Pithiviers.
7: C'était quoi le kiosque?
6: Alors le kiosque, c'était situé sur le Mail Ouest et en même temps, on y faisait de la musique, donc il y avait des rassemblements musicaux très fréquemment.
7: Ah, le kiosque à musique.
6: Oui, le kiosque à musique. Et donc ce kiosque a été démonté, mais j'ai retrouvé toutes les cartes postales anciennes du kiosque, parce que ça aussi, ça évoquait des souvenirs pour moi.
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2: Et là, on est vraiment dans l'ambiance. Hein.
8: Voilà.
2: Pour découvrir...
8: On va passer par là.
2: Oh. Bonjour. Donc là, parmi les bruits que vous entendez, on est vraiment dans l'ambiance du début de vinification dans un domaine viticole en Bourgogne. Alors, Nathan Drouin, on est chez vous et on est un petit peu pas chez vous.
9: Exactement, ouais. On est chez Vincent Girardin, donc au 5 impasse des Lampennes, à Meursault. Et donc, j'ai la chance de pouvoir vinifier ici, dans cet espace, chez, du coup, mon patron.
2: Tout a été mis en tonneau déjà.
9: Oui, tout à fait.
2: De ce millésime 2025.
9: Exactement. Pour l'instant, seuls les aligotés sont en fermentation. Et les Saint-Romain et les Haussées du Reste, qui ont été récoltés un petit peu après, eh ben, eux ne sont pas encore partis en fermentation. Ah. Ils sont en demi-muit, en fait. Ah. C'est pas la pièce traditionnelle bourguignonne, mais c'est des fûts de 500 litres. Pour pas justement marquer trop le vin et donc avoir vraiment la fraîcheur de la ligotée, sur ce que je recherche.
2: Le fait d'avoir son petit rond de serviette.
9: Oui.
2: Dans un domaine a priori assez gigantesque, hein, parce que là on est vraiment dans une forêt de tonneaux.
9: On est bien équipé, et c'est ça la chance.
2: C'est ça en fait, voilà, parce que le fait de démarrer une activité viticole aujourd'hui.
9: Exactement.
2: En Bourgogne, ça vous aurait demandé des millions d'euros, j'imagine.
9: Oui, beaucoup d'investisseurs, beaucoup d'investissements de ma part aussi. Et donc là, c'est vrai que j'ai la chance d'avoir les vignes et de me consacrer aux vignes et d'avoir cette partie-là pour vinifier. Donc oui, très chanceux et très reconnaissant aussi.
2: Parce que d'un point de vue organisation, ça ne doit pas forcément être facile non plus. Je me dis, vous partagez quoi? Un calendrier, un tableau Excel sur « Attendez, je viens bosser tel jour pour moi, je viens bosser
9: non,
2: tel jour pour le domaine ?»
9: Je travaille au domaine et puis le soir, ben, je fais mes petites cuvées ou le matin en arrivant, je m'organise comme ça. Ou entre midi et deux aussi.
2: Sur vos temps de pause.
9: Exactement.
1: Vigneron pour son domaine en dehors de ses horaires de travail, dans un autre domaine viticole, c'est le quotidien de Nathan à Meursault. 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
1: L'artiste toulousain Robin Arnaud, c'est facile.
2: C'est facile d'avoir peur.
1: Robin Arnaud, un auteur-compositeur-interprète qui séduit par une écriture lumineuse et une sensibilité très personnelle. Une voix douce mais ancrée, portée par de belles mélodies. Une voix qui explore avec finesse les émotions qui traversent nos vies, les élans, les fragilités, les reconstructions.

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2: Moi, le plus dur à écrire en mots, c'est concessionnellement.
3: J'ai pas compris. Tu peux m'expliquer? On a tous rien compris.
2: Concessionnellement.
4: Bah moi, c'est aucun mot, sauf ceux où il y a trois, deux lettres qui sont pareilles. Mais sinon, j'ai aucune difficulté sur les mots.
5: Bah, moi aussi, je suis d'accord. Je dirais anticonstitutionnellement parce que c'est le mot le plus long de la langue française. Et puis, en plus, c'est plus difficile que intergouvernementalisation.
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6: C'est la Camini Minute, votre chronique de la joie et de la bonne humeur. Comment ça va les amis? Enfin, je dis comment ça va les amis, je pourrais dire CMTV. Oui, parce que je sais pas si vous avez remarqué, mais je ne sais pas si c'est la nouvelle génération, mais il y a des gens, quand ils parlent, ils mettent de moins en moins de voyelles, de moins en moins de lettres. Pour dire « il n'y a rien », ils disent « il y a R ». Pour dire « mort du rire », ils disent « MDR ». Pour dire « pété de rire », ils disent « PTDR, et pour dire à ce qui paraît, ils disent à ce qui. Il y a de moins en moins de lettres, de moins en moins de mots. Mais si on continue comme ça, ils vont parler comment dans 10 ans, les gens? C'est quoi cette façon de parler, là? Je veux dire, il n'y a rien, c'est pas une longue phrase. Je comprends qu'on veuille écourter des trucs, mais il n'y a rien, c'est pas long, il y a R. Comment on va parler dans 10 ans? Moi, je dis... on parle de plus en plus des extraterrestres et des ovnis. Moi, je pense que si les extraterrestres viennent sur Terre, c'est à cause des gens qui parlent comme ça, qui réduisent les mots. C'est quoi cette façon de parler, franchement? C'est abusé, quoi. Parler français, c'est une belle langue, le français. Il y a R, MDR, PTDR, ASKIP, il est BG pour dire beau gosse. Mais c'est bien de dire qu'on est beau gosse, ça fait plaisir d'entendre beau gosse. C'est plus plaisant que BG. Ils enlèvent les voyelles comme ça. Ça me rappelle les films coquins qu'on voyait sur Canal+, au début du...